0: Je rêvais d'avoir une maison à la campagne. Cette maison, c'est comme si j'y étais née. C'est ma maison de famille.
1: La maison s'appelle l'Hostal de la Mar.
2: C'est une maison un peu envoûtante.
3: Eh bien, vous voyez, des livres et trois fenêtres qui me donnent le paysage du pays, comme si c'était trois tableaux.
4: Ils ont vécu ici.
5: Thibaut Gaudry.
6: Elle m'a dit d'aller siffler là-haut sur la colline.
4: En juillet 1968, Huguette Carin, présidente du comité des fêtes du charmant village de Cotignac, écoute son transistor quand elle entend Joe Dassin chanter « Siffler sur la colline ». Et c'est là que germe une idée un peu folle.
7: J'ai demandé donc au maire, je lui ai dit « Qu'est-ce que vous pensez si nous donnions un terrain de Cotignac, si toutefois la mairie est d'accord, pour que Joe vienne chanter ?» Et il me dit « Bon, ben d'accord, fais-moi une lettre, je vais le proposer. » Ce qui a été fait et accepté. Donc, il est venu chanter une vingtaine de jours après. Et dès qu'il avait un gala sur la côte, il venait coucher chez nous. Et voilà comment ça s'est passé.
4: Joe Dassin donne un concert mémorable le 12 août 1968 dans la cour de l'école. Après sa prestation, Huguette l'accompagne visiter le terrain proposé. Un bel emplacement que le chanteur estime néanmoins trop proche du village. On lui en propose alors un autre, dans le quartier Saint-Joseph, sur les hauteurs, près d'un monastère. Enthousiaste, il l'accepte illico. Séduit autant par le lieu que par son nom. Il faut dire qu'il s'appelle Joseph Dassin.

0: Joe ne fera construire une maison sur le terrain que 10 ans plus tard. Mais il revient souvent à Cotignac et loge au Look Allen, l'hôtel-restaurant créé par Huguette en plein cœur du village. Il y prend toujours la chambre 6. Look Allen, où l'on peut croiser les Pink Floyd ou Yvonne de Gaulle. Et la chambre 6, où Joe dormira le 14 janvier 1978, mais pas seul.
1: Joe Dassin va chanter dans un instant. Joe Dassin a vécu hier un moment important dans sa vie, puisqu'il s'est... un moment troublant. Il avait sans doute plus le trac hier à Cotignac dans le Var que sur scène, devant Monsieur Martin, le maire de la localité, qui a uni Christine et Joe pour le meilleur et pour le pire.
0: Après avoir hésité avec Tahiti, c'est finalement à Cotignac que Christine dit oui à Joe. Ce jour-là, ce n'est pas vraiment l'été indien, mais un déluge, qui cependant ne gâchera pas la fête pour les 500 invités conviés par le couple. On chantera une partie de la nuit, un concert improvisé qui se terminera en duo avec l'ami Serge Lama.
2: Samedi 14 janvier, contrairement à l'habitude, il pleuvait sur Cotignac. Étaient-ce les larmes des admiratrices de Joe Dassin qui, ce jour-là, épousaient dans la mairie du village la ravissante Christine Delvaux? Enfin, malgré le mauvais temps, tout Cotignac était là, dans les rues, aux abords de la mairie, pour saluer celui qu'il considère maintenant comme un enfant du pays, puisque Joe Dassin y possède une fort belle maison. C'est Monsieur le maire en personne qui, vers 15h30, procédait à la cérémonie, ponctuée par le crépitement des appareils photos, tandis que la musique des sapeurs-pompiers de Brignoles interprétait les succès de Joe Dassin.
3: On ira où tu voudras, quand tu voudras.
0: Pour le dessert, un pâtissier a créé un gâteau géant, reproduisant la maison que Joe vient de faire construire, dans la Pinède, en haut de la colline. Si un jour, vous allez visiter Cotignac, labellisé plus beau village de France, et que vous souhaitez dormir au Look Allen, demandez la chambre 6.

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1: Peut-être que vous connaissez, vous, la place du village. Sur les réseaux sociaux, Jean-Noël et Philippe de Paris parcourent les Savoies avec leurs caméras et ils vous racontent leurs rencontres tous les jours au micro de votre radio ici. Aujourd'hui, Jean-Noël, on s'arrête dans l'ouest du département de la Savoie. C'est ce qu'on appelle l'avant-pays.
2: Nous sommes à Nance, du côté du lac d'Aiguebelette. Et on va parler, on va rencontrer quelqu'un qui a un métier rare, un métier d'art. C'est celui de sellier, tapissier, décorateur. Et on va en parler avec Jean-Pierre Ancel. Dans cette région bien paisible autour du lac d'Aiguebelette, et Jean-Pierre commence par nous dire, j'ai choisi de m'installer à Nance parce que je voulais du calme. Et là-bas, il est servi. Et il nous dit qu'il a longtemps vécu en ville. Et il nous explique que là-bas, au moins, à Nance, on peut se garer. On connaît Nance au nord du lac d'Aiguebelette, c'est vraiment la campagne, et il est heureux de travailler là-bas. Et il travaille dans un métier dont il dit qu'il est un peu l'héritier du bourrelier, puisque lui-même est sellier garnisseur, des bourreliers qui ont quasiment disparu. Lui, il va utiliser beaucoup de cuir, beaucoup de crin animal, donc très naturel, la ouate qu'il préfère, le tissu et la mousse. Et tout ça sur des supports extrêmement variés, notamment les vieilles chaises. Il nous dit qu'il aime bien travailler sur les vieux objets, les vieilles chaises. Il faut les recoller, il faut faire les vernis, il faut les retinter. Mais il travaille aussi sur l'automobile. Il va notamment refaire une vieille De Dion Bouton de 1902, à l'ancienne, avec justement eh bien du cuir et puis du crin animal. Donc il aime ce travail, il en est passionné. Et en particulier, il va travailler d'une drôle de façon, puisqu'effectivement, il utilise des petits clous qu'on appelle des semences. Et ces petits clous, eh bien, il les met dans la bouche pour une bonne raison, c'est que c'est plus facile pour travailler. Et là, c'est original. Et on le voit faire. Il met une poignée de clous dans la bouche, il y a des petits clous qui sont pas très longs quand même, et il a un marteau aimanté, s'il vous plaît. Donc, il prend avec la main droite le marteau et il va choper le clou dans la bouche. La main gauche est disponible. Et il nous dit, c'est comme si j'avais trois mains. Ça, c'est formidable. Et il nous explique qu'il a des clous dans la bouche très souvent et que il prend son clou et il tape dessus et paf, le clou. Incroyable. Il enfonce ça avec une dextérité énorme. C'était un bonheur de le rencontrer du côté de Nance.
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3: En plein cœur de Tillières-sur-Avre, je demande la famille Giraud. Vous allez faire la connaissance de Mika, le papa, Ambre, la fille, et Mano, le copain de la fille. J'aurais bien aimé vous présenter Céline, la maman, mais elle est au boulot. Faut bien qu'il y en ait qui bossent. Céline, vous la verrez demain, vu que j'ai des raisons de dormir chez eux ce soir. Je vois pas de porte, alors je toque au carreau. Une jeune fille ouvre la fenêtre.
4: Hello, Ambre ?
5: Oui, c'est ça.
4: Le papa, il est pas là ?
5: Il doit être à l'intérieur, je pense.
3: Ok, j'entre comment ?
5: Je vais t'ouvrir le portail.
4: Ah, t'es trop mignonne.
5: Peut-être c'est ouvert, je sais pas.
4: Bah, je regarde,
5: t'ouvrir.
4: Hein.
5: Ouais.
3: Bah, j'avais pas vu le portail. C'est ouvert.
4: C'est moi ?
3: Non, c'est ouvert.
4: Tu vois, c'était ouvert.
3: Bah ouais. Mika a l'air d'aller bien.
4: Très bien, très bien. Très
3: pourquoi
4: bien,
3: c'est
4: très bien.
3: Si grand ici ?
4: Parce que c'est un ancien relais de poste, l'ensemble.
3: Ah, d'accord.
4: Ouais, ça a été considéré un peu comme une ferme ici, il y avait des chevaux.
3: Regarde ces perdus grands ouverts qui sont ni grands ni verts à la base, mais qui se demandent ce que tu viens faire là.
4: Je viens voir parce qu'il paraît que c'est une famille d'artistes ici. Papa, maman, ouais, Ambre.
3: Mano, tout le monde est dans l'art, quoi.
4: Oui, un petit peu, ouais.
3: C'est toi qui as impulsé tout ça,
4: hein. Alors, je pense, hein, je suis le premier. Hein. C'est les enfants qui ont suivi. Hein. On appelle ça reproduction sociale. Hein. Un artiste fait des enfants artistes, voilà, ouais, c'est ça.
3: Vous avez fait la connaissance d'Ambre ?
5: Moi, je fais un peu tout, mais surtout de l'installation et de la performance. Donc, je mélange plein de médiums, surtout dans la sculpture. Et après, j'intègre des éléments de son, de vidéo, dedans.
3: Et papa, il fait quoi ?
4: Si tu fais le tour dans la maison, on va voir qu'il y a pas mal de peintures, peintures-objets, des sculptures.
3: Voilà. Et Mano, il fait quoi ?
5: Des films 3D et du son.
3: Et Cécile, la maman, elle s'exprime beaucoup dans le textile.
4: Voilà.
3: Tout ça sur l'impulsion de Mika, le papa.
4: Bah, finalement, c'est dans le lieu dans lequel où ils ont dû me voir. Et Ambre, toute petite, elle était à la fois dans le bac à sable, le béton, les briques, après les petits bricolages, puis après dans les œuvres, dans la peinture à l'atelier, et ainsi de suite, quoi.
3: À la base, la famille n'est pas du coin.
4: On n'est pas vraiment normands. Mes enfants sont normands parce qu'ils sont nés en Normandie, mais nous, on vient du Loir-et-Cher.
6: Ah, ta famille habite dans le Loir-et-Cher. Ces gens-là ne font pas de manière.
3: Je crois qu'on vous avait pas encore représenter Mano.
7: Mano, Mano.
3: Le vidéaste de la famille.
8: Ça va, Mano? T'es réveillé?
9: Ouais, c'est bon, je me suis réveillé.
3: Bah, il dormait pas, il bossait.
8: Hein. Bossait tes 3D, tes images de synthèse.
9: Ouais, là, je bosse des storyboards pour un film.
8: Et tu fais l'école?
9: Non, j'ai fini là.
3: Il a fini.
9: J'ai fini, et depuis que j'ai quitté les Beaux-Arts, je me suis mis à l'animation 3D.
8: Là, c'est un atelier, là.
9: Oui.
8: Ah, mais il y avait de la place, hein.
3: Il en faut pour toute la famille.
8: J'ai coupé la radio, j'avais mis la radio, donc.
3: T'avais mis quoi comme radio? Change de sujet.
8: Ah, ici, c'était le.
3: Bravo.
8: Voilà. C'était pour les chevaux, quoi.
10: Alors, t'as la mangeoire, t'as même l'abreuvoir qui est en dessous, là, qui est en zinc.
8: La mangeoire sert de rack aujourd'hui pour les tableaux de qui? De toi, alors?
10: Surtout de moi. Ouais. Donc là, c'est la partie atelier, artiste. On fait des toiles, de la peinture, de la sculpture, découpage, assemblage. Il y en a un peu partout.
3: Sinon, Fred, t'avais pas un truc à leur dire?
8: Je vais dormir chez vous ce soir.
10: Si tu veux, il n'y a pas de problème.
8: Et puis, il n'y a pas de problème, il y a surtout de la place.
10: Ah, bah, il y a surtout de la place, oui, voilà. Beaucoup de place.
8: Parce qu'il y a un truc qu'il faut absolument que vous me montriez demain.
10: Oui.
3: Petit indice.
8: Et demain, on va changer de rue.
10: Tout à fait.
8: Tu vas me montrer un truc qui est dans la rue du château, là.
10: Oui.
8: Je pense que ça va en halluciner plus tard.
10: Ah oui, je crois aussi, oui.
3: Bon, bah, vivement demain.
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1: Comme ils sont susceptibles d'entendre ce petit cours, je vais faire attention, je vais être sympa avec nos chers petits anges aujourd'hui.
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1: Pote Péplar, garçon ou fille, c'est la question que tous les futurs parents entendent évidemment. Bah, dans tous les pays du monde, quand on attend un heureux événement, l'entourage demande souvent « Anéhé, alors, pote Péplar, hein, garçon ou fille ?» Ça permet de choisir, de bien choisir le cadeau de naissance évidemment. Pote, c'est un gars, ur pote. En breton, ça fonctionne à tout âge. Leur pote, un gars ou un garçon. Et plar, leur plar, c'est une fille ou une femme d'ailleurs. Pote, péplar, gars ou fille. Mais on peut préciser, si on veut être sûr, pour les jeunes enfants, leur potric, un petit gars, un jeune garçon, potredigou au pluriel, un peu plus dur à retenir. Hein. Potredigou. Et plaric, c'est pour une jeune fille, une petite fille, plarigou au pluriel. Voilà, c'est simple, mais comme toujours, c'est simple quand on connaît. C'est sûr, c'est plus facile après. Donc, pour les gars, pote, potric, potredigou. Pour les filles, plar, plaric, plarigou, au pluriel.
0: Nom d'un petit breton.
1: Eh bien non, un nom de bateau. Ça change et on en voit souvent dans les ports avec le mot avel, en mot composé. Avel, c'est le vent. Bon, c'est sûr que du vent, ça aide quand on est en mer. Donc les marins choisissent souvent des noms en rapport avec le vent. Avelvour, par exemple, du vent de mer. Avelvour, mais on entend aussi, on peut lire Aveldro, le tourbillon, ça c'est le vent qui tourne, Aveldro. Autre possibilité toujours, Avelpen ou Avelaben, expression moins appréciée car ça indique où ça parle du vent de tête, Avelaben, le vent de face qui n'aide pas beaucoup en mer, et sinon Aveldré ou Aveladré. Ben là, c'est pour ceux qui veulent du vent arrière. Mais voilà, ce sont de très beaux noms qu'il faut préserver, évidemment, comme les noms-lieux, comme les noms de famille, comme notre belle langue, en fait. Mais ça se fera que si l'on fait tous un petit effort. Je vous laisse et je vous dis à demain, même heure, d'Ahenta, et bon vent.
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3: On sait qu'on est lorrain parce que quoi, Nicolas Thuron ?
4: Parce qu'on est tuyau rouge ou tuyau bleu.
3: Je connaissais le fil rouge sur le fil rouge, le fil bleu sur le fil bleu.
4: Ouais.
3: Je ne connaissais pas le tuyau rouge.
4: Vous êtes jamais allé à la piscine d'Amnéville ?
3: Si, non, bah piscine d'Amnéville, je ne crois pas. Thermapolis.
4: Sinon, vous auriez tilté tout de suite.
3: Alors, Thermapolis,
4: monsieur a les moyens.
3: Oui,
4: monsieur,
3: tu parles.
4: Je suis Radio France.
3: Tu parles.
4: Laissez-nous entre prolétaires. Alors, aujourd'hui,
3: au chaud d'eau froide.
4: Ah, on y est presque. Aujourd'hui, à cause du coût de l'énergie, les piscines municipales ou communautaires n'ont plus que l'eau froide. Hein. Ouais. Elles sont de moins en moins chauffées. Il y a une ambiance de morgue là-dedans. L'eau est si fraîche que t'as juste envie d'y ajouter un peu de pastis pour l'apéro. Tu rentres dans le grand bassin comme dans un bocal de fluide glacial. Et le pire, pour les hommes, c'est le fameux PDC.
3: C'est quoi le PDC?
4: Passage des couilles. C'est le moment... Ah, t'es là, tu restes un quart d'heure entre deux eaux, avec la ligne de flottaison qui te chatouille et qui te transforme les mistiflettes en rotouflons. Les gamins, eux, ils s'en foutent, ils vont à la baille, et deux minutes après, ils sont bleus, ils claquent des dents.
3: C'est vrai.
4: Tu sais, ils ont les lèvres violettes, comme celles des Bob l'éponge à la fin du Beaujolais nouveau. Mais jadis, quand l'énergie n'était pas une question et qu'on cramait du charbon en forfait illimité, on avait un vrai climat tropical à l'Aquadrome ou à la piscine d'Amnéville. N'importe quel Mosellan a passé au moins une journée dans la zone de loisirs du Stalheim, connu pour son zoo, son golf, en Thermapolis pour les plus riches, et sa piscine, et ses fameux toboggans rouges et bleus.
3: Ah.
4: Rouge, bleu, deux parcours, deux ambiances, le rouge et le bleu. Un Stendhal pour daltonien. C'est aussi les couleurs de l'eau chaude et de l'eau froide, vous l'avez dit, qui correspondent parfaitement au caractère de ceux qui fréquentent l'un ou l'autre parcours. Le tuyau bleu, c'est pour les tempéraments frileux.
3: Les
4: placides, oui, c'est pas très dur.
3: C'est très bien pour moi, ça.
4: Une petite promenade de 4-5 virages,
3: voilà.
4: Une descente douce, les pas d'avant l'heure.
3: Ouais.
4: Des fois, ça glisse si peu que tu restes coincé, en mode occlusion intestinale. Vous m'en parliez hors antenne. Faut que t'attendes que le descendeur suivant vienne te dégager à coups de talon. C'est le tuyau de ceux qui respectent les limitations de vitesse, qui sont vaccinés contre le Covid et qui votent modem. Tuyau rouge, en revanche, Jean-Michel Cliché, tuyau rouge, en revanche, c'est le feu. C'est pour les têtes brûlées. Ça commence par un bec de pélican qui fait guili-guili dans le ventre et que je plonge la tête en avant assez vite pour m'arracher le maillot. C'est les tuyaux de ceux qui font de la moto sans casque, qui écoutent de la musique trop fort et qui mangent épicé. Et alors vous qui nous écoutez, vous êtes plutôt tuyau rouge ou tuyau bleu ?
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5: Bonjour, je m'appelle Gérard Monange et la bibliothèque est devenue mon lieu préféré pour partager ma passion pour le jeu d'échecs. Dame prend F7, échec et mat.
6: Comment vous est venue la passion des échecs, Gérard ?
5: Quand j'avais 17 ans, je me suis arrêté devant la vitrine d'un magasin de jouets et j'ai vu un jeu d'échecs. Et ce jeu d'échecs a été pour moi un phare puisqu'il m'a permis de réaliser mon métier, c'est-à-dire d'être professeur d'éducation physique.
6: Ce qui est marrant, entre guillemets, dans votre histoire, c'est que vous avez été prof de sport et là maintenant, vous êtes mis à apprendre les échecs dans cette bibliothèque.
5: Le hasard a voulu que Colette m'a fait découvrir d'abord l'écoquartier Ginko où j'habite et j'ai découvert la bibliothèque de Bordeaux-Lac. Ce lieu m'a plu et j'ai rencontré un joueur d'échecs et c'était le début de cette merveilleuse aventure.
6: Une formidable aventure qui marche, hein, parce que vous avez eu beaucoup d'élèves depuis. Comment vous expliquez ce succès, Gérard ?
5: Alors je crois que je vois le jeu d'échecs différemment. Un enfant n'est plus dans une cour d'école, il est devant un échiquier, il va raconter son histoire. L'échiquier, c'est une toile. Et chaque coup, chaque déplacement de pièce va peut-être

0: heure et rien ne pourra m'empêcher de continuer de faire encore un bout de chemin et d'aider tous ces jeunes.
1: Et en plus, on le rappelle, vos ateliers sont totalement gratuits.
0: Oui, donc vous êtes les bienvenus et n'oubliez pas que avant de commencer une partie, vous avez les mêmes pièces que votre adversaire. Il n'y a ni vainqueur ni vaincu. Croyez en vous.
1: Eh bien, merci beaucoup, Gérard.
0: C'est moi qui vous remercie de m'avoir tendu le micro. Je souhaite à tous les mordus, les fans de ce jeu, de venir me voir, de passer un bon moment autour d'un jeu d'échecs.
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1: Il s'appelle Frédéric Brand et ça fait maintenant 17 ans qu'il travaille à l'élaboration des créments, des 4 millions de bouteilles de créments de l'entreprise Louis Bouillot à Nuit-Saint-Georges. Il nous fait voir l'envers du décor, mais d'abord on s'équipe de chasubles orange fluo.
2: Sur le site, il y a une centaine de personnes qui travaillent sur le site. Et c'est un site classé IFS BRC, c'est-à-dire qu'on respecte des normes qualité et sécurité consommateur. Et donc, mettre des chasubles qui permettent l'identification des visiteurs avec un enregistrement bien adéquat.
1: Eh bien, allons-y, ouvrons cette porte.
2: Oui, on va y aller.
1: Oula !
2: Donc, en fait, ici, nous n'avons pas de cave enterrée. Les cuves font jusqu'à 7 mètres de haut.
1: Ah oh.
2: 7 mètres de haut et une seule

0: cuves représentent le volume d'un petit domaine viticole. Ça représente environ 520 hectolitres de vin. Ici, nous avons dans cette cuverie-là 50 cuves différentes. Et cette diversité de cuves, cette quantité de cuves est importante parce qu'en Crémant de Bourgogne, nous sélectionnons les zones géographiques. Mais également, nous avons un grand travail au pressurage où nous séparons la cuvée et la taille que nous vinifions séparément. Et afin d'avoir une grande diversité de profils aromatiques qui vont nous servir de nos assemblages crémants futurs, nous avons besoin d'avoir une grande quantité de cuves qui vont pouvoir mettre en musique nos assemblages par la suite.
1: Donc malgré le fait qu'on soit dans un environnement plus ou moins industriel et gigantesque, on a quand même cette notion de terroir, c'est important de le rappeler.
0: C'est important. Si maintenant je mélange tout, parce que c'est effectivement une seule appellation que l'on vinifie, mais si je commence à tout mélanger pendant les vinifications, après les assemblages qu'on va faire n'auront plus aucun sens. Il faut vraiment respecter ces trois principes, donc le cépage, le terroir et le fractionnement au pressurage qui vont nous permettre justement d'accorder. Il faut savoir que Louis Bouillot a plus d'une dizaine d'assemblages différents et il faut que chacune de ces assemblages ait une personnalité bien précise avec son moment de dégustation et de plaisir propre. Et donc c'est grâce justement à ces diversités qu'on peut avoir ça.
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3: Vous le savez, sur Ici Saint-Étienne-Loire, on adore plonger dans les trésors cachés de notre patrimoine. Anne-Berthe, bonjour.
4: Bonjour.
3: Vous êtes responsable du service des publics du site de la Chartreuse de Sainte-Croix-en-Jarret. Aujourd'hui, on va se mettre dans la peau d'un moine chartreux, parce que si la Chartreuse de Sainte-Croix n'est plus habitée par les moines, l'ordre, lui, existe toujours.
4: Silence, prière et travail. Voici ce qui ponctue le quotidien d'un moine chartreux.
3: Bon, jusqu'ici, rien de très surprenant.
4: C'est vrai qu'on n'en attend pas moins des moines. Mais si j'ajoute solitude, là on entre un peu plus en détail dans la vie d'un chartreux. En effet, l'ordre des chartreux a pour spécificité d'être un ordre semi-érémitique.
3: Alors là, ça se complique.
4: Oui, alors semi-érémitique, cela signifie que les chartreux vivent une très grande majorité de leur temps seuls dans des cellules individuelles appelées aussi ermitages. Chaque père vit dans un espace de 2 ou 3 pièces doté d'un petit atelier et même d'un jardin.
3: Bon, il faut aimer la solitude.
4: Oui, c'est en effet la condition sine qua non de la vie en chartreuse. Il ne faut pas être très bavard non plus, car les chartreux vivent en silence. Et même dans les quelques temps communautaires qui ont lieu à l'église ou au réfectoire, ils ne se parlent pas entre eux. Le seul moment d'échange se fait lors de la promenade hebdomadaire. Une fois par semaine seulement, les moines sortent marcher hors de l'enceinte de la chartreuse et peuvent alors discuter en petits groupes.
3: Donc le reste du temps est consacré à la prière.
4: Oui, les temps de lecture et de prière sont bien sûr très importants, tout au long de la journée, comme de la nuit d'ailleurs. On compte pas moins de 8 offices liturgiques par 24 heures, sans compter les temps de prière ou d'étude de la Bible en solitude.
3: En dehors de ces temps de prière, quelles sont les activités des moines ?
4: Alors depuis toujours, l'idéal des chartreux, c'est d'être le plus autonome possible. Les chartreuses sont le plus souvent situées dans des endroits assez isolés, afin de respecter le silence et la solitude des moines. Les moines doivent ainsi s'occuper de leurs besoins quotidiens. Un temps de travail manuel est d'ailleurs aménagé l'après-midi. Couture, menuiserie, jardinage, les activités ne manquent pas.
3: Merci beaucoup Anne-Berthe et à très bientôt pour un prochain numéro.
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5: Les gens d'ici, tous les jours, une rencontre quelque part sur le territoire. Et quand deux surfeurs très joyeux rencontrent Valérie Delos, réputée comme très joyeuse, ça donne un sacré trio qui vous réveille. Ils se sont rencontrés à Tarnos, à la plage de la Digue.
6: Bonjour, je m'appelle Max, je suis de Boucau, je surfe au Boucau depuis les années 1970. Et j'ai donc 65 ans fait, voilà.
1: Mais vous n'êtes pas tout seul, vous êtes avec, bonjour.
7: Yes, moi c'est Michel, j'ai arrêté de surfer il y a 10 ans. Et puis je m'en porte pas mal aussi, il y a un peu trop de monde et donc je suis très très bien, comme je suis.
8: Et vous êtes de quel endroit ?
7: Bayonne, né à Paris. Je suis arrivé il y a 50 ans ici.
8: Bon, alors les gars, moi je ne savais pas, c'est Max et Michel, mais vous avez fait référence à Jacques. Comment il s'appelle déjà ?
7: Jacques et Michel.
8: Oui, Jacques et Michel. Il paraît qu'il sévissait dans les buts là-bas.
7: La butte de tir, oui, absolument. Comme son nom l'indique. Ça, vous pouvez la passer, celle-là. Elle est mignonne, et c'est la vérité.
8: Oui, elle est mignonne, je ne sais pas si c'est le terme, Max.
6: Bon, écoutez, oui, c'est pas mal quand même.
7: Elle a vieilli depuis le temps, Marc.
8: Je ne sais pas si les nouvelles générations la ref, mais bon, on pose ça là.
6: Ils doivent l'avoir, on leur fait confiance.
8: Donc là, tiens, vous pouvez me présenter, puisque vous êtes là depuis très longtemps, un petit peu où on est, là, si les auditeurs ne voient pas les paysages.
7: Ouais. C'est l'embouchure de la Dour, Tarnos. C'est la première localité des Landes.
8: Quel temps vous préférez-vous?
6: Bon, on préfère même la saison, septembre, octobre, sans doute, c'est les meilleurs. Mars, avril, tout ça, c'est des vents de nord assez violents, encore un peu de fraîcheur, voire quelques giboulées, l'eau toujours un peu trouble, avec comme il pleut, tout ça, les descentes de la Dour, de la rivière, mais toujours agréable. Toutes les saisons, ça, c'est très agréable.
8: Alors vous êtes un surfeur depuis toujours et vous continuez, dis donc à 65 ans, continuez à surfer, moi ça m'épate.
6: Occasionnellement maintenant, je reste toujours en contact avec la mer et à vélo, je vais plus souvent ramer, nager, surfer quand il y a des bonnes conditions, mais depuis un an quand même je ne suis pas trop allé, j'avais quelques blessures à cause de chutes à vélo et comme ça, et donc je surfe moins.
8: Ah oui, parce que c'est l'année dernière que vous avez surfé, c'est fait très très occasionnel comme surf.
6: Ouais. Mais l'année dernière, c'était pas si loin que ça, on est qu'au mois de mars.
8: Ouais, c'est vrai.
6: J'ai beaucoup surfé l'année dernière au mois de novembre.
8: C'est un peu un mytho, votre copain Michel.
7: Complètement, oui, complètement. Je pense qu'il se rêve un peu, oui.
8: Je me promenais sur la digue et on m'a raconté, tout à l'heure, là, quand j'étais là-bas, on m'a raconté que vous avez surfé avec le frère de Lizarazu. C'est vrai ça?
6: Oui, c'est vrai, oui. C'était mon équipier. On était équipier quand on est allé surfer la vague légendaire de Bellara. Voilà, donc on était tous les deux, toujours ensemble. Ouais.
8: Et c'est quoi votre plus beau souvenir à chaque de surf, Max, le plus beau souvenir de surf que vous avez, c'était où et quand?
6: Je pense que c'est sur la vague de Safi au Maroc.
8: Et pourquoi elle était magnifique?
6: Parce que c'est déjà un spot de renommée mondiale, parce que toutes les conditions étaient réunies, et voilà, et la vague était parfaite, longue, extraordinaire.
8: Et notre Parisien, c'était où sur la Seine, la plus belle vague?
7: Le Parisien, c'est quand je suis sorti indemne par 4 mètres ici, et que voilà, et j'ai commencé à boire de l'eau et à marcher sous l'eau même, carrément. J'en suis sorti sans me noyer. Voilà.
8: C'est vrai, c'est dingue ça.
7: J'ai résumé un peu de mes forces. Ah, voilà. Oui.
8: Une vague de 4 mètres, c'est énorme.
7: Oh, il y avait 3 mètres 54 mètres, c'était énorme.
6: 4 mètres de non. Bon, et nous, on va marcher.
8: Bon, allez les gars, merci. Je vous dis au revoir. Merci, au revoir.
7: Ah, ciao.
6: Oui, merci, au revoir, bonne journée. Adieu, agour.

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2: Le temps de vous lire en marseillais. Bonjour Médéric.
1: Bonjour Philippe.
2: C'est notre linguiste marseillais. Donc on va jouer ce matin un peu comme des enfants.
1: Oui, tout à fait. Alors vous savez à quoi jouent les enfants en ce moment? Enfin ces jours-ci, ces temps-ci.
2: Ces temps-ci, bah, avec le smartphone, ouais, un jeu, voilà quoi.
1: La tablette, les jeux vidéo, etc. Ouais. On est d'accord. Bon, les tout petits jouent encore avec des voitures, des robots, des trucs Pokémon, etc. Voilà. Alors autrefois, alors non, je vais pas faire celui qui grommelle à mon réguignard.
3: C'était mieux avant. C'était mieux avant, c'est ça.
1: Non, mais je vais vous parler quand même des réguignards. Les Réguignards de Luberon, c'est une association provençale qui, comme son nom l'indique, regroupe des amoureux de la culture et de la langue provençale, des gens du Luberon, qui s'appellent avec autodérision donc les Réguignards, en gros les râleurs. Hein. Eh bien, la présidente de cette association est bien connue chez nous, il s'agit de Claudette Ocelli, aussi connue sous le nom de Mamette, dont on a entendu la voix sur notre antenne pour nous apprendre un peu de provençal. Avec ces Réguignards, elle organise jusqu'au 14 mars à Pertuis, à l'espace de Croze, une exposition appelée Joe et Jugué d'antan, qui propose de retrouver des jeux et jouets d'antan et avec leur petit nom en provençal. Alors autrefois, les minots jouaient à Ouda, au dé, au Baouduf, au Toupie ou au Quille. Il y avait les osselets aussi. Alors je me souviens que mon frère jouait, j'ai toujours trouvé ça bizarre, les osselets. Mmh. Mais voilà, ça a disparu, j'ai l'impression.
2: Et c'est vrai.
1: Non, voilà, on ne voit plus ça. Jouer aux osselets, c'est Djouga, Djibotrao et Mélisa Ousset. Par contre, les billes, on y joue encore. À mon époque, on prisait les gros galops comme ça et on tirait les soldats Starlux.
2: Ouais, ouais, aussi,
1: voilà.
2: Ouais, ouais.
1: Ou on jouait au pot. Enfin bref, voilà, j'adorais les billes. Dans la cour de récré, je pense qu'on joue encore à la marelle ou à la corde persaouta, je traduis pas. Mais probablement plus aux yeobanda, les yeux bandés, au Colin Maillard, qu'on appelle aussi Kukuruma. On dirait une chanson Kukuruma. En revanche, on fait encore liser Skundai, le jeu de cache-cache, à partir du verbe s'escoudre, se cacher. Et on dit parfois, va te scoudre, va te cacher. On joue aussi à la poupée, la titeille, dans son ousta ou des titeilles, sa maison de poupée, ou bien avec une poupoune pour Djouga à la mama, là non plus, je traduis pas. Quand j'étais minot, j'adorais jouer avec les taraillettes, la dinette, mais aussi à la marchande. J'avais d'ailleurs un bel établi de marchande et je vendais à ma mère, à ma grand-mère, plein de beaux fruits et légumes en plastique, ou du poulet, ou en plastique, ou du fromage en plastoc. Avant, la malbouffe, vous voyez, avait déjà tout prévu. Tous ces jeux d'enfants d'hier ou d'avant-hier sont présentés à l'exposition Joe et Jugué d'antan à Pertuis jusqu'au 14 mars pour ce... Et samedi, donc demain, il y aura en plus un grand jeu de piste sur le double thème du parler provençal et des jeux d'enfants dans les rues de Pertuis, mais aussi du Motus. Tous les t-shirts, toute l'après-midi, nous serons sur place avec mon collègue Bla pour vous faire jouer à Motus en mode démo ou initiation. Mais il y aura aussi un Motus en live, en public, avec les meilleurs joueurs de Motus à défier. Alors, de mon temps, on jouait à cache-cache et celui qui comptait, on disait qu'il pégait. On disait, allez, c'est toi qui pègue. Ouais. Et on joue aussi à faire des moulons dans la cour. Et pour signaler un attroupement, on crie moulons. Donc ce samedi, moulons à Pertuis.
2: Allez, moulons.
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4: Coup de projecteur sur la plus grande brasserie de Paris dans le 14e arrondissement de la capitale. On y mange et on y danse. Tour du propriétaire avec Thierry Boeuf. Place à la saga Bistrot de Paris.
5: Quel cocktail américain, c'est quoi?
6: C'est un cocktail grillé avec une sauce américaine, tomate, échalote, une pointe de cognac, du vin blanc. C'est un peu relevé.
7: Un DK, hein?
8: Pâté, jambon, c'est du cornet, gruyère, chantal, rôti, jambon de pays.
9: Eh ben, tout ça, ça va aller dans la blanquette.
10: Bon appétit.
11: Comment se faire applaudir le soir de son anniversaire à Paris par 800 personnes et dans la bonne humeur? Franchissez dès que possible les portes de la coupole, boulevard du Montparnasse. 15 à 20 serveurs en rang vous portent un gâteau en chantant bon anniversaire. Les lumières de l'immense salle de la brasserie se rallument et tous les clients de la coupole applaudissent. Quand on vous dit que c'est la fête à Paris... C'était le temps un peu fou de l'entre-deux-guerres. Les fêtes les plus délurées avaient pour quartier Montparnasse. Dans les années 20, Paris est fréquenté par 15 000 Américains, Joséphine Baker et la Coqueluche. Et encore aujourd'hui, son portrait est peint sur un des piliers de la coupole, classé monument historique.
12: Elle venait très souvent à la coupole. D'ailleurs, elle était une habituée jusqu'à la fin de sa vie. Mais pendant les années folles, elle venait avec une petite panthère, vous imaginez, qui était très gentille. Elle s'appelait Paquita, d'ailleurs. Elle était adorable. Mais ça dérangeait beaucoup la clientèle.
11: Et dans un véritable décor art déco, laissez vagabonder votre esprit au son des cliquetis de couteaux et de fourchettes, dans les volutes des plats de choucroute, dans l'atmosphère de la brasserie la plus grande de Paris.
13: Et puis la peinture qui était avec tout ça était l'expression de l'extraordinaire diversité du Montparnasse des années 20. Alors faire une coupole qui coiffe l'ensemble, c'était audacieux, parce que comment exprimer de nouveau cette diversité? Là, il y a une idée géniale, c'est très réussi.
11: À la Coupole, on mange, on boit, on danse et on refait le monde. Tout ça a tellement bien commencé un 20 décembre 1927. 3000 invités et 12 000 bouteilles de champagne liquidées en 2 heures. Et 90 ans plus tard, les corps se dérobent, toujours à la Coupole, dans la grande salle du dancing.
7: Monsieur Barreau, allant sur 89 ans, je voudrais dire que tant qu'une femme danse, elle reste jeune, belle et séduisante. C'est tout.
10: Andy Warhol à la Coupole, peint les gambettes de Mistinguette.
11: 2025, les soirées au dancing de la Coupole existent bel et bien. Le thème de prédilection, smoking et femme fatale 1920-1930. Mais le spectacle, et surtout dans l'assiette, après quelques errements post-Covid et les difficultés après la pandémie, la Coupole est redevenue irréprochable. Pourquoi pas dès le matin, au petit déjeuner, un œuf à la coque, une omelette brouillée. Le midi, bien sûr, un des plus beaux bancs de crustacés et d'huîtres de Paris. Le soir, évidemment, quatre sortes de choucroute, foie de veau, tartare de bœuf normand, sole meunière à la plancha et l'exceptionnel curry d'agneau à l'indienne, servi depuis 1927. Et c'est pas du réchauffé. À propos, dans 2 ans, mettez une alerte sur votre smartphone. 20 décembre 2027, la Coupole de Montparnasse fêtera ses 100 ans. Vous savez quoi? Comme me le dit souvent un ami caviste, on va tout faire péter et essayer de battre le record des 3000 Parisiens des années folles, déboucher plus de 12 000 bouteilles de champagne dans la nuit.
4: Eh ben oui, allez, rendez-vous est pris. Et vous y serez, nous aussi. Donc, merci beaucoup, Thierry Boeuf, Bistrot de Paris. Si vous avez aimé cette chronique, vous pouvez bien sûr la partager avec vos proches depuis l'application Ici.
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14: Bonjour, je suis Julie Serrano, nimoise. Ma passion, du coup, c'est le flamenco et j'ai la grande chance d'en faire un métier passion. Le flamenco, c'est un art de vivre. C'est vraiment tout ce qui nous permet de vivre au quotidien. On respire flamenco, on se lève flamenco. C'est vraiment toute une ambiance qui nous suit dans nos journées. Je me lève, j'écoute du flamenco, je me couche avec du flamenco en tête. Une mélodie de pas que je me dis, attends, je pourrais faire ça, ça ferait bien. Et du coup, le lendemain, on se réveille, on a toujours cette mélodie, en pantoufle, on fait ça. Et encore plus quand on est avec Tata à table, c'est vraiment tout le temps ça. Entre deux plats, on fait des palmes, c'est tout le temps. Patata, du coup, Christine Serrano, une danseuse emblématique de Nîmes. J'ai commencé les cours avec elle quand j'avais 4-5 ans. On m'a mis au cours avec Tata comme dans la marmite. Et au fur et à mesure, ça grandit la passion. Au début, on est là parce que c'est Tata. Et après, ça nous plaît de plus en plus. Et c'est pour ça que je suis partie à l'étranger faire des études à la base, où j'ai pris des cours de danse en même temps là-bas. Et après, j'y suis partie réellement un an et demi à Séville juste pour prendre des cours de danse.
15: Le flamenco, c'est une discipline qui est très traditionnelle, qui a ses codes, mais j'imagine que chaque danseuse se l'approprie. Qu'est-ce qui se passe en vous quand vous dansez? Qu'est-ce qui s'exprime dans votre corps?
14: C'est vrai que la danse, j'ai l'impression, en tout cas, d'être le seul moment où je suis vraiment moi, où il n'y a pas de filtre, il n'y a pas de masque, et j'ai le droit d'être vulnérable, moi et mes émotions. Parce que le flamenco, c'est surtout ça, c'est surtout transmettre des émotions. Et c'est vrai que la société d'aujourd'hui, elle nous empêche un petit peu de vraiment les vivre à cœur ouvert. Et la danse, ça permet ça. Le flamenco, en tout cas, il nous permet vraiment de libérer qui on est vraiment, sans avoir à se cacher. Voilà, la danse, ça me rapporte de la joie de vivre et aussi cet espace de j'ai le droit d'être triste et j'ai le droit d'être en colère. Cet art, il mérite d'être connu au fin fond de toutes les planètes.
16: Olé!
14: Olé!
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1: Et je suis ravie de retrouver dans cette rubrique celle qui a été la révélation littéraire dromoise de 2024, Valérie Patureau, avec sa cuisinière des Kennedy qui a conquis 100 000 lecteurs l'année dernière. Elle publie cette rentrée aux Escales un très très beau troisième roman qui s'appelle L'Enseveli. L'Enseveli, c'est d'abord l'histoire d'Abel, poilu de la Grande Guerre, blessé au combat en sauvant un inconnu. Il est transféré dans un hôpital de fortune où il va faire la connaissance d'un mystérieux voisin de lit, une gueule cassée qui, incapable de parler, va communiquer avec lui à l'aide d'un petit carnet. Adrien, c'est son nom, est médecin et officier, tandis qu'Abel, simple soldat, vient de la Drôme paysanne. Mais là, pour passer les journées, ils vont se raconter l'un à l'autre et tisser un lien si puissant que lorsqu'ils seront séparés, il faudra à tout prix se retrouver. Pourquoi Valérie Patureau a-t-elle voulu redonner vie à des combattants de la Grande Guerre? C'est la question que je lui ai posée.
2: Peut-être parce que je suis la dernière génération à les avoir croisés. Je m'en souviens très bien, je devais avoir 7-8 ans et le frère de ma grand-mère me terrorisait parce que quand on allait chez lui, il retirait son œil de verre et donc il avait eu un terrible, voilà, sur un obus pendant la guerre de 14. Moi j'ai un intérêt très fort pour l'histoire, pour cette période particulière de l'histoire aussi, parce qu'elle représente vraiment, je trouve, au même titre que la Révolution française, elle représente le socle de notre société moderne. Et je suis pas historienne, donc j'ai pas du tout voulu écrire un livre sur la guerre. J'ai voulu écrire un livre sur l'amitié et surtout poursuivre ma quête que j'avais déjà dans Nésida de cette interrogation sur le déterminisme social qui fait que nous rencontrons tous, sans que ce soit vraiment conscient, des gens qui partageons à peu près les mêmes choses, les mêmes, voilà. Et il y a pas 36 circonstances. Il y a l'hôpital qui parfois vous amène à partager une chambre d'hôpital avec quelqu'un qui a pas du tout la même vie que vous, ni en âge, ni en lieu, ni rien. Et puis la guerre. Et c'était vraiment ça mon sujet. Et là, j'ai eu envie de m'intéresser, de m'interroger sur la sensibilité des hommes qui, en fait, n'est pas si lointaine de la nôtre.
1: Et puis, contrairement à la cuisinière des Kennedy, on est dans un roman du temps long.
2: C'est vrai que dans la cuisinière, je suivais sa vie, et Dieu sait que sa vie est assez trépidante et qu'elle nous emmenait d'épisode en épisode. Là, c'est un temps long, c'est un livre à la fois de terre, je dirais, parce que la terre est présente tout le temps, la terre qui vous engloutit, la terre qui... Enfin, c'est vraiment un livre de terre et un livre sur le temps, parce qu'il n'y a que dans ce temps long qu'on arrive aussi à se connaître, à se livrer, à apprendre les uns des autres. La grosse différence aussi avec mes romans, c'est que c'est des histoires qui parlaient de personnages qui avaient existé. Ils sortent tous les deux de mon imaginaire. Tout mon imaginaire.

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1: Nous partirons. Klemt.
2: Fallait un jour poser les bases.
1: Originaire du Mans, Klemt porte cette énergie des terres de province. Force tranquille, humilité, texte fort, l'essence de son écriture, l'émotion, la sincérité et le mot juste.

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0: C'est oui, c'est non, c'est question, sa vie, sa route, ses choix. Liane Folly raconte tout dans La Droguerie du Sourire qui vient de paraître aux éditions Stock. Et elle est ce soir l'invitée de Décibel. Préparez-vous à la rencontrer de nouveau. Bonsoir Liane.
1: Bonsoir Émilie.
0: Comment ça va?
1: Très bien, je suis ravie en tout cas de... Alors comment on fait? Parce que c'est... On se vous voit, on se tutoie. Dans la vie on se tutoie.
0: Dans la vie on se tutoie.
1: Et bon, on va se tutoyer, tu sais quoi, on va bousculer un peu les codes. Parce
0: allez.
1: Que moi ça me dérange de vous voyer
0: si. Alors tu... on se tutoie.
1: Voilà, c'est mieux.
0: Alors
1: voilà.
0: On se tutoie.
1: On
0: alors,
1: décide.
0: Je te félicite pour ce livre.
1: Merci.
0: La Droguerie du Sourire qui vient de sortir aux éditions Stock. Parce que il est émouvant et surprenant. Ce livre, vraiment, on a l'impression de te redécouvrir. Tu expliques au tout début, d'ailleurs, pourquoi est-ce que tu as hésité avant de te raconter. Et finalement, c'est un choix très réfléchi. C'est pour le public.
1: Absolument, et puis surtout je dis que je fais mon métier comme mes parents ouvraient la Droguerie du Sourire, ce qui explique aussi le... Je fais un métier que j'aime, mais surtout qui m'ont inculqué.
0: Ouais.
1: Ils ont tout fait, mes parents, pour me pousser vers l'artistique. Et c'est un livre aussi, c'est un hommage, et je voulais vraiment leur donner beaucoup d'amour encore, évidemment, à travers ce livre. Et puis j'ai quand même un parcours assez atypique quand même.
0: Ah, c'est vrai, mais eux aussi, oui. Et ce livre, c'est
1: oui,
0: vraiment une déclaration d'amour à tes parents. Tu choisis de démarrer ce bouquin à l'année 2015, assez unanimement reconnue comme vraiment une année de merde. C'est-à-dire qu'il commence avec les attentats de Charlie Hebdo, on termine avec le
1: exactement.
0: Bataclan. Et toi, au milieu, en quelques semaines, tu perds tes deux parents. Le livre commence comme ça, on est désolé pour toi. Et en fait, plus on tourne les pages et plus nos cœurs se brisent, parce qu'en fait, on se rend compte que tes parents, c'était des gens merveilleux qui t'ont donné une enfance tellement pleine d'amour, tellement pleine de joie.
1: Oui, et puis eux avaient connu la guerre, parce que moi, j'ai été conçu finalement pendant la guerre d'Algérie en avril 62, et ils se sont même séparés. Enfin, c'est tout un, c'est romanesque. Hein.
0: Ah, bah c'est un film déjà. L'histoire de tes parents, c'est un film, et ton histoire aussi. On a déjà deux films.
1: Et donc, en fait, mais bah, oui, c'est ça. Et donc, dans un camp de pieds noirs pour ma maman qui est enceinte de moi, etc. Donc, quand j'arrive, moi j'arrive quand même avec des parents qui sont détruits en quelque sorte et dans la misère. Et il faut se reconstruire, il faut la force de ça. Alors, et puis alors moi j'arrive, je suis une petite fille au contraire qui a plein de joie de vivre.
0: Ouais.
1: C'est complètement paradoxal en fait. Et puis je salue leur courage, leur voilà, ils m'ont appris énormément de vertus et c'était des gens travailleurs, courageux et surtout ils aimaient les autres.
0: Oui.
1: Ils étaient altruistes et modernes, ce qui n'est pas toujours évident. Voilà, oui, en quelque sorte, ce qui n'exempte pas non plus des carences existentielles. Hein.
0: Évidemment.
1: Et la barre très haute, tu sais, quand tu es avec un couple qui s'aime autant,
0: oui.
1: T'aimerais bien les imiter et puis tu n'y arrives pas.
0: Toujours pas.
1: Oh. Et voilà, tu n'en de j'y arriverai pas, mais bah, 60 ans de vie commune, d'amour, de, tu vois ce que je veux dire.
0: Ouais.
1: Et c'est aussi ce truc-là, je crois, qui était un petit challenge quelque part et que je n'ai pas réussi, mais j'ai réussi d'autres choses.
0: Quand on lit ce livre... parfois on te reconnaît, parfois je le disais tout à l'heure, on te redécouvre, on te re-rencontre. Il y a une phrase qui m'a marquée, tu dis « je n'ai pas d'ennemis », par exemple.
1: Ouais.
0: Ça c'est quelque chose que tes parents t'ont inculqué,
1: oui.
0: Puis c'est toi, c'est ta personnalité, t'es comme ça, tu n'as pas d'ennemis.
1: Ah bah moi-même non, peut-être que
0: oui, il
1: autres...
0: y a peut-être des gens qui ne peuvent pas t'encadrer.
1: L'ennemi. Ah oui. Mais il y en a beaucoup, évidemment, c'est ce qui est tout à fait normal.
0: Mais toi, ton cerveau, ton cœur est foutu d'une telle façon que tu ne détestes pas.
1: Ah non, je ne peux pas. Je ne peux pas dénigrer quelqu'un. Je ne peux pas. Je veux dire, quand je sens que ça ne va pas et que ce n'est pas fluide, eh bien, je m'en vais. Mais je veux dire, je ne peux pas garder. Je suis quelqu'un de très fidèle, de loyal, donc je ne peux pas. Je passe à autre chose très rapidement. Mais dans l'amour, en amitié, dans tous les mais oui, dans tous les domaines.
0: Alors ça, tu l'as souvent dit, hein, que t'étais artiste et que t'avais jamais envisagé de faire autre chose de ta vie. Et là, dans le livre, on apprend que il y a pas mal de gens hein, qui pensaient la même chose, notamment le docteur Canova, oui. Voilà, qui était l'obstétricien le oui. jour de ta naissance et qui a dit à ta maman, votre fille a des cordes vocales en acier, je vous le dis, elle sera chanteuse. Oui. Et puis quelques pages plus loin, c'est ta grand-mère, Mémé, qui dit, quand tu seras grande, tu seras chanteuse comme Sheila.
1: Exactement, elle adorait cette chanteuse. et elle avait des photos dans sa chambre, elle écoutait les 10 du matin au soir et c'est vrai, elle adorait. Et puis elle a eu raison parce que quelle carrière magnifique Sheila
0: oui,
1: a fait plus tard.
0: Oui, tu le dis, quoi. Parce que t'es sympa. Oui. Tu...
1: Non, c'est pas être sympa, c'est de reconnaître les choses. Ça a été une artiste exceptionnelle. En France, elle a marqué des générations et je trouve ça fabuleux. Voilà, de 80 ans, je suis encore être sur scène, avoir la pêche qu'elle a, etc. Je trouve ça formidable. Voilà.
0: Oui, non, mais quand je dis que t'es sympa, c'est que dans le livre, en fait, donc, tu racontes ta vie, mais en fait, tu parles beaucoup des autres,
1: oui.
0: des autres artistes et voilà, dans tout les mémoires d'artistes, c'est pas forcément le cas.
1: Donc voilà, oui,
0: je relevais ça, Liane, que voilà, il y avait quand même.
1: Bien sûr, il y a toujours le remerciement qui arrive parce que je pense que en étant une fille de commerçant, c'est le premier mot que j'ai appris.
0: Merci. Hein,
1: donc ah oui, bonjour, merci, être poli. Ouais. Quand on est fille de commerçant, on a quand même on a quelque chose à tenir. Mais c'est vrai que quand je parle de cocon, la gentillesse, la bienveillance, l'amour, bon ben j'ai eu ces armes-là, ce qui n'est pas mal. Mais ensuite, pour entrer dans la jungle qui est la vraie vie. C'est pour ça que je dis à un moment donné, je parle de notre naissance et je dis, c'est un peu après que tout se gâte. Ouais. C'est la vérité. Et quand moi j'ai eu l'impression, en tout cas, quand je suis rentrée dans le vrai monde, c'est-à-dire l'école, et on le sent parce que je raconte des choses qui m'ont marquée et traumatisée.
0: Ah oui, oui, il y a des passages durs pour des enfants. Hein,
1: oui, ouais. Non, mais de l'école qui marque vraiment et tout d'un coup se dire, waouh, ah bah c'est tout le monde ne m'aime pas alors, finalement. et de réagir ça, même quand. De réaliser ça, pardon, même quand on est une petite fille ou une adolescente, mais quand on a quand même ce socle qui est capital, qui est essentiel pour se construire, eh bien, c'est évidemment que c'est mieux.
0: Et on sent que cette famille, c'est un socle hyper important parce qu'en fait, quel que soit l'épisode de ta vie que tu racontes dans ce livre, ils sont jamais très loin, ton frère, tes parents,
1: oui,
0: etc. Voilà, ils sont là du début à la fin. Et juste les remerciements, ça me fait penser qu'il y a même un moment dans le livre où tu t'arrêtes et tu dis, vous allez peut-être penser, vous qui lisez, parce que vous adressez à nous, c'est très drôle. Tu t'adresses à nous, tu t'adresses au lecteur. Vous allez peut-être penser que je remercie beaucoup. Alors, je vous explique.
1: Mais parce que c'est vrai.
0: Oui, je remercie. Voilà, c'était vraiment rigolo ça.
1: Oui, oui, parce que j'aime bien aussi ce côté-là et il est vrai que je l'ai construit ce livre d'une façon très cinématographique.
0: Oui.
1: Je voulais qu'on ait les images de tout ça, parce que moi elles sont encore très présentes. Moi, il suffit de fermer les yeux, la droguerie, je la vois, je suis encore dedans en fait.
0: Elle est sur la quatrième de couverture.
1: Ouais.
0: Donc c'était vraiment le magasin de tes parents,
1: oui,
0: droguerie
1: oui.
0: du sourire.
1: Exactement.
0: C'est vrai.
1: Oh, oui, ouais. C'est une histoire vraie.
0: C'est fou.
1: Et donc et puis ce cheminement incroyable, mais je crois que j'ai été comme une... alors, je dis pas mission, ça fait très Star Wars, mais ce que je veux dire, c'est que j'ai été consciente d'avoir des parents qui avaient énormément de chagrin, qui avaient été détruits, hein, donc de la guerre, tout ça, et moi je voulais un peu sauver tout le monde, je voulais être un peu heureux, quoi, et le fait d'avoir réussi, entre guillemets, cette carrière d'artiste, je savais qu'il y avait que ça qui pouvait vraiment les combler. Et quand je l'ai fait, c'est ouf, ça y est,
0: ouais.
1: Je l'ai fait. Puis après, de toute façon, au moment où ça a démarré, j'ai pas arrêté de les gâter. Je n'ai aucun regret de ce côté-là, parce que mes parents, ils ont tout eu. C'était le roi et la reine.
0: Ouais,
1: je leur ai tout offert parce que c'était pour moi une façon de les remercier.
0: En tout cas, tout le début du livre leur est consacré à eux, à leur histoire.
1: Oui, leur rencontre aussi.
0: Leur rencontre, la première, puis deuxième demande en mariage, parce que...
1: Oui, elle était jeune, ils se sont rencontrés, elle avait 14 ans.
0: C'est ça, voilà.
1: Donc mon père en avait 19, et puis bon, il s'est fait un peu virer par mon grand-père. Et puis il est revenu 2 ans après en ayant fait le service militaire. Mais c'est vrai aussi que il avait, ça y est, il avait une droguerie aussi, hein,
0: à Oran,
1: à la cité Gambetta. Il avait une droguerie et donc il adorait ça, c'était son métier.
0: Liane, t'as écrit tes mémoires, t'aurais pu ne pas les écrire. On apprend dans le livre qu'en fait le biographe de Nougaro t'avait proposé de les
1: Absolument,
0: écrire pour toi.
1: Bien sûr, c'est Alain Vaudrascar,
0: ouais.
1: On est devenus très amis tous les deux et on s'est vu, on a commencé à faire le travail. Et puis je me suis rendu compte que voilà, on discutait ensemble, etc. Ensuite, il écrivait des choses, il me disait, envoyez. Je dis non, je veux pas, je veux
0: c'était
1: pas.
0: C'était pas ta voix.
1: Non,
0: en fait.
1: C'était pas mon histoire, c'était pas. Ouais. Et puis comme j'ai toujours aussi tout écrit, même si on l'a rarement dit, oui. Parce que il y a des femmes qui sont, il est vrai, des chanteuses, bon, autrices, tout ça, moi, c'est marrant, on oui. n'a jamais parlé.
0: C'est drôle, j'ai eu cette conversation avec Lara Fabian qui a écrit aussi de très bonnes chansons.
1: Eh ben, pareil.
0: Mais mais en fait, je pense que vous êtes victime de deux choses. Alors, le patriarcat, qui fait que de toute façon, les gonzesses ne savent pas écrire, qu'est-ce qu'on s'en fiche de ce qu'elles écrivent. Et deuxièmement, vos voix sont trop belles. Donc, en fait, vos voix sont les stars et prennent toute la place.
1: C'est ça.
0: Enfin, je pense. Donc, c'est bien de le dire qu'effectivement, oui, il y a une folie.
1: En plus, on a les mêmes initiales avec Lara.
0: Ah oui, c'est vrai.
1: C'est exactement.
0: Il faut monter le club des meufs qui savent écrire, mais personne ne le sait.
1: C'est ça. Non, mais de toute façon, le temps fait les choses. Moi, je crois beaucoup au temps.
0: Mais oui.
1: Le temps, c'est. Il y a une jolie citation qui dit le temps remet chacun à sa place, chaque roi et reine sur son trône et chaque clown dans son cirque.
0: J'aime beaucoup.
1: C'est ma préférée.
0: Ah non, c'est pas ta préférée, tu mens.
1: Non, c'est pas. C'est une préférée, de mes préférées. Ma préférée, c'est Bruce Lee.
0: C'est Bruce Lee, qui page dit, 287. Voilà. Bruce. Non, mais c'est génial. Non, mais Liane Folie. Évidemment que le biographe de Nougaro, il aurait pas pu écrire ça. Elle dit de toutes les citations, ma préférée est celle de Bruce Lee, dont la traduction française est.
1: Ouais.
0: Quand c'est pas facile, ce n'est pas par là. Choisis toujours le chemin de la moindre résistance.
1: Ouais.
0: Quelle sagesse.
1: Non, c'est parce qu'avec l'âge, je me suis rendu compte qu'il fallait jamais forcer les choses, les gens, les situations, les sentiments, encore moins. Parce qu'on se plante tout le temps.
0: Oui.
1: Donc, quand on veut forcer, ou alors pour faire plaisir, ou alors pour pas faire de la peine, enfin, il y a toujours une excuse. Et finalement, moi souvent, enfin maintenant, aujourd'hui, je suis soignée depuis longtemps. À la cinquantaine, je pense que j'ai vraiment fait une vraie bascule. Quand on a 50 ans, donc on se dit, voilà, on a besoin de changer.
0: Ouais.
1: De plein de choses en soi. Et puis ça passe par là aussi, arrêter de perdre son temps, son énergie, et puis de croire être dans l'illusion. Voilà, ça c'est quelque chose que j'ai terminé à la mort de mes parents. Au décès de mes parents, je me suis dit, j'ai été longtemps dans l'illusion, très longtemps. Et parce que je me racontais des histoires, j'adorais les histoires à l'eau de rose, les contes de fées. Moi, je crois en tout, aux cloches de Pâques, à la petite souris. Mais oui. Non, mais moi, je crois en tout et au magicien d'Oz et voilà. Et qu'à un moment donné, je pense qu'il faut. Il faut mettre l'église au milieu du village.

0: écoutée au fur et à mesure. Et c'est vrai que dès la sortie de ce disque, toi, tu as eu envie de dire que tu le partageais, notamment avec André Manoukian, donc, qui était aussi ton compagnon à l'époque. Tu
1: bien
0: la
1: sûr,
0: racontes
1: et Philippe Viennet, oui.
0: Dans le livre, voilà.
1: Mais on était une équipe à Lyon.
0: Une équipe.
1: On n'a jamais parlé de cette équipe-là, d'ailleurs. Et c'est pour ça que je l'ai fait dans le
0: dans
1: livre.
0: Dans le livre.
1: Mais oui, parce que Rêve Orange, on dit, il y a une folie, c'est André Manoukian. Non, c'est pas André Manoukian seul.
0: Ouais.
1: C'est André Manoukian, entouré de super musiciens qui travaillaient au studio, Jean-Yves Cassès, Christophe Butin. C'est aussi bah, un super producteur. Rêve Orange, c'est un producteur anglais qui a fait ce disque,
0: ouais,
1: qui venait de faire l'album magnifique avec Tina Turner à Londres. Et que c'est lui qui a mis cette patte jazzy. Au fur et à mesure qu'on vient d'entendre, eh bien, on entend des arrangements d'Éric Serra, qui à l'époque vient de faire un carton avec Le Grand Bleu.
0: Ouais.
1: Enfin voilà, c'est toujours... et on nous a enfermés dans un espèce de truc, le couple, voilà, c'est
0: oui.
1: Pygmalion, alors que c'est pas du tout... jamais il a été Pygmalion, puisque c'est moi-même qui ai trouvé les rendez-vous dans les maisons disques. J'ai toujours fait la locomotive.
0: Ça, c'est un passage génial, hein, ouais, vraiment, où tu dis au téléphone, ouais, je suis Madame Folie, j'ai rendez-vous, et en
1: Madame
0: fait,
1: Folie,
0: on t'a pris pour une autre
1: ans.
0: Folie.
1: Oui.
0: Qui, elle,
1: oui,
0: était pour le coup...
1: journaliste.
0: Journaliste, et donc les mecs de la maison de disques ont dit oui, oui, bien sûr, venez.
1: Ouais.
0: Et voilà, il y a plein de scènes comme
1: quiproquo
0: ça.
1: Quiproquo sur un homonyme. Enfin,
0: ah ouais, c'est super.
1: Ça, c'est le hasard. Tu
0: oui,
1: vois,
0: c'est
1: ça, c'est le, dans la vie, c'est, ça, c'était un petit miracle. Ouais.
0: C'est le hasard, c'est le destin, tu crois au destin.
1: Oui.
0: Oui.
1: Ah bah oui.
0: Oui, puisque tu racontes que l'obstétricien a dit que tu allais devenir chanteuse. Donc tu crois
1: alors,
0: un petit peu.
1: Oui, mais si tu veux, tout n'est pas écrit. Ça, je ne crois pas ça.
0: D'accord.
1: Je crois qu'on peut tout écrire soi-même, qu'on peut même recommencer les histoires, écrire ouais, son scénario, mais qu'on est... tu vois, je pense qu'on est...
0: Oui, c'est pas la tragédie grecque où tout est joué d'avance.
1: Ah non, non. Oh, bah heureusement, non. Sinon ça serait d'une tristesse et d'une injustice totale, déjà qu'on est dans un monde assez injuste. Donc non, non, là c'est vraiment que qu'on crée soi-même hein, son propre bonheur, son propre malheur finalement. Moi je pense que les choix dans la vie sont importants.
0: Ouais.
1: Et comme je le dis, le seul moteur que j'ai réellement, c'est l'envie.
0: Ouais.
1: L'envie, c'est ça qui mène le monde. Hein. Donc, l'envie, c'est quand on a envie, bah, tout est possible et c'est merveilleux. Alors après, évidemment que c'est difficile de partir d'un orchestre de bal
0: et de se lancer
1: à Lyon, Perrache, ouais, fille de droguiste et tout d'un coup faire une carrière, etc. Mais on passe par des étapes complètement différentes et à chaque fois, chaque décennie en tout cas, bah, on avance aussi, on évolue, on s'améliore et on a d'autres problèmes. Moi, j'ai toujours des projets. Et on a tendance en France, d'ailleurs, c'est bon, tu le sais très bien, en étant femme animatrice, que ça y est, la vie s'arrête. À 50 ans, ça s'arrête. Hein,
0: faut que je me grouille. C'est bientôt.
1: Non, mais on a l'impression oui, de ça. Moi, je l'ai ressenti terriblement. J'en parle dans mon livre de ça.
0: Bah oui, mais tu parles du patriarcat, tu parles du sexisme, et
1: oui,
0: c'est vrai que pour une certaine partie de la société, mm-hmm, à partir du moment où tu peux plus faire d'enfant, tu sers plus à rien.
1: Alors, je sais pas si ça vient de là. Oui, par rapport à la ménopause, oui,
0: bah,
1: je pense.
0: Ouais, je pense quand même. Il y a un truc, on devient un peu invisible.
1: Oui, alors moi, imagine, c'est encore plus difficile. J'ai pas eu d'enfant.
0: Tu n'as pas fait d'enfant.
1: Ouais, ouais. Donc, ce que je veux dire, c'est que non, moi, je pense. Alors, dans d'autres pays, en Asie, aux États-Unis, d'ailleurs, au Canada, etc., on voit des femmes de 70, de 75 ans qui présentent des émissions à la télé, qui font enfin, tout ça. Le théâtre en ouais, Chine, au Japon, des actrices qui ont 80 ans, qui sont sur scène. Donc, enfin, et dans notre pays, bah, c'est moins, c'est vrai, que c'est moins commun et qu'on range un peu trop rapidement ouais, dans le milieu artistique, en tout cas les femmes et les ouais, hommes aussi d'ailleurs. Hein.
0: Mais en tout cas, il y a de beaux moments là-dessus, sur ce thème-là, dans ton livre, sur ton militantisme qui est pourtant apolitique, sur ton engagement,
1: oui,
0: sur les droits des femmes. Oui, la ménopause, les règles aussi, tes premières règles, t'expliques,
1: oui,
0: voilà, mais tu vis ça, mais c'est un cataclysme.
1: Oui.
0: Le désir féminin aussi, le désir qui change. Enfin, tout ça, effectivement, il fallait que ça soit toi qui l'écrive.
1: Ah bah oui, et puis de toute façon, moi j'ai pris le confinement, ça a été quand même, tout le monde s'est arrêté dans le milieu du spectacle, et moi je me disais, ça se trouve, on recommencera pas. Bah, quand on se retrouve ouais, au tout début, on se dit waouh, qu'est-ce qui se passe.
0: T'as cru ça, toi?
1: Oui, le monde s'est arrêté, et donc tout d'un coup on se dit waouh, comment on va faire. Alors moi c'était pas un problème, enfin je veux dire, je l'aurais bien pris aussi, hein, c'était pas. Mais de vivre comme ça chaque jour, d'avoir l'habitude d'avoir une vie à 100 à l'heure, à 1000 à l'heure, de voir des gens, de ça, et tout d'un coup, le truc s'arrête, quoi. Et là, je l'ai bien vécu.
0: Ouais.
1: Parce que j'ai recommencé, je le raconte d'ailleurs, ce confinement, à retrouver des plaisirs simples, ouais, plein de choses que j'avais oublié qui était, enfin que j'avais pas le temps de faire, et j'ai trouvé ça formidable, dont commencer l'écriture de mon livre.
0: Exactement. Voilà. Il s'appelle La Droguerie du Sourire. Il y a plein d'anecdotes. Oui. Parce qu'à partir du moment, évidemment, où ta carrière a démarré, t'as croisé tout un tas de gens absolument fascinants. Il y a des rencontres folles et il y a des rockstars. Vous croiserez.
1: Ça, c'est vrai.
0: Mick Jagger en jogging et David Bowie au marché.
1: Oui, oui, c'est vrai. Marché nocturne. Alors, j'ai revu ensuite David Bowie. Je l'ai pas écrit dans le livre. Bah,
0: c'est quoi la suite?
1: Deux fois, je l'ai revu. En ouais. fait, bah, la première fois,
0: donc tu le croises au marché, c'est drôle.
1: Bah, ouais. Le marché de nuit, le marché de Montmartre.
0: Oui, de Montmartre. Mais pardon, voilà. C'est chic. Oui, oui, c'était pas au Lidl. Pas...
1: Non, je veux dire, c'est pas le marché, voilà. Alors, d'abord, il y avait le jour où j'ai signé Besoin de toi, le premier 45 tours. Il y a une petite fête au cinquième étage de chez Sony. Et on me dit, c'est les Rolling Stones qui sortent leur nouvel album. Donc, on m'a carrément présenté en disant, voilà, c'est une jeune Sony signature. Voilà. Et il était magnifique et très, très gentil, Mick Jagger. Donc, et après, je l'ai vu en concert aussi. Ben oui. Moi, j'ai vu des tonnes de concerts. J'ai vu tout le monde sur scène. Même Michael Jackson, je l'ai vu deux fois en concert. Et donc, en fait, et puis en ce qui concerne Bowie, je l'ai revu sur le ce qui s'appelle l'île des milliardaires, où il habitait, ça s'appelle l'île des milliardaires, je crois.
0: C'est la Moustique.
1: L'île Moustique, merci. Ouais. Et là, je suis sur la plage et je vois seule personne sur la plage. J'allais me reposer dans un lieu où on dit, bon là, on aura la paix. Et arrive de loin un couple comme ça. Et je les vois avancer petit à petit. Et plus avant, je dis, waouh, le mec, il est blond. Il était habillé en blanc. Je m'en rappelle toute ma vie. Et assise, une black magnifique. Et je dis, putain, c'est David Bowie.
0: David Bowie et Iman.
1: Et j'ai dit deux fois, je rencontre ce mec-là. Il y a un truc, quoi. Ouais. Et donc, il s'était approché comme ça. Hello. Il m'avait parlé, genre, ça va bien? Vous êtes. Je lui ai dit, oui, je suis française. Ah oui, alors qu'est-ce que vous faites dans la vie? Rien. Il vaut mieux.
0: Alors, si vous avez envie de gratter dans les souvenirs de Liane Folie pour trouver des méchancetés sur son ex André Manoukian, vous allez être déçu. J'ai cherché moi-même, connaissant bien Dédé, je me suis dit, est-ce qu'il y a une picounette où à un moment tu dis, donc une fois que vous êtes séparés et que du coup bah, tu travailles avec d'autres gens, tu dis, c'était des gens qui étaient très agréables avec moi en studio, ça

0: Là, le respect, c'est ce que je lui ai dit, il faut avoir le respect du public, ils ont aimé notre travail ensemble. Il y a 3 albums magnifiques qui existent, qu'on a fait ensemble, et eux,
1: c'est
0: ils ont envie.
1: Gosses.
0: Voilà, c'est nos 3 enfants, et il faut que, qu'ils soient... Donc personnellement, c'est moi qui ai fait le premier pas, parce qu'il est vrai que j'ai été un peu rangée comme ça dans la vie d'André, j'ai encore... Oui, en décembre dernier, il y avait... je l'ai vu dans une émission de télé, la boîte à secrets, voilà, où on parle des gens. Et il faut le faire quand même, hein, ça c'est énorme. Bravo à la production, formidable. Pour mettre 10 ans de vie avec Liane Folie, 3 albums comme ça et ne pas en parler.
1: C'est-à-dire, on reçoit André Manoukian.
0: Ben, moi j'ai trouvé ça un peu parce que je l'ai vu cette émission et je me suis dit
1: ça t'a fait de la peine ou pas?
0: Non, j'en suis plus là, hein, non. Le métier me fait plus de peine du tout, au contraire ça me fait rire. Je me suis dit mais bravo quoi, comment les mecs ils peuvent passer à côté qui a été le plus grand succès de sa vie. Il n'a plus jamais eu un tel succès avec une chanteuse.
1: Non.
0: Donc c'est pour ça, pour toutes ces choses-là. Et donc il y a un an, le jour de son anniversaire d'ailleurs, mais il est très heureux, hein, ça se passe bien. On a encore passé une journée ensemble la semaine dernière. Il est très heureux qu'on se revoie, on a des bons liens. Et puis peut-être, va savoir, comme dit ma très belle chanson, qu'un jour nous collaborerons ensemble.
1: Mais je vous le souhaite.
0: Si sa femme est d'accord.
1: Ah oui, c'est ça. Attention, hein. On va pas semer la zizanie. C'est un bonheur de t'entendre, Liane.
0: Beaucoup.
1: C'est un bonheur de te lire La Droguerie du Sourire, donc aux éditions Stock.
0: Oui.
1: Et moi, je trouve que c'est un film. Tu fais ce que tu
0: vrai.
1: Veux de cette remarque.
0: Mais quelque part, on va dire que c'est dans le dans l'atmosphère.
1: J'en ferais même 2 si j'avais un budget illimité à Hollywood, parce que je ferais le film de la rencontre de tes parents, etc. En Algérie, leur arrivée en France et tout. Et puis ensuite, deuxième partie, ta vie.
0: Tu veux dire un biopic télévisuel?
1: Ouais.
0: Une fiction?
1: Ouais, ce serait bien, non?
0: Ce serait pas mal. Ou alors un grand film, ça dépend.
1: Bon, on se revoit pour ça, Liane.
0: Mais absolument.
1: Merci beaucoup d'être
0: venue. Merci beaucoup, Émilie. C'était un bonheur pour moi d'être avec toi ce soir. Et j'embrasse tous les auditeurs, évidemment.
1: Merci. Merci, Liane. À bientôt.
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1: Un artiste atypique et polymorphe, aussi à l'aise dans un concert de rap que sur le plateau de Danse avec les Stars et The Voice. Il est aussi très à l'aise dans mes playlists, croyez-moi. Il vient de sortir, Taïk, son deuxième album, Joya. Il est le seul artiste en France à pouvoir, sur un même disque, inviter Lara Fabian et Aya Nakamura. Il chante, il danse, il brille à la télé. Il collectionne les disques d'or et de platine. Taïk est la définition du mot inclassable. Et vous allez adorer le rencontrer. Il est ce soir pour la première fois dans Décibel.
4: Salut.
1: Bienvenue dans Décibel. On est
4: Merci.
1: Super content de vous accueillir.
4: Super content d'être là.
1: Alors, vous avez cartonné que votre premier album en 2020, Fleur froide, disque de diamant, ça veut dire plus de 500 000 exemplaires vendus. Les gars.

0: move de danse.
1: Ah, tu gères.
0: Que le haut du corps. Hein.
1: Tu gères. Ça suffit, les épaules, c'est
0: bon. L'année suivante, en 2021, vous remportez Danse avec les stars, avec Faux Voto. Et puis, en 2024, un album en commun avec Dadju. Il s'appelle Héritage. Et là encore, magnifique disque de platine, plus de 100 000 exemplaires vendus. Oh, baby, oh. Concert à Bercy ou encore à Paris, la Défense Arena. Et puis cette année, Taïk, c'est aussi une grosse année télé avec

0: The Voice, vous êtes dans le jury aux côtés de Florent Pagny, Lara Fabian et Amel Bent. Ouais. Première question, ça va ? Bonne année 2026.
1: Franchement, elle est belle, elle commence bien. Enfin, ouais. Elle est dans une belle, dans un beau milieu. On est content, on reste focus et on veut encore plein d'autres belles choses.
0: Ouais, la détermination, ouais. Le focus, ouais. La concentration. Ça, je pense que c'est vraiment un mot-clé important quand on parle de votre parcours. Vous êtes né à Marseille en 1996.
1: Ouais.
0: Donc, c'est la même année que Kenji, Oshi et Oli de Big Flo.
1: Ouais, c'est vrai. Oli, je savais. Ouais. Kenji, je savais pas.
0: Bon cru, non, franchement.
1: Pas mal.
0: Vous êtes arrivé à Paris à 16 ans, ouais. Tout seul en pension pour faire de la musique
1: non,
0: ou pas forcément
1: tout. Ah non, pas du tout, pour essayer justement de me réinsercer un peu, parce que je m'étais fait virer moi de mon lycée.
0: Aïe.
1: Pas parce que j'étais un mauvais garçon, mais parce que je dansais à l'époque et du coup je séchais énormément les cours. J'étais danseur, donc répétition, concert, on avait déjà des prestations et tout, et l'école c'était vraiment tertiaire pour moi.
0: Ouais, c'était pas la priorité.
1: C'était pas la priorité.
0: Le focus, en fait, le fameux.
1: Exactement. Ouais. J'étais focus mais sur autre chose. Et je me suis fait virer de mon lycée à quelques semaines de la rentrée, donc impossible de trouver un autre bahut à Marseille qui fasse encore des inscriptions. Donc ma mère a fait des pieds et des mains et elle m'a trouvé un bahut à Paris. Et je suis parti à Paris.
0: Et alors finalement, c'est la fameuse expression, c'est un mal pour un bien.
1: Un mal pour un bien m'a sauvé la vie.
0: Ah, parce que donc, à Paris, tout seul, à 16 ans, ouais. Au lieu de faire des conneries, vous trouvez votre voix.
1: Je trouve ma voix, ouais. On se fait, dès le premier jour, on arrive à l'internat, il y a une visite groupée. On est, une trentaine de petits jeunes qui visitons l'internat pour la première fois. Et on passe de salle en salle, salle de sport, truc, machin, baby-foot, patati patata, salle de cinéma et tout. Et après, ils nous amènent au studio, et là, moi, c'est une révélation.
0: Un studio de musique, hein.
1: Ouais. C'était juste incroyable à mes yeux. Je suis rentré dans une espèce de transe où j'avais plus personne autour de moi, et je crois que même la visite, je l'ai pas continué, moi. Moi, je suis resté, je crois, dans le studio, en disant aux autres, finissez, moi, je veux discuter avec ce monsieur qui s'appelait Vince Marshall, et qui est pareil, aussi un des gars qui a sauvé ma vie.
0: Un ingé son.
1: Ouais, un ingé son beatmaker, ouais. Producteur, ouais. Je voulais juste le regarder travailler. J'aimais le voir travailler sur son piano. Il était pianiste aussi, tu vois, compositeur.
0: Ouais.
1: Et je m'asseyais pendant, je pense, 3-4 mois. Je m'asseyais juste dès que j'avais 30 minutes de pause, une heure, deux trous ou quoi. Ou même à la fin des cours, puisque je dormais sur place, moi, à l'internat. Avant de rentrer, je passais le voir et je restais une heure, deux heures avec lui, je le regardais.
0: C'est dingue. Ouais. Ça donne envie de se poser des questions sur le destin ou sur, je sais pas, la prédestination. En fait, ouais. Il y a les cellules de votre corps,
1: ouais.
0: Quand vous êtes rentré dans le studio, elles vous ont dit, t'es chez toi.
1: Exactement. Qui sont dit, t'es chez toi.
0: C'est fou.
1: Ouais, c'est ça. Et je me sentais pas mieux ailleurs que là-bas.
0: Alors, il y a une année assez charnière dans votre carrière. T'as X, c'est 2017. Donc, c'est finalement 5 ans après votre arrivée à Paris. Hein,
1: ouais.
0: Donc, voilà, ça va très très vite. C'est l'année où vous tentez Nouvelle Star. There's no need to wear these shades when I try. Avec votre petite voix de bébé. Avec Benjamin Biolay,
1: ouais.
0: Manoukian, Elodie Frégé et Hélène Ségara dans le jury. Il fallait pas avoir la trouille.
1: De ouf.
0: C'est un bon souvenir, ça.
1: C'est un bon souvenir, ouais. C'est une belle revanche entre guillemets, puisque ça m'a pas empêché d'y croire, même si j'ai pas passé les qualifs entre guillemets.
0: Et vous êtes allé au théâtre, hein, quand
1: je suis allé au théâtre quand même. C'est la manche d'après, donc ça va, c'est cool. Et malgré ça, j'ai continué. Pas une seule seconde, je me suis dit que ça m'abattrait, tu vois.
0: 2017, c'est aussi l'année où vous sortez vos premiers sons, notamment Baby Motion. Encore une fois, les enfants, notez bien, 5 ans auparavant, ils n'étaient jamais rentrés dans un studio. C'est fou quand même. Non, mais c'est génial. Et puis, c'est l'année aussi où vous décrochez un prix assez dingue que peut-être vous n'attendiez pas. C'est la publicité la plus vue sur YouTube en 2017. C'est une pub que vous n'avez pas oubliée, évidemment, les amis.
1: Il faut pas.
0: Les Babybel se parlent entre eux.
1: Quand même.
0: Et Taïk, c'est genre le plus beau des Babybel.
2: Hey, vous êtes pas un peu remoulis de la coque, les gars? C'est moi, Mini Roulé.
0: Voilà. Et c'est une des premières fois que vous gagnez des sous.
1: Ouais, c'est vraiment.
0: En chantant, n'empêche.
1: Exactement, en faisant ce que j'aime. Bon, à l'époque, c'est pas de la musique, mais c'est déjà ça. Je suis en studio, j'ai un casque et j'entends ma voix et rien que ça, ça me fait plaisir. Et je prends une petite somme ridicule à l'époque.
0: Mais n'empêche,
1: j'arrive quand même à gagner ma petite vie avec ça. À m'acheter une petite paire de baskets ou deux. Et c'est déjà ça. Et en fait, le truc, c'est que je me suis dit, je peux déjà commencer à gagner un peu de sous avec ce que j'aime faire.
0: Ouais.
1: Et ça aussi, pareil, ça a été un moteur de persévérance, j'ai envie de dire.
0: Et alors, le Taïk d'aujourd'hui, celui qui remplit les immenses salles de concert, celui qui va même aller jouer en Angleterre, aux Pays-Bas, en Allemagne, dans pas très longtemps, et les disques de diamant et de platine, et ce deuxième album, Joya, ce Taïk-là d'aujourd'hui, s'il pouvait aller taper sur l'épaule du Taïk en studio qui fait mini-rouler, qu'est-ce que vous lui diriez ?
1: Lâche rien, gamin. Lâche rien et entoure-toi bien. Non, fais ce que t'as fait. Tous tes échecs et toutes tes réussites ont fait ce que t'es aujourd'hui, donc... Lâche rien. Et je pense qu'il aurait rien de spécial à lui dire, puisque celui d'avant déjà aurait dit à celui d'actuel, t'inquiète pas, je gère. J'ai toujours été très, très, très confiant et prétentieux même sur le fait que ça va marcher, les gars. Je me donne pas d'autre plan. Faire confiance au plan A et surtout pas envisager un plan B, c'est tout miser sur le A. Je préfère ça. Je préférais vraiment me mettre à 200% sur le A sans me dire, au cas où, si ça marche pas, je ferais peut-être autre chose.
0: Faut que ça marche,
1: tu vois.
0: Et ça a marché.
1: Et ça a marchouillé.
0: On va écouter un premier extrait de ce nouvel album, Joya, puis après on se plongera dedans, parce que Joya, alors oui, vous êtes tous bilingues à la maison, vous dites, oh c'est bon, on sait, ça veut dire joie. Ça ne veut pas dire que ça. Vous allez apprendre plein de trucs. C'est un duo avec Lara Fabian qui s'appelle Je te pardonne. Et alors Lara, elle est comme ça. C'est comme Beetlejuice, on dit trois fois son nom, elle apparaît. Lara.
3: Salut mon Taïk, c'est Taïk. Je voulais te laisser ce petit message pour te dire à quel point j'ai eu de la joie et à quel point ça a été sucré, salé, épicé et franchement magique d'être à tes côtés sur ce fauteuil rouge que tu as rendu unique et vibrant. Ton arrivée a créé de véritables secousses et je crois qu'on a tous été bouleversés positivement par ta présence. Je te souhaite le meilleur à chaque étape. Tu es grand, inspirant, puissant, magnifiquement talentueux. Et ça a été une vraie joie et un vrai privilège de chanter à tes côtés dans cette chanson qu'on a écrite et qu'on a fait briller partout. Je t'embrasse et je t'adore.
1: Incroyable. Elle est si belle quand elle parle, elle est si belle quand elle... Dans tout ce qu'elle fait, c'est si poétique. Quel respect... c'est fou, ça, c'est un truc qui peut vraiment me toucher plus que n'importe quelle salle remplie. C'est de vraiment de susciter le respect de légende comme ça. Et je sais que ces mots, elle les pense, que elle a reçu aucun virement pour faire ce message vocal.
0: Ah non, nous, elle nous a envoyé balader. Je vais vous raconter la coulisse du truc, Taïk. J'ai envoyé un email à 15h02. Ouais. À 15h08, j'avais le message dans ma boîte mail. Elle vous adore.
1: Ah, on s'adore vraiment beaucoup. C'était un vrai coup de foudre, mais comme elle le dit, ça a été sucré salé. C'est parce que moi, j'ai une énergie qui est pas forcément celle qu'elle connaît à la base. Je viens avec cette énergie-là dans l'émission.
0: Donc The Voice,
1: qu'on a fait ensemble. Et on cherche nos points de calibrage, on se calibre. Et il y a des endroits où ça s'effrite et tout, et on le voit dans l'émission.
0: Ouais.
1: Et en fait, ça a été vraiment comme un premier meilleur ami avec qui tu commences par une bagarre, en fait. Vous commencez par vous chamailler, ça finit par être ton âme sœur, ton ami de toujours. Et c'est un peu ça. Avec Lara, et elle est exceptionnelle. Ces mots me touchent réellement et venant d'une légende vivante comme elle, c'est fou à 30 ans de recevoir des éloges pareils d'elle. Donc vraiment merci, et merci à elle de m'avoir fait cet honneur, surtout
0: parce de chanter ensemble, de chanter avec moi. Je te pardonne.
1: Ah oui, ça a même pas été une négociation, c'est elle l'a fait direct. Elle est venue jusqu'à chez moi. Tu vois, je te cache pas que j'étais à deux doigts de prendre une photo discrètement de Lara chez moi dans mon salon, histoire que mes enfants sachent que je suis pas n'importe qui. Mais je te jure, quel respect. C'est une vraie queen. C'est ça que j'appelle une vraie reine, une vraie queen. C'est de se mettre des fois un peu au niveau d'un jeune comme moi, artiste, qui a encore plein de choses à prouver, et de lui dire, t'es inspirante et c'était une vraie joie d'être à tes côtés. Rien que ça, c'est bon, je peux.

0: Non, mais je sais, vous êtes dans un état pas possible à la maison, moi aussi. Alors, Joya, ça fait penser au mot joy, à la joie. Mmh. Ce qui déjà, avant même d'aller plus loin que ça, en 2026, dans une société qui est justement pas pleine de joie, c'est déjà un parti pris intéressant de dire je vais du côté de la joie, je vais du côté de la lumière.
1: Bien sûr, et surtout avec le message qu'il y a derrière, c'est que Joya, c'est quand même un message venant d'un esclave, du dernier esclave, donc qui a subi quand même et vécu peut-être l'une des pires horreurs du monde et qui, malgré ça, en tire une revanche intérieure de joie, quoi, de dire que malgré tout ce qu'on m'a fait subir, j'ai gardé cette joie et ça, on peut pas y toucher.
0: Ça me fait penser à l'époux d'une des victimes des attentats du Bataclan, qui avait écrit un très beau texte qui disait « Vous n'aurez pas ma joie. »
1: Ouais, vous n'aurez pas ma tristesse, tu veux dire.
0: Vous ne prendrez pas ma joie.
1: Je me rappelle.
0: Et en fait, c'est... Ben, on va écouter. Ouais. On va écouter votre voix. Donc, c'est le prologue. On est le 2 mai 1826, c'est sur l'album. Ah, je vous ai dit, on voyage même dans le temps. Et donc, on est avec ce personnage qui s'appelle Joya, alors qui est un personnage fictif, mais qui forcément existe.
1: Relate une vérité.
0: Voilà, c'est le dernier esclave américain.
2: Je m'appelle Joya, et j'ai fêté mes 43 ans le 2 mai 1826. J'ai vu ma femme mourir sous mes yeux, et mes filles ont été déportées dans une autre plantation il y a 3 ans. Souffrir. Ils ont arraché mon cœur à plusieurs reprises et ils m'ont tout pris. Mais ils n'ont jamais ébranlé une seule seconde ma foi. Je m'adresse au nouveau monde. J'ai rampé jusqu'à ce que mes genoux saignent pour que vous puissiez marcher la tête haute aujourd'hui. Et j'ai pleuré chacune des larmes de mon corps pour vous voir rire aux éclats un jour. Alors priez, mes fils, régnez sur ce monde, mes filles, et ne perdez jamais, au grand jamais, ce trésor que Dieu a mis dans nos cœurs, la joie.
0: L'éloge de la joie par Joya. L'album, il est...
1: Très fier d'avoir fait cet album, quand même, quand je t'entends parler comme ça. Je sens que c'est sincère en plus venant de toi.
0: Oui, vraiment, parce que c'est épatant de se dire, il va prendre le temps
1: D'aller là-bas,
0: d'aller dans cette histoire-là, raconter, faire des pauses dans l'album. J'ai envie de comprendre comment c'est né tout ça.
1: C'est né d'une année 2024 où je perds un frère. Je perds mon frère de toujours, mon frère d'armes, qui décède noyé catastrophiquement comme ça un été le 3 août 2024. Et lui, il me parlait souvent de ma musique. Il fonctionnait aux émotions beaucoup et il aimait cette musique émotionnelle que je mettais. Le Taïk hit, le Taïk tout droit, le temps n'y pense plus. Ça lui faisait rien, tu vois. Et il me disait, moi j'aime quand tu m'emmènes dans des histoires, j'aime quand tu fais comme quand on était petit et que tu t'inventes des trucs de starbé et trucs et qu'on s'y prête. Et il me parlait de ça à chaque fois et quand il s'en va, malheureusement, moi je comprends plus rien à la vie. Pendant un long moment, j'ai plus envie de rien parce que ce rapport à la mort, il a toujours été assez intense chez moi et perdre un frère comme ça que je n'aurais jamais imaginé. Il n'était pas malade. C'est pas comme si c'était un long combat où on a pu peut-être éventualiser le fait.
0: Se faire à l'idée
1: que peut-être il partirait. C'est du jour au lendemain. La veille, on devait faire un barbecue.
0: Très violent.
1: Très violent. Donc c'est un truc dont tu t'y remets jamais, je pense. Et donc, j'ai plus envie de rien. J'ai plus envie de musique. J'ai plus envie de chanter. J'ai plus envie de public. J'ai plus envie qu'on parle dans la rue. J'ai plus envie qu'on crie mon nom. J'ai plus envie de rien. J'ai plus envie de chanter. Et des fois, quand tu sais plus trop où tu vas, quand t'as plus envie de rien, faut des fois revenir de là où tu viens. Et j'ai passé quelques temps au Cameroun. En fait, j'ai passé un petit moment au Cameroun chez moi parce que je m'étais arrêté, donc j'ai arrêté un peu de faire de la musique pendant 8 mois. Et pendant ce temps-là, j'étais au Cameroun pendant un temps. Et c'est là-bas où on m'a raconté cette histoire, en fait, de ce Joya, tu vois, dans un village. Tu vois.
0: Ouais.
1: On m'a raconté l'histoire de ce Joya et ça m'a bouleversé de se dire que même lui et même eux à cette époque-là, qui ont vécu des choses horrible, bien pire que la mort, j'ai envie de te dire, ils ont décidé de quand même garder leur joie. Et je me suis senti tout nul, tout con à me dire, en fait, toi, avec ta douleur qui est immense aussi, comment tu veux t'arrêter là? T'as 29 ans. tu veux t'arrêter, tu sais plus où aller, comment ça? Non, ça n'existe pas. Mais je voulais pas revenir avec un album comme ça. Et en plus, ce qu'il y a de fou, c'est qu'après Fleur Froide et après Héritage, je savais plus trop qu'est-ce que je voulais raconter. Héritage, c'était beau, c'était un album événement, c'était avec Dadju, donc c'était, on n'avait pas besoin d'en faire trop. Juste lui et moi sur scène, c'était déjà fort. Mais là, revenir solo, j'avais pas envie de revenir en lover, en crooner encore, qui raconte des histoires d'amour et tout. Bien sûr que je le ferai toujours, mais il y a quoi derrière? Et puis après, j'ai eu mes deux gosses aussi, j'ai eu deux garçons. Et ça aussi, je me disais, qu'est-ce que t'as envie que tes enfants disent si demain, toi aussi, subitement, tu t'en vas? Qu'est-ce que t'as envie que ton public se dise si subitement, tu t'en vas? Et qu'est-ce que t'as envie de laisser comme trace dans
0: ta carrière? Mais alors ça, c'est terrible, parce que c'est pas anodin. C'est se dire, je sors un disque et possiblement, c'est la dernière trace que je laisse sur terre.
1: Ouais, de ouf. Et c'est le dernier. Ben, chaque nuit, je pense, il faudrait se dire ça. Il faudrait se dire, est-ce que j'ai bien dit à ma femme que
0: on
1: je suis désolé?
0: On ferait moins de conneries, c'est vrai.
1: Est-ce que j'ai bien dit à ma mère que je l'aime? Parce qu'il y en a plein qui se réveillent pas. Et depuis le début de l'émission jusqu'à maintenant, il y en a beaucoup qui sont pas réveillés et qui viennent de nous quitter, tu vois. Donc, je veux pas être trop morose, mais c'est une vérité, tu vois. Faut se le dire. Donc, je me suis dit, si tu racontes un nouveau truc sur un album, sois prêt à raconter quelque chose de noble. Et on s'en fout des hits, on s'en fout des chiffres. De toute façon, c'est pas un truc que tu as cultivé. Raconte quelque chose dont tu seras fier. Et quand je suis devant toi là tout de suite, franchement, je me dis que j'ai fait le meilleur choix de ma carrière, parce que ça tombe quand même dans l'oreille de certaines personnes, ça tombe quand même dans des cœurs qui comprennent et qui ressentent. Et ça c'est la plus belle des choses pour moi.
0: On va parler d'amour, parce qu'il y a ce concept d'Afro Love,
1: qui était la colonne vertébrale.
0: C'est ça, de la musique sur le premier album. Et l'Afro Love est toujours là sur le deuxième. Il est pas tout seul, mais il se passe des choses.
1: Exactement.
0: Et alors je le disais, c'est dingue parce qu'il y a plein de façons d'envisager évidemment les histoires d'amour. Il y a cette chanson, la même histoire. Écoutez les amis, si vous êtes assis, allongez-vous immédiatement.

chanson extrêmement langoureuse, sexy, lascive, langoureuse. Voilà. Mais l'amour, c'est aussi fuis-moi, je te suis, suis-moi, je te fuis. Aya Nakamura.

0: histoires d'amour compliquées, ça fait des meilleures chansons.
1: Je pense pas, je sais pas honnêtement, mais moi j'estime qu'aujourd'hui le succès aussi de mes chansons, c'est qu'elles sont vraies, qu'elles sont pas juste toutes belles, toutes roses et basées sur de l'idyllique. Je pense qu'il y a des fois où justement on va loin en fait, là tu me casses la tête et peut-être que je t'aimerai après, c'est, ça se dit pas, c'est pas gentil, mais c'est la vérité, c'est ce qu'on ressent des fois. Il y a Daevin aussi, je pense que je te spoil un peu, enfin je te
0: devance
1: un peu,
0: passer, mais il y a Daevin,
1: où là c'est d'une sincérité qui
0: en même temps c'est génial. Daevin, c'est marqué sur la liste des chansons, ouais, entre parenthèses, interdit aux femmes.
1: Ouais.
0: Qu'est-ce que j'ai fait?
1: Non, c'est que
0: je suis allé l'écouter.
1: Ok, je pensais que tu disais qu'est-ce que j'ai fait. Bah oui, je savais. C'était aussi un clin d'œil pour dire interdit, mais qu'est-ce que vous allez faire? Vous allez vous ruer dessus, forcément.
0: Évidemment.
1: Bah oui, tu vois.
0: C'est la première que j'ai écoutée.
1: C'est vrai? C'est dingue.
0: Après, je l'ai remis dans l'ordre. Donc voilà, interdit aux femmes, mesdames.

0: il s'apprête à faire une connerie.
1: Ouais,
0: c'est comme ça.
1: C'est ça, c'est la vie.
0: David, oui, alors c'est la vie. Et à la fois, j'ai bien aimé aussi dans vos textes l'idée que les femmes sont pas forcément celles qui attendent à la maison le mari qui, un peu lassé finalement, va se taper la voisine. On a aussi des filles qui cherchent des histoires sans lendemain.

0: que celle qui n'a jamais envoyé un petit texto à son candy boy me jette la première pierre. Donc c'est complexe, en fait, c'est complexe.
1: Bah oui, c'est riche. Ouais. C'est plein de choses, tu vois, justement. Oui, les femmes ne sont pas seulement là à attendre leur chéri. Elles ont aussi leur entre guillemets, leurs vices, leurs envies, leurs trucs. C'est pas que les hommes qui sont les méchants. Et c'est pas que les hommes aussi, des fois, qui peuvent avoir des envies un peu charnelles. Et ça, je trouve que c'est le bon équilibre dans l'amour et dans mes textes. C'est que personne n'est délaissé. Il y a de la musique pour tout le monde. Et je suis toutes ces choses-là aussi. J'ai vécu des histoires très langoureuses, très romantiques. Et j'ai vécu des histoires sales, entre guillemets. Et je les mets en chanson, honnêtement. Je suis pas là pour mentir aux gens. Et Candy Boy, ouais, ça part d'une discussion avec mes danseuses de l'époque. et en fait, j'écoute et tu sais, ma musique, elle vient de discussions comme ça, à la chicha, peu importe, comme ça, où on discute. Et je me dis, mais en fait, c'est trop vrai. Et ça a le mérite d'exister sur une chanson, cette histoire, tu vois. Ouais. Donc voilà, ça donne joya. Et depuis que tu défiles les chansons, ça fait longtemps que j'avais pas réécouté cet album, depuis qu'il est sorti, je crois. Et je suis très, très, très content de ce qu'on a fait avec l'équipe. Je veux vraiment saluer tous les compositeurs et toutes les personnes qui m'ont aidé à faire cet album. On parle pas assez d'eux en interview, je pense. C'est très important de faire même une émission autour de ça, des compos, des mecs qui suivent un peu la folie des artistes, tu vois. Ouais. Quand j'arrive et que je dis à Black Do, en l'occurrence, qui a fait ce titre, je veux raconter ça, il me dit, mais t'es un malade, allez, on y va, clink, clink, clink, clink. Tu vois, mais c'est ça, hein, suivre un artiste comme ça, fêlé comme moi, en plus. Je salue ces gars-là et je leur dis merci et merci encore et de me lâcher jamais, les gars, parce que vraiment, on a fait un album de gueule.
0: Ouais.

0: Vous êtes inspiré partout et je crois que c'est providentiel et qu'il faut continuer à avoir vos oreilles et vos capteurs grands ouverts et nous raconter plein de choses.
1: Je veux.
0: Je vous souhaite une belle et bonne et longue route.
1: Très gentil.
0: Merci Taïk, à bientôt.
1: Merci à vous.
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2: Bonjour à toutes et à tous, j'espère que tout va bien chez vous. Et oui, cet été, à l'heure du déjeuner, nous profitons des meilleurs moments au taquet avec Valérie Damido et Eric Bastien. 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
2: Et si on montait le son pour chanter le Loir-et-Cher avec Michel Delpech sur votre radio ici? Allez, on vous écoute.

0: Vous écoutez ici Michel Delpech, le Loir-et-Cher. Nous partons un petit peu plus dans l'Est maintenant avec Sébastien qui nous donne des idées de spécialités alsaciennes pour le déjeuner. Ça tombe bien, c'est l'heure. Quant à Nathalie d'ici Nord, elle explique à Valérie Damido et Eric Bastien comment elle est tombée amoureuse du Père Noël.
1: Alors Nathalie, on va parler d'amour. On va parler de ta rencontre avec Franck. Ah là là, ça s'est passé dans un endroit où on ne dirait pas que ça peut être une rencontre de l'amour. Hein. Ça s'est passé au Center Park de Picardie.
2: Ah
3: oui.
1: Ah et voilà. Et oui, parce qu'elle part avec ses enfants, ma petite choupette. Elle va avec ses enfants fêter Noël au Center Park, faire du toboggan, à qui mieux. Et là, tout le monde fait la fête. Et même le Père Noël fait la fête, c'est ça? Il danse, le Père Noël.
3: Au début, il était sur son fauteuil de Père Noël. Et puis, il y a eu à la queue leu-leu qui s'est lancée. Et puis, je ne l'ai pas laissé prendre le début de
1: la queue leu-leu
3: pour tout le monde. Et je l'ai chopé, je l'ai pris devant moi. Et puis, il s'est dit, mais qu'est-ce que c'est cette donzelle? Et puis, voilà.
1: Alors, et puis, voilà.
3: C'est notre première rencontre.
1: Voilà, le lendemain, pof, il lui propose quand même de boire un verre avec le Père Noël. Hein, parce que le Père Noël, il finit à 20h. Et du coup, voilà, il a séduit et la maman et les enfants, bim bam boum, tout ça sous la piscine avec les vagues.
3: Lui n'allait pas à la piscine parce qu'il travaillait,
1: ouais.
3: Mais voilà, après son réveillon de Nouvel An à Center Park où il gérait toutes les équipes d'animation, eh bien il est venu me rejoindre chez moi.
1: Et voilà.
2: Vous êtes en train de me dire que c'est la Mère Noël qu'on a au téléphone.
1: Exactement,
2: là.
1: Nous avons la
2: Mère
1: Noël.
2: Elle s'est mariée.
1: Évidemment.
2: Ah ouais, quand même.
1: Elle a épousé le Père Noël.
2: Oh,
1: ils vivent avec les lutins là-haut dans le Nord. Et donc ça fait 18 ans que vous êtes ensemble.
3: Oui.
1: Ça, c'est de l'amour. Et ça fait 12 ans que vous serez... Enfin, ça va faire vos 12 ans en juin, c'est ça?
3: C'est ça.
2: Mais dites-moi, Valérie, est-ce que ce serait pas temps de ressortir...

0: Nathalie, hein.
1: C'est une chanson d'un 30 avril.
0: Voilà, exactement. Mais voilà,
1: elle est avec le Père Noël.
0: Eh bien, bien sûr, son mec, c'est le Père Noël. Alors, Nathalie, écoute bien, c'est une question qui peut te permettre de gagner 3 points de plus. C'est la question à choix multiple. Écoute bien la question et ensuite les choix. Combien de touches possède un clavier d'ordinateur standard, le clavier de base? Alors, écoute bien. 71, 98, 105 environ, ou le nombre de dents de Éric Bastien. Alors, combien de touches possède un clavier d'ordinateur standard? 71, 98, environ 105. Le nombre de dents d'Éric Bastien, top chrono, 10 secondes.
1: On peut appeler un lutin si elle veut comme ami.
2: Moi, je dirais 105.
0: Et tu... Eh ben, tu fais très très bien. 105, AZERTY, QWERTY, c'est 105 touches avec des variations selon les modèles. Bravo, 3 points de plus, tu as 6.
1: C'est facile pour elle, il y a tous les cadeaux à la maison, voilà, il y a des ordinateurs partout. La femme du Père Noël, quand même, cette émission est classe. Sébastien, tu as une relation cachée avec quelqu'un de connu dans le monde ou pas du tout?
3: Non, du tout.
1: Bon, pas du tout. Sébastien, il est en couple avec Élodie. Comment vous êtes rencontré avec Élodie? Si c'est pas indiscret. Hein.
3: Sur une application de rencontre.
1: Une application de rencontre, ok. Alors elle était gendarme.
3: Oui.
1: Elle est peut-être encore d'ailleurs, hein.
3: Non.
1: Non, elle est plus gendarme. Mais alors, elle habitait pas en Alsace?
3: Non, dans les Vosges.
1: Elle était dans les Vosges. Elle était où dans les Vosges? À quel endroit?
3: Épinal.
1: Ouais, donc Épinal, l'Alsace, pas très loin, mais c'est pas totalement à côté. Du coup, vous avez fait comment? Des petits allers-retours?
3: En fait, elle venait chez moi. Et le 2 mars, on s'est mis en couple.
1: Là, récemment, le 2 mars?
3: Non, ça fait 10 ans.
1: Ah, ça fait 10 ans que vous êtes ensemble, le 2 mars. Bah écoute, félicitations. Donc elle est venue s'installer en Alsace. Tu peux nous rappeler l'endroit où tu vis, pour que je ne l'écorche pas?
3: À Ibersheim.
1: Voilà, et comment on appelle les habitants, d'ailleurs?
3: Je sais pas. C'est pour ça et moi, à mon avis.
1: D'accord. On va quand même parler un petit peu de l'Alsace et de la cuisine alsacienne, juste un instant. On a dit que tout à l'heure, tu aurais rêvé d'être cuisinier. Tu continues de faire de la cuisine. T'as quelques spécialités comme ça, alsaciennes? On entend la musique d'ailleurs.
3: Choucroute, bake-off.
1: Toi, tu fais quoi?
3: Mariné.
1: Ouais.
3: De tout.
1: Je sais pas, à cette heure-ci, tu nous proposerais quoi à 13h là?
3: À 13h, une omelette.
1: Ah, l'omelette alsacienne?
0: Ah, c'est bon.
1: C'est quoi la spécialité de l'omelette alsacienne? Qu'est-ce qu'elle a de particulier?
3: Avec du lard, du jambon, du lard, des champignons, une petite salade avec des petits croutons par-dessus. Un petit peu vosgien et alsacien en même temps.
1: Et un petit vin alsacien avec modération. Oui, il faut bien un peu de salade parce qu'avec du lard, il faut se donner bonne conscience. Bah écoute, ça donne envie.
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0: Pascal Obispo et Francis Cabrel, il faudrait que pleuve l'amour dans la playlist de votre radio ici. Valérie Damido et Eric Bastien sont à présent avec Laura d'ici Gascogne qui a hâte que son mari parte le matin pour une raison particulière et Mathieu d'ici Gironde qui maîtrise la grillade et la plancha à la perfection. Il en profite pour nous donner des envies sur votre radio ici.
1: Donc Laura a un point, Mathieu a trois points, je le rappelle. Alors, on a trouvé notre petite sorcière bien-aimée de la semaine. Laura, il paraît que tu es une maniaque comme c'est pas permis.
2: Ouais, un petit peu.
1: Je lis qu'on passe l'aspirateur et tous les matins à 7h dès que Mathieu part au travail.
3: C'est tôt.
2: C'est ça, je le mets dehors presque pour faire mon ménage et puis comme ça je suis tranquille et oui, je fais le ménage dès 7h, oui.
1: Mais pourquoi tu t'imposes ça? J'aimerais comprendre. Pourquoi?
2: Comme ça, je pars l'esprit tranquille au boulot et je reviens le soir, c'est plus à faire.
1: Tu utilises quoi comme produit? Qu'est-ce que ça sent chez toi? Le citron, la lavande? Qu'est-ce que c'est?
2: Ce que je trouve... Je n'ai pas de goût préféré pour le ménage.
1: Pardon, excuse-moi.
2: Je prends... je change.
3: C'est passionnant tout ça.
1: Moi, j'adore.
3: Toutes ces petites pluches comme ça qui remontent dans l'aspirateur.
1: Moi, j'adore. C'est-à-dire que moi, c'est tellement pas moi que j'ai envie de mourir. Alors, écoute bien la question à choix multiples. On va parler de Michael Jackson. Alors, il y a un film là qui vient de sortir sur Michael Jackson, son biopic qui s'appelle Michael.
2: Ouais.
1: Et dans ce biopic, écoute bien la question et les propositions. Qui incarne Michael Jackson? Son cousin? Son frère? Son neveu? Éric Bastien.
3: Bien sûr.
1: Alors, qui interprète Michael dans le biopic? Son cousin, son frère, son neveu, Éric Bastien. Top chrono, 10 secondes.
2: Son neveu?
3: Je suis très bon, Moodwalk. Je suis très déçu de ta réponse.
1: Ouais, non, bien
2: son
1: sûr.
2: Son oncle, c'était.
1: Mais c'est non, bien sûr que c'est son neveu!
2: C'est son neveu?
1: Mais oui, t'as marqué les 3 points. Il s'agit de Jafar Jackson, qui est le fils de Jermaine Jackson. Et d'ailleurs, il joue très très bien et il danse vraiment très très très bien. Ça te fait 3 points de plus, tu as 4.
3: Mathieu, pour l'instant, tu as 3 points, donc c'est bien, ça veut dire que tu es sur un sans faute. Est-ce que ça va continuer? C'est tout ce que je souhaite avec ici, Gironde. Mathieu, qui aime bien cuisiner, c'est l'heure là, 12h36. Monsieur est le roi de la plancha. T'es le roi de la grillade, toi, Mathieu.
4: Ouais, j'aime beaucoup, plancha et barbecue. C'est festif et c'est sympa, on peut y cuisiner un petit peu de tout.
3: Eh oui, alors que je sais pas, il paraît que t'as une petite spécialité plancha, genre moule poivron. Pas mal ça.
4: Ouais, moule poivron chorizo, ouais, tout à fait.
3: C'est bien ça. Et puis
4: une bonne petite marinade, l'huile d'olive avec un peu d'ail.
3: Ouh. Et puis tu fais des plats traditionnels également, des petites daubes. Toi, t'aimes bien les plats en sauce, hein, je pense.
4: C'est vrai, les plats en sauce, c'est plat hiver d'eau, effectivement. Sinon, on peut aussi faire des plats traditionnels, mais en une version un peu plus sympathique aussi sur barbecue, comme le rôti de bœuf au gros sel.
3: Ok. Donc, je pense que tu aurais été un candidat idéal, puisque tu aimes le barbecue, cuisiner dehors, pour faire Koh-Lanta, par exemple.
1: Oh my God.
3: Alors, écoutez bien cette histoire. Parce que le gars, il a commencé à s'inscrire pour faire Koh-Lanta. On est d'accord, Mathieu?
4: Oui, tout à fait, oui.
3: Seulement devant ton ordinateur, qu'est-ce qui s'est passé?
4: Eh bien, au moment de télécharger les photos, les dernières photos de profil qu'il fallait, l'ordinateur a planté. Et après 1h30, remplir tout le formulaire, j'ai perdu patience et je l'ai regardé à la télé.
3: C'est-à-dire que le gars, ça l'a tellement découragé, alors qu'il faut quand même de la patience à Koh-Lanta, que t'as tout laissé tomber. T'as déjà regardé la télé. Bon, c'est demain, Koh-Lanta, pour les... c'est quoi? C'est les destins, les poteries du destin.
1: Alors, je ne regarde pas Koh-Lanta, moi. Ah, ne me demande pas à moi.
3: Reliques du destin, me dit-on.
1: Oui, les reliques de la vie, il en restera qu'un, blablabla.
3: Vous savez quoi? Mathieu aime prendre soin de lui. Oui, Mathieu.
1: Il met des
3: Koh-Lanta. Ah, il met pas des Koh-Lanta, mais prends soin de sa peau, monsieur Mathieu, hein.
4: Tout à fait, exactement. Je pourrais mettre des Koh-Lanta parce que je suis épilé de près, donc il n'y a pas de problème.
1: Écoute, j'ai envie de te dire, magnifique.
3: Il fait du vélo, c'est pour ça qu'il est épilé de près, c'est normal, on s'enlève les poils. Alors, tu appliques une petite crème, c'est quoi ton petit conseil beauté du matin?
4: Oh, ben, c'est lavage avec une solution neutre et puis une petite crème de jour à appliquer. Et éventuellement également le soir, on va les toucher.
3: Vous avez vu tous ces hommes qui prennent soin d'eux?
1: Bah, c'est vrai que c'est
3: plus souvent.
1: Moi, j'ai saoulé mon mec, mais maintenant il fait
3: ça. Mais bien sûr. Aussi
1: bah, tu verras quand t'auras 70 ans que t'auras la peau toute craquelée.
3: J'ai pas attendu.
1: Il a totalement raison, Mathieu, de s'occuper de lui.
3: Mais je me mets une petite crème aussi. Je fais comme Mathieu.
1: Oui, bien sûr.
3: Bah, oui. Si, venez à la maison, vers
1: non, toi, tu mets des médicaments, c'est pas pareil. Allez.
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0: 101.7 toi, Zazie, sur votre radio ici. Allez, parlons rencontres amoureuses maintenant avec Valérie Damidot, Éric Bastien et nos deux candidats qui ce jour-là étaient Hélène d'ici Berne-Bigorre et Thomas d'ici Loire-Océan.
1: Alors, Hélène à 3, Thomas à 2.
2: C'est très bien.
1: Alors Hélène, on va parler de la rencontre avec ton mari. Une fille. Ah là là, Hélène.
2: Elle est avec Nicolas ?
1: Non, elle n'est pas avec Nicolas.
2: Je sais pas.
1: Pas du tout. Son mari s'appelle Jérôme. Alors, la première fois qu'elle a rencontré son chéri, elle avait 17 ans parce que t'étais copine avec la sœur de ton chéri, c'est ça ?
3: C'est ça, j'étais sa copine au lycée et je l'ai rencontrée comme ça, j'étais invitée chez les parents de ma copine.
1: Et alors ?
3: Et bien alors, elle en avait marre parce qu'elle avait plein de frères. Et à chaque fois qu'elle invitait une copine, elle se prenait un frère. Et quand moi, j'ai été invitée, ben j'ai aussi craqué sur un de ses frères.
1: Et voilà. Et du coup, il était un petit peu plus âgé que toi. Bon, enfin bon, il avait 25 ans,
3: oui.
1: Ça fait pas de mal. Mais c'est que 2 ans plus tard que vous vous êtes mis ensemble.
3: Oui. On a attendu un peu et ça s'est fait plus tard.
1: Bon, évidemment, ta copine a fait la gueule, mais bon, ça fait quand même 20 ans que vous êtes ensemble.
3: C'est ça.
1: Bon, c'est ça. T'es toujours copine avec ta belle-sœur, quand même ?
3: Oui, toujours.
1: Après, elle a plus jamais ramené de copine. Elle voulait pas qu'on prenne son frère. Bon, vous êtes ensemble depuis 20 ans, mariés depuis 8 ans. Ça fera 8 ans en octobre.
3: Oui.
1: C'est le noce de coquelicot.
3: Oh, parfait.
1: Eh ben oui, c'est mignon le coquelicot. Voilà.
3: Oui, c'est mignon.
1: Mais oui, voilà. Bon, écoute, on va essayer. Tu es en tête de 1 point. On va essayer de garder cette avance. On va essayer de marquer 3 points de plus avec cette question à choix multiple. Je vais te poser la question. Je vais te proposer des réponses et à mon top chrono, tu auras 10 secondes pour me donner ton choix. Alors, écoute bien la question. Qui donc a inventé Internet ?
2: Ouf.
1: Alors ça c'est pour les anciens, ça c'est les modems.
2: Oh là là, c'est de Minitel ça.
1: Ah bah non, c'est les modems. Et voilà, c'est quand on avait des messageries caramel. Alors qui a inventé Internet ? Bill Gates, Steve Jobs, Tim Berners-Lee ou Éric Bastien.
2: Oui, oui.
1: Allez, qui a inventé Internet ? Bill Gates, Steve Jobs, Tim Berners-Lee. Éric Bastien, top chrono, 10 secondes.
3: J'irai Tim Berners-Lee.
1: Tadam, tadam, tadam. Et c'est une bonne réponse. Oui, Tim Berners-Lee, c'est un scientifique. Il a créé en 1989 le World Wide Web près de Genève, d'où les 3 W à chaque fois, pour faciliter le partage d'informations. Et sans lui, bon, il y avait un peu d'Internet, mais sans lui, il n'y aurait pas eu de site, pas de clic et surtout pas de vidéo de petit chat. Voilà, tu as 3 points de plus, ça te fait 6.
2: J'aurais bien voulu, moi, inventer Internet. Je serais milliardaire, vous vous rendez compte ?
1: Oh là là là.
2: Ah oui, bah forcément, le gars qui a inventé, là, le gars, là, la belle vie. Bon, notre ami Thomas. À 2 points, Thomas, on n'a pas encore joué le quiz à 3 points, donc on va voir comment ça va se passer. Je rappelle que t'habites à Noailles, c'est en Vendée, dans un petit village, vous êtes 40 avec Coralie, ta femme, et tes 2 enfants. Alors parlons un petit peu de cette rencontre avec Coralie, parce que c'est un tout petit village, et du coup tu l'as rencontrée dans ton village ?
4: Non, du tout. À l'époque, je travaillais sur le secteur de Luçon.
2: D'accord.
4: Donc, ville pas loin, donc non, on s'est connus comme ça, voilà. Par hasard, on va dire un peu avec des copains, quoi.
2: Ouais.
4: Grâce à des copains.
2: Bah, tu rentrais des 24 heures karting, donc j'imagine c'est un événement autour du karting, et t'as été avec des amis, elle était là-bas, si j'ai bien compris.
4: Retour, oui.
2: Ouais.
4: Retour des 24 heures, oui.
2: Et donc c'est là que les regards se sont croisés, nanana, quoi.
4: Voilà, exactement.
2: Et elle t'a accompagné à la fin de la soirée chez toi.
4: Voilà. Et puis, maintenant, ça fait 22 ans qu'on est ensemble.
2: Eh ben, c'est chouette parce que t'as tout juste 40 ans. Donc voilà, vous êtes rencontrés, vous aviez 17, 18 ans, 19 ans. C'était, début de l'âge adulte. Bon, dis-moi, tu as un côté un peu magique, un peu Harry Potter, toi. Il paraît que t'es presque sorcier. Raconte-moi ça.
4: Oui, j'arrive à trouver des canalisations d'eau dans le sol.
2: Mais avec les fameuses baguettes en cuivre, là, qu'on utilise?
4: Oui, oui.
2: Donc on cherche de l'eau, donc tu repères toi les conduites d'eau, les puits et toutes les sources.
4: Mais avant de les casser avec les engins, ça peut rendre service.
2: Ben oui, mais c'est quand même un talon d'être, c'est ce qu'on appelle un sourcier, quoi. 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

0: Le prochain rêve, duo de Grand Corps Malade et Stilto. Le premier sera en tournée dans toute la France à partir de janvier prochain. Première date à Toulouse, Bordeaux et Orléans. La seconde sera sur scène le dimanche 30 août. Ça, c'est bientôt à Fort-en-Seine, à Châlons-en-Champagne. Valérie Damidot et Eric Bastien sont toujours avec Thomas d'ici Loire-Océan et Hélène d'ici Berne-Bigorre. Hélène qui fait visiter des appartements pour son travail et qui se retrouve parfois dans de drôles situations.
1: Mon petit chaton, ah là là là là, ça m'a fait bien rire. Il paraît que t'es un petit peu notre Pierre Richard de la semaine. Il t'arrive toujours des aventures incroyables. Alors il paraît que une fois tu vas vendre une maison et puis t'y vas avec un diagnostiqueur. Et puis il paraît que la maison elle était vide, sauf que tu tombes sur un monsieur et une dame. Hein, la dame elle part en courant. Et puis le monsieur discute un peu et puis on se rend compte de quoi avec ce monsieur.
2: On se rend compte que c'était sa maîtresse, en fait, c'était le fils du propriétaire qui n'avait rien à faire là, et qui était venu avec sa maîtresse, enfin, qu'il n'y avait personne.
1: Se faire un petit 5 à 7. Voilà. Voilà. Du coup, quand même, parce que tu t'as quand même dit, mais parce qu'il a montré des photos de lui avec sa femme, et toi, t'as quand même dit, mais dis-donc, elle a changé votre femme, quand même, hein.
2: C'est bien, ben, elle a vachement changé.
1: Ben oui, il n'était pas trop gêné, quand même. Oui.
2: Et il m'a expliqué après que c'était pas sa femme.
1: Bah oui, bah, il était un peu obligé là quand même. Ah, mais c'est bien, j'aime bien les gens comme ça qui croient que les maisons sont vides et qui vont faire des 5 à 7. Alors, mais c'est pas tout, parce que tu as quand même, il t'arrive des aventures incroyables. Tu vas donc visiter encore une maison et tu dis au client, bah écoutez, garez-vous sur le parking de Truffaut, il y a de la place. Ouais, et qu'est-ce qui s'est passé?
2: Mais quand on est revenu après la visite, ils avaient fermé le parking. Et pour toute la nuit, du coup, ils n'ont pas pu récupérer leur voiture avant le lendemain matin.
3: C'est dommage.
1: C'est donc toi qui les as ramenés gentiment, en fait.
2: Ouais, ils étaient pas très contents quand même. Mais bon.
1: Maintenant, tu te renseignes quand tu dis aux gens de se garer sur les parkings, tu te renseignes avant.
2: Pour savoir. Ouais, mais non, je leur dis pas de se garer sur les parkings comme ça.
1: Bah oui, Ouais, Truffaut, ça ferme, hein, à un moment donné, c'est sûr que bon, voilà. Et on va partir sur une dernière anecdote avant de jouer. Hein. Et donc, toujours, hein, lors d'une visite, il y avait quand même des clients qui étaient obsédés par la pression de l'eau de la douche. Genre, comment ça fonctionne? J'ai pas envie d'être douché avec un petit filet d'eau. Et du coup, t'as même pas eu le temps de dire au gars, faites attention que le gars, il était déjà dans la douche, qu'est-ce qui s'est passé?
2: Oui, mais en fait, là, dans cette maison, il y avait tellement de pression que la pomme de douche, elle s'est emballée et il n'arrivait pas à la récupérer, donc il est complètement trempé. Moi, j'ai dû monter dans le bac pour essayer d'attraper le pommeau et j'étais trempée aussi. Enfin bref, c'était la catastrophe.
3: On ne s'ennuie pas.
1: Hein. Non, mais c'est bien, j'adore. Mais comme ça, ils étaient contents de voir qu'ils avaient de la pression ou pas, hein? Non, mais parce que là...
2: Oui, mais là, ils n'ont mis qu'un avis, c'est
1: ça. Ils ont acheté la maison ou pas?
2: Même pas.
1: Oh là là. Alors voilà. Alors il y a une maison avec de la pression et même pas ils. Oh là. Bon, allez. Allez, on va jouer. On va marquer 5 points de plus. Je sens que tu vas cartonner. Alors.
3: Bah, si elle cartonne autant que pour vendre la maison.
1: Toujours ce côté désagréable de la personne. Alors, écoute bien. Je te mets une petite chanson. Mon roi, le roi du monde, Johnny Hallyday.
3: C'est pas la plus connue, celle-là. Hein.
1: Non, mais ça parle de la paix. Et nous, on va parler de la paix, ma petite Hélène. Écoute bien, quel animal symbolise la paix? Quel animal symbolise la paix? Top chrono, 10 secondes.
2: Hélène. Vite. La colombe.
1: Bah, il était temps quand même, la colombe. Voilà, dans la Bible, la colombe, ça symbolise l'Esprit Saint. Bon, ça apparaît vraiment comme signe de la paix, hein, parce qu'après le déluge avec Noé, il y a une colombe qui est descendue du ciel, comme ça, là, hop là. Voilà. Et puis c'est surtout Picasso qui l'a popularisé définitivement avec la célèbre colombe de la paix. Te voilà. Je peux finir?
3: Non, mais je chante du.
1: Oui, tu peux,
3: colombe de
1: oui
3: bien,
1: mais tu
3: Mathieu.
1: Peux me laisser dire qu'elle a 11 points, merci beaucoup.
3: Non, dès qu'on ne peut pas parler de vos points, je vous interromps avec plaisir.
1: Ben non, on avait dit qu'on ne vous nous
3: coupiez... 11 points, c'est pas possible.
1: Voilà, on a dit que vous ne coupiez plus la parole.
3: Ah si, parce que vous marquez trop de points, c'est pas possible.
1: Allez.
3: Dès que vous parlez de points, voilà. Alors Thomas, tu es près de Noailles, on a dit, tu habites en Vendée, pour l'instant tu as 5 points. Alors il t'arrive un petit truc au niveau des fleurs. Un jour tu travaillais sur la charpente d'une jardinerie, il y avait plein de fleurs et de plantes non vendues. C'est des chrysanthèmes d'ailleurs, on aime bien hein, les chrysanthèmes. Du coup on t'a proposé d'en prendre, un petit peu.
4: Oui, un petit peu.
3: Ok, donc t'as fait quoi de ce joli bouquet?
4: Ben, j'ai voulu le ramener pour ma compagne et j'ai pas eu l'intelligence de le laisser sur le pare-brise pendant peut-être 7 heures de route ou 8 heures.
3: D'accord, sur le pare-brise du camion, de la pelleteuse, enfin de ton véhicule.
4: Non, du camion.
3: Donc, quand t'es arrivé chez toi,
4: Le bouquet était tout fané.
1: Ah oui. Bah oui, c'est-à-dire en plein soleil sur le pare-brise.
3: Les roses étaient mortes. Ta femme a fait la tête, il paraît qu'Oralie, t'es pas contente. Hein.
4: Bah, pas vraiment, j'ai cru que j'allais prendre le bouquet dans pleine tête, mais...

0: Ignite, Jimmy Cliff sur votre radio ici. Allez, restez avec nous dans un instant. Nous sommes avec Agnès, d'ici Paris, Île-de-France, comédienne qui a eu la chance de tourner avec une très grande actrice américaine. Et Jérôme, d'ici Occitanie, qui réfléchira bien la prochaine fois qu'il voudra offrir un bouquet de fleurs à sa femme. A tout de suite avec Valérie Damido et Eric Bastien sur votre radio ici.
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2: Alors, il paraît que t'es comédienne, que t'as toujours été comédienne, mais que, voilà.
3: Voir les musiciens, voir les magiciens.
2: Ah oui.
3: Qui arrive,
2: oui. Hey. Tu as été l'élève de Francis Huster.
4: Oui, j'essaie, disons, d'être toujours comédienne, mais oui, ça se passe bien.
2: Oui, bah c'est bien, on fait des petits jobs
4: oui,
2: à côté.
4: Des grands Francis, ah oui.
2: Ah oui, t'as tourné avec Johnny Depp et Meryl Streep, excuse-nous.
4: Ah, oh, quelle chance, oui.
5: Il y a pire. Hein.
2: Bah, il y a pire, t'as tourné dans quoi avec Johnny Depp
4: Julie et Julia.
2: Oh, et avec Meryl
4: Dans Julie et Julia.
2: Ah, d'accord, ok, super, Julie et Julia. Le diable s'habille en
4: prêtre. C'était vraiment une grande émotion de voir cette grande artiste, elle est extraordinaire.
2: Bah oui, elle est extraordinaire, elle est magnifique. Dans Le Diable s'habille en Prada, là, elle est super.
4: Oh,
2: oh
4: là là.
5: Mais le film au cinéma, là, le 2, là.
2: Bah, c'est ce que je dis.
5: Ah, c'est ça.
2: Alors, il paraît que tu marches beaucoup, tu fais beaucoup de randonnées en Auvergne et t'adorerais faire Compostelle.
4: Oh, ça, merci Valérie. C'est quelque chose qui me tiendrait beaucoup à cœur.
2: Ah oui? Tu as envie de faire bon, oui. Un petit bout de Compostelle parce que sinon tu pars 10 ans.
4: Bah oui, disons un peu pour le côté mystique, la spiritualité, c'est quelque chose qui est proche de moi, voilà.
2: Eh ben oui.
4: Alors, je me verrais bien accompagnée par Valérie Damido à Compostelle.
2: Oh, alors mon petit cœur, je t'adore. Mais alors,
5: vous n'allez pas aller loin. Hein.
2: On va pas aller loin, mon petit canard. Au premier restaurant sur la route, elle va s'arrêter, maman. C'est-à-dire, voilà.
5: Non, c'est la route du Saint-Nectaire.
2: Moi, c'est la route du Saint-Nectaire. Et...
4: Ah d'accord.
2: Je peux le faire en poney, si tu veux. Voilà.
5: Pauvre poney.
2: Je serais toi, je fermerais bien physiquement ma bouche. Ma petite Agnès, je veux que tu marques ton premier point avec cette question vrai ou faux. Écoute, il y a une petite ambiance. Le générique d'apostrophe. Ah, oh, Bernard Pivot, l'homme de ma vie. Alors, écoute bien. L'un des auteurs français contemporains les plus lus dans le monde, c'est Marc Lévy. Est-ce que c'est vrai ou est-ce que c'est faux?
4: Top chrono. Oui, c'est vrai.
2: Oh bah dis donc, on n'a même pas le temps de lancer le chrono, dis donc. Et oui, c'est une bonne réponse. Tu sais combien il a vendu de livres? 50 millions de livres. Ah bah, ça laisse rêveur, hein. On souhaite que Fabien, il en vende autant. Alors, il est suivi de près par Guillaume Musso, mais c'est Marc Lévy qui s'exporte le mieux. Premier point pour Agnès.
5: Jérôme qui... Est-ce qu'il a des points, Jérôme?
2: J'ai il en a un.
5: Ah, il a déjà un point,
2: oui.
5: Jérôme.
2: Ce qui est bien, c'est qu'il...
5: J'ai pas du tout suivi les points de Jérôme. C'est pas pour ça. Donc, Jérôme qui est livreur, qui livre des colis, qui s'est absenté, voilà, quelques instants pour jouer avec nous. Ouais. Oh, qui avait envie d'être policier quand il était petit. Oh oui, j'adore ça. On a joué avec ce titre. Il est reconnu.
2: Bah, Starsky Hutch.
5: Bien sûr. Hey, tu voulais être plutôt Starsky ou plutôt Hutch, là, du coup, le brun ou le blond?
6: Guy Bonchio, non?
2: Ah ouais, mais c'est le meilleur rôle. Attends.
5: Le lieutenant aussi était pas mal. Je sais plus comment il s'appelait, le lieutenant.
2: Ah non, non, moi c'est Guy Bonchio, le mec, il a des bagnoles de Guy. Bah oui.
5: Ah, bah c'était une balance quand même, Guy Bonchio.
2: Ouais, mais bon, il a des manteaux de fourrure. Il a, bon, allez.
5: C'était une balance quand même. Bon, pas trop de sport, tu vas pouvoir faire Compostelle avec Valérie, du coup.
2: Bien sûr.
5: Parce que dans ta vie, le sport, voilà, c'est qu'un mot. Par contre, tu sais bricoler. Ouais. J'ai une bonne chose, ça. Il sait bricoler.
6: Oui. Ah, oui.
2: Tu bricoles quoi, par exemple? Tu peins, tu maroufles?
6: Ouais, je peins, je jardine, j'ai fait la tapisserie, la toile de verre, le sol.
2: Oh, bah, dis donc.
5: Non, il sait tout faire. Ah, oui. Il sait même cuisiner. Vous savez ce que c'est sa spécialité? Fabien, je suis sûr qu'il adore. C'est la tarte aux pommes. Même la tarte aux pommes?
7: Ah oui, oui. Avec une glace dessus.
2: Bah, oui, voilà. Ah, oui.
5: Avec de la chantilly dessus. Moi, je veux de la chantilly sur la tarte aux pommes.
2: Ah, écoutez, je vous ferai une tarte aux pommes avec la pâte sablée. C'est ma petite spécialité.
5: Ah, allez. Bah, oui. Il aime les spaghettis bolognaises et il sait faire la viande en sauce. C'est un ami, ça, Jérôme. Je suis content de jouer avec toi. Jouons. Pour un point de plus avec cet extrait des Kids United.
8: Le jus d'orange, c'est vraiment trop bon. Quand je le vois, ça me donne des frissons. Le jus d'orange.
5: Ça, c'est les Kids United. Je savais pas qu'ils faisaient du bricolage. Bricole en même temps qu'ils chantent.
2: Je sais même plus quoi dire. Vas-y, pose ta question parce que.
5: Je savais pas qu'ils bricolaient.
2: La régie est effondrée.
5: T'as remis l'extrait. Il bricole, les gars.
2: Fabien, il est en train de prendre des notes pour un personnage ridicule dans son prochain film.
5: Il m'a refoulé une sorte de.
2: Allez.
5: Ah, c'est des percussions avec des cuillères, on me dit. D'accord. à Singapour.
2: À Singapour.
5: À Singapour. Un Français à risque la prison pour avoir léché la paille d'une brique de jus d'orange. Vrai ou faux ? Top chrono, 5 secondes.
6: Je dirais vrai.
5: Il a léché la paille d'une brique de jus d'orange. Est-ce que c'est vrai ou faux ?
2: Oh.
5: Bah non, c'est vrai. Eh ouais, c'est vrai, un Français. Alors, il a 18 ans, il était inculpé après s'être filmé en train de faire ce que je vous ai dit.
2: Ouais.
5: Il est poursuivi pour atteinte à l'hygiène et dégradation des infractions prises très au sérieux dans ce pays. Donc, à Singapour.
9: Oh là là.
5: Sérieux, hein. Ne le faites pas.
2: Ah, non,
9: non, d'y aller,
2: Non, on va pas y aller.
5: Non.
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0: savez, les envieux.
1: La liste de Rose, merci d'avoir passé cette heure avec Valérie Damido et Eric Bastien. Ensuite, des meilleurs moments d'Otaquet demain avec des histoires alors de ski, de forêt, de Dark Vador. Il y aura aussi un truc avec des piqûres à l'armée, sincèrement je vous le souhaite pas. Un doudou et du quiz musical, on va bien s'amuser. À demain. Au taquet avec Valérie Damido, Eric Bastien et nos super candidats, c'est tous les jours pour bien commencer la journée et aussi à midi avec les meilleurs moments de la saison. Restez avec nous à suivre ici dès 5h sur votre radio ici.

0: Il ne rentre pas ce soir. Eddie Mitchell sur votre radio ici.
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0: Bonjour à toutes et à tous, j'espère que vous allez bien, que la nuit s'est bien passée. Ce matin, l'équipe d'ici dès 5h, c'est Emma à la technique, Saveria au standard, Elmine à la rédaction en chef et Valentine Lottès aux infos. Bonjour Valentine.
2: Bonjour Catherine, bonjour à tous.
0: Et une question ce matin, à quel point nos agriculteurs ont-ils souffert cet été?
2: La sécheresse dévastatrice pour les cultures comme pour les élevages, c'est l'info du jour dans une demi-heure. Alors que la ministre de l'Agriculture recensera avec chaque préfet aujourd'hui les dégâts. Nous sommes aussi au Népal ce matin où un tsunami dévastateur a tout emporté. 80 Français sont actuellement sur place.
0: Le coût de l'électricité est un vrai sujet dans un budget. À 5h10, Valère Correa s'intéresse aux offres d'électricité dynamique pour savoir si cela vaut le coup ou pas. Elle, c'est sûr qu'elle vaut le coup. 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
0: Très bon début de journée avec votre radio ici, jeudi 27 août, il est 5h. Le journal Valentine Lottès. Et à la une, cette voiture qui fonce dans la foule à Caen.
2: Un mort et 10 blessés, dont 7 sont dans un état grave. La scène s'est produite aux alentours de 22h15 hier soir devant la gare de la ville.
3: J'ai entendu des bruits de pneus, des crissements de pneus avec beaucoup de sirènes de police après. Donc, vu qu'on est à côté, on est venu voir. Après, on nous a raconté comme quoi il y avait quelqu'un qui s'était embrouillé dans un bar avec un groupe de personnes et qui aurait foncé avec sa voiture dans un abribus.
2: Au volant, un jeune homme, désormais entre les mains de la police. Reste à comprendre, Didier Charpin, la raison de son geste.
4: Selon les premiers éléments d'enquête, le caractère intentionnel ne fait aucun doute. La scène a été filmée par les caméras de vidéoprotection. Le conducteur a emprunté une voie réservée au transport en commun avant de volontairement faucher les victimes. Puis, il s'est échappé à vive allure, mais la police municipale a pu suivre cette fuite, toujours grâce au réseau de caméras. Elle a transmis aux services de police et de gendarmerie l'immatriculation et le signalement de la voiture, mais également la direction suivie par le conducteur. Le fuyard a été interpellé à une vingtaine de kilomètres de la gare de Caen, dans le secteur de Ouistreham. Il s'agit d'un Russe de 26 ans, uniquement connu pour des délits routiers, mais pas suivi par les services de renseignement français. Aucune thèse n'est formellement exclue, mais celle d'une vengeance après une bagarre semble privilégiée. Le parquet a annoncé l'ouverture d'une enquête pour assassinat.
2: Et au vu de la violence de la scène, une cellule psychologique a été immédiatement ouverte par le SAMU pour prendre en charge les témoins. Des grêlons de plusieurs centimètres, un blessé en Charente-Maritime et des arbres déracinés par la violence des orages hier soir à l'ouest de la France. Ils se décalent désormais à l'est. La météo se déchaîne après un été brûlant et une sécheresse dévastatrice dans les exploitations. La ministre de l'Agriculture fera le point justement aujourd'hui des pertes agricoles avec l'ensemble des préfets de France pour adapter son plan de soutien. Mais ce n'est rien à côté de ce monstre de boue et de glace au Népal. Un véritable tsunami au cœur de l'Himalaya où se trouvent en ce moment 80 Français dont nous sommes encore sans nouvelles ce matin. Selon un tout dernier bilan, au moins 165 morts et les secours sont à la recherche de plus de 550 disparus, dont une très grande majorité de touristes. Tous emportés, raconte Tabin Drachesta, guide sur place par cette vague à plus de 150 km/h.
5: C'est énormément de dégâts, la vague de l'inondation était plus de 100 mètres. Donc, il a détruit beaucoup, beaucoup de choses. Donc, c'était difficile. Ils n'ont pas trouvé des gens qui sont vivants, quoi. C'est terrible, c'est pas normal. Et c'est triste pour le Népal. Tous les 10 ans, nous devons vivre avec une situation catastrophique.
2: Le réchauffement climatique rend la montagne de plus en plus fragile. À l'origine de la catastrophe, l'effondrement d'un glacier, la Terre en a tremblé. L'Institut d'études géologiques des États-Unis a enregistré un séisme de magnitude 5,2 après sa chute.
0: Valentine, de l'espoir pour les malades du cancer du pancréas.
2: L'un des plus mortels, un traitement prometteur est approuvé ce matin par les autorités sanitaires américaines. Le RASONC, il ne guérit pas le cancer, mais allonge, selon les cancérologues, jusqu'à deux fois plus plus longtemps la durée de vie des patients.
0: 5h04, le coup d'envoi de la Ligue des champions de foot est donné ce soir.
2: Et ce sera sans l'Olympique lyonnais, battu hier soir en barrage par les Turcs de Fenerbahçe, mais avec Lens, Lille et Paris, 36 équipes qualifiées au total. Place au tirage pour la phase de Ligue à 18h. Et puis les Bleus du basket disputent leur avenir en Coupe du Monde ce soir. Premier match de qualification des Français à Paris, à l'Accor Arena de Bercy, Xavier Monferrand, là où les Bleus ont affronté les États-Unis en finale des Jeux il y a 2 ans.
6: Des salles de basket, Victor Wembanyama a beau en avoir visité des dizaines, celle-là, elle a une place à part.
7: Ça fait plaisir avant tout de jouer à Paris. Après Bercy, pour moi c'est évident, c'est ancré dans ma mémoire comme la salle de l'équipe de France où j'ai déjà vu des matchs et j'en ai maintenant joué en pro. Donc oui, j'ai effectivement une certaine attache affective avec cette salle.
6: Bercy, c'est un peu son jardin. Wemby y a joué avec Levallois, puis avec les Bleus au JO de Paris et avec les Spurs en janvier 2025. Mais il a besoin de reprendre ses marques.
7: La salle est tellement différente, elle est méconnaissable. Tout l'éclairage, les tribunes, le terrain, on dirait toute autre salle. Mais on verra quand il y aura les fans.
6: Les fans, ils sont là pour lui. La Wembamania ne faiblit pas, à en croire son sélectionneur chez les Bleus, Freddy Fautoux.
8: On le sort déjà dans la vie à l'hôtel, il y a des gens qui attendent. De toute façon, on le sait, Victor aujourd'hui, c'est une star mondiale, au moins dans le basket. Si ce n'est plus, il va falloir s'habituer à vivre avec et savoir adapter les choses pour lui rendre et nous rendre la vie plus facile.
6: Et Victor Wembanyama aime tellement Bercy qu'il sera de retour le 14 janvier pour un nouveau match de NBA avec son équipe des Spurs de San Antonio.
2: France-Slovénie, le premier match de qualification des Bleus pour la Coupe du Monde de basket l'an prochain, c'est à 20h30 ce soir. La météo, Catherine.
0: Alors ce matin, le temps est couvert partout en France avec des orages et de la pluie dans le Puy-de-Dôme, l'Allier, l'Hérault, les Ardennes et une très grande partie des Hauts-de-France. Seule la Corse sera sous les éclaircies. Pour les températures, ce matin, Rouen, Nantes, 21 degrés, Paris, 23, Bordeaux, Vichy, Belfort, 24, Perpignan, 27. Cet après-midi, les orages vont se généraliser sur les deux tiers du pays. Météo France prévoit des risques de grêle vers Alençon, Rennes, Vichy, Aurillac et Chalon-sur-Saône. Une vigilance orange aux orages est prévue également dans 6 départements, la Côte d'Or, Saône-et-Loire, Allier, Loire, Puy-de-Dôme et Cantal. Pour les températures cet après-midi, le thermomètre sera en hausse jusqu'à 28 dans la moitié nord et 36 notamment en Corse dans la moitié sud. Et puis demain, le ciel devrait être plus calme mais pas moins pluvieux.
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0: Vivre ou survivre, Daniel Balavoine sur votre radio ici, 5h07.

0: Vivre ou survivre, Daniel Balavoine sur votre radio ici, 5h10, bon réveil.
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0: Alors Valentine, le week-end dernier, le record du 100 mètres du Usain Bolt a été battu.
2: C'est pas vrai.
0: Mais par un robot.
2: Ah d'accord.
0: À Pékin avaient lieu les World Robot Games. Des dizaines d'humanoïdes et leurs opérateurs humains ont investi la patinoire olympique de Pékin pour participer à des épreuves allant de l'athlétisme à la boxe, en passant par le football et les arts martiaux. Tiang Gong Ultra, c'est le nom de cette humanoïde rouge, a terminé le sprint en 9 secondes 39, surpassant le temps de Bolt qui était de 9,58 établi en 2009. Mais par contre, il a ensuite terminé sa course dans les protections puisqu'il n'est pas arrivé à s'arrêter.
2: Oui, Usain Bolt là est plus fort, on est d'accord.
0: C'est ça, exactement. Des centaines de spectateurs ont assisté à l'événement. Les progrès fulgurants donc de la technologie, mais aussi de ses dangers. On en parle ce matin, Valentine.
2: Oui, à 5 jours de la rentrée des classes, l'éducation nationale subit toujours les conséquences du piratage informatique de sa base de données. Reportage avec des professeurs empêchés de préparer leur rentrée dans quelques minutes.
0: Et puis d'ici 5h30, pour la musique, on aura Michael Jackson. Remember the time, Michael Jackson. 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Lui, il marche au bon plan. C'est Valère Coréard et il nous en fait profiter tous les jours sur votre radio ici. Bonjour Valère Coréard, chaque jour avec vous un bon plan pour notre pouvoir d'achat. Aujourd'hui, vous vouliez nous parler électricité.
3: Et vous proposez de faire le point sur ce qu'on appelle les offres d'électricité dynamique. Vous en avez peut-être entendu parler, vous hésitez à sauter le pas, voici de quoi faire votre choix de manière éclairée. Le médiateur national de l'énergie explique bien de quoi on parle sur son site. Une offre dynamique repose sur un tarif du kilowattheure qui évolue toutes les heures, en fonction des marchés de gros. Le fournisseur est tenu de communiquer quotidiennement le prix horaire via une application, un courriel ou son site internet. Je peux déplacer certaines consommations, chauffage, lave-linge, voiture électrique, vers les heures où le prix est plus bas et éviter celles où le prix est élevé. En cas de variation importante du prix, le fournisseur doit m'en avertir, mais il n'est pas obligé de définir un prix plafond. Donc en résumé, les tarifs changent chaque jour, chaque heure. Parfois c'est très bas, mais parfois c'est aussi très haut.
0: Cela peut donc être intéressant si on adapte ses usages en permanence.
3: Oui, car on est sur des offres volatiles. Vous allez recevoir le lundi les tarifs du mardi, heure par heure, pour dupliquer les prix de gros. Ce qui veut dire que sur certains créneaux, ce sera très intéressant, mais que cela pourra aussi flamber. Et vous pouvez vous retrouver coincé sur d'autres créneaux. On peut donc faire de grosses économies, mais pour autant, vous changez complètement votre rapport à la consommation d'énergie. Les opérateurs qui sont sur ce marché sont au nombre de 2 en France. Il y a Sobri et Franck. Ils avancent une économie annuelle moyenne entre 3 et 400 euros. Mais attention, cela a un prix. S'adapter aux fluctuations. Consommer autant l'été que l'hiver, si vous vous chauffez à l'électrique par exemple, ça ne vous correspond probablement pas. Est-ce que vous connaissiez ce type d'offre? Vous en pensez quoi des offres d'électricité dynamique? Mon mail, c'est parisilleséconomies@radiofrance.com.
0: Merci Valère Coréard. 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Et puis demain, Valère nous donnera un bon plan pour manger au restaurant sans se ruiner sur votre radio ici.
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0: 14, Valentine, une rentrée des classes compliquée s'annonce cette année.
2: La faute au piratage informatique à l'éducation nationale. L'intrusion dans la base de données fin juillet se fait encore sentir sur le réseau, en particulier dans les académies de Toulouse et de Nantes, Noémie Bonin, où les outils numériques sont toujours suspendus.
5: Le constat est simple pour ce professeur d'anglais remplaçant en Loire-Atlantique.
6: Je ne peux rien faire. Ma messagerie académique ne fonctionne pas. Les applications professionnelles ne fonctionnent pas. Rien n'est accessible.
5: Le problème pour Julien Martin, également délégué syndical du SNES, c'est qu'il attend, comme chaque année, son lieu d'affectation. Mais sans messagerie, le dialogue avec le rectorat est bien difficile. Une cellule spéciale communique par téléphone, sauf qu'elle est submergée. L'enseignant craint de gros retards dans les attributions.
6: Il y aura beaucoup d'enseignants qui vont manquer. Plusieurs par établissement, oui, ça c'est une certitude.
5: Il y a aussi des inquiétudes sur la paye de certains stagiaires, contractuels et surveillants. Les rectorats concernés affirment que c'est leur priorité. Du côté des chefs d'établissement, on gère cette situation inédite comme on peut.
7: On va faire la rentrée. Par contre, il y aura ce qu'on appelle une rentrée en mode dégradé. Clairement, c'est une situation de crise.
5: Pour échanger malgré tout avec son équipe et les familles, Yvan Manac, proviseur d'un lycée près de Toulouse et représentant du SNP2N, passe par des affiches papier et des messages WhatsApp. Mais selon lui, il faudra tirer des leçons de cette cyberattaque.
7: Tout le monde est sur le pont, on fait face. Par contre, il faudra bien qu'à un moment, notre institution rende des comptes. On s'interroge franchement sur le peu de moyens qui ont été mis pour la sécurisation des bases de données.
5: Le ministère de l'Éducation a lancé un audit et une mission flash sur la sécurité informatique.
2: L'ampleur des données compromises n'a pas encore été précisée par l'Éducation nationale, mais le groupe de pirates Zero Bytes parle de millions d'élèves concernés, de dizaines de milliers d'enseignants. Les hackers se disent en possession de leurs numéros de téléphone, adresse mail et postales, parfois jusqu'aux années 2000.
0: 5h16, à suivre les coulisses télé de Patrice Gascoigne. Ce matin, Nathalie Renoux fête ses 20 ans de journal télévisé. Et oui, déjà, on a l'habitude de la voir sur notre petit écran et ça fait déjà 20 ans. Mais pour le moment, Michael Jackson, Remember the Time, sur votre radio ici.

Michael Jackson dans la playlist d'ici Remember the Time. Bon réveil et puis bon anniversaire si vous êtes né un 27 août, comme les comédiennes Gwendoline Hamon, que vous pouvez voir notamment dans la série Cassandre. Elle a 56 ans aujourd'hui. C'est aussi l'anniversaire de l'actrice américaine Chandra Wilson, connue pour son rôle du docteur Miranda Bellet dans la série Grey's Anatomy. Elle est là depuis le début, depuis plus de 20 ans. Elle a 57 ans. C'est aussi l'anniversaire du créateur de mode Tom Ford, 65 ans. Et puis en ce 27 août, nous avons une pensée pour Cesaria Evora qui aurait eu 85 ans aujourd'hui.

0: Ça fait toujours du bien d'écouter du Césaria Évora, Sodad. Bonne fête aux Monique, Mona et Monica qui nous écoutent. Et puis, est-ce que vous regardez le journal télévisé? Si oui, le visage de Nathalie Renoux ne vous est pas étranger. Et pour cause, elle présente le journal télé depuis de nombreuses années. Et on en parle maintenant avec Patrice Gascoigne sur votre radio ici.
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0: Bonjour Patrice Gascoigne, aujourd'hui dans Coulisses TV, Patrice, vous êtes partie à la rencontre d'un des visages de l'info et du magazine sur M6. Elle fête ses 20 ans de JT.
3: Du lundi au vendredi à 12h45 sur M6, vous entendez ce générique suivi de ce bonjour.
4: Bonjour à toutes et à tous et bienvenue dans votre journal.
3: Ce bonjour, c'est celui de Nathalie Renoux, originaire d'Angers. Elle est devenue l'un des visages emblématiques de l'info sur M6. D'ailleurs, en cette fin août 2026, elle fête ses 20 ans aux commandes d'un JT de M6. Elle présente le 12h45 du lundi au vendredi. Alors, j'ai passé un coup de téléphone à Nathalie Renoux pour lui demander comment s'était-elle retrouvée aux commandes des JT de M6. Et vous allez voir que cette arrivée est liée à une autre star féminine de l'info. On écoute Nathalie Renoux.
5: Alors, ça s'est passé finalement assez simplement. On m'a contacté. Moi, je présentais sur une chaîne d'information LCI qui était la seule chaîne d'information existante à l'époque et qui était donc un vivier de présentateurs, évidemment, puisqu'on avait l'habitude, on présentait des journaux toutes les demi-heures. Et quand Anne-Sophie Lapix, qui présentait à l'époque le 12-50, a quitté M6, ils ont cherché une présentatrice pour la remplacer. Et finalement, dans cette catégorie d'âge, avec cette expérience-là, ils ont regardé autour d'eux et il n'y avait pas tant de monde que ça, j'en faisais partie. Du coup, ça s'est fait assez naturellement. Moi, je n'ai pas passé de casting puisque j'étais déjà à l'antenne. Donc, mon travail, ils pouvaient le voir chaque jour.
3: Nathalie Renoux, est-ce qu'on vous a dit, fais-nous du Lapix, puisque vous la remplaciez?
5: Absolument.

évidemment Coulisse TV que vous pouvez également réécouter sur ici.fr et l'appli ici. Merci Patrice Gaspoin. Et donc à demain pour d'autres Coulisses télé. Il y a des expressions que l'on connaît et on ne sait pas vraiment d'où elles viennent, ni même si elles ont été véritablement prononcées un jour dans un contexte particulier. Dans quelques instants, Stéphane Baird fait le point sur l'une d'elles qui aurait été prononcée par un corsaire français. C'est après Mylène Farmer.

0: Mylène Farmer dans la bande-son de votre radio ici. C'est à qui le tour? 5h27, chaque jour, avec ici un petit peu d'histoire avant l'actu avec Stéphane Bern. Et ce matin, on voyage au temps où un corsaire français a peut-être signé la meilleure punchline, la plus célèbre de l'histoire maritime.
1: Chacun se bat pour ce qui lui manque. La phrase est légendaire. Le problème, c'est qu'on ne sait pas vraiment si quelqu'un l'a réellement prononcée un jour. Saint-Malo, fin du XVIIe siècle. Le port sent le goudron, le sel et la poudre à canon. Ici, les corsaires sont des célébrités locales. Ces marins, autorisés par le roi à attaquer des navires ennemis et à garder une part du butin, mènent une guerre privée avec tampon officiel. Le seul métier où le pillage figure dans la fiche de poste.
2: Alors vous êtes pour ce pillage, bravo.
1: Parmi eux, René Duguay-Trouin, fils d'armateur malouin, marin brillant, terreur des flottes anglaises et hollandaises, Louis XIV l'adore. À l'époque, c'est un peu la rockstar locale, mais avec davantage de canons que de guitares. Un jour, un aristocrate lui lance « Vous autres, vous vous battez pour l'argent. Nous, gentilshommes, nous nous battons pour l'honneur. »
3: « C'est honteux !»
1: Et le corsaire de répondre tranquillement « Chacun se bat pour ce qui lui manque. » Boum, boulet de canon verbal. Touché, coulé. La phrase devient célèbre. L'histoire raconte qu'un siècle plus tard, un autre corsaire, Robert Surcouf, la reprend presque mot pour mot face à un officier anglais qui critique les Français obsédés par l'argent, quand les Britanniques, eux, ne se battraient que pour l'honneur. Apparemment, à l'époque, les corsaires ne pillaient pas seulement les trésors, mais aussi les punchlines.
4: Il a de l'éloquence, hein ? Il est smart, n'est-ce pas ?
1: Problème, les historiens n'ont jamais trouvé de preuves solides de ces échanges. La phrase surgit surtout au XIXe siècle dans des recueils d'anecdotes où l'on adore inventer des bons mots aux héros français. Comme souvent, la légende est plus célèbre.

0: que les faits. Même inventée, la punchline est redoutablement efficace. Et contrairement à bien des navires de l'époque, elle a traversé des siècles sans jamais prendre l'eau.
1: Merci Stéphane Bern pour ce voyage dans le temps. Demain, autre voyage, nous prendrons la direction du Sud Ariège en 1827 pour une révolte de paysans. À suivre l'info du jour, il sera question des pertes agricoles dues à la sécheresse de cet été. 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Il est 5h30, toute l'actualité en France et dans le monde avec le 90 secondes. C'est avec vous, Valentine Letess.
2: Où sont les 80 Français actuellement au Népal? L'inquiétude grandit au lendemain d'un tsunami terrifiant. Une vague de boue gigantesque au cœur de l'Himalaya. Au moins 165 morts, plus de 550 disparus pour la très grande majorité des touristes. Un homme fonce en voiture sur la foule à Caen. Un mort et 10 blessés hier soir. 7 dans un état grave, selon nos informations. Le conducteur en fuite a finalement été arrêté par la police près de Ouistreham, à une trentaine de kilomètres. Plus de 200 élus de France réclament une primaire de la droite et du centre pour désigner un seul candidat à la présidentielle. Sans quoi, selon les signataires de cette tribune dans le Figaro, le centre droit ne sera pas présent au second tour de l'élection. Ressenti, je cite, comme un tremblement de terre par les salariés, Sodexo annonce la suppression de plus d'un millier d'emplois en France. Pour rester compétitif, explique le groupe de restauration collective, inacceptable pour la CGT, Sodexo affiche encore une croissance de son chiffre d'affaires, selon le syndicat. Aux portes de la Ligue des Champions, l'Olympique Lyonnais échoue une nouvelle fois à se qualifier. Battu hier soir par les Turcs de Fenerbahçe, c'est désormais l'heure du tirage au sort de la phase de Ligue. 36 équipes en compétition, dont Paris, Lens et Lille. Après la formidable éclipse de soleil du mois d'août, une éclipse de lune la nuit prochaine. La Terre sera exactement entre le soleil et la lune à partir de 4h30 du matin. Notre satellite sera donc plongé dans l'ombre de notre planète.
1: Et l'info du jour, Valentine, c'est un état des lieux de toutes les pertes agricoles.
2: Territoire par territoire, tous les préfets de France feront le point cet après-midi avec Annie Genevard, la ministre de l'Agriculture, pour calibrer un plan précis et massif de soutien aux exploitants victimes d'une sécheresse record, comme Antoine, maraîcher bio à Terrasson en Dordogne. Ces champs, Alexandre Alves, se sont littéralement transformés en barbecue cet été. Ces légumes ont grillé en pleine terre.
3: Antoine fait le tour de ses cultures.
4: Attendez.
3: La terre est marron clair, toute sèche.
4: Là, il devait y avoir 4 rangs de haricots verts qui sont tous grillés. Du coup, j'ai tout perdu de la culture. Je suis installé depuis 2013 et j'ai jamais vu ça.
3: Contrairement à d'autres agriculteurs, cet été, il avait le droit d'arroser. Ça n'a pas suffi.
4: 42, 43, même jusqu'à presque 45, ça a du mal à prendre. Hein.
3: Ces butternuts ont quand même poussé. Mais ils sont tout petits.
4: Là, celle-là, elle fait 5 cm. Ça, c'est invendable, ça. Alors, elle devrait faire 10-15 cm.
3: Il avance vers sa serre qu'il a couvert de chaux tout l'été.
4: Elles étaient blanchies à fond. Quand il fait 42 pendant 2 mois, ça change rien.
3: Au moins un tiers de ces tomates ont pourri.
4: 5 ou 600 qui valent plus rien. Hein. C'est grillé, c'est marron. Du coup, elles font le cul noir, c'est mort.
3: Il a aussi perdu un tiers de ses choux et la moitié de ses salades.
4: On en a perdu au moins 4 ou 5 000. Tout ce qu'on a perdu au printemps et l'été, ça ne se rattrapera jamais. Au moins 30% sur la saison.
3: Normalement, il vend ses légumes dans une boutique à Terrasson et sur le marché de Brive. Cet été, il n'a pas assez de légumes et comme il refuse d'augmenter les prix, il arrête le marché.
4: Ça fait 3 fois qu'on zappe, on n'avait pas le choix. Y aller pour faire 150 euros, ça vaut pas le coup. Louper autant de marchés à Brive, c'était la première année. Ouais.
3: Samedi, c'est le marché à Brive et Antoine ne sait toujours pas s'il aura assez pour y aller.
2: Et sur les étals, comme en rayon, habituez-vous dès maintenant à des fruits et légumes plus petits. Les patrons de la grande distribution préviennent. Celui de la coopérative U, par exemple, indique un assouplissement de ses cahiers des charges pour accepter à la vente des produits plus petits ou considérés comme moches. Et il n'y aura pas des quantités tout le temps et sur tous les produits.
1: Merci Valentine. La météo ce matin, c'est couvert partout en France avec des orages et de la pluie dans le Puy-de-Dôme, l'Allier, l'Hérault, les Ardennes et une grande partie des Hauts-de-France. Seule la Corse aura quelques éclaircies. Pour les températures, ce matin, vous êtes à Brest, 19 degrés. Lille, 21. Strasbourg, La Rochelle, Bourges, 22. Paris, Metz, 23. Toulouse, 25. Nice, 27. Et puis sur la page Facebook, Stéphane, qui est à Mulhouse, relève 17 degrés ce matin. tout comme Christian qui est à Morzine. De son côté, Marie-Pierre au Breuil de Salon-la-Tour en Corrèze, elle a 20 degrés. Et puis Dominette à Cormontreuil aussi à 20 degrés avec un temps très lourd. Quant à Vladimir, il est à Villefranche-sur-Mer, il a déjà 25 degrés. Cet après-midi, ça va gronder dans le ciel, tout comme hier soir et cette nuit. Il y a eu de gros orages et de grosses chutes de pluie. Seule la Provence-Alpes-Côte d'Azur et la Corse devraient être épargnées cet après-midi. Attention au risque de grêle annoncé par Météo France en Pays de la Loire et en Bourgogne-Franche-Comté notamment, mais pas seulement. Une vigilance orange aux orages est prévue dans 6 départements cet après-midi. Saône-et-Loire, Allier, Côte d'Or, Loire, Puy-de-Dôme et Cantal. Faites attention si vous êtes dans ces départements. Pour les températures, elles seront en hausse cet après-midi entre 21 et 28 degrés sur la moitié nord, entre 26 et 36. Alors 36, ce sera surtout en Corse, dans la moitié sud. Et puis demain, ça devrait être un petit peu plus calme. Le ciel devrait se dégager. Il y aura quand même quelques averses et quelques pluies ici ou là.
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1: Bienvenue si vous nous rejoignez, un thé, un café et Renaud pour bien commencer votre journée sur votre radio ici.

0: Maggie Renaud sur votre radio ici à 5h40.
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0: Est-ce que vous faites partie d'une association? Est-ce que vous faites un petit peu de bénévolat? Est-ce que vous investissez auprès des autres? Valentine, vous faites un peu de bénévolat?
2: Oh, j'en ai fait un petit peu. J'ai fait de la sécurité dans un festival de musique. Bah, mais écoutez, c'est du bénévolat.
0: C'est du temps pour les autres, effectivement. Et vous, est-ce que vous faites du bénévolat peut-être dans le milieu sportif, culturel, solidaire, de l'aide aux devoirs, par exemple? Vous organisez peut-être une collecte solidaire, vous participez à des actions pour l'environnement. Venez partager avec nous votre engagement. 0810 055 056. Venez parler de votre association. Si vous avez un appel à bénévoles, allez, profitons-en. 0810 055 056. Appelez-nous maintenant et on en parle juste avant 6h. Et puis, bah, c'est la rentrée. Bientôt, les enfants retournent à l'école et les avis de taxes foncières arrivent, Valentine.
2: Et là aussi, vous pouvez être victime d'une arnaque. Faites attention aux mails prétendument de l'administration fiscale que vous recevez à ce sujet. Audrazo vous explique pourquoi dans quelques minutes. Sa chronique, c'est pas vrai.
0: Ensuite, nous profiterons de Zaz pour la musique.
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0: Une des dernières chansons de Zaz, c'est Mon sourire. Et peut-être que Alain, qui est avec nous ce matin, a le sourire. Bonjour Alain.
2: Bonjour Alain.
4: Oui, bonjour Catherine. Je crois que t'es.
0: Et Valentine.
4: J'ai le sourire parce que. Pardon, excusez-moi. Oui, eh ben écoutez, c'est fort bien parce que je me lève assez tôt.
0: Et pourquoi vous levez si tôt, Alain? Alain, pourquoi vous levez si tôt?
4: Alors, à la fois, j'aime bien lire, j'aime bien écrire. Je suis en train justement d'élaborer des choses, par un roman et tout. Je me lance et tout.
0: Ah. Alors, est-ce que je peux vous demander d'appeler deux personnages avec nos prénoms, Valentine et Catherine?
4: Deux personnages.
2: Vous l'avez scotché, Catherine.
0: C'est ça. Vous écrivez un roman, c'est ça, Alain?
4: Oui, Catherine de Médicis, par exemple.
0: Ah, bah, si vous voulez, pourquoi
4: la
0: pas.
4: La maman d'Henri IV, je crois.
0: Pourquoi
4: et
0: pas
4: puis, Valentine, c'est ça
2: va être plus dur, hein. Vous pouvez vous inspirer de la peinture.
4: Ma voisine exceptionnellement belle de Paguet.
2: Ah, écoutez, ça me va très bien. Alain.
0: Vous avez mis le sourire à Valentine ce matin, Alain. Merci beaucoup.
4: Ah, écoutez, il le faut, hein, puisqu'il y a eu Miss Maggie, et c'est vrai que, pour parler 10 secondes de ça, c'est qu'il y a beaucoup d'hommes qui, malheureusement, se mettent en guerre et tout, mon territoire, ma bagnole, mon truc. Bon, alors, heureusement qu'il y a à la fois des humoristes comme Foresti qui, des fois, les remettent en place.
0: Ah, Florence Foresti, la reine.
2: Des femmes de caractère.
0: Ah. Évidemment. Merci, Alain, de nous avoir appelés. Vous avez évidemment gagné la petite radio portative que vous pouvez emmener partout, dans la cuisine, dans le salon, la salle de bain, même les WC. Je sais qu'il y en a qui écoutent la radio au WC. Merci. Bah, c'est pas votre cas, Valentine?
2: Non.
0: Moi, j'avoue, c'est mon cas. Merci beaucoup, Alain.
2: Confidence, Catherine, confidence.
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0: C'est pas vrai, le rendez-vous anti-arnaque Audrazo, 27 août aujourd'hui. Les avis de taxes foncières commencent à arriver et les arnaques qui vont avec.
6: Oui, et là je m'adresse, alors pas seulement mais surtout, à ceux qui ont été victimes du piratage du fisc cet été. Si vous avez reçu le mail très désagréable, hein, disons-le, des impôts, qui vous dit que vos données fiscales ont fuité, ça veut dire que là, alors on se parle, des escrocs ont entre les mains votre nom, prénom, votre adresse, donc votre commune de résidence, votre revenu fiscal de référence, votre identifiant fiscal, etc. Donc le risque, c'est quoi? C'est de recevoir un faux mail, un faux texto, avec un faux avis de taxe foncière ultra crédible, parce qu'il contient énormément d'informations très personnelles que seul le fisc normalement est censé connaître. Donc vous, vous y croyez, vous payez, et patatras, c'est l'escroc qui se met dans la poche votre taxe foncière.
0: Donc, Aude, comment on fait pour reconnaître un vrai avis de taxe foncière?
6: Alors, le vrai mail des impôts, déjà, il ne vous demande rien. Il vous dit juste que votre avis de taxe foncière est disponible et que vous pouvez aller le voir vous-même tout seul sur impots.gouv.fr. Si au contraire, le message vous demande de cliquer pour payer tout de suite, pour compléter un formulaire ou encore pire, s'il vous demande un numéro de carte bleue, c'est un faux. Et ne vous fiez pas à l'aspect très officiel du mail ou du site sur lequel vous allez atterrir. Ce n'est pas parce que vous voyez la Marianne de la République française que tout ça est vrai. Autre point important, vérifiez bien l'adresse mail qui vous écrit. Elle doit obligatoirement se terminer par @dgfip.finance.gouv.fr. Pas autre chose, c'est la seule adresse valable. Et puis le plus simple, je le dis encore et toujours, c'est d'aller vous-même sur impots.gouv.fr ou sur l'appli impots.gouv. Au moins, vous êtes sûr d'être au bon endroit.
0: Et c'est tant mieux. Merci Aude Razo. Tous les épisodes et les conseils de C'est pas vrai sont en réécoute sur ici.fr et sur l'appli ici. 5h46, restez avec nous dans un instant. En rencontre avec l'oiseau champion incontesté du plongeon de haut vol, Benoît Prospero, vous le présente juste après Zaz sur votre radio ici. 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
1: Vous écoutez ici Mon Sourire à Zaz, 5h48. Aujourd'hui, dans le monde merveilleux du vivant, trois choses à savoir sur le plus grand oiseau marin nicheur de France métropolitaine. Bonjour Benoît Prospero.
2: Oh, c'est magnifique. Et son nom, c'est le fou de Bassan. Bonjour à toutes et tous. Au programme, tempête, plongeon et kilomètres. Et donc d'abord, première chose à savoir, l'envergure du fou de Bassan peut atteindre 1,80 m et son poids entre 2,5 kg et 3,5 kg. Il est donc parfaitement profilé pour le vol et peut ainsi parcourir des dizaines de kilomètres portés par les vents sans vraiment battre des ailes.
1: Et ce, même en pleine tempête.
2: Mais oui, et même le plus souvent en pleine tempête. Et alors, deuxième chose à savoir, par le parapluie du papillon citron, le fou de Bassan est sans conteste le champion de plongeon de haut vol. Pour se nourrir au-dessus de la mer, en fait, il est capable de s'élever à plus de 40 mètres de haut et d'effectuer un véritable piqué à la verticale, la tête la première et les ailes rabattues contre le corps. Et au moment où il pénètre dans l'eau, il est à près de 90 km/h. Et en fait, un de ses secrets pour ne pas se blesser, eh bien, c'est une série de petits coussins d'air situés sous la peau de sa tête et de son poitrail, de véritables airbags intégrés qui lui permettent d'absorber en fait les chocs au moment de l'impact des plongeons.
1: Et en plus de ça, il a une vue particulièrement aiguisée pour repérer un petit poisson d'une telle hauteur.
2: Eh bien, c'est tout à fait vrai. Et alors, troisième chose à savoir, au moment de l'élevage des jeunes, les fous de Bassan adultes quittent la colonie pour chercher du poisson. Problème, les espèces de poissons avec lesquelles ils nourrissent leur progéniture ont quasiment disparu des côtes nord de la Bretagne. Conséquence, les oiseaux sont obligés de faire des trajets de plus en plus longs pour trouver de quoi se nourrir. Parfois, plusieurs centaines de kilomètres. Des trajets donc de plus en plus longs qui, selon les chercheurs, ont une incidence négative sur la physiologie des adultes et la survie des poussins, ce qui risque de conduire à un déclin inexorable de l'espèce. Le monde vivant est merveilleux, préservons-le. Et pour leur connaissance, un immense merci à Philippe-Jacques Dubois et Élise Rousseau, auteurs du livre « Les guetteurs ». C'est publié chez Albin Michel.
1: Le fou de Bassan, qui est donc un champion de plongeon. À noter qu'en France métropolitaine, les fous de Bassan sont rassemblés sur un seul et unique site de reproduction. C'est l'île Rouzic, aux Sept Îles, dans les Côtes d'Armor, ce qui confère à cette espèce une très grande fragilité. Merci Benoît Prospero.
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1: Et si les réseaux sociaux prouvaient qu'ils peuvent avant tout être un véritable moteur de solidarité? Depuis plusieurs mois, un homme cuisine régulièrement des dizaines de repas pour les sans-abri et partage ses recettes ainsi que ses distributions sur TikTok et Instagram. Cet été, il a décidé de quitter sa cuisine parisienne et il se balade un petit peu partout en France, Robin Bernot.
4: Un créateur de contenu s'est lancé dans un tour de France solidaire pour cuisiner pour les sans-abri.
5: Je trouve ça génial, il faudrait continuer en fait.
4: Cet été, Manu Solidaire, c'est son nom sur les réseaux sociaux, a décidé de sillonner une partie de la France pour cuisiner et distribuer des repas aux personnes vivant dans la rue. Et cette tournée, il la partage sur les réseaux sociaux avec ses plus de 400 000 abonnés.
6: Là, tout le monde, les amis, c'est le tout début de soleil.
4: Ainsi, les internautes qui le suivent peuvent faire des dons qui serviront entre autres à financer les ingrédients et les différentes étapes du voyage. Il y a quelques jours, il était de passage à Avignon où il a préparé plus de 60 repas et notre journaliste Clara Baudard en a profité pour le rencontrer.
6: Aujourd'hui, c'est compliqué de se dire que les sans-abri, on veut juste pas les voir parce qu'en fait, ils existent, sont autour de nous. Toutes les personnes de la rue, elles ont besoin de manger.
4: Il faut savoir que début août, la mairie d'Avignon a adopté un arrêté municipal anti-mendicité, une mesure qui ne décourage pas Manu Solidaire de réaliser ses distributions de repas, bien au contraire.
6: Se dire qu'on vire les personnes démunies des centres-villes sans leur donner de solution de repli, c'est un peu se voiler la face et cacher la misère, alors que quoi qu'il arrive, elle restera là.
4: Alors ici, ça marche. Et vous, qu'en pensez-vous?
7: Je trouve ça hyper cool. Enfin, s'il peut y avoir de l'aide en France, de l'entraide, je trouve ça vraiment génial.
4: J'en ai par exemple discuté avec Juliette qui souhaitait souligner les difficultés de pouvoir bien se nourrir, en particulier aujourd'hui.
7: Il y a de moins en moins d'aides justement qui sont consacrées aux personnes les plus délaissées et les moins dans la population. Donc je pense que c'est vraiment cool s'il y a des initiatives qui peuvent se faire de façon individuelle, quoi.
4: Des difficultés pour s'alimenter qui concernent évidemment les sans-abri, mais pas que, c'est ce que m'a rappelé Jade.
8: Enfin, moi je vois les étudiants aussi par exemple, ou les personnes comme ça qui ont besoin d'aide. Non, je trouve ça génial, il faut continuer d'être dans d'autres villes. Ils font que Avignon pour l'instant?
4: Alors, pas tout à fait. En fait, Avignon faisait partie de tout un circuit organisé dans le Sud-Est. Manu Solidaire est entre autres passé par la Loire, la Lozère ou plus récemment à Marseille.
8: Ok, qui passe en Bretagne. Je trouve que
5: La question de la nourriture en ce moment, c'est compliqué.
4: Pourquoi c'est compliqué?
5: Parce que les prix augmentent, tout augmente.
4: Grâce à cette initiative, Manu Solidaire crée du lien, une démarche qu'il souhaite poursuivre et continuer à partager sur ses réseaux sociaux, avec toujours cette même envie, celle d'être utile.
1: Merci Robin Bernot. Demain, autre idée qui marche, un duo qui décide d'agir pour la propreté de leur plage. Est-ce que vous aussi, vous donnez de votre temps pour les autres? 0810 055 056. Venez nous parler de votre engagement, qu'il soit ponctuel ou régulier, qu'il soit au sein d'une association ou non, qu'il concerne la solidarité, l'éducation, la protection de l'environnement ou même les animaux. Pourquoi pas? 0810 055 056. Et puis, si vous cherchez des bénévoles aussi, appelez-nous. On en parle juste après YouTube, Where the Streets Have No Name, sur votre radio ici.

0: U2, Where the Streets Have No Name. 5h57 et bonjour la Cim.
1: Bonjour.
0: La Cim, vous êtes à Ardoye en Ardèche.
1: Oui, c'est ça.
0: Comment allez-vous ce matin, la Cim?
1: Bien, bien, je suis un peu au travail, mais bon,
0: ah,
1: pas de souci.
0: Qu'est-ce que vous faites comme travail, la Cim?
1: Agent d'entretien.
0: Très bien. Et donc, vous avez commencé quoi, à 5h, c'est ça?
1: Ouais,
0: 5h30. Bon, alors la Cim, vous nous avez appelé parce que vous êtes bénévole dans votre village. Dites-nous en quoi ça consiste.
1: En fait, on organise des événements type Halloween, soirée Halloween, soirée Saint-Patrick, et matinée d'huîtres. Et c'est pour animer le village, pour faire des festivités dans le village.
0: Vous êtes nombreux,
1: du lien aussi.
0: Vous êtes nombreux dans cette association?
1: On est une quinzaine de bénévoles.
0: Donc 15, c'est super.
1: Oui, une quinzaine de bénévoles. Et je suis juste membre.
0: Vous êtes membre. Ça fait combien de temps que vous êtes membre de cette association, la Cim?
1: Depuis 2018.
0: 2018.
1: Votre arrivée. 18 ans, ouais.
0: Depuis 2018. Et qu'est-ce que vous aimez dans cette association? C'est le lien, c'est le fait d'organiser des choses, c'est.
1: Ouais, j'aime bien. Ouais, aider un peu à l'investissement du village, aider pour organiser de l'événement.
0: Et c'est quoi le prochain événement du village, la Cim?
1: Normalement, la soirée Halloween, en octobre.
0: Ah, le soirée Halloween. Ah oui, déguisement, vous allez décorer le village, tout ça?
1: Décorer la salle des fêtes, on fait une soirée Halloween à la salle des fêtes polyvalente du village.
0: Eh bah, très bien. Eh bien, merci de nous avoir appelé, la Cim. Je vous souhaite bon courage pour le travail. Et puis, bonne fête d'Halloween, mais dans quelques semaines, du coup.
1: Oui, dans quelques semaines.
0: Merci.
1: Ça passe trop vite, le temps.
0: Merci. Très belle journée. Et merci d'avoir commencé cette journée avec nous. Je vous retrouve demain à 4h59. Non pas avec Valentine, mais avec Valentin. Eh oui. Et bonjour à l'équipe d'ici matin qui prend le relais sur votre radio locale ici.
2: Merci beaucoup Catherine, et ben on fait comme ça, demain matin, ça tombe bien, on sera là, et ben on est là aussi ce matin, c'est reparti pour un nouveau numéro d'ici matin, bon réveil, bienvenue.
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2: Il est précisément 6h, bonne journée, c'est jeudi aujourd'hui. Bonne fête à tous les Moniques.
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2: Et voici votre premier journal à 6h en Champagne-Ardenne avec Margot Turgy. Bonjour Margot.
5: Bonjour Yannick, bonjour à tous.
2: C'est l'une des filières agricoles les plus inquiètes des conséquences de la sécheresse.
5: La filière pommes de terre, elle redoute 25% de baisse de rendement cette année en France, 15% rien que dans la Marne. Melvin Herman a constaté les dégâts à Livry-Louversy chez le producteur Vincent Bournaison.
6: Là, on va aller sur une parcelle de pommes de terre en variété Magnum, une variété qui sert à faire des frites.
7: Dans ce champ de Vincent Bournaison, le constat est vite dressé.
6: Celles-ci, elles sont vraiment, on va dire, cramées, hein. Les feuilles sont toutes marron, donc ça poussera plus.
7: Une conséquence de la chaleur à laquelle s'est ajouté un manque d'eau presque inédit depuis 1976. Ici, il n'a plus qu'une trentaine de millimètres depuis le début du printemps, période de plantation des pommes de terre.
6: Ça amène des problèmes physiologiques, hein. C'est les pommes de terre qui poussent en plusieurs fois, donc elles refont des petites boules, donc ça fait des pommes de terre difformes.
7: Résultat, elles ne seront pas acceptées par son client, le fabricant de frites, McCain. La seule solution pour cet agriculteur, c'est d'irriguer une partie de ses parcelles.
8: Il y a plus de feuilles, mais elles sont quand même en fin de vie, on voit qu'elles commencent à devenir toutes marron.
7: Ici, quand on arrache un pied de pommes de terre, elles sont plus grosses et surtout sans imperfection.
8: Avec ça, on arrivera à faire des frites.
6: Non, mais ça nous coûte cher d'irriguer en fait, donc faire un bon usage de l'irrigation. Ceux qui n'arrosent pas aujourd'hui, ils n'arriveront pas à fournir leur contrat.
7: Contrat signé par les agriculteurs avec les fabricants de frites il y a déjà plusieurs mois pour s'accorder sur un prix et une quantité à livrer.
5: Et face à la sécheresse exceptionnelle qui frappe toute l'agriculture française, la ministre de l'Agriculture, Annie Genevard, réunit les préfets en visio cet après-midi à 15h30. Objectif, évaluer les besoins et faire la liste des réponses à apporter avant de dévoiler un plan d'accompagnement mercredi prochain, le 3 septembre.
2: Une scène d'une violence inouïe a eu lieu hier soir dans le Calvados.
5: Vers 22h, un homme a foncé sur un groupe de piétons en face de la gare de Caen et tué une personne. 10 autres ont été été blessé plus ou moins gravement. Le suspect a été interpellé et une enquête pour assassinat a été ouverte. La piste de l'acte volontaire est privilégiée. Un sursaut éthique face à une tournée de la honte. Un collectif d'une dizaine d'associations féministes de Lorraine réclame l'annulation des concerts de Patrick Bruel prévus à Nancy et Amnéville. Mis en examen dans 4 affaires de violences sexuelles et visé par une trentaine de plaintes pour viol ou agression sexuelle, le chanteur maintient pour l'instant sa tournée de 35 dates à partir d'octobre, dont 2 à la Reims Arena. Le maire de la ville, Arnaud Robinet, s'était dit personnellement favorable à un report ou une annulation de ses concerts.
2: Un nouvel incendie de végétation dans les Ardennes.
5: 300 mètres carrés d'herbes sèches ont brûlé hier en début d'après-midi à Aire, à l'ouest de Rethel, propagé à une haie et une parcelle de 4000 mètres carrés. Le sinistre a été rapidement éteint. Fini le cuivre, bonjour la fibre. La commune de Cézanne va dire adieu au réseau cuivre fin 2027, comme au réseau 2G et 3G. Et la mairie invite les habitants à anticiper le passage à la fibre, à contacter leurs fournisseurs. Les collectes de dons du sang se poursuivent dans les Ardennes. Celle du jour est organisée à la salle polyvalente d'Auvillé-les-Forges entre 15h et 19h30.
2: 6h03, elle a appelé sa vidéo Reims rêveuse.
5: L'illustratrice, graphiste et animatrice Léa Queulefer a publié la semaine dernière sur Instagram un peu moins d'une minute trente de magie, un court-métrage qui anime, sublime, 12 lieux emblématiques de Reims, comme le Boulingrin et la cathédrale. L'idée de l'artiste, c'est de nous inciter à prendre le temps d'observer la magie du quotidien.
4: C'est quelque chose que je prône au quotidien assez souvent, mais vraiment pour moi, le bonheur, c'est de trouver de la beauté dans les détails de la vie de tous les jours. Et ouais, pour moi, c'est une invitation vraiment au voyage, au lâcher prise. Et puis, je pense que c'est aussi une belle manière de mettre en valeur cette ville, même pour les personnes qui ne sont pas nées dans cette ville. Moi, par exemple, je suis strasbourgeoise, donc ça fait que 2 ans que j'habite à Reims. Et donc, j'ai vraiment eu ce regard, un regard nouveau, puisque je ne suis pas familière initialement avec cette ville. Et je trouve qu'elle a beaucoup de choses à offrir. Et j'aimerais bien que cette vidéo puisse aussi permettre à des personnes qui ne connaissent pas celle-ci d'être intriguées et de ressentir un petit peu tout ce qu'elle a à offrir de magique.
5: Léa Queulefer continue de nous parler de sa vidéo. 300 heures de travail au total dans l'info d'ici à 6h30. Et on vous conseille très fort d'aller la voir pour la retrouver. Vous pouvez par exemple taper Reims rêveuse Instagram dans votre moteur de recherche. De la magie, il va aussi y en avoir dans le ciel demain après l'éclipse de soleil du 12 août dernier. Ce sera au tour de la lune de se cacher dans l'ombre. Une éclipse partielle à voir dans la nuit de jeudi à vendredi à partir de 4h33 et jusqu'à 6h12. Il va donc falloir mettre le réveil tôt pour l'observer.
2: Et on en reparlera tout à l'heure à 8h45. Ce sera le thème de l'événement d'ici avec notre invité qui fait partie du club d'astronomie des Ardennes. Merci beaucoup la météo pour ce vendredi. Alors, matin sur surveillance, on va dire ça comme ça. Il fait encore très doux ce matin. Une journée placée en vigilance jaune-orage dans la Marne, les Ardennes et l'Aube. À minuit, les relevés, c'était 19 degrés à Reims, 17 à Charleville, 22 déjà à Troyes. Des averses ont pu se développer en fin de nuit, avec un petit risque même orageux vers le Nogentais, l'ouest des Ardennes et certains secteurs de la Marne. Ce matin, beaucoup de nuages avec une accalmie avant une nouvelle dégradation annoncée cet après-midi. Ceci dit, il fera encore très chaud. Les maximales, c'est 29 à 31 degrés annoncé vers Fismes, Épernay, Vitry-le-François, 29 à 30 autour de Rethel, Sedan et Vouziers, jusqu'à 31 degrés vers Troyes-Romilly-sur-Seine et Bar-sur-Seine. Les orages pourront revenir, attention, en fin de journée, c'est ce que prévoit Météo France. On annonce même des rafales jusqu'à 65 km/h.
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2: Et avec une chanson ce matin dont l'histoire débute un soir de février 1990 lorsque Jean-Jacques Goldman dînait avec des amis au restaurant autour de la table. Ils ont refait le monde et Jean-Jacques Goldman à 40 ans a énuméré à ses convives les choses ratées dans sa vie. Bienvenue sur Ici Champagne Ardenne, la radio qui aime aussi vos actes manqués.

0: nos actes manqués, Jean-Jacques Goldman pour vous réveiller sur Ici Champagne Ardenne. Il est 6h10.
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0: Quelle sera la qualité des vendanges cette année 2026? Beaucoup de questions se posent après cette canicule, ces conditions climatiques particulières. Élément de réponse avec Olivier Catiot dans un instant dans Terre de Champagne. Mais d'abord, fêtons un bon anniversaire à un acteur. Vous connaissez ce garçon sans peut-être connaître son nom. Vous l'avez vu dans une série, sans doute parce que cette série elle a été énormément regardée. Cette série, c'est Breaking Bad. Dans Breaking Bad, il joue le rôle de Jesse Pinkman, l'ancien élève qui devient partenaire d'un autre personnage que vous avez vu aussi beaucoup. Les deux vont faire de la drogue en gros, hein. Ils vont fabriquer des paquets de cocaïne et ça va faire une série qui va durer un bon moment. Cet acteur s'appelle Aaron Paul, c'est son anniversaire aujourd'hui, il a 47 ans. Tant qu'à faire, on s'est dit que c'était le moment d'évoquer cette série qu'on a bien appréciée à l'époque. Aujourd'hui, nous sommes le 27 août, c'est jeudi. Bonne fête à toutes les Moniques, le dicton du jour, pluie d'août, et truffes et marrons.
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0: Il est 6h12, le démarchage, vaste sujet, parce que présent dans notre quotidien, personne n'est épargné. Bonjour Lilian Mullière.
4: Yannick, bonjour.
0: Alors aujourd'hui, vous allez vous pencher sur ce problème et le cas de Bérangère de Châlons-en-Champagne. Elle se retrouve bien souvent embêtée. Elle vous a demandé quels sont ses recours éventuellement vis-à-vis de la loi. Et vous, vous avez posé la question à Ludivine Braconnier, avocat au barreau de Reims.
5: Déjà Bérangère, si vous ne voulez plus être dérangé par le démarchage à domicile, c'est un peu plus facile qu'avec le téléphone finalement. Eh bien, notez bien sur votre boîte aux lettres ou sur votre porte que vous refusez le démarchage à domicile. C'est important parce que si jamais ils venaient à toquer, eh bien, vous pourriez les expulser manu militari.
4: Ils sont en faute.
5: Tout à fait.
4: On voit sur les boîtes aux lettres régulièrement aussi pas de publicité.
5: Tout à fait.
4: Est-ce que c'est la même chose ou il faut noter aussi pas de démarchage? C'est pareil?
5: Oui. Non, il faudrait effectivement noter pas de démarchage pour s'éviter. Alors, je vous rassure, hein, c'est comme pour le pas de publicité. Vous le notez, il toque, mais au moins vous pouvez leur dire « je refuse » et c'est bien noté quelque part. Toutefois, si vous étiez démarché, aujourd'hui on n'appelle plus ça du démarchage à domicile, Lilian, vous savez.
4: Ah, les choses changent de nom.
5: Tout à fait. Depuis 2014, on parle de vente hors établissement. Dès lors que vous êtes une personne qui agit à des fins qui n'entrent pas dans le cadre de votre activité commerciale, industrielle, artisanale, libérale ou agricole, vous êtes une personne démarchée. Et le démarcheur, c'est celui qui, lui, vient dans le cadre de ses activités commerciales pour vous proposer un service alors que vous vous trouvez à votre domicile ou en tout cas hors établissement. Là, on va avoir tout ce qui est loi, règles du droit de la consommation qui vont trouver à s'appliquer. Vous allez être protégé bien plus supérieurement, par exemple, que quand vous allez acheter dans un magasin, si vous allez chez un cuisiniste pour acheter une cuisine, ou etc. Attention, tout ce qui est contrat de service de santé, mutuel, etc. Vous pouvez être démarché à domicile, mais ça n'entre pas dans la loi relative, l'article L121-2 du Code de la consommation. Tout ce qui est jeu d'argent, les services financiers, banque, assurance, épargne, les forfaits touristiques. Si vous vous achetez un voyage parce que vous avez été démarché, attention, ça n'entrera pas dans cette protection. Donc faites bien attention, ça veut dire que vous ne serez pas autant protégé que pour le reste. Si vous décidez de les faire rentrer et qu'ils vous proposent ce contrat, ne signez rien au premier rendez-vous. Gardez le contrat avec vous, lisez-le à tête reposée, faites-vous conseiller. Et quand la personne revient, vérifiez que ce qu'il vous fait signer correspond bien au premier contrat qui vous avait été soumis. Prenez le temps de lire. Et même les petites lignes, c'est important véritablement. Et vous vous prémunirez d'un certain nombre d'aléas extrêmement désagréables.
0: Merci Ludivine Braconnier, avocat au barreau de Paris. Et merci à Lilian qu'on retrouve demain à la même heure.
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3: Le champagne est un peu notre préoccupation en ce moment. Comment va se présenter cette vendange 2026? Quel en sera le résultat? Il y a des questions notamment autour du degré d'alcool potentiel des raisins. Autant de questions auxquelles on va essayer de vous répondre avec, dans un instant, Olivier Catiot qui est parti sur le terrain au cœur du vignoble. Ce sera juste après les Pointer Sisters. Bon réveil, 6h16.

0: I'm so excited. Les Pointer Sisters, jeudi 27 août. Bon réveil, il est déjà 6h19 et on va tout de suite retrouver Olivier Catiot. Bonjour Olivier.
1: Bonjour Yannick.
0: Aujourd'hui donc la vendange nous inquiète un peu. Beaucoup de chaleur, une précocité, une maturation des raisins très rapide qui a fait grimper fortement le degré d'alcool. Pour Terre de Champagne-Ardenne, vous êtes au cœur du vignoble.
1: Dans la vallée de la Marne et plus précisément dans la vallée du Belval, nous sommes à Balieu sous Châtillon. Bonjour Eric Taillé.
2: Bonjour.
1: Du Champagne, Eric Taillé, vous aviez déjà connu des vendanges aussi précoces ?
2: Alors non, aussi précoces, non, c'est la première fois dans toute ma carrière.
1: On a eu un été particulièrement sec, trop sec. On sait que l'humidité apporte le mildiou. Il n'y en a pas cette année.
2: Alors, cette année, pas de mildiou, une chance. Hein. Oui, c'est vrai que l'été a été sec. On aurait espéré un petit peu plus d'hygrométrie, un peu plus de pluie. Mais bon, c'est comme ça, la vigne est quand même assez résistante.
1: Ici, dans vos parcelles, à Balieu-sous-Châtillon, on est en train de cueillir quel type de raisin ?
2: Principalement du meunier, puisque c'est bien évidemment mon raisin favori. Aussi un peu de pinot noir, un peu de chardonnay, un petit peu de petit mélier, un peu de pinot gris aussi.
1: Et elle s'annonce bonne, du coup, ces vendanges. Alors, malgré la sécheresse, malgré le manque d'eau.
2: Ça s'annonce bon, évidemment, en termes de qualité et d'état sanitaire. Par contre, en termes de quantité, on a subi des gelées de printemps. Les fonds de vallée sont gelés. Les mi-côtes et les hautes côtes sont très, très bien.
1: C'était ça, la difficulté de cette année 2026. C'est qu'en fait, les gelées d'avril ont toujours existé. C'est juste qu'avec le réchauffement climatique, la vigne déboure plus tôt. Et avec les gelées classiques, du coup, la vigne est plus vulnérable.
2: Voilà, oui, un petit peu comme d'habitude, le schéma d'aujourd'hui, un peu de chaleur au mois de février, donc la vigne à faire sortir ses bourgeons, et puis à la suite de ça, gros coup de froid, fin mars, et coup de gelée, deux nuits de suite, avec des températures très basses, à moins 5, donc là, la plante ne résiste pas.
1: Et là, pour ces vendanges, les grappes sont assez grosses, malgré le manque d'eau ?
2: Alors, ça manque un petit peu, oui, on sent qu'il y a un petit manque d'eau, il vaut poids, on est quand même un petit peu inférieur par rapport à d'habitude.
1: Mais si donc, les grappes sont trop petites, elles ne sont pas trop concentrées en sucre ? Parce qu'on sait qu'il faut de l'acidité aussi pour faire du champagne.
2: Alors, il faut de l'acidité, il faut trouver le juste milieu entre la montée du sucre et la chute de l'acidité. C'est toujours ça, je dirais, le centre d'intérêt aujourd'hui, de conjuguer ces deux paramètres importants pour conserver de l'acidité. C'est très important, évidemment, pour la longévité des champagnes qu'on va élaborer après.
1: 2026, est-ce que ça sera une année millésime au Champagne Eric Taillé ?
2: Oh là, c'est encore difficile à dire. Hein. Il faut attendre encore quelques temps. Ce qui est rassurant, c'est quand même cet état sanitaire qui est très très bon. Pas du tout de mildiou, de pourriture grise, évidemment, vu cette sécheresse. C'est quand même prometteur. Après, le chemin est encore long. Il y a de la vinification derrière. Mais peut-être, oui, on peut peut-être partir sur un millésime, même s'il est particulier, mais peut-être sur un millésime quand même.
1: À mi-chemin entre Épernay et Dormant, depuis à Balieu sous Châtillon, au Champagne Eric Taillé, en pleine vendange. Bonne vendange, Eric.
2: Merci beaucoup.
0: Bonne vendange à vous et bonne journée à vous toutes et vous tous qui nous écoutez. 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Dans un instant, vous saurez, vous, les lions, que ça va être un peu chaud aujourd'hui.

0: soir.
1: Occupé, le dernier duo, Marc Lavoine et Patrick Fiori, le dernier duo à la mode. Bon réveil. Ah tiens, si vous passez par Facebook, n'hésitez pas à nous laisser un petit mot. Vous connaissez la formule, tous les matins, on vous attend. Vous allez sur Ici Champagne Ardenne, le compte Facebook de la matinale vous attend avec une photo ce matin que Fanny vous a proposée de la Massérienne à Charleville-Mézières. Photo inquiétante, hein, le ciel est inquiétant. Je vous invite à aller voir ça. Et puis déjà, des petits mots de tout le monde, c'est très bien parce que vous nous racontez vos petits déj, on aime bien ça. Et puis il y a Pascal aussi qui me dit, attention, on est jeudi, pas vendredi, Yannick, donc je me souviens pas. J'ai dit vendredi en commençant l'émission, c'est possible. Je m'en suis pas rendu compte, en tout cas. Je vois que vous êtes très attentifs et attentives. Et tant mieux, ça nous fait bien plaisir. Vous restez avec nous dans un instant. Ça se passera plutôt bien pour les Gémeaux. En tout cas, c'est ce que Catherine Viguier m'a glissé à l'oreille pour l'horoscope. C'est dans quelques secondes.
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1: Aujourd'hui, nous sommes donc bien jeudi 27 août. Encore une fois, bonne fête à toutes les Moniques et bienvenue à Catherine Viguier. Bonjour Catherine.
6: Bonjour Yannick.
1: Apparemment, les natifs du Verseau vont s'exprimer aujourd'hui.
6: Et c'est bien, ils doivent faire entendre leur voix.
7: Bélier, ne vous isolez pas en cas de désaccord, cherchez absolument un terrain d'entente. Taureau, des tensions possibles avec une hiérarchie ou un bien-aimé, c'est à vous de jouer. Hein. Gémeaux, ça se passe bien et surtout, voyez du paysage marcher même près de chez vous. Cancer, l'argent est un sujet, mais aussi des blessures psychiques que vous voulez guérir. Lion, ça discute en famille, au travail, mais ces échanges portent leurs fruits. Vierge, il est temps de vous réserver du temps à vous. Balance, quiconque fait battre votre cœur, vous attendez de lui, d'elle, un retour. Scorpion, entre vie privée et vie professionnelle, que privilégiez-vous ? Sagittaire, il s'agit d'adapter votre communication en restant en accord avec vos pensées. Capricorne, alors c'est chargé sur le plan financier, il vous appartient de gérer pour l'avenir. Verseau, il est question d'honneur, de dignité, et vous faites entendre votre voix. Poisson, n'essayez pas de faire des performances si cela nuit à votre bien-être. Et pour nous tous, de l'amour tout simplement partout.
1: Merci beaucoup Catherine Viguier, que vous retrouvez chaque matin à cette heure-ci pour l'horoscope. Donc, si vous avez compris, on se la retrouve demain Catherine, demain à la même heure évidemment.
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1: Bon allez à tous, bienvenue dans Ici matin. Ravi de vous revoir, de vous retrouver comme chaque jour. Au menu, pas mal de choses, dont la nouvelle chronique champion-championne qui part à la rencontre des personnalités du monde du sport dans la Marne et les Ardennes. Cette semaine, on est avec Catherine Roussel, présidente du club de handball de Saint-Brice-Courcelles. Depuis maintenant 12 ans, on parlera avec elle grâce à Alexandre Audabran. Le cochon d'Inde a besoin de vitamine C. C'est très important, mine de rien. Un élément crucial pour lui, c'est ce que vous expliquera notre vétérinaire Pierre Fabin. Et puis on vous offrira des passes, un pass VIP pour assister au concert de Feu Chatterton. Le concert aura lieu le 3 septembre à la foire de Chalon avec ici

0: 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Et maintenant, c'est l'heure de l'actualité. Voici les titres à 6h30 de l'actualité en Champagne-Ardenne avec Margot Turgis.
1: C'est l'une des multiples filières agricoles frappées par la sécheresse, la filière pommes de terre. Alors que la récolte commence à peine, les producteurs s'attendent à 15% de baisse de rendement dans la Marne, 25% au niveau national cette année. La rentrée perturbée pour les centres de formation et les apprentis en Champagne-Ardenne. Pendant que des postes sont supprimés dans les CFA Alméa, des centaines de jeunes sont toujours sans solution à Reims. Et puis la Cité des Sacres sublimée dans une vidéo appelée Reims rêveuse qui cartonne sur Instagram. La graphiste créatrice de ce court-métrage est avec nous dans l'info d'ici dans quelques secondes pour nous partager son amour de la ville et l'intention qu'elle a voulu mettre dans son projet artistique.
0: On verra tout ça tout à l'heure, juste après l'info nationale. On va faire le point tout de suite en 90 secondes sur ce qui se passe en France et dans le monde. Et c'est maintenant avec Valentine.
2: Au volant de sa voiture, un jeune russe de 26 ans fonce dans la foule à Caen. Un mort et 10 blessés, dont 7 dans un état très grave hier soir. Le conducteur en fuite après l'accident a été arrêté à une vingtaine de kilomètres. La piste d'une vengeance après une bagarre semble privilégiée. Le bilan grimpe encore au Népal. Plus de 800 disparus désormais au cœur de l'Himalaya. Une majorité de touristes dans un terrible tsunami de boue et de glace. 80 Français ont signalé leur présence dans le pays via le fil d'Ariane. Nous n'avons pas encore de nouvelles ce matin. La météo déchaînée en France. Après la canicule et une tornade, 23 départements désormais en vigilance orange pour orages violents. Il se décale à l'est ce matin après avoir tonné sur la côte atlantique. Un blessé déjà signalé en Charente-Maritime. Des salariés de l'abattoir de Perpignan mis à pied après des signalements de l'association L214. Dans ces vidéos transmises hier à votre radio ici, des vaches et des moutons découpés encore vivants et des cochons aspergés d'eau puis électrocutés. La durée de vie de nos médicaments bientôt rallongée. L'Agence nationale du médicament a convaincu une quinzaine de laboratoires de réétudier le temps de conservation du dafalgan, de l'efferalgan ou encore de produits à base d'amoxicilline pour lutter contre le gaspillage et les pénuries. France-Slovénie, les Bleus du basket disputent ce soir un match de qualification pour la Coupe du Monde au Qatar l'été prochain. Les Français jouent sur le parquet de Bercy à Paris à partir de 20h30.
0: Merci Valentine, à tout à l'heure dans l'info d'ici ce matin avec Margot Turgis. On va prendre quelques secondes pour une bonne dose de magie.
1: Oui, et de douceur grâce à un court-métrage d'animation publié la semaine dernière sur les réseaux sociaux. Une vidéo appelée Reims rêveuse est réalisée par Léa Quelefer, une illustratrice, graphiste et animatrice qui nous emmène redécouvrir 12 lieux emblématiques de la Cité des Sacres sous un autre angle. Julien Tiner l'a rencontré.
3: Depuis le parvis de la bibliothèque Carnegie, Léa Quelefer s'émerveille tout de suite des mosaïques sur la façade. On aperçoit aussi la cathédrale sur la droite.
4: Ce que j'aime vraiment, c'est la densité de motifs, de formes. Vraiment, je trouve qu'elle est très très riche et graphiquement, visuellement. Il y a vraiment une certaine magie en fait qui se dégage. Il y a tellement de détails, de beauté dans chaque recoin de ces bâtiments.
3: Des lieux emblématiques qui prennent vie dans sa vidéo d'animation. Elle habite à Reims depuis 2 ans maintenant et elle veut donner envie aux gens de redécouvrir leur ville.
4: Je trouve ça vachement intéressant d'avoir un autre regard quand on se balade tous les jours, quand une feuille tombe d'un arbre, le mouvement qu'elle fait, les spirales. J'aime bien voir des personnes inconnues, de la manière dont elles marchent, dont elles lisent le journal. En fait, chacun peut être un peu caricaturé d'une manière un peu particulière. Je pense que ça m'imprègne inconsciemment sur ma façon de représenter les expressions, les gens.
3: Il faut revoir sa vidéo 5 ou 6 fois pour apercevoir tous ces petits détails sur les façades ou dans les vitraux, dans les tons bleus de la nuit.
4: C'était aussi une excuse pour modifier un petit peu la réalité dans ma vidéo. En fait, je voulais vraiment partir de quelque chose de concret qui devient mouvant, qui a une réalité qui se module au fur et à mesure de la vidéo. Et je me suis dit que la nuit, c'était vraiment une bonne excuse pour exprimer ce rêve, justement, où tout est permis, tout devient flou, on ne sait plus ce qui est réel et ce qui ne l'est plus. Et je trouvais ça intéressant comme exercice.
3: Un projet personnel qu'elle a entièrement tracé de sa propre main.
4: Je me suis beaucoup aidée de photographie, surtout pour les premières scènes, donc par exemple la Place Royale. Ce sont beaucoup de bâtiments, des petits détails, des perspectives particulières. Donc je me suis basée sur une vue de Maps, en fait. Et j'ai redessiné par-dessus, j'ai séparé les calques et j'ai essayé de rajouter un petit peu ce grain, ce côté un petit peu irrégulier dans mon trait aussi, pour avoir un petit charme supplémentaire.
3: C'est aussi avec son stylet qu'elle a dessiné le mouvement des oiseaux, image par image, pour un total de 300 heures de travail.
4: Et là, je me dis, purée Léa, t'en as fait du travail toute seule. Rien que toi et ton ordinateur et ta tablette, j'ai vraiment tout fait de A à Z. C'est un projet qui me tient à cœur, que j'ai vraiment aimé faire, donc c'est surtout un plaisir. Même s'il y a des moments où je ne voyais plus le bout, je me suis dit, mais dans quoi tu t'embarques? Et je voulais aussi créer une sorte de manifeste de ce que j'ai envie de montrer, de ce dont je suis capable.
3: Un travail déjà récompensé par 230 000 vues sur Instagram. Plusieurs personnes sont aussi venues la féliciter pendant notre interview.
1: Et si vous avez envie de voir le travail de Léa, que le faire? Vous pouvez par exemple taper Reims rêveuse Instagram sur votre moteur de recherche. Vous l'avez fait Yannick ou pas?
5: J'y vais direct.
1: On vous le conseille vraiment, ça dure un peu moins d'une minute trente et c'est absolument magnifique. Au printemps, la graphiste avait d'ailleurs déjà publié un livre de coloriage sur la Cité des Sacres.
5: Dans le journal de 7h, l'apprentissage va mal en Champagne-Ardenne.
1: Un plan de sauvegarde de l'emploi a été confirmé dans les centres de formation Alméa et au moins 500 étudiants sont toujours à la recherche d'une entreprise à Reims pour cette année.
5: Et puis la filière pommes de terre s'inquiète autant que moi.
1: Elle s'attend à moins 15% de rendement dans la Marne à cause de la sécheresse.
5: Ah là là là là là, là je suis inquiet pour mes patates. J'espère que ça va bien se passer. En ce moment, les légumes, hein, c'est vraiment le problème. La météo va poser des soucis cet été. Et aujourd'hui, ce sera, on va dire, une accalmie avant une nouvelle dégradation. Le ciel va rester souvent chargé en ce début de matinée. Mais l'essentiel de la matinée devrait quand même se dérouler, rassurez-vous, au sec. Alors d'abord, dans les Ardennes, les éclaircies qui peuvent encore trouver leur place. En revanche, l'atmosphère va devenir de plus en plus instable cet après-midi. Midi, retour des averses, puis des orages possibles en fin de journée. Localement, les pluies pourront être copieuses. Météo France prévoit jusqu'à 25 mm sur le Pertois, autant sur Troyes et le nord de l'Aube, et jusqu'à 20 mm sur le massif ardennais. Avant cela, il fera quand même assez chaud. Les températures maximales, c'est jusqu'à 31 degrés prévues vers Mourmelon-le-Grand, par exemple, ou encore Sainte-Menoux. Autour de 30 à Charleville-Mézières, nous ont vu les fumées, et jusqu'à 31 vers la Chapelle-Saint-Luc ou encore Saint-André-les-Vergers. Attention aujourd'hui, vigilance jaune orage annoncée partout.
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5: Bon réveil à tous, ouvrez les yeux, c'est jeudi donc aujourd'hui, ou bien peut-être refermez-les encore quelques secondes pour rêver encore avec Eurythmics.

0: Sweet Dreams, j'ai envie de vous dire, doux rêve, c'est pas l'heure, là, faut se lever, c'est parti, 6h40, allez, c'est parti, on se réveille.
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0: D'autant que vous avez rendez-vous avec Alexandre Audabran pour sa nouvelle chronique Champion Championne. Bonjour Alexandre.
2: Et bonjour Yannick,
0: voilà.
2: Bonjour à tous.
0: Bonjour Alexandre, bienvenue. Chaque jour on vous retrouve désormais avec Champion Championne. On part à la rencontre de personnalités du monde du sport dans la Marne et les Ardennes, des joueurs, des entraîneurs. Et vous êtes cette semaine avec Catherine Roussel, présidente du club de handball de Saint-Brice-Courcelles depuis maintenant 12 ans. Elle évoque avec vous comment le handball arrive à se faire une place dans un département où le football, faut bien le dire, est roi.
3: Je pense que l'avantage, c'est d'être à Saint-Brice-Courcelles, déjà. On est dans un petit village de Gaulois, là, avec notre club qui est extraordinaire, finalement, avec 400 licenciés, avec un rayonnement national, donc qui dépasse largement les frontières.
2: Vos partenaires.
3: Nos partenaires, etc. Donc, je pense que c'est un avantage. Je pense que si on était à Reims, ça serait peut-être plus compliqué. Après, on brille par... notre formation, on se rend compte qu'on a beaucoup de jeunes qui viennent même de loin pour intégrer le club parce que on est un club formateur. On est jugé comme un club sérieux. Alors après des erreurs, on en fait tous. Hein. Il peut y arriver qu'il y ait des choses qui aillent moins bien, mais globalement, on a quand même une très belle image sur la région. Et du coup, ça nous aide à exister par nous-mêmes, par le handball qui est quand même très populaire et avec des résultats extraordinaires au niveau des différentes équipes de France, ce qui nous aide aussi. Et puis certainement par le caractère sain de ce sport avec des valeurs qu'on fait perdurer au sein du club. Cette notion de famille où on dit toujours Saint-Brice c'est plus qu'un club, c'est une famille. Mais oui, c'est vrai parce qu'on se connaît. Il y a beaucoup de gens qui se connaissent et qui travaillent ensemble.
2: Et vous véhiculez une bonne image également.
3: On véhicule aussi une bonne image. Donc je dirais que tout ça, ça contribue à exister par rapport aux autres sports. Et nous, on est à Saint-Brice, les autres sont à Reims. Donc certainement que ça fait aussi quelque chose.
2: Et cela vous permet également de fidéliser des partenaires, cette image et tout ce que vous essayez de vouloir donner comme message aussi.
3: Oui, alors c'est vrai que quand on discute avec nos partenaires, on a environ 70 partenaires quand même, des qui sont très fidèles depuis le début du club, qui ont été initiés par l'ancien président. Des nouveaux, alors on en perd tous les ans, mais on en gagne tous les ans, donc on arrive à avoir quelque chose de très stable. Et ils nous disent souvent que ce qu'ils aiment dans le club, c'est cet esprit, en effet, familial. Même ceux qui n'aimaient pas le handball sont conquis par l'ambiance, par tout ce qu'il y a autour du club.
0: Et voilà, si vous voulez écouter l'intégralité de cet entretien, rendez-vous dimanche désormais, donc entre 10h et 11h sur ICI Champagne Ardennes pour Champion Championne. Attention, la foire de Chalon va bientôt débuter. Il va y avoir des soucis de parking autour de la foire. On vous donnera quelques infos dans les 3 plus d'ici quelques instants. Et puis, pensez à la vitamine C, indispensable pour votre cochon d'Inde, nous expliquera Pierre Fabin. Tout de suite.
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0: 6h44, il n'est pas adorable ce petit cochon d'Inde qui est votre compagnon au quotidien. Mais attention, sa santé repose sur un élément crucial, la vitamine C. Pourquoi est-ce vital à ce point pour lui? Réponse de Pierre Fabin, notre vétérinaire conseil.
6: Alors c'est une particularité génétique. Le cobaye ou cochon d'Inde est incapable de fabriquer ou de stocker la vitamine C. S'il en manque, le scorbut s'installe de façon fulgurante. Ses dents se déchaussent, ses articulations gonflent et il hurle de douleur. C'est une urgence vitale. Pourtant, on n'est pas obligé de donner des gouttes à tout le monde. Une supplémentation liquide est surtout indispensable pour les sujets à risque. On cible les jeunes en croissance, les femelles gestantes, les vieux animaux et les malades. Leurs besoins explosent pendant ces périodes. Pour un adulte en pleine forme, on va d'abord miser sur une excellente alimentation au quotidien.
0: Alors comment faire pour couvrir ses besoins naturellement avec son alimentation de tous les jours sans passer par des gouttes ?
6: Alors, la base, c'est de choisir des granulés spécifiques pour cobayes, qui sont déjà enrichis en vitamine C. Mais attention au grand piège de la conservation. Cette vitamine est ultra sensible à l'air et à la lumière. Si le sac reste ouvert, elle s'évapore en quelques jours. Il faut fermer le paquet hermétiquement et acheter des petits sacs pour le conserver. Ensuite, l'alimentation fraîche fait le reste du travail. Offrez-lui chaque jour des légumes riches en vitamine C. Le grand champion, c'est le poivron cru, couplé à du persil frais, c'est le coquet tel parfait pour un animal sain. Et surtout, pas de vitamine C dans son biberon d'eau. Elle se détruit en 2 heures à la lumière et le goût amer l'empêchera de boire.
0: Et si notre cochon d'Inde boude les légumes frais ou qu'on doute de la qualité de ses granulés, comment être sûr qu'il ne manque de rien ?
6: Dans ce cas précis, on ne prend aucun risque. On passe à la supplémentation systématique. Si l'alimentation n'est pas optimale, c'est la seule garantie d'éviter le scorbut. On achète de la vitamine C liquide, pur en clinique vétérinaire. Le rituel est très simple. Prenez la petite pipette et donnez les gouttes directement sur le côté de sa bouche. C'est le petit geste santé à instaurer tous les matins. Si vous avez un cobaye difficile, c'est votre filet de sécurité absolu. En respectant la bonne dose selon son poids, vous protégez ses os, ses dents et son système immunitaire tout au long de sa vie.

0: C'est un peu ici l'autre Finistère, finalement, la Champagne-Ardenne. C'est beau comme la Bretagne, non? C'est un peu la Champagne-Ardenne.
1: Oui, chante. Complètement.
0: Ah oui, les innocents. Voilà, moi je suis dedans. Là. C'est parti, je suis encore en vacances en fait. Il est 6h51 déjà. On va vous donner quelques conseils ce matin. C'est l'heure des 3+.
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0: Attention, la foire de Chalon arrive, ça ouvre vendredi 28 août. D'ailleurs, on y reviendra dans l'écho d'ici tout à l'heure à 7h20. Alors, évidemment, il va y avoir des problèmes de parking. Le plus simple sera d'éviter de chercher une place autour du Capitole. Je peux vous le dire d'expérience, c'est mort. Un parking gratuit est prévu à Saint-Thiébaut, aux Escarnotières, avec des navettes gratuites, sachez-le, toutes les 5 à 9 minutes vers la foire. Le dispositif sera en place pendant toute la foire jusqu'au 7 septembre. C'est particulièrement utile aux heures de forte affluence. Donc le week-end. Si vous venez de Reims, Épernay, Vitry ou des communes autour de Chalon, pensez donc à ce parking relais plutôt qu'au centre-ville. Toutes les informations pratiques sont sur chalon-aglo.fr ou encore tout simplement le site de la foire de chalon.com. Et puis sinon, sachez-le, là c'est à Montfermeil que je vous emmène dans les Ardennes. La forêt reste interdite jusqu'à demain soir. Si vous aviez prévu une promenade, une sortie vélo ou une activité en forêt autour de Montfermeil, attention, après l'incendie d'août, certaines interdictions restent encore en vigueur. La préfecture a prolongé jusqu'à vendredi, minuit, l'interdiction temporaire d'activité et de fréquentation dans les bois et forêts communales de Montfermeil, ainsi que dans la forêt domaniale de Château-Régnoux. Des restrictions routières liées à l'incendie, elles, ont été levées plus tôt. Donc, pour une balade aujourd'hui ou demain dans ce secteur, vérifiez bien votre itinéraire et ne pénétrez pas dans les zones concernées. L'arrêtez si vous voulez plus de détails et sur ardennes.gouv.fr. Et puis à 3, se garer devient gratuit dès 17h aujourd'hui.
1: Oui, comme tous les jeudis et vendredis à partir de cette semaine, sauf dans les secteurs particuliers comme la zone jaune. Les parkings en enclos sont eux aussi gratuits, de midi à 14h, puis à partir de 19h. Et si vous avez juste besoin de faire une course rapide, la première demi-heure n'est pas payante non plus. Tous les détails sont sur ville-3.fr, rubrique stationnée à 3 ou auprès de 3 parcs auto directement.
0: Merci Margot, à tout à l'heure, 7h. Pour le journal, il est 6h53.
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0: On va essayer de survivre à la rentrée et déjà de penser aux prochaines vacances dans un instant avec les humoristes dans l'humour en tube. On va y aller cool aussi avec Michel Jonas sur les wagonniers. C'est parti.

0: Les wagonnets, les wagonnets. Allez hop, ça pousse, c'est parti. On va aller au travail dans quelques minutes, 6h56. Vous restez avec nous, puisque dans un instant, plein de choses vont vous arriver. Les infos, évidemment, à 7h. Et puis à 7h10, on vous offrira la possibilité de remporter deux invitations pour aller voir le prochain match du Stade de Reims à domicile. Donc si vous avez envie de faire partie des supporters qui, en ce moment, enfin assistent à des victoires, en tout cas, on l'a vu au dernier match, il y a encore possibilité, pourquoi pas, de l'emporter pour les matchs à venir. Restez avec nous. Il y aura une petite question, ce sera à 7h10. Alors j'aime bien donner un petit indice à 7h-ci pour préparer tout ça. Je poserai une question sur John Otomewo. Alors je vais dire correctement, John Otomewo, qui est un des nouveaux joueurs. Donc on apprend à le découvrir. Et il y aura une petite question sur lui tout à l'heure. Ça vous permettra peut-être de remporter ces deux invitations. Ça c'est noté. Et puis bien sûr, les humoristes arrivent. L'humour en tube dans un instant. Il y aura notamment Gad Elmaleh, Patrick Timsit, qui vont vous expliquer à leur façon, hein, grâce à Fred Ballard, comment survivre à la rentrée, tout simplement peut-être en pensant d'ores et déjà à vos prochaines vacances. Parce que c'est vrai, quand on y réfléchit, les prochaines vacances, c'est pas si loin finalement. Merci de nous écouter. Bonne fête à toutes les Moniques en ce jeudi 27 août. Il est bientôt 7h, c'est bientôt l'heure du journal.
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0: 6h58, pour rendre plus supportable cette semaine de rentrée, le mieux c'est de se projeter vers nos prochaines vacances. Conseil de Fred Ballard, c'est l'humour en tube.
7: Paris, Bruxelles, Bruxelles, Londres, Londres, Barcelone, Barcelone, Los Angeles, Los Angeles, Grenoble, Grenoble, Kumat.
8: Ah, c'est sûr que c'est pas la destination la plus écolo, hein, quand l'empreinte carbone d'un seul voyage est la même que celle de Jeff Bezos sur une année, et que le trajet aller-retour est supérieur à 3 jours et 3 nuits, il y a intérêt à profiter de la vue mer quand on arrive à l'hôtel.
7: J'ai dormi 77 heures. Je me suis réveillé un mercredi à minuit, j'avais une patate d'enfer. La plage, elle existe au nord de l'hôtel, à 50 km de Brousse. Pour aller à la plage, tu pars la veille. Mais quand t'arrives là-bas, bien, le soleil présent, il tape 40 degrés à l'ombre. Là-bas, il n'y a pas d'ombre.
8: Oui, bon, donc ça se confirme, hein, avec le retour d'expérience de Patrick Timsit. L'herbe n'est pas plus verte ailleurs. En revanche, le soleil est plus jaune. Donc pour les prochaines vacances, réfléchissons avant de prendre nos billets.
9: Pourquoi on veut toujours partir, les amis? Pourquoi on pense que loin et ailleurs, c'est mieux? Parce qu'on ne veut pas faire le travail en nous. Récemment, j'ai un copain, il m'a dit « Ouais, j'en peux plus, je me barre, j'ai besoin de me retrouver, je pars en Inde !» Tu dis « Frérot, s'il y a un endroit où tu vas avoir du mal à te retrouver... » C'est l'Inde. Trouve-toi d'abord en France et après tu te rejoins en Inde.
8: Ah, c'est sûr que pour se retrouver face à soi-même, la Creuse, c'est mieux que Bombay, hein. Donc suivons les conseils avisés et poilants de Gad Elmaleh pour nos prochaines vacances de dans 10 mois. L'exotique n'est pas toujours comique, mais le terroir est toujours fandard.
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0: Bonne journée à tous, nous sommes le jeudi 27 août, il est pile 7h.
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0: C'est l'heure de votre journal en Champagne-Ardenne avec Margot Turgy. Bonjour Margot.
11: Bonjour Yannick, bonjour à tous.
0: Ils forment près de 5000 jeunes par an en boulangerie, coiffure ou encore logistique.
11: La dizaine de CFA, des centres de formation d'apprentis Alméa en Champagne-Ardenne, confrontés à une nouvelle baisse des subventions de l'État, moins 10% en mars dernier. L'association a confirmé un plan de sauvegarde de l'emploi cette semaine avec 20% de ses effectifs supprimés et une dizaine de propositions de modification de contrat. Rien qu'au CFA de Chalon, 21 postes sur 156 vont disparaître. Et c'est un crève-cœur pour un de ses formateurs, Marc Hippolyte, également délégué syndical Force Ouvrière du site.
12: Je souhaite de tout cœur effectivement la pérennisation d'Alméa. Voilà. Moi, j'ai été embauché en 1991. J'ai fait quasiment toute ma carrière au CFA de Chalon, puis Centrale Fort, puis aujourd'hui Alméa. C'est une belle structure. On a formé des générations d'apprentis qui sont devenus employeurs. d'ailleurs, des réussites d'entreprise, des réussites humaines, des jeunes et moins jeunes qu'on a accompagnés. Et donc, vraiment, ce serait un gâchis énorme si on arrivait sur un fiasco, un échec retentissant, autant pour les acteurs locaux que pour les décideurs nationaux. Les organisations syndicales ont fait appel au préfet pour organiser une table ronde afin de réfléchir à l'avenir de la structure. Alors après, peut-être qu'il y aura des évolutions donc statutaires à prévoir. Une association qui doit gérer environ 30 millions d'euros avec plus de 300 salariés à gérer, qui vit de fonds aléatoires, pas évident à équilibrer des budgets. Donc, peut-être qu'il faut réfléchir à une nouvelle organisation.
11: Le plan de sauvegarde de l'emploi des CFA Alméa doit d'abord démarrer par un plan de départ volontaire. Ils ne seront plus que 300 salariés sur 360 en octobre. Les difficultés du secteur de l'apprentissage, ce sont aussi des centaines d'étudiants sans alternance à quelques jours de la reprise. Au moins 500 concernés à Reims parce qu'à cause des baisses des aides de l'État, les entreprises recrutent moins. On va l'entendre dans l'info d'ici à 7h30. Et leurs écoles aussi à ces étudiants peuvent être en danger, comme l'école de commerce et de management Pigier à Reims, au bord de la fermeture en mars dernier, conséquence du redressement judiciaire de sa maison mère. Elle a été sauvée par trois de ses salariés, dont la responsable du campus, Hélène Tullier.
1: S'il n'y avait pas eu d'offre de reprise auprès du tribunal judiciaire de Troyes, on aurait dû fermer l'école du jour au lendemain. L'école Pigier Reims avait été mise en péril par le redressement judiciaire du groupe Way School qui est intervenu le 27 mars dernier. Donc avec mes collègues, nous avons décidé de nous associer pour faire une offre de reprise et donc nous avons créé une nouvelle entreprise pour reprendre le fonds de commerce de Pigier Reims. Nous avons investi personnellement toutes dans l'école pour pouvoir la sauver. Et donc nous avons sauvé tous les emplois du site. Nous avons sauvé aussi la totalité des formateurs avec qui on travaillait. Donc, en gros, on a réussi à sauver l'école qui reste au même endroit et qui garde la même équipe pédagogique et la même équipe administrative pour poursuivre les formations.
11: Au total, 8 CDI, 3 postes en alternance et 15 CDDU ont pu être sauvés. L'état de santé de l'apprentissage, on va faire le point avec notre invitée à 7h45, la vice-présidente de la région Grand Est en charge de l'emploi, de la formation et de l'apprentissage sera avec nous.
0: 7h03, les préfets de toute la France ont une visio cet après-midi.
11: À 15h30, avec la ministre de l'Agriculture, Annie Genevard, pour faire le point sur les conséquences de la sécheresse pour le monde agricole. Des mesures d'urgence doivent ensuite être dévoilées la semaine prochaine, le 3 septembre. Parmi les secteurs particulièrement inquiets, il y a la filière pommes de terre qui s'attend à moins 25% de rendement au niveau national. Et ce n'est pas le seul souci dans la tête des producteurs, souligne Vincent Bournaison. Il est agriculteur à Livry-Louversy et administrateur de l'Union nationale des producteurs de pommes de terre dans la Marne.
10: Il y a la partie rendement, donc ça c'est ce qui sort du champ, mais il y a aussi le problème de qualité. Si on ne rentre pas dans le cahier des charges de notre client, eh bien, il refuse les pommes de terre et elles reviennent, elles ne sont pas commercialisables. On craint aussi cette partie-là, parce qu'on a des désordres physiologiques dus à la chaleur, avec des pommes de terre qui ont poussé en plusieurs fois, donc qui font des décroissances, qui sont difformes. Derrière, c'est compliqué à commercialiser ces produits-là. Il faut savoir qu'aujourd'hui, pour produire un hectare de pommes de terre, c'est à peu près 7000 euros qu'il faut avant de commencer. On était sur des contrats à la baisse, avec des prix à la baisse. Donc on savait qu'il fallait qu'on fasse une bonne production cette année pour pouvoir couvrir nos charges. Et aujourd'hui, ça va être difficile de couvrir tout correctement.
11: Et les pommes de terre refusées par les acheteurs, comme l'entreprise McCain près de Chalon, sont utilisées pour de la méthanisation. Une première à 8 mois de la présidentielle, dans le cadre de son événement La Rencontre des Entrepreneurs de France à Paris, le MEDEF organise à 16h45 un débat entre les 7 principaux candidats à l'élection autour de leur projet économique. Parmi ces 7 candidats, Édouard Philippe, qui propose ce matin d'abaisser à 12 mois la durée d'indemnisation chômage pour les demandeurs d'emploi de moins de 50 ans. Édouard Philippe, comme d'autres candidats à la présidentielle attendus à Chalon ces prochains jours pour la foire de Chalon, elle démarre demain le 28 août et il y a déjà de quoi se régaler aujourd'hui. Les vitrines de Chalon organisent une grande tablée, un banquet à 13h avec des produits du Grand Est. L'objectif, c'est de collecter 16 000 euros pour des associations comme la Croix-Rouge ou les Restos du Cœur.
0: La matinée, elle sera plutôt calme du côté de la météo, mais ne vous fiez pas trop à cette accalmie. Le ciel reste nuageux sur une bonne partie de la Champagne-Ardenne et c'est surtout cet après-midi que la situation va se gâter. Des averses vont se développer avant de devenir plus soutenues et souvent orageuses en fin de journée dans la Marne et dans l'Aube. Les Ardennes pourront également connaître des orages accompagnés de pluie. Sachez-le, les alertes sont en place. Il y aura aujourd'hui, il y a là depuis peu de temps, une alerte orange qui a été mise en place sur l'Aube et la Haute-Marne à partir de 14h. D'ailleurs, ça concerne 23 départements en France au total. Les maximales restent quand même relativement élevées. On aura jusqu'à 31 degrés autour de Reims, Tinqueux, Vitry, les Reims. 29 à 30 vers Carignan, Bazeilles et Sedan. Jusqu'à 31 autour de Troyes, Barberey, Saint-Sulpice ou encore Sainte-Savine. Le vent sera un vent de secteur sud. Il va également se renforcer avec des rafales qui pourront atteindre jusqu'à 65 km/h à la tombée du jour.
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0: Et si on démarrait cette journée de jeudi avec une chanson de Jean-Jacques Goldman, une chanson que Michel Sardou a refusé de chanter en 1980. Alors Goldman, il l'a proposé à Johnny 6 ans plus tard et ça a tout bonnement relancé sa carrière. Bonne matinée sur Ici Champagne-Ardenne, la radio qui vous donne envie de chanter. 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

0: Un garçon qui sait nous réveiller, Johnny Hallyday. Du coup, ça m'a donné envie de jouer avec vous et on va le faire dans un instant, 7h10.
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0: Merci d'être avec nous. Bon réveil. Bienvenue dans Ici Matin tous les jours de 6h à 9h. Beaucoup de choses vous attendent. On va jouer effectivement pour vous offrir des places pour le stade de Reims dans un instant. Et puis l'écho d'ici à 7h20 puisque la foire de Chalon approche. On vous donnera peut-être des infos que vous ne connaissiez pas sur la fameuse grosse bouteille immense de champagne qui vous accueille à la foire. On vous expliquera d'où elle vient, comment elle a été construite avec Christophe Possémé qui est PDG de Bâtiments Associés. Ce sera le moment aussi de prendre un peu la température de cette profession, le bâtiment en ce moment. Mais d'abord, un petit anniversaire. Allez, à 7h10, on souhaite... Enfin, c'est pas vraiment un anniversaire, comment dire. Si, c'est un anniversaire, elle est encore avec nous. J'avais dit Ringo. Non, voilà, j'en étais plus très sûr. Je suis en train de m'emmêler, là, attention. Elle est partie, Cesaria Evora. Donc, c'est plutôt une pensée, on va dire, pour elle. Elle est née le 27 août. C'est ça qui compte. Cesaria Evora, vous la connaissez. C'est la diva aux pieds nus. C'est elle, l'emblème de la musique portugaise, évidemment. Alors quand je dis portugaise, c'est capverdienne hein, pour être plus précis, mais c'est vrai que les Portugais adorent Cesaria Evora et on pense à tous ces gens qui sont fans de cette chanteuse qui avait eu un énorme succès dans les années 80 avec Saudade, qui est sa chanson. Elle nous a donc quitté effectivement à l'âge de 70 ans. J'ai l'impression qu'elle est toujours là, moi. En tout cas, c'était en 2011. Aujourd'hui, c'est le jour des Moniques. Bonne fête à elle. Le dicton du jour, pluie d'août fait truffes et marrons.
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0: J'espère que vous êtes concentrés. Deux invitations à gagner pour le prochain match à domicile offerte par la ville de Reims et ici Champagne-Ardenne. Alors le prochain match c'est le 29 août à l'extérieur contre le Red Star, mais le prochain match à domicile pour lequel on vous offre des invitations à Delaune, donc c'est le 5 septembre hein, contre Guingamp. Dans les deux cas, vous pourrez suivre ces retransmissions sur ici Champagne-Ardenne en direct avec Alexandre Audabran. Voici la question et Fanny vous attend au standard pour remporter ces deux invitations. On va parler de John Otomewo qui est un des petits nouveaux. Il explique notamment sur les réseaux sociaux du stade de Reims pourquoi il a choisi de venir à Reims, parce qu'il avait plein de possibilités. Hein. Il était courtisé par l'Allemagne, les Pays-Bas et la Suisse. Et son ambition, c'est d'aider Reims à retrouver la Ligue 1. On aime bien l'idée. Alors attention, ce milieu défensif n'a que 19 ans. Il mesure 1m86. Il a signé le 16 juillet dernier pour 5 saisons. Mais d'où vient-il? De quel club juste avant? Je vous fais trois propositions. Est-ce qu'il venait du Niger, de la Suisse ou d'Israël? Méfiez-vous, j'ai bien parlé du club dont il arrive. Hein. Est-ce que c'est le Niger, la Suisse ou Israël? Vous nous donnez la réponse tout de suite à Fanny au 03 26 48 2000 et vous dites Niger, Suisse ou Israël. À vous de jouer.
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4: Merci en tout cas d'avoir témoigné ce matin, c'était très sympa.
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6: Merci à vous et bonne journée.
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0: Il est 7h15, c'est l'heure de Mon œil avec David Ossilou. La mort de la chanteuse Dolly Parton a bouleversé l'Amérique.
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0: Mais la musique country, c'est aussi une affaire bien française, n'est-ce pas, David?
8: Parce que oui, On danse beaucoup la country en France. C'est pas une lubie de Parisiens branchés, ça se passe dans les petites villes, les villages, dans cette France périurbaine qui entoure nos grandes agglomérations. La salle polyvalente où une fois par semaine on pousse les tables, on met la musique et tout le monde s'aligne. Un pas à droite, un pas à gauche, on croise, on tourne. On compterait en France autour de 2000 clubs et associations en constante progression, dit la Fédération Française de Danse. Alors c'est pas une lubie de Parisiens et c'est même pas une lubie tout court parce que la pratique a véritablement décollé chez nous depuis plus de 30 ans. Ça a commencé quand Disney s'installe en France en 92, avec ses cow-boys, ses saloons et surtout le Billy Bob's où on danse la country. Et ça s'est répandu partout, sans chichi, comme on sait faire en France avec les associations et leurs bénévoles. D'ailleurs, il y a une phrase que les clubs de country français adorent attribuer à Dolly Parton. La country, c'est une chose simple, faite par des gens simples, mais de manière extraordinaire. C'est pas toute la France qui danse la country, d'accord, mais ça fait beaucoup de monde. Et puis il y a une autre raison qui revient souvent chez les adeptes, la country, ça se danse seul, mais en groupe. Pas besoin de venir en couple, pas besoin d'avoir un partenaire, chacun fait ses pas, mais tout le monde fait les mêmes. Au fond, derrière les Santiago, les chemises à carreaux et les chapeaux de cow-boy, il y a quelque chose de beaucoup moins américain qu'on pourrait le croire. La France, c'est l'autre pays de la country. Et on aurait dû faire comme les Anglais hier, à Buckingham Palace, à la relève, les gardes ont interprété le célèbre titre de Dolly Parton, 9 to 5.

0: travail chaque jour à la même heure. Merci David Ossilou.
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0: Vous la connaissez forcément si vous êtes déjà allé à la foire de Châlons, la grande bouteille de champagne qui vous accueille quand vous arrivez sur le lieu de la foire. On va vous expliquer d'où elle vient. D'ailleurs, c'est la deuxième version pour tout vous dire. On parle de tout ça dans l'écho d'ici dans un instant avec notre invité. Mais d'abord, c'est Billy Powell.

0: Your Song, ça met vraiment dans de bonne humeur, ça on va dire le matin. À 7h20, c'est l'heure de l'écho d'ici avec cet emblème de la foire de Châlons. Chaque année, la fameuse bouteille de champagne géante qui trône au milieu de l'événement. Vous la connaissez sans doute, elle est devenue incontournable. On doit sa conception notamment à Bâtiment Associé, dont Christophe Possémé est le PDG, c'est notre invité ce matin. Bonjour Christophe Possémé.
1: Bonjour Yannick.
0: Cette bouteille géante à la foire de Châlons, elle a 30 ans et elle est toujours là. Est-ce que vous pouvez nous dire si vous vous souvenez de sa fabrication et en fait, au départ, c'était quoi ce projet un peu fou ?
1: Alors, c'est la deuxième bouteille qui a été construite. Fin des années 2000, Bruno Forget, voyant que la bouteille commençait à se détériorer, nous a appelé. Il m'a appelé au niveau du bâtiment associé pour refaire une bouteille. Et donc, on a scanné une bouteille existante de champagne, une vraie, hein, et on l'a modélisée en 3D pour pouvoir ensuite la fabriquer dans nos ateliers à Muison.
0: Alors, comment on construit ça ? C'est quoi ? C'est quel matériau ? Parce qu'il faut que ça résiste très longtemps, en fait.
1: Alors, c'est une structure en lamellé collé, en charpente bois, à l'intérieur, avec des assemblages, bien sûr, métal-bois. Et puis, par-dessus, il y a un revêtement donc en contreplaqué. Et puis, il y a eu une peinture réalisée pour avoir la couleur, bien sûr, d'une bouteille de champagne, hein, et avec, bien sûr, l'inscription Nicolas Feuillade. Donc, c'était un partenariat, bien sûr.
0: Le bâtiment et ses métiers et ses techniques évoluent. Donc, si demain, on vous demandait de la refabriquer ou de la réimaginer, est-ce que vous changeriez beaucoup de choses ?
1: Pas énormément, sauf qu'on pourra aller beaucoup plus loin dans sa conception et peut-être changer aussi sa forme. Par exemple, pour qu'on puisse monter potentiellement dedans. Hein. Aujourd'hui, il y a un escalier d'accès, mais qui est fait que pour les initiés, hein, voilà, pour faire l'entretien. Mais on pourrait l'imaginer avec potentiellement une partie bar ouverte, puisque aujourd'hui, la modélisation 3D, la robotique que nous avons dans nos ateliers permet le champ des possibles énorme en conception.
0: Le bâtiment associé que vous représentez, c'est près de 200 salariés à Muison, hein, 400 chantiers par an. Dans votre métier, le vrai défi économique aujourd'hui, c'est quoi ? C'est trouver les chantiers ou trouver les gens, donc j'ai envie de dire les hommes et les femmes, capables de les réaliser ?
1: Alors, je dirais les deux. Déjà, c'est trouver des chantiers pour pouvoir perpétuer le savoir-faire et du coup former des apprentis pour pouvoir perdurer au niveau de nos métiers dans les décennies futures. 25% de nos effectifs sont à changer dans les entreprises dans les 10 ans à venir. Donc là, on a un vrai défi humain. Et puis, on a une conjoncture qui est assez difficile, hein, sur notre territoire, avec une baisse des engagements publics, une baisse aussi dans le milieu viticole. Et j'espère que ça repartira, bien sûr. Et puis, un attentisme dû à l'international qui fait qu'on a certains projets industriels qui sont plutôt bloqués actuellement. Et puis, le logement qui est un vrai défi pour l'avenir, un défi présidentiel aussi, avec une feuille de route, je l'espère, pour 2026, qui sera très positive pour reconstruire. Et on sait qu'il manque 1 million de logements en France. Et il en manque aussi sur notre territoire. Et donc, on doit pousser nos pouvoirs politiques à relancer un plan Marshall sur la construction de logements.
0: Merci Christophe Possémé, donc président du bâtiment associé à Muison, d'avoir répondu à nos questions sur Ici Champagne-Ardenne.
1: Merci beaucoup Yannick.
0: Dans un instant, on parle football avec l'un ou l'une d'entre vous au standard, juste après Françoise Hardy.

0: Tamalou, Françoise Hardy, c'est un peu la question qu'on pose aux joueurs de foot de temps en temps, même assez souvent je dois dire, depuis quelques temps, c'est comme ça. Et ben, ça tourne bien, on va parler foot avec vous maintenant.
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0: Alors, pour vous, deux invitations pour aller supporter, comme on dit, le stade de Reims. Ce sera le prochain match à domicile le 5 septembre contre Guingamp. Deux invitations offertes par la ville de Reims et ici Champagne-Ardenne. Et avec nous au téléphone, David. Bonjour David.
3: Bonjour Yannick.
0: Il est là. Il est où David?
3: Il est là, il est là.
0: Oui, mais vous êtes... Oui, ouais, allô. Oui, ça marche, oui. Très bien. Non, quand je dis il est où, c'est où est-ce que vous êtes là maintenant, tout de suite? Vous êtes de quel coin?
3: Alors, je suis de Reims, je suis au travail actuellement.
0: Oula, voilà. On peut savoir ce que c'est ou c'est indiscret? Si vous voulez pas le dire,
3: je peux le dire. Donc, je travaille chez Bertrand Pneus à Reims.
0: Ah, bah très bien, mais salut. Très bien, vous faites beaucoup de pneus. Bah voilà, c'est bien. Ok. Eh bah tiens, un jour dans l'écho d'ici, pourquoi pas parler des pneus? J'aimerais bien savoir comment ça se passe en ce moment. Et vous faites quoi? Vous faites des pneus, c'est ça? Vous-même?
3: Non, on fait des pneus, on vend des pneus.
0: Ah,
3: on vend des pneumatiques au quotidien, du pneumatique VL, industriel, poids lourd, agricole.
0: Eh bah super. Agricole, Dieu sait s'il en faut, Dieu sait s'il en faut. Alors, on revient au football. John Otto Mewo, il a expliqué qu'il était venu à Reims pour nous aider à remonter en Ligue 1. Bah, on lui souhaite tout le bonheur du monde.
3: Oui.
0: Dans quel club était-il avant? Dans quel pays? Niger, Suisse ou Israël, à votre avis?
3: Alors, il est né en Nigeria.
0: Ouais.
3: Voilà. Et il a fait ses débuts donc en Israël en fait.
0: Absolument, bonne réponse. Ça c'est une bonne réponse. Vous avez le droit à l'hymne. Ah bah même bravo, voilà, bravo. Vous avez gagné, c'est bien, très bien. Parcours fulgurant pour lui, hein. Premier pas professionnel à 17 ans. Alors c'était à Gombe United au Nigeria pour être précis, voilà. Et ensuite il est donc allé à Jérusalem, à l'Apple Jérusalem en 2025 où il s'est imposé rapidement comme titulaire. On commence à apprendre à le connaître, ce John. Et maintenant il est avec nous. Est-ce que vous êtes optimiste pour la saison à venir?
3: Oui, j'y crois là.
0: Ouais.
3: Non, on va faire une belle saison, j'en suis sûr.
0: Bon bah c'est bien. C'est un bon supporter qui a mérité ses deux invites. Je vous les mets de côté. C'est donc pour le 5 septembre et je vous souhaite une belle journée sur ici Champagne-Ardenne. À bientôt.
3: Merci beaucoup Yannick.
0: Salut,
3: merci.
0: Bonne journée.
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0: Merci de nous suivre. Jeudi 27 août, voici les titres à 7h30 de l'actualité en Champagne-Ardenne avec Marco Turgi.
7: Les producteurs de pommes de terre inquiets dans la Marne, ils s'attendent à 15% de baisse de rendement cette année à cause de la sécheresse. La ministre de l'Agriculture réunit les préfets cet après-midi pour un point sur les besoins du secteur. Les centres de formation Almea, touchés par

0: un plan de sauvegarde de l'emploi. L'organisme de Champagne-Ardenne va devoir se séparer de 20% de ses effectifs, conséquence de la baisse des aides de l'État. Et ces aides de l'État en baisse, c'est aussi un frein pour ceux qui cherchent une alternance. Au moins 500 étudiants rémois n'ont pas d'entreprise à la veille de la rentrée. Leur témoignage dans l'Info d'ici ce matin.
1: Et tout de suite, on va faire aussi le point sur ce qui se passe en France et dans le monde. L'actualité, c'est en 90 secondes et c'est maintenant avec Valentine Letess.
2: Le caractère intentionnel ne fait aucun doute. Une voiture fonce sur des passants à Caen. Deux morts désormais. L'un des 10 blessés a succombé à ses blessures. Et derrière le volant, un jeune russe de 26 ans, rattrapé par la police à une vingtaine de kilomètres. Il est en garde à vue ce matin. Plus de 1300 disparus au Népal, où un torrent de boue gigantesque comme un tsunami a tout emporté dans une vallée de l'Himalaya. Des centaines de touristes parmi les victimes. Au moins 80 Français sont dans le pays et nous n'avons pas encore de leurs nouvelles. Un candidat unique pour la droite et le centre à l'élection présidentielle. 200 élus réclament une primaire dans une tribune publiée au Figaro pour désigner un seul candidat et éviter une déroute dès le premier tour. L'espoir pour les malades du cancer du pancréas, l'un des plus mortels. Les autorités sanitaires américaines approuvent un nouveau traitement capable, selon les cancérologues, de doubler la durée de vie des patients. 16 000 nouveaux cas de cancer du pancréas sont diagnostiqués chaque année en France. Trois clubs français joueront dans la Ligue des champions de football. L'Olympique lyonnais, battu par les Turcs de Fenerbahçe, ne s'est pas qualifié hier soir. Le RC Lens, Lille et le Paris Saint-Germain, donc, connaîtront leurs premiers adversaires ce soir. Le tirage au sort de la phase de Ligue commence à 18h. À voir la nuit prochaine, à partir de 4h30 du matin, une éclipse de lune. Le satellite sera plongé dans l'ombre de la Terre, puisque notre planète lui cachera complètement le soleil.
1: Merci Valentine, à tout à l'heure. C'est l'heure de l'info d'ici en Champagne-Ardenne avec Margot Turgy. Le secteur de l'apprentissage est en difficulté.
0: À cause de la baisse des subventions de l'État, 20% des postes des CFA Alméa de Champagne-Ardenne vont être supprimés. Et cet argent en moins, il pose aussi problème aux étudiants. Comme les entreprises recrutent moins, ils ont beaucoup de mal à en trouver pour leur alternance. Comme à Reims, où au moins 500 jeunes sont concernés juste avant la rentrée, Paola Guzzo.
3: Pour trouver une alternance dans les ressources humaines, Inès Berthereau, 21 ans, a cherché plus de 6 mois, écumé tous les sites d'offres d'emploi pour déposer sa candidature.
4: J'en envoyais au moins 5-6 tous les jours. J'avais des réponses négatives ou j'avais pas de réponse.
3: C'est sa deuxième année de recherche. L'an dernier, l'étudiante originaire d'Épernay avait même fini par jeter l'éponge. Cette année, elle s'est accrochée malgré la difficulté.
4: Je me disais, mais enfin, j'ai plus d'espoir, je vais pas trouver, enfin, je vais devoir chercher du travail. Donc j'étais un peu dans le désespoir, mais comme beaucoup de jeunes, j'ai beaucoup de copines à moi qui ne trouvent pas pour la rentrée de septembre. C'est inquiétant de se dire que l'alternance, c'est... Enfin, il n'y en a pas, quoi.
3: Lalia Bensedik, 26 ans, a passé des heures, elle aussi, à personnaliser une centaine de candidatures.
5: C'est même pas les noms qui font le plus de mal, entre guillemets, c'est vraiment les non-réponses. Parce que du coup, on ne sait pas si on doit attendre, est-ce qu'on doit continuer, est-ce qu'on doit relancer, est-ce qu'ils ont jeté un œil, est-ce qu'on ne sait rien. C'est quand même un bon investissement, entre guillemets, parce que vous formez des futurs employés qui seront parfaits pour l'entreprise. Finalement.
3: Toutes les deux ont finalement été embauchées en alternance au sein même de leur école, Pigier, à Reims, mais beaucoup cherchent encore.
6: Donc aujourd'hui, j'ai 200 contrats signés et j'ai encore une centaine d'élèves qui sont en recherche d'entreprises d'accueil pour faire leur entrée des classes le 7 septembre prochain.
3: Selon Hélène Tuillier, la responsable du campus, il y a moins d'offres cette année. À cause de cette nouvelle baisse, en mars dernier, des subventions allouées par l'État aux entreprises qui proposent des contrats d'alternance. Ça se ressent sur le nombre de partenaires de l'école, il y en a moins.
6: On peut quand même constater que les très grosses entreprises prennent moins de contrats d'apprentissage parce qu'elles ont moins d'aide. Et les toutes petites entreprises, elles prennent plus de contrats d'apprentissage non plus parce qu'elles ne sont plus aidées.
3: Quelques numéros plus loin, 300 étudiants. Les trois quarts des jeunes du groupe Alternance Reims cherchent encore un contrat en apprentissage. Une petite centaine aussi au sein du groupe AFPAM. Sylvie Grandfils, sa directrice générale, appelle pourtant à ne pas paniquer. Le climat est plus tendu pour les entreprises, mais elles finissent quand même par embaucher.
7: On voit quand même depuis une quinzaine de jours un sursaut de demande. Je pense aussi que le temps de recrutement est plus long et c'est peut-être aussi un peu décalé dans le temps. Il faut qu'ils restent mobilisés sur leur démarche. Il y a encore de très belles propositions à pourvoir.
3: Comme Sylvie Grandfils, Hélène Tuillier, directrice de l'école Pigier, regrette le retour en arrière de l'État sur l'alternance.
6: Aujourd'hui, un apprenti, il travaille, il cotise, il consomme. L'alternance, c'est un vrai ascenseur social. Donc le gouvernement se trompe complètement en arrêtant les aides parce qu'il pénalise l'économie de la France et il pénalise les jeunes.
3: Près de 90% 80% des élèves qui passent par l'école sont embauchés à l'issue de leur alternance.
0: Le reportage de Paola Goutso pour ici Champagne-Ardennes.
1: On poursuit le bilan sur l'état de santé de l'apprentissage avec notre invitée tout à l'heure.
0: La vice-présidente de la région Grand Est en charge de l'emploi, de la formation et de l'apprentissage répondra à Alexandre Audabran à 7h45.
1: Et puis dans le journal de 8h, les patates, non plus la frite quoi.
0: La sécheresse va avoir des conséquences sur la production de pommes de terre dans la Marne notamment. Les agriculteurs prédisent moins 15% de rendement cette année.
1: Catastrophe.
0: Oui, ça vous crève le cœur, mais ça nous crève à tous le cœur.
1: J'aime bien. Alors, vous aimez les patates comment, vous ?
0: Non, tout. Bah, tout. Wow,
1: c'est bon.
0: Purée, ouais, vapeur, frites,
1: bien gras,
0: franchement.
1: Tout ça.
0: C'est tellement bon. Bah non, c'est vrai.
1: C'est vrai. Même en salade, c'est cool. Mm. Enfin, voilà, vive la patate. Bon, la météo, ça va être encore très chaud aujourd'hui, mais de plus en plus instable. Voilà ce qu'annonce Météo France avec attention des alertes. Hein. Je vais vous donner des détails. D'abord, la matinée qui restera globalement sèche, malgré les nuages. Cet après-midi, les averses vont se multiplier et pourront tourner donc à l'orage en fin de journée. Prudence pour les activités en extérieur. On nous annonce une alerte orange sur l'Aube et sur la Haute-Marne à partir de 14h. D'ailleurs, ça concerne en tout 23 départements sur l'ensemble du territoire de la France. Les maximales entre 29 et 31 degrés prévues aujourd'hui vers Épernay, Dizy ou Aix-Champagne. 29 à 30 autour de Rethel, Vouziers ou encore Saulx-Champenoise. Et 29 à 31 dans l'Aube vers Romilly-sur-Seine par exemple ou Troyes. Des pluies parfois importantes sont possibles sous les cellules les plus actives et les rafales pourront grimper, là je parle du vent, jusqu'à 65 km/h. Et notez bien que cette instabilité va persister ce soir par endroits avant de s'atténuer progressivement au cours de la nuit.
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1: Merci d'écouter ici Champagne-Ardennes. On va écouter un garçon qui n'aurait jamais dû être chanteur. C'est un ancien boxeur. Il est même devenu militaire après en Allemagne. Et c'est à Francfort, là-bas, qu'il a écrit une chanson qu'il rêvait d'offrir à la chanteuse Sade. C'est ainsi qu'est né Sign Your Name de Terence Trent D'Arby. Bonne journée sur ici Champagne-Ardennes, la radio qui choisit les meilleurs titres de la pop. Rien que pour vous.

0: Sign Your Name, Tyrone Strand, Darby. Merci de vous réveiller sur Ici Champagne Ardenne. Tout va bien, il est 7h40.
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0: Et puisqu'on parlait de frites et de patates, Margot, je vous présente Monsieur Grégory Duchâtel.
2: Monsieur alors, Patate, okay. Bonjour.
3: Ah, bonjour.
2: Parce que j'ai la patate.
3: Je voyais pas le rapport au départ, mais oui, ça, vous avez la patate.
0: Non, il a la frite, évidemment. Ah, vous comprenez.
2: Je suis de Schnorr,
0: mes vannes. Bon, bref, ça va?
2: Très bien.
0: Très bien. Dans un instant, on discutera avec vous de ce qui se passe à Vertu, parce qu'il y a un coup de cœur qui vous a marqué. Mais d'abord, oui, on va recevoir avec nous le maire de Vertu. C'est parti. Bonjour, Pascal Perrault.
4: Bonjour.
0: Bienvenue, maire de Vertu, donc je le disais à l'instant. Avec vous, on va parler de l'anniversaire de la libération du canton. Mais d'abord, un petit mot sur la météo, ça va se gâter. Comment ça se présente ce matin à Vertu?
4: Ah, c'est pas chouette. Le ciel est très couvert, moutonné. Et puis les premières gouttes sont en train de tomber.
0: Bon, vous savez qu'il y a une alerte.
4: Et c'est très lourd.
0: Ouais,
4: très
0: c'est très lourd. Les températures vont rester chaudes, vous avez raison. Et il y a une alerte orange, je le redis, qui se profile à partir de 14h. Donc prudence. Alors, en attendant, on fera quand même, j'espère, la fête du 29 au 31 août chez vous. 82e anniversaire de la libération du canton de Vertu. Plein de choses au programme, racontez-nous.
4: Bah, c'est un peu comme d'habitude, si vous voulez. Il y a déjà demain le défilé traditionnel qui est organisé en fin d'après-midi, puisqu'on ne savait pas trop à quel moment finirait la vendange. Donc, pour ne pas perturber la circulation, on fait notre défilé en fin d'après-midi vers 19h.
0: Avec l'harmonie puis, municipale, apparemment. Hein, vous avez une harmonie municipale? Il y a une harmonie municipale.
4: Oui, oui, ouais. Bah, toujours, chez nous, oui. On a une belle école de musique, donc il faut bien qu'on profite également à côté de l'harmonie.
0: Les Chardonnays, ils s'appellent.
4: Non, mais... Oui.
0: Voilà, c'est ça. Là, je voulais les saluer.
4: Et puis derrière, donc samedi, ben il y a les forains qui sont, enfin ils sont installés. Il y a, ça ouvre dans l'après-midi vers 14-15h. Mm-hmm. Et puis en soirée, il y aura le feu d'artifice et le bal qu'organisent les forains.
0: Alors
4: et
0: attendez, le feu d'artifice
4: également.
0: Monsieur le maire, le feu d'artifice, vous le maintenez, on est d'accord, hein? Parce qu'il y en a qui sont pas maintenus.
4: Ben, j'ai pas toujours. Dans la mesure où j'ai demandé une dérogation à monsieur le préfet, que monsieur le préfet m'a toujours pas répondu, pour moi, dans la mesure où il n'y a pas de réponse, c'est une réponse positive.
0: Ok, donc on va dire que c'est maintenu, et c'est 22h30 hein, à l'heure prévue, parce que les gens aiment bien savoir.
4: Oui, on l'a avancé un petit peu quand même.
0: Ouais. Ok, bon, on a fait le tour fête foraine, vous l'avez dit, voilà, tout ça pendant plusieurs jours, ça va être bien, ça s'annonce bien, dites donc.
4: Bah, c'est jusqu'au lundi inclus.
0: Bon, très bien. Restez avec nous si vous voulez bien, parce que vous savez, notre cher Grégory s'intéresse à toutes les communes de la région. Et là, il a un coup de cœur pour quelque chose là-bas chez vous à Vertu. Oui,
5: c'est même l'ensemble d'accord. de Vertu.
0: L'ensemble, bah alors.
5: Qu'on peut appeler d'ailleurs, c'est Blancoteau en fait. Hein, mais ça, j'y reviens dans un instant.
4: C'est Blancoteau, j'allais vous le dire. Je suis pas maire de Vertu, je suis maire de Blancoteau.
5: Et voilà. Okay. On va tout de même saluer les plus de 3000 Vertusiens et Vertusiennes
0: J'adore les gentils.
5: Qui nous écoutent. Alors, nous sommes à une vingtaine de kilomètres d'Épernay, au cœur de la célèbre Côte des Blancs. La commune, donc, effectivement, Blancoteau, regroupement de Vertu, Jonge, Auger et Voipreux. Mais c'est vrai quand même, et monsieur le maire ne va pas nous contredire, le cœur historique de Blancoteau, c'est bel et bien Vertu. Alors, coup de cœur pour sa porte Baudet, l'une des dernières portes médiévales encore conservées en Champagne. L'église Saint-Martin abrite une remarquable crypte, du 12e siècle. On va pas oublier le puits Saint-Martin, le plan d'eau voisin qui complète vraiment une belle balade entre patrimoine et nature. Et côté vignoble, oui, c'est pas un hasard si l'harmonie municipal s'appelle les Chardonnays, parce que le Chardonnay règne en maître et donne naissance à des champagnes réputées pour leur finesse. D'ailleurs, Vertu possède le plus vaste vignoble de la Marne tout de même. Blancoteau ne vit pas uniquement...
4: Alors, vous pouvez même dire de la Champagne.
5: De la Champagne, alors. Allons plus loin, monsieur le maire, vous avez raison.
4: À Blancoteau, c'est 990 hectares de vignes.
0: Formidable. Vous avez raison, rectifiez-le, n'hésitez pas.
5: Mais vous avez raison.
0: Vas-y.
5: Mais vous avez raison, mais il faut toujours aller voir plus loin. En tout cas, Blancoteau, un équilibre entre patrimoine, nature et dynamisme, et ça, c'est la Champagne Ardenne quand même.
0: Bon, voilà, merci beaucoup. Est-ce que ça vous a plu? Je crois qu'il a été très très bon sur ce coup-là. Voilà. Monsieur le maire, je vous souhaite une bonne fête à partir du 29, on le rappelle, donc 29 au 31 août, 82e anniversaire de la libération du canton de Vertu. Et alors du coup, les gens de Blancoteau, ils ont un nom d'habitant ou pas? On ne sait pas ça, non?
4: C'est les Blancotois.
0: Ah ben voilà, Blancoteau, on a appris plein de trucs avec vous. Merci beaucoup, je souhaite une bonne journée en tout cas. À bientôt.
4: À bientôt, merci beaucoup.
0: Vous restez avec nous. Dans un instant, notre invité du jour, ce sera Valérie de Borvis, présidente de la région Grand Est. Et c'est Alexandre Dabran qui l'accueille.
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0: 7h45, l'apprentissage est frappé par la baisse des subventions allouées par l'État. Pour tenir son budget 2026, le gouvernement a mis un gros coup de frein sur les aides à l'alternance. Parmi les dommages collatéraux, les centres de formation d'apprentis, les CFA, l'association Almea, qui intervient dans ces CFA, a dû lancer un plan de sauvegarde de l'emploi. Pour en parler ce matin, donc, nous sommes avec la vice-présidente de la région Grand Est en charge de l'emploi, la formation et l'apprentissage, Valérie Debord, qui répond à Alexandre Davran.
8: Bonjour Valérie Debord.
9: Bonjour.
8: L'association Almea, on l'a dit, hein, va lancer un plan de sauvegarde de l'emploi. Elle forme près de 5000 jeunes par an dans une dizaine de CFA en Champagne-Ardenne. Une baisse des effectifs de 20% est prévue, un plan de départ volontaire, mais il ne restera que 300 collaborateurs en octobre. Qu'est-ce qui a changé en termes de financement pour Almea ?
9: Les financements de l'État, comme ça vient d'être indiqué, c'est-à-dire les coûts contrats, ce qui permet la rémunération, en fait, ont été baissés. Donc ça a deux effets, c'est-à-dire que les entreprises recourent moins à l'apprentissage et ça se traduit assez directement parce que le chômage des jeunes a augmenté sur le dernier trimestre et il va augmenter malheureusement, on va le voir en fin d'année sur l'ensemble de l'année. Et ça c'est une situation qui est assez catastrophique parce que Almea est un des outils de formation les plus importants du territoire de la Champagne-Ardenne. Et c'est un outil de formation qui est absolument nécessaire, non seulement pour permettre aux jeunes effectivement de s'insérer professionnellement, mais au-delà des jeunes, aux demandeurs d'emploi de façon générique. Et cette situation va rejaillir sur l'ensemble du territoire. Donc la région est aux côtés d'Almea en la matière.
8: Alors, les charges augmentent, hein, malgré cette baisse de 10% cette année. Alors, même si depuis 2018, la loi Avenir Professionnel, qui a réformé le système d'apprentissage, la région n'a plus compétence directe, hein, de l'apprentissage, est-ce que tout de même, la région Grand Est peut faire plus encore pour pallier à cette baisse des aides ?
9: Alors, le sujet, c'est qu'effectivement, nous n'avions plus la compétence, que néanmoins, nous avions réussi à négocier un fonds de concours qui nous permettait justement d'intervenir pour combler les déficits de fin d'année en investissement ou en fonctionnement, mais que ce fonds de concours vient d'être purement et simplement supprimé par le gouvernement. Ça nous a été annoncé au mois de juillet. Donc, évidemment, nous ne sommes pas restés les deux pieds dans le même sabot et nous sommes en train de travailler notamment en direction des parlementaires pour que ce fonds de concours soit réinscrit dans le cadre du projet de loi de finances. Mais ça veut dire qu'en fait, nous n'avons plus les moyens, au-delà du fait que nous n'avons pas la compétence, pour accompagner Almea. Alors, sur les financements qui sont les nôtres, nos financements propres, notamment sur l'école de la deuxième chance, les financements seront exactement les mêmes et nous ne baisserons pas un centime à ce que nous tenons à Almea, mais nous n'avons pas les moyens d'aller au-delà sur les fonds de concours que nous avions précédemment et c'est évidemment fort dommageable.
8: Vous parlez d'école de la deuxième chance, c'est près de 750 stagiaires qui en font partie. On rappelle ce que c'est le dispositif de formation à destination des jeunes qui sont en rupture scolaire, en réinsertion professionnelle, des remises à niveau. Ce dispositif, selon vous, n'est pas en danger ou la situation compliquée d'Almea le met quand même en danger ?
9: Alors, il n'est pas en danger du point de vue des financements, puisque nous, c'est la région qui le finance et moi, je m'engage à le financer de la même façon. Après, la difficulté qu'on peut à un moment ou à un autre rencontrer, mais je fais confiance aux dirigeants d'Almea, c'est qu'effectivement, le PSE va générer des départs de personnel, de formateurs, et que ça peut peut-être impacter la présence territoriale. Et là, c'est tout le travail fin qui va être fait en lien avec les représentants du personnel et en lien avec Almea, qui doit permettre effectivement de ne pas se retrouver dans cette situation, sachant qu'encore une fois, la région a absolument besoin de la présence d'Almea sur le territoire pour accompagner ces jeunes.
8: Valérie Debord, on parle de la situation financière d'Almea ce matin, mais c'est tout un secteur, hein, que celui de l'apprentissage qui est en souffrance. On l'a entendu ce matin dans l'info d'ici à 7h30 sur ICI Champagne-Ardenne, au moins 500 jeunes inscrits dans des écoles à Reims ne trouvent pas d'alternance en cette rentrée. Que peut faire la région ?
9: Le problème, si vous voulez, c'est que, comme vous l'avez très bien indiqué, depuis 2018, l'État lui a retiré la compétence en la matière. Quand les régions, parce que c'est évidemment pas qu'à la région Grand Est, ce sont toutes les régions. Quand les régions avaient la compétence, le fonds qui gère l'apprentissage, il était à plus de 3 milliards d'euros. Aujourd'hui, il est à moins 12 milliards, maintenant qu'il est géré par France Compétences, une agence qui a été mise en place par l'État. Donc c'est une situation qui est absolument dramatique, qui n'est pas pilotée, sur laquelle nous souhaitons revenir. On a vu la ministre Sabrina Roubache pour travailler en ce sens. On a vu le ministre Farandou également. Il faut absolument revenir sur les territoires et revenir sur cette compétence pour que ce fonds soit à nouveau géré et qu'il soit bien géré. Malheureusement, la situation, encore une fois, c'est que le chômage des jeunes va augmenter. L'apprentissage va se retrouver dans une situation de baisse alors qu'il s'agissait d'une des politiques publiques sur laquelle Emmanuel Macron avait réussi. Et même cette politique-là, on le voit, est en train de partir en lambeaux.
8: Merci beaucoup Valérie Debord d'avoir été notre invitée ce matin. Je rappelle que vous êtes la vice-présidente de la région Grand Est en charge de l'emploi, la formation et de l'apprentissage.
0: Merci beaucoup. Dans un instant, la fabuleuse histoire de Benjamin, on en parle dans Ici ça marche, à tout de suite.

0: les chiens de Louane. On aime bien cette chanson et ça fait chanter ici en studio, je peux vous le dire. Il est 7h54.
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0: Alors, écoutez bien ce matin cette histoire que Grégory doit vous raconter. Vous allez nous présenter un bel exemple de résilience face aux aléas de la vie, Greg.
3: Oui, Benjamin. Benjamin vit à Reims. C'est un jeune homme qui est devenu tétraplégique suite à un mauvais plongeon. Alors aujourd'hui, il partage son quotidien sur les réseaux sociaux et fait aussi de la prévention en milieu scolaire. Il y tient beaucoup. Olivier Catiot pour Ici Champagne Ardenne l'a rencontré.
4: Des élèves de primaire, de maternelle jusqu'au collège.
5: Qu'est-ce qu'il y a comme question d'enfant
4: la question qui m'a fait le plus rire, parce que c'était comment vous dormez? Je dis mais je dors comme toi, dans un lit. Et en fait l'enfant en question pensait que mon corps était rigide, donc j'étais bloqué en position assise toute ma vie. Ça m'avait amusé sur le coup. J'essayais un peu d'adapter le discours sans être trop moralisateur sur le fait qu'il faut quand même faire attention et que surtout les accidents arrivent dans les endroits qu'on connaît le mieux.
3: Olivier Catiot, donc notre homme de terrain dans l'émission Ici ça marche, l'émission positive entre 10h et 11h. Il sera donc en compagnie de Benjamin, ce et moi, pour une rencontre vraiment sans tabou, avec pas mal d'anecdotes, des projets, des sourires aussi et des solutions.
0: Ils vont aller se balader?
3: Ben oui, notamment une sortie en fauteuil est prévue dans les rues de Reims, histoire de savoir si l'évolution de l'urbanisme, qui a beaucoup changé, beaucoup évolué à Reims, eh bien, est-ce que cette évolution est favorable aux personnes à mobilité réduite? On fera le test donc avec Olivier.
0: C'est une question qu'on se pose pas assez souvent. Est-ce que ça passe partout? Est-ce que les sols sont adaptés aux pneus des fauteuils?
3: Les pavés aussi.
0: Les pavés, tout ça,
3: notamment
0: bien sûr.
3: Dans l'hypercentre de Reims, un secteur préservé, c'est vrai. Alors, c'est important de garder notre passé et ces pavés sont magnifiques. Mais parfois, c'est pas toujours adapté.
0: J'en profite parce qu'on a 20 secondes. Si vous pouvez éviter de laisser vos vélos, vos trottinettes, voire vos poussettes au milieu d'un trottoir étroit, pensez toujours qu'à un moment donné, voilà, il y a des fauteuils qui passent ou par exemple des mamans avec des poussettes.
3: Exactement.
0: C'est compliqué. Il faut y penser, c'est important.
3: Ici ça marche, c'est votre émission tout à l'heure 10h.
0: Tout à l'heure 10h, on compte sur vous évidemment, vous serez là. Merci beaucoup Grégory. Allez, restez avec nous dans un instant. C'est Stéphane Bern qui vient nous rejoindre. Voyage dans le temps avec Stéphane Bern. On parlera d'une punchline que vous connaissez peut-être. Chacun se bat pour ce qui lui manque. À tout de suite.
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0: Merci d'écouter Ici Champagne Ardenne, ici matin tous les jours de 6h à 9h. C'est l'heure de retrouver Stéphane Bern. Bonjour Stéphane.
8: Bonjour Yannick, bonjour la Champagne et bonjour les Ardennes.
0: Et ce matin, on voyage au temps où un corsaire français a peut-être signé la punchline la plus célèbre de l'histoire maritime.
8: Chacun se bat pour ce qui lui manque. La phrase est légendaire. Le problème, c'est qu'on ne sait pas vraiment si quelqu'un l'a réellement prononcée un jour. Saint-Malo, fin du XVIIe siècle. Le port sent le goudron, le sel et la poudre à canon. Ici, les corsaires sont des célébrités locales. Ces marins, autorisés par le roi à attaquer les navires ennemis et à garder une part du butin, mènent une guerre privée avec tampon officiel. Le seul métier où le pillage figure dans la fiche de poste.
9: Alors vous êtes pour ce pillage, bravo.
8: Parmi eux, René Duguay-Trouin, fils d'armateur malouin, marin brillant, terreur des flottes anglaises et hollandaises, Louis XIV l'adore. À l'époque, c'est un peu la rockstar locale, mais avec davantage de canons que de guitares. Un jour, un aristocrate lui lance « Vous autres, vous vous battez pour l'argent. Nous, gentilshommes, nous nous battons pour l'honneur. »
9: « C'est honteux !»
8: Et le corsaire de répondre tranquillement « Chacun se bat pour ce qui lui manque. » Boum, boulet de canon verbal. Touché, coulé. La phrase devient célèbre. L'histoire raconte qu'un siècle plus tard, un autre corsaire, Robert Surcouf, la reprend presque mot pour mot face à un officier anglais qui critique les Français obsédés par l'argent, quand les Britanniques, eux, ne se battraient que pour l'honneur. Apparemment, à l'époque, les corsaires ne pillaient pas seulement les trésors, mais aussi les punchlines.
9: Il a de l'éloquence, hein ? Il est smart, n'est-ce pas ?
8: Problème, les historiens n'ont jamais trouvé de preuves solides de ces échanges. La phrase surgit surtout au XIXe siècle dans des recueils d'anecdotes où l'on adore inventer des bons mots aux héros français. Comme souvent, la légende est plus célèbre que les faits. Même inventée, la punchline est redoutablement efficace. Et contrairement à bien des navires de l'époque, elle a traversé des siècles sans jamais prendre l'eau.
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0: Merci de nous écouter, il est pile 8h.
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0: Nous sommes le jeudi 27 août. Voici votre journal de 8h. Il est présenté par Margot Turgy. Bonjour Margot.
10: Bonjour Yannick, bonjour à tous.
0: C'est une des filières agricoles les plus inquiètes des conséquences de la sécheresse.
10: La filière pommes de terre, elle redoute 25% de baisse de rendement cette année en France. 15% rien que dans la Marne. Melvin Herman a constaté les dégâts chez un producteur de Livry-Louversy.
11: Là, on va aller sur une parcelle de pommes de terre en variété Magnum, une variété qui sert à faire des frites.
12: Dans ce champ de Vincent Bournaison, le constat est vite dressé.
11: Celles-ci, elles sont vraiment on va dire cramées, hein. Les feuilles sont toutes marron, donc ça poussera plus.
12: Une conséquence de la chaleur à laquelle s'est ajouté un manque d'eau presque inédit depuis 1976. Ici, il n'a plus qu'une trentaine de millimètres depuis le début du printemps, période de plantation des pommes de terre.
11: Ça amène des problèmes physiologiques, hein. C'est les pommes de terre qui poussent en plusieurs fois, donc elles refont des petites boules, donc ça fait des pommes de terre difformes.
12: Résultat, elles ne seront pas acceptées par son client, le fabricant de frites, McCain. La seule solution pour cet agriculteur, c'est d'irriguer une partie de ses parcelles.
13: Il y a plus de feuilles, mais elles sont quand même en fin de vie, on voit qu'elles commencent à devenir toutes marron.
12: Ici, quand on arrache un pied de pommes de terre, elles sont plus grosses et surtout sans imperfection.
13: Ouais, et ça, on arrivera à faire des frites.
11: Non, mais ça nous coûte cher d'irriguer en fait, donc faire un bon usage de l'irrigation. Ceux qui n'arrosent pas aujourd'hui, ils n'arriveront pas à fournir leur contrat.
12: Contrat signé par les agriculteurs avec les fabricants de frites il y a déjà plusieurs mois pour s'accorder sur un prix et une quantité à livrer.
10: Et face à la sécheresse exceptionnelle qui frappe toute l'agriculture française, la ministre de l'Agriculture, Annie Genevard, réunit les préfets en visio cet après-midi à 15h30 pour évaluer les besoins et faire la liste des réponses à apporter avant de dévoiler un plan d'accompagnement mercredi prochain, le 3 septembre.
0: Le nombre de victimes vient de s'alourdir.
10: Deux personnes sont mortes hier à Caen après avoir été percutées par une voiture. C'est ce que vient de déclarer le préfet du Calvados. Hier soir, vers 22h, un homme de 26 ans d'origine russe a foncé sur un groupe de piétons en face de la gare avant d'être interpellé près du littoral. Le caractère volontaire de l'acte est privilégié et une enquête pour assassinat a été ouverte. Un sursaut éthique face à une tournée de la honte. Un collectif d'une dizaine d'associations féministes de Lorraine réclame l'annulation des concerts de Patrick Bruel prévus à Nancy et Amnéville. Mis en examen dans 4 affaires de violences sexuelles et visé par une trentaine de plaintes pour viol ou agression sexuelle, le chanteur maintient pour l'instant sa tournée de 35 dates à partir d'octobre, dont 2 à la Reims Arena. Le maire de la ville, Arnaud Robinet, s'était dit personnellement favorable à un report ou une annulation de ses concerts. Un nouvel incendie de végétation dans les Ardennes, 300 mètres carrés d'herbe sèche ont brûlé hier en début d'après-midi à Air, à l'ouest de Rethel, propagé à une haie et une parcelle de 4000 mètres carrés. Le sinistre a pu être éteint rapidement.
0: Des dizaines de postes sont supprimés en Champagne-Ardenne.
10: Dans les centres de formation d'apprentis, les CFA gérés par l'association Almea, 54 postes supprimés, dont 21 à Châlons en Champagne et 5 à Charleville-Mézières à cause de la baisse des subventions de l'État, encore 10% en mars dernier. Bruno Georgetout est formateur en restauration au CFA de Châlons depuis 2000. Il est aussi délégué syndical Force ouvrière et secrétaire du comité social et économique d'Almea. Et il estime qu'il est temps d'interpeller les politiques sur le sujet, à la foire de Châlons par exemple, qui démarre demain.
14: Tout le monde s'entend à dire que l'apprentissage, c'est merveilleux, c'est très bien, ça fait ses preuves. En parallèle de ce discours, sur le terrain, on s'aperçoit que les aides diminuent. Nous nous retrouvons maintenant avec des locaux et des loyers exorbitants. Le centre d'apprentissage ne peuvent pas faire face. Voilà. Donc la foire de Châlons peut être également un moment propice où tous nos élus, chambres de commerce, chambres de métier, également les élus de la région, des départements, les élus aux élections présidentielles aussi, qui vont tous défiler les uns derrière les autres à la foire de Châlons pour serrer des mains, pour déguster des petits fours, voilà, réalisés par nos apprentis. J'aimerais entendre vraiment ce cri d'alerte pour l'avenir. Les jeunes ont besoin de croire en la politique et l'apprentissage ne pourra fonctionner que si tout le monde est d'accord sur un modèle économique qu'est l'apprentissage.
10: Chaque année, les CFA Alméa forment 5000 jeunes en boulangerie, en logistique ou encore en coiffure. Invité il y a quelques minutes d'ici Champagne-Ardenne, la vice-présidente du Grand Est en charge de l'apprentissage, Valérie Debord, a estimé que l'alternance est, je cite, un outil de formation absolument nécessaire et plaidé pour que les régions reprennent en main sa gestion, alors que c'est l'État qui a la compétence de l'apprentissage depuis 2018.
0: Il est 8h05, fini le cuivre, bonjour la fibre.
10: La commune de Cézanne va dire adieu au réseau cuivre fin 2027, comme au réseau 2G et 3G. La mairie invite les habitants à anticiper le passage à la fibre, à contacter leurs fournisseurs. Les collectes de dons du sang se poursuivent dans les Ardennes. Celle du jour est organisée à la salle polyvalente d'Auvillé-les-Forges entre 15h et 19h30.
0: Et puis elle a appelé sa vidéo Reims rêveuse.
10: L'illustratrice, graphiste et animatrice Léa Queulefer a publié la semaine dernière sur Instagram un peu moins d'une minute trente de magie, un court-métrage qui anime, sublime 12 lieux emblématiques de Reims, comme le Boulingrin et la cathédrale. L'idée de l'artiste, c'est de nous inciter à prendre le temps d'observer la magie du quotidien.
15: C'est quelque chose que je prône au quotidien assez souvent, mais vraiment pour moi le bonheur c'est de trouver de la beauté dans les détails de la vie de tous les jours. Et ouais, pour moi c'est une invitation vraiment au voyage, au lâcher prise. Et puis je pense que c'est aussi une belle manière de mettre en valeur cette ville, même pour les personnes qui ne sont pas nées dans cette ville. Moi par exemple je suis strasbourgeoise, donc ça fait que 2 ans que j'habite à Reims. Et donc j'ai vraiment eu ce regard, un regard nouveau, puisque je ne suis pas familière initialement avec cette ville. Et je trouve qu'elle a beaucoup de choses à offrir. Et j'aimerais bien que cette vidéo puisse aussi permettre à des personnes qui ne connaissent pas celle-ci d'être intriguées et de ressentir un petit peu tout ce qu'elle a à offrir de magique.
10: Léa Queulefer continue de nous parler de sa vidéo. 300 heures de travail au total dans l'info d'ici à 8h30. Et on vous conseille très fort d'aller la voir, cette vidéo. On vous l'a mise sur notre site ici.fr et l'application ici. De la magie, il va aussi y en avoir dans le ciel demain, après l'éclipse de soleil du 12 août dernier. Ce sera au tour de la lune de se cacher dans l'ombre. Une éclipse partielle à voir dans la nuit de jeudi à vendredi à partir de 4h33 et jusqu'à 6h12. Oui, il va donc falloir mettre le réveil très tôt pour l'observer.
0: Et on en reparle tout à l'heure à 8h45 avec notre invité dans l'événement d'ici, qui vient du Club d'Astronomie des Ardennes, Sébastien Viau, qui vous dira tout là-dessus. La météo, on y va avec météo évolutive aujourd'hui. Chaleur puis tonnerre, voilà le programme. Encore une journée, on va dire, estivale côté température, mais beaucoup plus agitée côté ciel. Jusqu'en milieu de journée, le temps devrait rester généralement à peu près sec. Ensuite, averses et orages qui vont prendre le relais, particulièrement en fin d'après-midi et en soirée. Alors côté température, on attend jusqu'à quand même 31 degrés vers Vitry, vers Frignicourt, vers Sainte-Menoux, 30 vers Charleville-Mézières, Revin-Givet, 31 vers Bar-sur-Aube ou Lusigny-sur-Barse. Le vent sera puissant, des rafales possibles jusqu'à 65 km/h à la tombée du jour. Et donc ce soir, cette nuit, le risque orageux devrait reculer après nous avoir fait passer quand même une journée avec pas mal d'averses. Attention, il y a une alerte aujourd'hui, notamment sur l'Aube, pas notamment, sur l'Aube et sur la Haute-Marne à partir de 14h. Alerte orange, ça concerne 23 départements au total sur toute la France. Demain, vendredi, net coup de frais, nous dit Météo France. Ça chute, seulement 22 à 24 degrés prévus et encore des averses avant une amélioration plus franche dans l'après-midi.
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0: Soyez les bienvenus, vous avez choisi ici Champagne-Ardenne ce jeudi. Vous vouliez nous essayer, vous avez bien fait. Bon réveil.

0: Si tu veux m'essayer, si vous voulez essayer le standard, c'est le moment ou jamais. Hein, je vous dis tout de suite, restez bien connectés puisqu'on va jouer dans quelques secondes. Il est 8h12.
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0: Laissez-moi vous dire juste avant qu'effectivement, tout à l'heure, à 8h45, on parlera éclipse. On pensait que l'éclipse était finie, mais il y en a une autre qui arrive. On vous dira tout dans l'événement d'ici avec mon invité, je le disais, qui vient et qui est déjà arrivé, hein, du club d'astronomie des Ardennes. Et puis, ça va cliffer. Je voulais vous en parler aussi rapidement. À 8h45, vous avez envie de jouer avec nous pour découvrir un mot issu du parler ardennais. Vous pouvez le faire. Vous nous appelez, vous affronterez Nicolas et Margot qui sont très, très forts, hein, depuis le début de cette rentrée. Aïe, aïe, aïe, j'ai du mal, hein. On va leur proposer un mot en parler ardennais. Je vous proposerai trois définitions. Il faut me trouver la définition correcte pour ce mot. 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Vous le dites à Fanny et elle vous sélectionnera. Mais d'abord, allez, on joue, c'est parti.
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0: A gagné pour vous là tout de suite. Deux entrées pour la Foire de Chalon, effectivement. 80e foire qui ouvre ce vendredi 28 août au Capitole et se poursuit jusqu'au lundi 7 septembre. C'est le deuxième grand rendez-vous agricole de France, mais avec plein de choses, hein. 800 exposants. Vous allez découvrir plein de choses à cette foire. Nous sommes partenaires et nous serons présents notamment samedi toute la journée en direct. On en reparlera. Et sinon, c'est pas tout. 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J'espère que c'est clair, pour aller voir ça en concert.

0: 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Voici la question, on y arrive. Attention, écoutez bien. 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Faites un anniversaire cette année. 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Si vous le savez, vous appelez Fanny, dépêchez-vous, 03 26 48 2000. 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
0: Dans un instant, direction les Vendanges avec Olivier Catiou.
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0: Il est 8h16, c'est pas vrai, le rendez-vous anti-arnaque avec Aude Razo. Bonjour Aude.
13: Bonjour à tous, bonjour Yannick.
0: Nous sommes le 27 août aujourd'hui, les avis de taxes foncières commencent à arriver et les arnaques qui vont avec.
13: Oui, et là je m'adresse, alors pas seulement mais surtout à ceux qui ont été victimes du piratage du fisc cet été. Si vous avez reçu le mail très désagréable, hein, disons-le, des impôts qui vous dit que vos données fiscales ont fuité, ça veut dire que là, à l'heure où on se parle, des escrocs ont entre les mains votre nom, prénom, votre adresse, donc votre commune de résidence, votre revenu fiscal de référence, votre identifiant fiscal, etc. Donc le risque, c'est quoi? C'est de recevoir un faux mail, un faux texto, avec un faux avis de taxe foncière ultra crédible, parce qu'il contient énormément d'informations très personnelles que seul le fisc normalement est censé connaître. Donc vous, vous y croyez, vous payez, et patatras, c'est l'escroc qui se met dans la poche votre taxe foncière.
0: Donc comment on fait pour reconnaître un vrai avis de taxe foncière?
13: Alors, le vrai mail des impôts, déjà, il ne vous demande rien. Il vous dit juste que votre avis de taxe foncière est disponible et que vous pouvez aller le voir vous-même tout seul sur impots.gouv.fr. Si au contraire, le message vous demande de cliquer pour payer tout de suite, pour compléter un formulaire ou encore pire, s'il vous demande un numéro de carte bleue, c'est un faux. Et ne vous fiez pas à l'aspect très officiel du mail ou du site sur lequel vous allez atterrir. Ce n'est pas parce que vous voyez la Marianne de la République française que tout ça est vrai. Autre point important, vérifiez bien l'adresse mail qui vous écrit. Elle doit obligatoirement se terminer par @dgfip.finance.gouv.fr. Pas autre chose, c'est la seule adresse valable. Et puis le plus simple, je le dis encore et toujours, c'est d'aller vous-même sur impots.gouv.fr ou sur l'appli impots.gouv. Au moins, vous êtes sûr d'être au bon endroit.
0: Merci Aude Razo. Le rendez-vous anti-arnaque tous les jours aux alentours de 8h15.
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0: Un autre rendez-vous qu'il ne faut manquer sous aucun prétexte, c'est celui de Nicolas Schmitt tout à l'heure, oui, à 9h. D'autant que la rentrée scolaire, bonjour Nicolas.
14: Bonjour.
0: Elle approche, faut pas vous rater.
14: Non, faut pas se rater, effectivement. Voilà. Eh tiens, quelques petits souvenirs là ce matin.
0: Tiens, bah demandez à Margot.
14: Ouais, Margot, vous qui nous écoutez, vous souvenez
0: j'en ai aussi.
14: Quelques jours qui précédaient la rentrée, hein, vous aviez délicatement déposé votre tout nouveau cartable au pied du lit, regardé une centième fois votre personnage préféré là sur la couverture du cahier de texte, ça vous en souvenez. Et puis que dire aussi des nouvelles chaussures que votre maman vous interdisait de porter avant le jour J. Non, tu finis les vieilles avant celle-là. Hein, c'était ça. Hein,
10: ouais. On était aussi tout fiers d'avoir notre nouveau cartable qu'on avait réclamé pendant tellement longtemps. Notre nouveau, même pas cartable, notre nouveau sac à dos, parce que c'était le collège et que tout le monde avait le même. On ne va pas citer la marque, mais peut-être que certains s'en souviendront.
0: Est-ce que vous, vous deviez plastifier vos cahiers, vos bouquins
14: Oh, l'enfer, ça.
10: Ouais, c'était conseillé, je crois.
0: Moi, j'aimais pas ça. Pour plastifier les livres. Ah, il a connu Julien à la Réal, là-bas, il nous fait signe. Et puis alors, effectivement, il y a ceux qui avaient des super trousses avec des logos, des machins. Et pas tout le monde, j'ai envie de dire.
14: Pas tout le monde, non. Ou alors, il y en a qui avaient celle de l'année d'avant qui était plein de taches de
0: Ah oui, celle du grand frère.
14: Voilà, c'est ça, exactement. Bon, sauf qu'avant tout ça, une fois qu'on a racheté tout ça, avant, il faut retrouver quand même le chemin du magasin avant de retrouver le chemin de l'école. Et là, c'est une autre histoire, hein, puisque tout ce qu'on vient de citer, la liste donnée par l'école, elle peut vite ressembler à une très longue addition. Et pour les parents, c'est donc aussi parfois un véritable marathon. Alors, comment équiper toute la famille, tous les enfants comme ça à moindre coût et sans trop se prendre la tête non plus, parce que ça peut vite virer quand même au cauchemar dans les allées du magasin. Certains aiment ça, d'autres pas. On aimerait vous entendre d'ailleurs sur ce sujet ce matin. La course de la rentrée, voilà. Est-ce que vous, vous la bouclez dès le mois de juin ou vous faites comme avec les chocolats de Pâques? Vous attendez que ce soit passé pour bénéficier des promos? Est-ce que, bon, vous avez trouvé que cette année c'était plus cher ou moins cher? Vous achetez peut-être d'occasion? Eh ben, dites-le nous. Ce matin, vous avez deux options. Soit le WhatsApp, ici Champagne-Ardenne, ou bien le direct dès 9h. Vous nous rejoignez au 03 26 48 2000. Est-ce qu'on a le temps d'écouter Assina?
0: Oui.
14: Elle est cool, elle avec ses enfants quand elle fait les courses de rentrée.
15: Il faut que ce soit un plaisir pour eux. Donc il faut qu'ils se retrouvent aussi dans leur matériel scolaire. Après, honnêtement, on vient d'un autre magasin où on a vu les prix, où on a déjà dépensé 100 euros. Donc c'est vrai que on en a trois, donc on leur dit si on peut se limiter un petit peu, c'est pas mal. Mais je pense que ouais, c'est important, le sens que ça les représente dans les goûts, dans... et on se dit que ça motive un petit peu à la scolarité. Bon, après, j'ai la chance qu'ils aiment l'école, donc ça va. Mais du coup, c'est leur plaisir perso, quoi.
14: Voilà. Et est-ce que, tiens, les courses de rentrée, ça peut être aussi un petit coup de boost aussi pour que l'année se passe bien, si on est bien équipé? Est-ce qu'on travaille mieux? Est-ce qu'on s'y implique mieux? Votre avis ce matin, 03 26 48 2000, on vous donnera quelques bons plans aussi, des recycleries ou des friperies pour une rentrée à moindre prix.
0: Merci beaucoup. À tout à l'heure, 8h21. On s'inquiète aussi pour la vendange 2026 en Champagne. C'est vrai qu'elle est exceptionnelle, mais la chaleur, la précocité, la maturation très rapide ont fait grimper fortement le degré d'alcool en potentiel des raisins. On va en parler avec Olivier Catiot. Bonjour Olivier.
16: Bonjour Yannick.
0: Pour Terre de Champagne-Ardenne, vous êtes au cœur du vignoble.
16: Dans la vallée de la Marne, et plus précisément dans la vallée du Belval, nous sommes à Balieux sous Châtillon. Bonjour Éric Taillé.
17: Bonjour.
16: Du Champagne, Éric Taillé, vous aviez déjà connu des vendanges aussi précoces?
17: Alors non, aussi précoces, non. C'est la première fois dans toute ma carrière.
16: On a eu un été particulièrement sec, trop sec. On sait que l'humidité apporte le mildiou. Il n'y en a pas cette année?
17: Alors, cette année, pas de mildiou, une chance. Hein. Oui, c'est vrai que l'été a été sec. On aurait espéré un petit peu plus d'hygrométrie, un peu plus de pluie. Mais bon, c'est comme ça, la vigne est quand même assez résistante.
16: Ici, dans vos parcelles, à Balieux sous Châtillon, on est en train de cueillir quel type de raisin?
17: Principalement du meunier, puisque c'est bien évidemment mon raisin favori. Aussi un peu de pinot noir, un peu de chardonnay, un petit peu de petit mélier, un peu de pinot gris aussi.
16: Et elle s'annonce bonne, du coup, ces vendanges? Alors, malgré la sécheresse, malgré le manque d'eau?
17: Ça s'annonce bon, évidemment, en termes de qualité et d'état sanitaire. Par contre, en termes de quantité, on a subi des gelées de printemps. Les fonds de vallée sont gelés. Les mi-côtes et les hautes côtes sont très, très bien.
16: Ouais, c'était ça, la difficulté de cette année 2026. C'est qu'en fait, les gelées d'avril ont toujours existé. C'est juste qu'avec le réchauffement climatique, la vigne débourre plus tôt. Et avec les gelées classiques, du coup, la vigne est plus vulnérable.
17: Voilà, oui, un petit peu comme d'habitude, le schéma d'aujourd'hui, un peu de chaleur au mois de février, donc la vigne à faire sortir ses bourgeons, et puis à la suite de ça, gros coup de froid, fin mars, et coup de gelée, deux nuits de suite, avec des températures très basses, à moins 5, donc là, la plante ne résiste pas.
16: Et là, pour ces vendanges, les grappes sont assez grosses, malgré le manque d'eau?
17: Alors, ça manque un petit peu, oui, on sent qu'il y a un petit manque d'eau au niveau poids, on est quand même un petit peu inférieur par rapport à d'habitude.
16: Mais si les grappes sont trop petites, elles sont pas trop concentré en sucre? Parce qu'on sait qu'il faut de l'acidité aussi pour faire du champagne.
17: Alors, il faut de l'acidité. Il faut trouver le juste milieu entre la montée du sucre et la chute de l'acidité. C'est toujours ça, je dirais, le centre d'intérêt aujourd'hui, de conjuguer ces deux paramètres importants pour conserver de l'acidité. C'est très important, évidemment, pour la longévité des champagnes qu'on va élaborer après.
16: 2026, est-ce que ça sera une année millésime au Champagne Éric Taillé?
17: Oh là, c'est encore difficile à dire. Hein. Il faut attendre encore quelques temps. Bah, ce qui est rassurant, c'est quand même cet état sanitaire qui est très très bon. Pas du tout de mildiou, de pourriture grise, évidemment, vu cette sécheresse. C'est quand même prometteur. Après, le chemin est encore long. Il y a de la vinification derrière. Mais peut-être, oui, on peut peut-être partir sur un millésime, même s'il est particulier, mais peut-être sur un millésime quand même.
16: À mi-chemin entre Épernay et Dormans, depuis à Balieu, sous Châtillon, au Champagne Éric Taillé, en pleine vendange. Bonne vendange, Éric.
17: Merci beaucoup.
0: Merci beaucoup à vous deux. 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aussi, parce que Olivier sur le terrain filme un peu tout ce qu'il rencontre, tout ce qu'il voit, vous allez sur ici.fr, sur le site internet, ou sur l'appli, et vous retrouverez donc terre de Champagne-Ardenne avec Olivier Catiau. Et ce, à tout moment, il est 8h25.
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0: Juste avant le retour de l'actu, on va aller direct au standard, car vous le savez, il y a beaucoup de cadeaux qui vous attendent aujourd'hui, et notamment deux entrées pour la Foire de Chalon, mais pas seulement. Vous pouvez vous mettre en piste pour être peut-être tiré au sort ce

0: idée de jouer avec, ici, Champagne-Ardenne.
1: Bon, un voilà. Gamin, j'ai envie de dire, c'est un gamin, quoi.
0: Oh, un gamin, oui, un gamin. Un gamin de, du millésime 1941.
1: Dis donc, 1941. Vous faisiez quoi, si c'est pas indiscret, dans la vie ?
0: On croit rêver.
1: Ouais,
0: voilà. J'ai fait 46 ans de coiffure.
1: Ah, dis donc, vous étiez coiffeur ?
0: Oui, oh, voilà.
1: Et ça, c'est physique.
0: Masculin,
1: hein.
0: Féminin, ouais. Perruque, postiche, barbe, etc.
1: Génial, génial. Ok, et maintenant, en retraite, vous reposez votre dos, j'ai envie de dire, parce que ça, coiffeur, c'est dur.
0: Oui, je repose mon dos et je soigne mes varices.
1: Bon, bah, très bien. Bon, vous avez une pêche d'enfer. Alors, attention, hein, je vais déjà vous offrir, c'est sûr, deux entrées pour la foire. J'espère que vous appréciez le lieu, parce que vous pourrez y aller quand vous voulez, hein, la 80e foire. Deux entrées pour vous.
0: J'apprécie tellement que je suis à vol d'oiseau à 300 mètres.
1: Ah, bah, très bien. Ah, bah, je peux venir me garer chez vous, du coup, tiens.
0: Oui.
1: Ça ne doit pas être facile à vivre, d'ailleurs, hein, pendant la foire, ça. Ça ne doit pas être simple, parce qu'il y a beaucoup de monde.
0: Vous pouvez, il y a une tâche.
1: Ah, c'est super gentil, vraiment adorable. Oh là là, vous êtes dans le top de mes auditeurs préférés, je vous le dis tout de suite, hein, Francis. Alors, bah, oui, je vous aime beaucoup. Alors, je vous offre aussi, attention, un Jeanne d'Arc, c'est un gâteau au chocolat, avec un basque. Bah oui, tiens. Avec un paquet de biscuits rose maison et une tête choco à retirer sur la foire du côté du stand de l'atelier de Laurent sur la foire de Chalon. Donc, quand vous voulez, là aussi. Et puis, on va répondre à la question quand même, parce qu'on a oublié.
0: Aïe, attention,
1: c'est difficile, vous qui habitez juste en face. J'espère que vous allez vous en sortir. Quel est l'anniversaire cette année de la foire de Chalon? J'avais proposé comme ça, hein, la 20e, la 40e ou la 80e édition.
0: Élémentaire, 80e.
1: Bravo, c'est la bonne réponse, tout à fait. On vous applaudit, vous êtes absolument formidable.
0: Oh là là, il y en a du monde.
1: Oui, il y a tout le monde qui vous écoute. Bon, bah très bien. Vous allez voir quoi quand vous allez à la foire, vous?
0: Je vais voir principalement, bien sûr, les concerts, mais je ne néglige pas, tout ce qui est...
1: Alors, il y a plein de choses. Ah, gastronomie, la bouffe. Vous savez quoi? On sera en direct samedi, toute la journée. Et notamment, je le dis, entre 17h et 19h, avec Grégory, on sera en duo tous les deux. J'espère vous voir. Voilà, vraiment, j'espère. N'hésitez pas à venir voir Grégory.
0: J'espère aussi, si ma santé me le permet, mais.
1: Ce serait un plaisir.
0: Que j'adaptonne, il faut que j'y aille.
1: Ça, ce sera le 3 septembre. Écoutez, je vous embrasse. Prenez soin de vous, surtout. Oui. Hein, restez un gamin, j'ai envie de dire. Et puis, à très, très bientôt.
0: Un grand gamin.
1: Merci. Un grand gamin. Bonne journée
0: Merci
1: à vous.
0: Merci pour tout et pour les animations. Constante qui nous.
1: Voilà. Très bien, je vous embrasse. À bientôt, salut Francis.
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1: Merci de nous écouter. Nous sommes le jeudi 27 août. Voici l'actualité en Champagne-Ardenne. Les titres tout de suite avec Margot Turgy.
11: C'est l'une des multiples filières agricoles frappées par la sécheresse. La filière pommes de terre, alors que la récolte commence à peine, les producteurs s'attendent à 15% de baisse de rendement dans la Marne, 25% au niveau national. La rentrée perturbée pour les centres de formation et les apprentis en Champagne-Ardenne, pendant que des postes sont supprimés. Dans les CFA Alméa, des centaines de jeunes sont toujours sans solution à Reims. Et puis la Cité des Sacres sublimée dans une vidéo appelée Reims rêveuse qui cartonne sur Instagram. La graphiste est avec nous dans l'info d'ici.
1: On verra tout ça aussi tout à l'heure à 9h dans le journal. Mais d'abord l'info nationale, c'est avec Valentine Letès en 90 secondes.
12: Le bilan s'alourdit à Caen, deux morts désormais et une dizaine de blessés. Un jeune russe de 26 ans a volontairement foncé en voiture sur des passants hier soir avant de s'enfuir. Rattrapé par la police, il est en garde à vue ce matin. Des centaines de touristes victimes d'un monstrueux torrent de boue au Népal, semblable à un

0: tsunami dans une vallée de l'Himalaya. Au moins 1300 disparus, 165 morts et peut-être des Français. Ils sont au moins 80 dans le pays selon le Quai d'Orsay. À quel point nos cultures de courges, tomates, salades et maïs ont souffert cet été? De combien de millions nos agriculteurs ont besoin pour faire face? La ministre de l'Agriculture fait un état des lieux cet après-midi avec l'ensemble des préfets de France pour chiffrer le plan d'aide à la profession. Nous conserverons bientôt plus longtemps certains de nos médicaments, Dafalgan, Efferalgan ou encore ceux à base d'amoxicilline. L'Agence nationale du médicament a convaincu une quinzaine de laboratoires de réétudier leur durée de conservation pour lutter contre le gaspillage et les pénuries. Les Bleus du basket retrouvent le parquet de Bercy à Paris ce soir pour un match de qualification de la Coupe du Monde prévu l'an prochain au Qatar. Emmenés par Victor Wembanyama, les Français affrontent la Slovénie à 20h30. Zazie, Renaud, Pascal Obispo, Gims, Elena ou encore Benabar. Des artistes chantent ce soir pour les sinistrés des incendies de toute la France. Tous les fonds récoltés via l'achat des places pour ce concert à Bordeaux seront redistribués.
1: Merci beaucoup Valentine. Dans l'info d'ici ce matin avec Margot, on prend quelques secondes pour une bonne dose de magie.
2: Et de douceur grâce à un court-métrage d'animation publié la semaine dernière sur les réseaux sociaux. Une vidéo appelée Reims rêveuse est réalisée par Léa Queulefer, une illustratrice, graphiste et animatrice. Elle nous emmène redécouvrir 12 lieux emblématiques de la Cité des Sacres sous un autre angle. Julien Tiner l'a rencontrée.
3: Depuis le parvis de la bibliothèque Carnegie, Léa Queulefer s'émerveille tout de suite des mosaïques sur la façade. On aperçoit aussi la cathédrale sur la droite.
4: Ce que j'aime vraiment, c'est la densité de motifs, de formes. Vraiment, je trouve qu'elle est très très riche graphiquement, visuellement. Il y a vraiment une certaine magie en fait qui se dégage. Il y a tellement de détails, de beauté dans chaque recoin de ces bâtiments.
3: Des lieux emblématiques qui prennent vie dans sa vidéo d'animation. Elle habite à Reims depuis 2 ans maintenant et elle veut donner envie aux gens de redécouvrir leur ville.
4: Je trouve ça vachement intéressant d'avoir un autre regard quand on se balade tous les jours, quand une feuille tombe d'un arbre, le mouvement qu'elle fait, les spirales. J'aime bien voir des personnes inconnues, de la manière dont elles marchent, dont elles lisent le journal. En fait, chacun peut être un peu caricaturé d'une manière un peu particulière. Je pense que ça m'imprègne inconsciemment sur ma façon de représenter les expressions, les gens.
3: Il faut revoir sa vidéo 5 ou 6 fois pour apercevoir tous ces petits détails sur les façades ou dans les vitraux, dans les tons bleus de la nuit.
4: C'était aussi une excuse pour modifier un petit peu la réalité dans mes vidéos. En fait, je voulais vraiment partir de quelque chose de concret qui devient mouvant, qui a une réalité qui se module au fur et à mesure de la vidéo. Et je me suis dit que la nuit, c'était vraiment une bonne excuse pour exprimer ce rêve, justement, où tout est permis, tout devient flou, on ne sait plus ce qui est réel et ce qui ne l'est plus. Et je trouvais ça intéressant comme exercice.
3: Un projet personnel qu'elle a entièrement tracé de sa propre main.
4: Je me suis beaucoup aidée de photographie, surtout pour les premières scènes, donc par exemple la Place Royale. Ce sont beaucoup de bâtiments, des petits détails, des perspectives particulières. Donc je me suis basée sur une vue de Maps, en fait. Et j'ai redessiné par-dessus, j'ai séparé les calques et j'ai essayé de rajouter un petit peu ce grain, ce côté un petit peu irrégulier dans mon trait aussi, pour avoir un petit charme supplémentaire.
3: C'est aussi avec son stylet qu'elle a dessiné le mouvement des oiseaux, image par image, pour un total de 300 heures de travail.
4: Et là, je me dis, purée Léa, t'en as fait du travail toute seule. Rien que toi et ton ordinateur et ta tablette, j'ai vraiment tout fait de A à Z. C'est un projet qui me tient à cœur, que j'ai vraiment aimé faire, donc c'est surtout un plaisir. Même s'il y a des moments où je ne voyais plus le bout, je me suis dit, mais dans quoi tu t'embarques? Et je voulais aussi créer une sorte de manifeste de ce que j'ai envie de montrer, de ce dont je suis capable.
3: Un travail déjà récompensé par 230 000 vues sur Instagram. Plusieurs personnes sont aussi venues la féliciter pendant notre interview.
2: Et si vous avez envie de voir le travail de Léa Queulefer, on vous a mis la vidéo Reims rêveuse sur ici.fr. Au printemps, la graphiste avait déjà publié un livre de coloriage sur la Cité des Sacres.
1: 230 000 une. Je viens de me connecter.
2: Voilà, vous l'avez regardé alors, ouais, ça y est.
1: C'est très beau.
2: Elle est magnifique.
1: Vous aurez beaucoup de bleu d'ailleurs. Dans le journal de 9h, on passe à autre chose. L'apprentissage va mal en Champagne-Ardenne.
2: Un plan de sauvegarde de l'emploi a été confirmé dans les centres de formation Almea et au moins 500 étudiants sont toujours à la recherche d'une entreprise à Reims pour cette année.
1: La météo, ça va évoluer, c'est le moins qu'on puisse dire. Avant la baisse des températures demain, on peut encore composer aujourd'hui avec 29 à 31 degrés et surtout une dégradation orageuse. Les averses, elles vont gagner du terrain cet après-midi et pouvoir devenir fortes en fin de journée. 31 degrés donc vers Sézanne, Fismes, Dormans, autour de 30 degrés vers Sedan, Carignan, Bogny-sur-Meuse, 31 degrés vers Pont-Sainte-Marie ou encore la chapelle Saint-Luc. Des rafales de vent qui pourront atteindre 65 km/h au passage de la dégradation. L'instabilité va diminuer ensuite la nuit prochaine. Attention, aujourd'hui, alerte orange annoncée par Météo France dans l'Aube et la Haute-Marne à partir de 14h. Ça concerne quand même 23 départements en France. Demain, vendredi, changement d'ambiance au niveau des températures. On descend 22 à 24 degrés seulement en moyenne. Des averses encore possibles le matin, voire même localement orageuses l'après-midi dans les Ardennes. Tandis que les éclaircies quand même devraient devenir plus belles en Marne et que l'Aube retrouvera donc un temps plus lumineux demain, mais avec, vous l'avez compris, des températures en baisse.
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1: Bonne journée à tous, bonne fête Monique, même si elle a les yeux noirs.
7: Viens là.

0: Indochine, 8h41 dans Ici Matin.
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0: Restez avec nous, vous pourrez jouer dans un instant si vous le souhaitez. Il y aura du monde autour de la table pour deviner quel est le sens du mot ardennais du jour dans Ça va cliffer. Si vous voulez participer, il n'y a pas de cadeau, hein, c'est pour s'amuser. 03 26 48 2000, n'hésitez pas. Mais pour l'instant, c'est l'heure de retrouver championne avec Alexandre Dabran. Bonjour Alexandre.
2: Et bonjour Yannick, bonjour.
0: Alors, avec
2: à tous.
0: Bonjour, championne tous les jours. On part à la rencontre de personnalités du monde du sport dans la Marne et des Ardennes. Cette semaine, vous êtes avec Catherine Roussel, présidente du club de handball de Saint-Brice-Courcelles depuis maintenant 12 ans. Elle évoque avec vous comment le handball arrive à se faire une place dans un département, c'est vrai, où le football est roi.
3: Je pense que l'avantage, c'est d'être à Saint-Brice-Courcelles déjà. On est dans un petit village de Gaulois, là, avec notre club qui est extraordinaire, finalement, avec 400 licenciés, avec un rayonnement national, donc qui dépasse largement les frontières.
2: Vos partenaires.
3: Nos partenaires, etc. Donc, je pense que c'est un avantage. Je pense que si on était à Reims, ça serait peut-être plus compliqué. Après, on brille par notre formation. On se rend compte qu'on a beaucoup de jeunes qui viennent même de loin pour intégrer le club parce que on est un club formateur. On est jugé comme un club sérieux. Alors après, des erreurs, on en fait tous, hein. Il peut y arriver qu'il y ait des choses qui aillent moins bien. Mais globalement, on a quand même une très belle image sur la région. Et du coup, ça nous aide à exister par nous-mêmes, par le handball qui est quand même très populaire et avec des résultats extraordinaires au niveau des différentes équipes de France, ce qui nous aide aussi. Et puis, certainement par le caractère sain de ce sport, avec des valeurs qu'on fait perdurer au sein du club. Cette notion de famille, où on dit toujours Saint-Brice, c'est plus qu'un club, c'est une famille. Mais oui, c'est vrai, parce qu'on se connaît. Il y a beaucoup de gens qui se connaissent et qui travaillent ensemble.
2: Et vous véhiculez une bonne image également.
3: On véhicule aussi une bonne image. Donc je dirais que tout ça, ça contribue à exister par rapport aux autres sports. Et nous, on est à Saint-Brice, les autres sont à Reims. Donc certainement que ça fait aussi quelque chose.
2: Et cela vous permet également de fidéliser des partenaires, cette image et tout ce que vous essayez de vouloir donner comme message aussi.
3: Oui, alors c'est vrai que quand on discute avec nos partenaires, on a environ 70 partenaires quand même, des qui sont très fidèles depuis le début du club, qui ont été initiés par l'ancien président. Des nouveaux, alors on en perd tous les ans, mais on en gagne tous les ans, donc on arrive à avoir quelque chose de très stable. Et ils nous disent souvent que ce qu'ils aiment dans le club, c'est cet esprit en effet familial. Même ceux qui n'aimaient pas le handball sont conquis par l'ambiance, par tout ce qu'il y a autour du club.
0: Voilà, si vous l'écoutez l'intégralité de cet entretien, rendez-vous dimanche à partir de 10h avec Alexandre. Restez avec nous tout à l'heure à 8h50, on parlera d'une éclipse qui revient cette fois-ci, c'est une éclipse de lune. On en parlera avec mon invité Sébastien Viau qui vient du club d'astronomie des Ardennes. Il est déjà là, on le retrouve juste après. Ça va cliffer, à tout de suite.
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0: Allez, 8h45, vas-y, balance-nous le générique, c'est parti, attention. Concentration, ça va cliffer, on va jouer avec Nicolas Schmitt de retour, bonjour.
8: Présent, bonjour.
0: Margot, toujours là, bonjour.
9: Ouais, bonjour.
0: Et Sébastien, donc notre invité pour l'événement d'ici dans un instant, bienvenue.
10: Merci,
0: jouez
10: bonjour.
8: Ah oui, tout le monde joue.
10: On va jouer.
0: Allez. Allez, c'est parti, attention, concentration. Voici le mot du jour. Un Ramon, R-A-M-O-N, c'est ardennais. Un Ramon.
8: Un Ramon.
0: Je vous fais trois propositions. Est-ce que c'est, vous pouvez vous concerter, est-ce que c'est un grenier, un balai ou un placard? Alors, ils sont très forts, ces deux-là, donc j'ai vraiment fait un truc difficile.
9: Ça fait trois jours qu'on gagne, c'est vrai, mais...
8: Là, j'avoue que je m'en remettrais bien à... Ouais, j'appelle un ami ou un joker ou un ardennais en l'occurrence, donc...
9: Vous pouvez nous redire un placard?
0: Alors, un grenier, un balai ou un placard.
9: Un grenier.
0: Ramonnier.
9: Ramon, Ramonnet.
0: Qu'est-ce qu'il en pense, monsieur Sébastien?
10: Je sais pas, moi je dirais plus un grenier, mais...
9: Un grenier?
10: Ouais.
0: Est-ce que on va souffler Marco disait quoi?
9: Bah, je disais Ramon, Ramonnet, balai, je sais pas. Je suis pas hyper inspirée.
8: Pas mal, ça. Mmh. Ouais, ça peut être bien, ça, ouais. On m'a soufflé punk. On m'a dit un punk.
9: Un punk.
8: Fabien.
0: Margot a une très bonne intuition.
8: Qui est en régie me dit punk.
0: Vraiment intelligent. Très bon lien, j'avais pas pensé.
8: Ouais.
0: Et vous?
8: Moi, je suis Manon. Margot, pardon.
0: Non, c'est à Ramon et c'est Marco. Bon, alors, c'est votre dernier mot?
9: Bah, oui, mais après, est-ce que...
0: Sébastien, vous êtes ardennais, quoi.
10: Moi, je maintiens. Ouais, en vrai, je connais pas tout le patois, mais...
0: Allez, on décide.
10: Mais moi, je reste sur le grenier.
8: Allez,
9: on vous suit.
0: Le grenier, ouais. Vérification. C'est perdu. Ah, c'est quoi? C'était un balai.
9: Ah,
10: pas mal.
0: C'est Margot qui avait raison. Bravo quand même, Margot, parce qu'elle a fait le bon raisonnement. Alors, pardon, je donne quand même la réponse, effectivement. Mmh. Un Ramon, c'est un... Où est-ce qu'elle est la ligne? Je l'ai perdue. Elle est là. Le terme demeure vivant sporadiquement, diminutif de l'ancien français raïm, branche, et du latin ramus. Voilà. Et Ramon, c'est utilisé dans les Ardennes.
8: D'accord.
0: Un balai. Merci à vous. Et je suis content. D'accord. J'ai mis un point. Je suis trop content. On passe à l'événement d'ici. Attention, c'est l'heure tout de suite. L'événement d'ici. Vendredi matin. Il faudra. Pardon, j'avais pas entendu le jingle. Tant pis pour le jingle.
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0: On était un petit peu à la bourre. Il faudra mettre le réveil très tôt vendredi matin. Le spectacle pourrait valoir le coup. Une éclipse de lune particulièrement impressionnante est attendue. Plus de 93% de la lune va passer dans l'ombre de la Terre. On en parle avec donc mon invité tout de suite, qui vient du club d'astronomie des Ardennes. Bonjour Sébastien Viau.
10: Bonjour.
0: Alors d'abord, qu'est-ce qu'on va voir exactement vendredi matin? Est-ce que ça va ressembler à quoi en fait, cette éclipse de lune à 93%?
10: Bah, ça va être plus ou moins la même chose qu'on a vu avec l'éclipse solaire il y a quelques jours maintenant, quelques semaines. On aura la même chose, sauf que là, à la place d'avoir le soleil occulté, on aura la lune qui sera occultée via l'ombre de la Terre.
0: Et là, ce sera presque total?
10: Ce sera presque total équivalent. Il faut savoir que l'éclipse lunaire est comparable à une éclipse solaire. C'est généralement quand on a l'éclipse solaire, quelques semaines après, on a l'éclipse de lune qui est potentiellement avec le même rapport de pourcentage d'occultation.
0: Le moment le plus spectaculaire, il est annoncé à 6h12. Qu'est-ce qui va se passer entre, c'est là où je travaille moi, entre 4h30 et 6h12, on va vraiment voir la lune changer de couleur. C'est ça,
10: en fait, progressivement, en fait, on va voir que l'ombre de la Terre va manger progressivement la lune. Donc il va avoir ce qu'on appelle la pénombre. Et après, elle va devenir rouge. On va avoir une espèce de rosée, et après elle va devenir potentiellement noire avec le bord qui reste encore non occulté, qui sera rose, et après elle va redevenir grise au fur et à mesure du temps.
0: D'accord. Le club d'astronomie des Ardennes, le CASAR, il s'appelle comme ça,
10: oui.
0: Donne rendez-vous à 4h15 au château de Montaubois, entre Signy-l'Abbaye et Dommery. Pourquoi vous avez choisi cet endroit?
10: Parce que c'est le même lieu qu'il y a eu l'éclipse, qu'on a fait l'observation de l'éclipse, et c'est le seul endroit qui est assez dégagé pour voir le début et la fin de l'éclipse. Puisque, encore une fois, c'est une éclipse qui va être au-delà du temps qu'on va avoir. On espère avoir le meilleur temps. Mais il faut avoir aussi un point de vue dégagé à l'ouest.
0: Parce que la Lune va être très basse sur l'horizon.
10: Oui, en fait, on va être très basse sur l'horizon. En fait, c'est équivalent à ce qu'on a eu à l'éclipse solaire. Donc, il faut avoir le même lieu assez haut. Et la chance qu'il y a, c'est que là, on n'est pas obligé de se battre pour des lunettes. Quoi.
0: Et vous serez là pour... Voilà. Ah oui, ça, c'est bien aussi. Ouais. Il n'y a pas de danger pour les yeux?
10: Non, il n'y a pas de danger pour les yeux, contrairement à une solaire. Donc ça, c'est l'important. C'est le pourcentage qu'il y aura beaucoup plus de monde qui auront la possibilité de regarder.
0: Vous serez là pour guider les curieux, pour leur expliquer comment ça fonctionne?
10: Oui, voilà. Alors nous, on fait sur cette soirée, mais bon, c'est en place limitée parce que voilà, j'ai pas grand monde vu l'heure que c'est. et du coup, voilà, on va être là avec des télescopes pour expliquer aux gens le phénomène, voilà.
0: Bon, on peut venir en famille sans aucun matériel. J'ai une dernière question. Est-ce qu'il y a des croyances qui ressortent? Est-ce qu'il y a des choses à redouter pendant une éclipse de lune? Est-ce qu'on va se transformer en loup-garou? Et là, c'est pas le scientifique qui va pouvoir répondre.
10: Non, on n'est pas sur ces sciences occultes, mais voilà. Après, il faut laisser les rêves aux légendes. Mais non, il y aura pas comme à l'éclipse des sacrifices humains pour éviter de se prendre la mauvaise augure sur la tête. Quoi.
0: En tout cas, je vous remercie d'être venu nous signaler cette éclipse dont on parle moins dans les médias. Rendez-vous donc vendredi, je le répète, dès 4h15 au château de Montaubois entre Signy-l'Abbaye et Dommery. C'est gratuit, sans inscription. Les télescopes seront fournis donc par le CASA. Évidemment, tout dépendra de la météo. Merci Sébastien Viau du Club d'Astronomie des Ardennes. Bonne journée.
10: Merci bien.
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0: Votre santé à la une dans un instant avec le docteur Kirzek. Comment va mettre votre horloge biologique à l'heure? C'est important avec les éclipses, on en reparle.

0: L'un des grands classiques de David Bowie, China Girl, à 8h55. On va tout de suite retrouver le docteur Kirzek ce matin. Comment remettre son horloge biologique à l'heure? Bonjour docteur.
1: Bonjour à toutes et à tous. Après 2 mois de vacances, les réveils sont parfois douloureux, les couchers difficiles et les écrans ont pris leur quartier jusqu'à tard dans la nuit. La bonne nouvelle, c'est que notre horloge biologique, même si elle est un peu désynchronisée, elle est très adaptable. Elle a juste besoin d'un peu d'aide pour se recalibrer. On ne change pas ses habitudes en un jour, mais en quelques jours. Donc si la rentrée, c'est pas pour demain, vous avez quelques jours pour vous recaler. Votre cerveau a pris une mauvaise habitude. Pendant l'été, on s'est exposé à la lumière naturelle tard le soir, on a veillé devant des écrans, on a mangé à des heures décalées. Résultat, notre mélatonine, l'hormone du sommeil, s'est sécrétée plus tard. On a appris ce qu'on appelle un décalage horaire social. C'est un mini jet lag, hein, sans avoir pris l'avion. À cela s'ajoute la lumière bleue des smartphones et des tablettes qui vient encore retarder l'endormissement. Je vous propose des petits gestes simples à appliquer dès aujourd'hui. Premier geste, on avance l'heure du coucher par petites touches. On ne passe pas brutalement de minuit à 22h, ça ne marcherait pas. On se couche 15 minutes plus tôt chaque soir. Deuxième geste, on utilise la lumière du matin. Dès le réveil, on ouvre les volets, on s'expose à la lumière naturelle. Cela envoie un signal puissant à notre cerveau pour caler notre horloge interne. Troisième geste, on éteint les écrans 1 heure avant de se coucher. Couvre-feu numérique. À la place, on prend un bouquin, un livre papier, on écoute une musique douce ou on discute calmement avec sa famille.
0: Et pour les parents dont les enfants ont pris de mauvaises habitudes, les conseils sont-ils les mêmes?
1: Une règle supplémentaire, on supprime les écrans dans la chambre et surtout 2 heures avant le coucher. Pour les plus petits, on instaure un rituel de retour au calme, une histoire, un câlin, une chanson douce. Chaque soir, à la même heure, le cerveau des enfants adore les rituels, cela les rassure. Et on donne l'exemple, hein, si les parents rangent leur téléphone, l'enfant le fera plus naturellement. Enfin, on évite les activités trop stimulantes le soir. Pas de jeux vidéo, pas de films d'action. En une semaine, le rythme se règle généralement. En résumé, pour une rentrée sereine, on avance le coucher par petits pas, on s'expose à la lumière le matin, on éteint les écrans 1 heure avant de dormir. Votre sommeil vous dira merci. D'ici là, portez-vous bien.
0: Merci beaucoup, docteur Kirzek. Restez avec nous, la rentrée scolaire, ça va être le sujet des dossiers de l'émission Ici et vous, pour être plus précis, de Nicolas Schmitt dans un instant. Si vous avez envie de participer, 03 26 48 2000, vous pouvez envoyer des messages vocaux, des textes écrits. On vous attend dès maintenant.
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0: Merci à Juliane pour la réalisation. Merci aussi à Fanny qui nous a tous géré tout ça, les auditeurs, le standard Facebook, j'en passe.
7: Elle est formidable. Elle est formidable.
0: Bah, Juliane aussi, ils sont tous bien. Hein. Ouais. On va les garder. Voilà.
7: Ah bon? D'accord.
0: Margot aussi, d'ailleurs
7: c'est une excellente nouvelle.
0: Je vous propose de la garder à 9h là, notamment pour le
8: prochain. C'est gentil.
0: Voilà.
8: Merci.
0: Merci Margot, merci pour tout.
7: Je la garde encore
0: voilà.
7: Une heure.
0: Je garde aussi le balai que vous n'avez pas réussi à trouver tout à l'heure. Et puis on se retrouve demain à 6h pour un autre ici matin, parce que demain c'est vendredi. Voilà. Et tout de suite, on va parler de la rentrée.
7: On va parler de la rentrée, exactement, mais surtout de la douloureuse associée à la rentrée et peut-être aussi de la corvée que tout cela représente, d'aller arpenter les magasins avec les enfants, ou peut-être d'ailleurs que vous décidez de non. Tu viens pas avec moi, c'est moi qui décide de ce que je vais acheter, parce que sinon ça va être ingérable. Comment est-ce que ça se passe, les courses de rentrée pour vous? Est-ce que vous avez constaté déjà que c'était plus cher ou moins cher? Comment est-ce que vous vous débrouillez? Est-ce que vous trouvez les bons plans? Et quels sont-ils? On peut se les partager, et nous on en aura d'ailleurs à vous partager ce matin en direct sur ici Champagne-Ardenne. Et puis témoigner comment ça se passe. Est-ce que c'est un moment de plaisir peut-être avec les enfants? Est-ce que ça les booste aussi pour attaquer l'année, d'avoir des fournitures scolaires qu'ils souhaitent? chouette qu'ils ont envie d'avoir, peut-être avec leur personnage préféré, même si ça vous coûte un peu plus cher. Voilà, vous lâchez un peu l'affaire là-dessus. Dites-le nous, 03 26 48 2000, soit le WhatsApp, soit en direct sur l'antenne. À tout de suite, à demain Yannick.
0: Bonne émission, à demain.
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7: Il est 9h, excellente journée avec ici Champagne-Ardenne. Le journal de 9h, Margot Turgis. Margot, il forme près de 5000 jeunes par an en boulangerie, coiffure ou logistique.
8: La dizaine de CFA, les centres de formation d'apprentis Almea en Champagne-Ardenne, confrontés à une nouvelle baisse des subventions de l'État, moins 10% en mars dernier. L'association a confirmé un plan de sauvegarde de l'emploi cette semaine avec 20% des effectifs supprimés et une dizaine de propositions de modification de contrat. Rien qu'au CFA de Chalon, 21 postes sur 156 vont disparaître. Et ce n'est pas de gaieté de cœur, assure le président d'Almea, François Labeste. Il assure que ce plan social est la seule possibilité de sauver la structure.
9: Malheureusement, oui, Almea sort de 2 années négatives en termes de résultats financiers. Quand vous avez des charges qui montent, parce que de toute façon, on a des bâtiments, on a l'électricité, on a des salaires qui évoluent, et qu'en face de ça, vous avez des baisses de revenus de 10%, forcément, si on veut assurer la pérennité d'Almea, il était nécessaire d'envisager des mesures. Ces 4 CFA fonctionnaient encore récemment de façon très autonome. On a recentré au travers ce plan d'organisation tout ce qui est services centraux. À partir de là, effectivement, un plan social a été nécessaire, tout en gardant notre objectif principal, la sauvegarde de l'apprentissage des 5000 jeunes qui sont apprenants chez nous aujourd'hui. Toutes les formations qui sortent de chez nous, ça répond aux besoins du territoire, ça répond à des besoins locaux.
8: Le plan de sauvegarde de l'emploi des CFA Almea doit d'abord démarrer par un plan de départ volontaire. Ils ne seront plus que 300 salariés sur 360 en octobre. Mais l'offre de formation ne bougera pas, assure le président d'Almea. Les difficultés du secteur de l'apprentissage, ce sont aussi des centaines d'étudiants sans alternance à quelques jours de la reprise. Au moins 500 concernés à Reims, c'est à lire sur ici.fr. Invité d'ici Champagne-Ardenne ce matin, la vice-présidente du Grand Est en charge de l'apprentissage, Valérie Debord, a estimé que l'alternance est un outil de formation absolument nécessaire et plaidé pour que les régions reprennent en main sa gestion, alors que c'est l'État qui a la compétence de l'apprentissage depuis 2018. C'est un nom bien connu des élèves qui vont à la cantine et de certains salariés. Sodexo a annoncé hier la suppression de 1097 postes dans le cadre d'un plan de transformation. 25 000 personnes sont aujourd'hui employées par le groupe de restauration collective sur 4000 sites.
7: Les préfets de toute la France ont une visio cet après-midi.
8: À 15h30 avec la ministre de l'Agriculture, Annie Genevard, pour faire le point sur les conséquences de la sécheresse pour le monde agricole. Des mesures d'urgence doivent ensuite être dévoilées la semaine prochaine, le 3 septembre. Parmi les secteurs particulièrement inquiets, il y a la filière pommes de terre qui s'attend à moins 25% de rendement au niveau national, explique Geoffroy Devry. Il préside l'Union nationale des producteurs de pommes de terre.
10: On a un effondrement de la production. Alors, on avait déjà connu en 2022 une époque de sécheresse. On avait dit que c'était historiquement bas. On a battu ce record-là puisque, par rapport à l'année dernière, 25% de baisse. Depuis 30 ans, on n'a pas connu des rendements pareils en pommes de terre. La deuxième inquiétude, ça va être la qualité des tubercules. Aujourd'hui, c'est encore en terre. Ils sont petits. L'eau va arriver, mais trop tard. Dans bon nombre de cas, la production de pommes de terre ne va pas réussir à répondre au cahier des charges de nos clients. Et là, on est extrêmement inquiet parce que vous comprendrez bien que l'agriculteur, déjà, cette année, il va pas gagner d'argent.
8: Dans la Marne, les baisses de rendement attendues sont de l'ordre de 15%. Une première à 8 mois de la présidentielle dans le cadre de son événement La Rencontre des Entrepreneurs de France à Paris. Le MEDEF organise à 16h45 un débat entre les 7 principaux candidats à l'élection autour de leur projet économique. Parmi ces 7 candidats, Édouard Philippe, qui a proposé ce matin d'abaisser à 12 mois la durée d'indemnisation chômage pour les demandeurs d'emploi de moins de 50 ans. Édouard Philippe, comme d'autres candidats à la présidentielle attendue à Chalon ces prochains jours pour la foire de Chalon. salon. Elle démarre demain, le 28 août. Et il y a déjà de quoi se régaler. Aujourd'hui, les vitrines de Chalon organisent une grande tablée, un banquet à 13h avec des produits 100% Grand Est. L'objectif, c'est de collecter 16 000 euros pour des associations comme la Croix-Rouge ou les Restos du Cœur.
7: Et on aura évidemment l'occasion d'en parler beaucoup de cette foire de Chalon demain matin déjà pour le lancement. Et puis, on y sera en direct pour vous proposer plein d'émissions sur Ici Champagne-Ardenne samedi toute la journée. On part à Épernay à présent. Margot Épernay qui célèbre aujourd'hui sa libération de 1944.
8: Avec d'abord une cérémonie à 11h30 ce matin au Technicentre SNCF avenue du Maréchal Joffre. Demain, il y aura deux prestations de la fanfare de la gendarmerie suivies d'un défilé militaire et de plusieurs autres cérémonies. Le début des festivités est à 16h30 et un vin d'honneur sera offert dans les salons de l'hôtel de ville.
7: L'ambiance s'annonce un peu lourde hein, aujourd'hui. Hein.
8: Un peu de pluie.
7: Ouais, vous n'y êtes pour rien, Margot, rassurez-vous.
8: Non, c'est trop gentil, je n'y pensais pas, mais puisque vous le dites, ça me rassure.
7: Non, mais je préfère mettre de côté voilà, tout ce qui pourrait venir perturber notre très bonne relation ensemble, Margot. Donc continuons sur cette lancée avec, même si le temps est orageux, tout va bien entre nous, Margot. À demain matin. Donc oui, ça va se déclencher. Vous avez peut-être déjà subi une petite averse là ce matin. Ça vous évite peut-être d'aller arroser le jardin et le potager, mais peut-être pas suffisant pour sauver la pelouse. En tout cas, il va en tomber encore un petit peu plus en fin de journée, où là, oui, ça va quand même tourner un peu plus sérieusement à l'orage. Entre les deux, on aura un temps mitigé, nuages éclaircis, du vent aussi tout au long de la journée, et cette ambiance un peu lourde parce que les températures restent encore très élevées aujourd'hui. On a déjà une vingtaine de degrés à l'heure qu'il est en moyenne sur la région, et cet après-midi, 29 à 31 avec ce temps orageux, donc très humide. Voilà le menu du jour. Côté route, ça se passe bien. Si jamais, évidemment, c'était compliqué sur l'axe que vous empruntez, vous nous passez un petit coup de fil, on passe l'info. 03 26 48 2000. Bonne route avec Ici.
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7: Excellente journée, bonjour à toutes et à tous. Merci de nous rejoindre ce matin pour cette émission consacrée à votre quotidien. Et votre quotidien en ce moment, en tant que parent peut-être, eh bien, c'est de finaliser les derniers réglages de cette rentrée scolaire qui approche. C'est la semaine prochaine, alors les vacances, c'est vrai, ne sont peut-être pas encore tout à fait terminées. Certains ne sont même pas encore rentrés à la maison, que déjà, ce drôle de parfum flotte dans l'air. Le cahier neuf, la trousse sans tache d'encre et le fameux stylo 4 couleurs. Qu'on va, on ne sait pas pourquoi, c'est le grand mystère, perdre avant la Toussaint, comme d'habitude. Et ces dernières odeurs de colle et de papier neuf, il y a surtout ça aussi derrière. L'addition, eh oui, cartable, fourniture, vêtements, chaussures, livres, équipements pour les étudiants aussi. La rentrée, c'est un peu Noël en septembre, sauf qu'elle ne fait pas de cadeaux. Alors cette année, est-ce que la rentrée vous coûte plus cher? Vous le constatez peut-être? Est-ce que vous avez l'impression que le panier s'est alourdi et pas seulement parce que le cartable est rempli? Pour le savoir, on va commencer par vous entendre, puisque c'est la raison d'être de cette émission ici. C'est vous. Nous sommes allés à votre rencontre pour savoir comment vous abordez cette rentrée, ce que vous dépensez, ce que vous essayez peut-être d'économiser et surtout les petits trucs que vous avez trouvés pour éviter que le budget parte en fumée. 03 26 48 2000, vous laissez vos messages sur WhatsApp, soit un vocal, soit un petit texte sympa qu'on pourra lire à l'antenne, ou bien vous nous rejoignez directement en direct à l'antenne. Tiens, écoutez comment Assina aborde les choses. Elle est cool, elle, avec ses trois enfants, elle garde le sourire.
11: Il faut que ce soit un plaisir pour eux, donc il faut qu'ils se retrouvent aussi dans leur matériel scolaire. Après, honnêtement, on vient d'un autre magasin où on a vu les prix, où on a déjà dépensé 100 euros. Donc c'est vrai qu'on en a trois, donc on leur dit si on peut se limiter un petit peu, c'est pas mal. Mais je pense que ouais, c'est important, le sang que ça les représente dans les goûts, et on se dit que ça motive un petit peu à la scolarité. Bon, après, j'ai la chance qu'ils aiment l'école, donc ça va. Mais du coup, c'est leur plaisir perso, quoi.
7: Alors, pour vous, comment ça se passe? On le sent bien chez Anissa, c'est un moment de plaisir, peut-être, l'achat de fournitures. Un moment de bonheur aussi pour vous, partagé avec vos enfants, au-delà de la douloureuse, évidemment. Eh bien, venez nous en parler sur le WhatsApp ici, Champagne-Ardenne, ou en direct. Un seul numéro, 03 26 48 2000. Et puis ensuite, on vous donnera aussi dans cette émission quelques pistes pour faire une rentrée bien équipée sans forcément faire une rentrée à découvert. Recyclerie et friperie sont de très bons plans pour ça.
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7: Si on commençait la journée zen. Excellente idée, je vote pour. Zazie tout de suite à 9h10. Belle journée à tous.

0: Un des premiers tubes de Zazie en 1995, ce matin sur Ici Champagne-Ardenne, c'était Zen.
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0: Et la préoccupation de beaucoup d'entre vous, c'est cette question, comment échapper à la facture salée de la rentrée? Le cartable, il est peut-être léger sur le dos, mais très vite lourd pour le portefeuille. Alors avant de parler d'astuces, de bons plans, on va prendre la température auprès des principaux concernés également, qui sont les magasins. Et combien nous facture-t-il l'équipement du parfait élève? Qu'est-ce qui coûte le plus cher? Comme chaque année sur votre radio ici, on teste un panier pour voir si son prix varie d'une année à l'autre. Alors selon ce panier de rentrée que nous avons révélé cette semaine en partenariat avec Nielsen IQ, les fournitures coûtent un peu moins cher cette année. Oui. Au total, on a analysé les prix de 29 produits, alors trousse, cartable, stylo, et sur ce panier moyen, eh bien on constate une baisse d'1,85€ par rapport à l'an dernier. Le cartable pèse d'1,40€ par exemple, l'agenda de 24 centimes ou encore l'ardoise baisse de 25 centimes. 1,85€, c'est pas grand-chose, hein, c'est vrai sur l'ensemble des fournitures, mais au moins ça n'augmente pas. Alors de quoi on parle quand on parle de produits qui ne baissent pas? On a posé la question à Vincent Cornu, c'est le directeur des services à la distribution justement chez notre partenaire Nielsen IQ. Et on va l'entendre tout de suite, ce responsable, le voici nous dire de quel produit il s'agit.
3: Alors on parle des produits de marque distributeur et des produits de grande marque. Les deux offres aujourd'hui. Alors il y a une offre beaucoup plus valorisée, hein, si je veux trouver des bons plans, il va falloir que j'aille chercher plutôt des marques distributeurs. Je vais payer moitié moins cher mon panier, de l'ordre de 80€. Si j'achète des marques fabricants, je vais payer mon panier 157€, quasiment 160€. Je vais payer 80€ si j'achète plutôt des marques de distributeurs.
0: Et si nous voulons faire donc de bonnes affaires à part acheter les produits distributeurs, il y a aussi deux trois bons plans.
3: Alors la première chose, c'est si on a réussi à garder le cartable ou le sac à dos de l'année précédente, le cartable et la calculatrice, c'est un peu plus de 30% du prix total du panier. Donc si j'ai réussi à garder ma calculatrice et mon cartable, bah déjà j'ai un panier qui va être autour de 80-90€. Donc déjà je fais des énormes économies en réutilisant. Et puis la deuxième, s'il me reste un petit fond de tiroir, peut-être je peux essayer de faire la rentrée avec ces produits qui me restent. Et j'attends un petit peu les promotions qui vont arriver. Là, je vais avoir des bonnes affaires à faire. Et en plus, si je vais faire les courses avec mes enfants, j'aurai probablement moins de produits de marque qui sont déjà parti avant. Donc double économie, moins de produits de marque avec des licences et puis des promotions qui vont arriver à une grosse semaine après la rentrée, une à deux semaines après la rentrée.
0: Et les produits qui augmentent et baissent le plus sont à retrouver en détail dans notre dossier rentré sur le site ici.fr et sur l'application ici. Alors vous dites-nous comment vous faites. Est-ce que vous faites aussi comme ça les fonds de tiroir? Vous gardez ce qui reste et vous attendez un peu pour acheter? Comment est-ce que vous vivez cette rentrée et les courses qui vont avec? Est-ce que d'ailleurs c'est une corvée ou un plaisir avec vos enfants? On peut aller au-delà du prix aussi et partager cette séquence aussi importante de la fin d'été. Est-ce la ruine ou alors vous parvenez à limiter la casse? Le WhatsApp ici Champagne-Ardenne vous attend pour nous laisser un petit mot ou nous rejoindre en direct. Un seul numéro pour cela, c'est le 03 26 48 2000. Si on achetait nos fournitures comme on achète des fruits ou des légumes au poids, ça ce serait peut-être moins cher aussi, non? À Chalon, c'est possible. On va en parler après le nouveau soprano DJ sur ici Champagne-Ardenne.

0: Ah bah, y a pas d'erreur sur le choix du titre, hein, du côté de Soprano, ça y a pas de doute. Il annonce la couleur, il entend bien nous faire danser avec ce nouveau tube. DJ sur Ici Champagne Ardenne.
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0: Ici, c'est vous qui réagissez aussi et qui partagez aussi la façon dont vous vivez le sujet dont on parle. Et la grande question ce matin, c'est comment échapper à la facture salée de la rentrée. C'est vrai qu'à la rentrée, il n'y a pas que les cahiers qui changent de taille. Hein. Il y a les enfants aussi, on va en parler tout à l'heure. Mais tiens, 1 kilo de tomates, 1 kilo de pêche et pourquoi pas 1 kilo de fournitures scolaires. Ça peut paraître étonnant, mais dans certaines recycleries, on peut effectivement remplir son panier de rentrée et passer à la balance. C'est le cas à la recyclerie de Chalon en Champagne. Bonjour Magali Moulanier.
6: Bonjour à tous, bonjour Nicolas.
0: Magali, vous êtes conseillère en insertion professionnelle à l'association Ischiae qui donc gère cette recyclerie de Chalon et vous proposez donc une approche particulière pour cette rentrée. Expliquez-nous.
6: Oui, en effet, la plupart des articles que nous vendons dans notre boutique sont vendus au kilo. Au kilo, parce que pour nous, c'est très important de savoir le poids des articles qu'on sauve de la poubelle. Pour nous, c'est beaucoup plus important que la valeur de ces objets. Et ce qui fait que tout ce qui est meubles, vaisselle, mais également papeterie et livres, c'est vendu à 1 euro le kilo.
0: Tout est à 1 euro.
6: Oui, tous ces articles-là sont à 1 euro le kilo, en effet.
0: Alors, on peut vraiment s'équiper si on vient avec la liste, on trouve tout ou il faut quand même faire un tri et vous n'avez pas tout à disposition.
6: Trouver de tout, je ne dirais pas ça parce que en fait, on n'aura pas les affaires précises qui seront forcément demandées parce qu'il faut savoir que nous, tout ce qui est alimenté dans le magasin, cela provient de dons, de dons de clients. Donc, si les clients nous donnent des classeurs, eh bien, nous aurons des classeurs à vendre. Mais cela permettra vraiment d'alléger la liste parce que nous avons un grand nombre d'articles, nous avons énormément de choses. Il y a de quoi trouver son bonheur et puis parfois de faire des petits compromis en se disant « Bon, peut-être que j'ai pas le cartable qui est à la mode, mais j'en aurai un autre qui pourra correspondre. »
0: Bon, on sait combien les affaires scolaires sont malmenées tout au long de l'année. Dans quel état vous sont-elles données? Évidemment, si vous les mettez à la vente, c'est qu'elles sont en bon état?
6: C'est qu'elles sont en bon état. Bien évidemment, elles ne seront pas impeccables. Peut-être que le classeur sera légèrement corné sur un côté, mais ça n'empêchera pas que sa fonction de classeur continuera d'être encore bonne.
0: Mmh. Est-ce que beaucoup de monde vient acheter ces fournitures à cette période de l'année chez vous, à la recyclerie de Chalon?
6: De plus en plus. Et c'est vrai que le mois d'août, pour nous, c'est un mois qui est vraiment très important parce que il y a les fournitures scolaires qui sont vendues, donc la papeterie, mais également ce qui est énormément vendu, c'est aussi tout ce qui est meubles, parce que il faut aussi penser à la rentrée des étudiants qui vont avoir leur premier logement à la rentrée en septembre, leur premier studio, et donc pour ça, il va falloir le meubler, et donc quoi de mieux que de passer par la recyclerie pour avoir une note beaucoup moins salée.
0: Et la recyclerie donc qui propose 1 euro le kilo, que ce soit du classeur, du papier, des stylos, des trousses, enfin un peu tout, les cartables également, tout ça.
6: Oui, voilà.
0: Bon, on peut vous voir, vous avez ce qu'il faut là encore en stock, vous n'avez pas encore été dévalisé?
6: On n'a pas encore été dévalisé. Dans tous les cas, on a des arrivages tous les jours. Bon. Des gros arrivages avec absolument de tout. Donc, ce qui fait qu'on a tout le temps des nouveautés qui arrivent. Donc, si on ne trouve pas un article, pas de panique. Peut-être que cet article-là arrivera peut-être quelques jours plus tard parce que, ben, en fait, on a tout le temps des nouveautés qui arrivent.
0: Et puis, c'est vrai que là, peut-être encore au dernier moment, certains s'y prennent seulement maintenant pour vérifier aussi le stock de l'an dernier dans les fournitures scolaires et qui se disent, bah, celle-là, bon, j'en ferai rien, je vais pas, ou mon fils n'en veut pas, ou ma fille ne le veut plus, je ne sais pas. Alors, c'est le moment aussi d'aller les déposer à la recyclerie qui serviront à autre chose. Déjà, ça évitera la poubelle et en plus, ça fera le bonheur de certains dont le budget est peut-être un petit peu plus serré que le vôtre. Donc, c'est tout bénéfice pour tout le monde, la planète et pour les gens qui en ont besoin également.
6: En effet, le mois d'août et le mois de septembre sont souvent les mois des bonnes résolutions. Justement, au mois d'août, on est en vacances, on en profite pour trier son garage, trier les placards. Et puis, au mois de septembre, on se dit, allez, on repart sur des bonnes bases pour la rentrée des classes. Donc, on veut que tout soit bien rangé correctement, bien dans un œil. Et donc, forcément, on fait du tri. Et puis après, on rachète des nouveautés pour repartir de bon pied.
0: La recyclerie de Chalon qui se trouve chemin des Grèves à Chalon en Champagne. Allez-y donc pour faire des économies et des bons plans pour équiper vos enfants pour cette année scolaire. Merci beaucoup Magali Moulanier. Merci à vous.
6: Merci.
0: Bonne journée. Bonne Dans journée. Un instant, on va s'intéresser aux vêtements aussi de vos enfants que vous pouvez acheter également d'occasion grâce à Fripe Emmaüs. On en parle dans quelques minutes sur ICI Champagne-Ardenne d'abord. Eh ben, on va écouter Mylène Farmer tout de suite.

0: excellente matinée à l'écoute d'ici Champagne-Ardenne et Mylène Farmer, Tristana dans Ici c'est vous sur Ici Champagne-Ardenne. On parle ce matin de la rentrée scolaire, du coût aussi et peut-être aussi de la contrainte de ces courses de rentrée scolaire. Est-ce que c'est un moment important pour vous à partager avec vos enfants? Combien ça vous coûte? Quels sont vos bons plans? Ce matin, vous prenez la parole au 03 26 48 2000 en direct ou vous nous laissez un message sur le WhatsApp Ici Champagne-Ardenne. À 9h30, votre info service emploi. On part, tiens, on va rester dans le sujet puisqu'on va évoquer l'animation pédagogique à la ville de Châlons qui est à la recherche de son chef de service justement dans ce domaine pour développer et animer tout un réseau de partenaires pour superviser aussi et organiser les accueils périscolaires. C'est pas rien et c'est essentiel. Donc si vous avez un de ces profils dont vous pouvez d'ailleurs découvrir tout le détail sur le site de la ville de Châlons, n'hésitez pas, postulez. Vous allez sur le site de Châlons dans la rubrique emploi.
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0: Et qu'est-ce qui anime notre quotidien en ce moment? Sans doute pour vous, c'est la rentrée scolaire et c'est la dernière ligne droite. Comment échapper à la facture salée de la rentrée si vous ne vous y êtes pas intéressé jusque-là? Certains, c'est vrai, s'y prennent très très longtemps à l'avance. Hein. Au mois de juin, c'est bouclé. Hein. Ils veulent pas en entendre parler pendant les vacances. Pour d'autres, en revanche, c'est « Eh non, on verra ça après les vacances, on se repose d'abord ». Mais à la rentrée, il se passe plein de choses aussi. Il n'y a pas que les cahiers qui changent de taille. Hein. Les enfants aussi, parfois le pantalon de juin, il ressemble davantage à un Bermuda en septembre. Résultat, on refait les placards. Mais là encore, plutôt que de repartir à zéro et de tout acheter neuf, de plus en plus de familles poussent la porte des boutiques de seconde main, comme Fripp Emmaüs à Reims. Bonjour Estelle de Courcelles.
3: Bonjour Nicolas.
0: Vous êtes la responsable de Fripp Emmaüs.

0: À Reims, voilà, on a deux boutiques sur Reims, donc 17 rue Gutenberg et 17 avenue Nationale, oui, effectivement.
1: Et tout comme Isabelle, Magali Moulanier tout à l'heure, vous êtes aussi une association d'insertion. Derrière cette vente, il y a aussi des gens qui travaillent et que vous accompagnez.
0: Il y a des gens qui travaillent et nos boutiques nous permettent justement d'assumer notre modèle économique.
1: Alors, pour ce qui nous concerne aujourd'hui, c'est-à-dire cette rentrée scolaire, est-ce que vous constatez une fréquentation importante ou en augmentation par rapport aux années passées ?
0: Alors, c'est pas forcément une augmentation de la clientèle, mais en tout cas, on s'aperçoit que les gens, prioritairement, s'équipent en seconde main et après vont acheter du neuf. Voilà, c'est donc les paniers effectivement des familles là en ce moment, les clients achètent massivement des vêtements pour enfants puisque depuis une semaine on a déjà installé toute la rentrée pour les vêtements d'enfants. Donc on va continuer encore là sur les prochains jours et on fait une vente spéciale le samedi 5 septembre là, plus aussi pour les adultes. Il y a pas que les enfants aussi qui se rééquipent pour la rentrée, il y a aussi les adultes.
1: Les adultes et les étudiants aussi qui
0: et les étudiants
1: adultes,
0: effectivement.
1: Donc c'est important. Et, ouais. vous sentez qu'il y en a de plus en plus ?
0: Alors, on a de plus en plus de jeunes, effectivement, qui viennent s'équiper chez nous. Bon, faut savoir qu'un jean, chez nous, c'est autour de 5 euros. Donc forcément, c'est tentant.
1: Ouais.
0: Voilà. C'est une façon de faire des économies sur le budget.
1: Et vous parvenez à alimenter encore votre circuit ?
0: Oui, alors effectivement, on essaye toujours d'être dans la tendance, effectivement, pour alimenter nos boutiques, pour qu'elles soient attractives, pour que effectivement la seconde main soit une vraie alternative de consommation et qui corresponde aux besoins aussi de la clientèle. Hein. L'idée, c'est pas de faire de la seconde main qui est has-been, c'est vraiment de la seconde main d'actualité. Donc, c'est, effectivement, faut qu'on alimente tous les jours et tous les jours on remet des nouveaux articles en boutique.
1: Qu'est-ce que vous avez envie de dire là à des gens qui nous écoutent et qui ne poussent pas la porte des fripes et pour dont le budget est pourtant serré ?
0: Alors, déjà venez, parce qu'il y a toujours des a priori par rapport à une boutique de seconde main, mais venez, alors déjà allez voir sur notre site internet, on a des photos, ça vous donnera déjà une image de ce qu'est notre structure. C'est une façon aussi de faire des économies, mais c'est aussi une façon de soutenir un modèle économique qui est local, en circuit court, plutôt que d'aller acheter des choses pas chères à l'autre bout de la planète en version fast fashion.
1: Oui, c'est voilà. Ça, parce que la fast fashion qui vous fait d'ailleurs du tort.
0: Pour
1: alimenter votre circuit, parce que vous êtes obligé de trier beaucoup plus qu'avant.
0: On trie beaucoup plus qu'avant, effectivement, puisque pour extraire des produits de qualité, il faut effectivement qu'on ait beaucoup de volume, puisqu'on est inondé de produits de la fast fashion qui n'a aucun intérêt à être vendu en seconde main.
1: Donc 5 euros le jean, d'autres exemples comme ça pour s'équiper.
0: Oui, 8 euros une paire de baskets. Pour les enfants actuellement, on a même des t-shirts neufs qui sont autour de 2 euros. Voilà, donc ça peut suffire pour être porté quelques mois. Hein. Surtout les enfants portent des vêtements que quelques mois. En fait.
1: Oui, c'est vrai. Alors, ouais. Bon, c'est vrai qu'après, il y a Vinted aussi qui vous déporte un petit peu, qui détourne un peu certains produits.
0: Effectivement, qui détourne certains produits de qualité notamment et qui n'arrive pas dans nos containers ou dans nos boutiques. Mais ceci étant, on est quand même moins cher que Vinted. Et l'avantage chez nous, c'est que vous pouvez essayer le vêtement.
1: Voilà. Ah oui.
0: Donc c'est quand même pas négligeable. Sur Vinted, on peut pas essayer, on n'est pas toujours sûr de la taille, etc. Chez nous, vous pouvez essayer, vous pouvez échanger éventuellement si ça convient pas. Vous pouvez acheter pour l'enfant et puis retourner à la maison. Si ça convient pas, on peut quand même aussi échanger, comme dans un magasin standard.
1: Voilà, Fripp Emmaüs, les magasins se trouvent...
0: 17 rue Gutenberg et 17 avenue Nationale.
1: Très bien, voilà un bon plan. Donc on vous avait dit qu'on vous en donnerait. Il y a la recyclerie pour équiper au kilo, cette fois, avec toutes les fournitures scolaires, les meubles également, si des étudiants s'installent. Et puis là, donc ce sont les vêtements. Et puis, il y a également les kits dont on va parler également, hein, puisque la FCPE propose des kits tout prêts à commander. Et on va en parler dans quelques instants avec la FCPE qui nous rejoindra. Mais d'abord, un petit tour dans la rue tiens, pour voir pour vous comment ça se passe, ces courses de rentrée.
2: On achète des classeurs par-ci, des crayons par-là, les cahiers, ça va très vite. Hein, des bâtons de colle, on nous en demande je ne sais combien dans l'année, ça coûte hyper cher. Il faut des Velleda, il faut des trucs. Mais en fait, finalement, ça va vite. Hein. Ce qu'il doit mettre dans sa trousse, etc. Et additionner, finalement, on se retrouve avec une note qui est salée. Ben, on en est à plus de 150 euros, quoi. Et on n'a pas encore toutes les fournitures, parce que tout professeur va donner sa liste. Puis, certains ont des préférences pour certaines marques de stylos, etc. Après, niveau budget, il faut suivre. Forcément, après, il faut acheter tout ce qui est vêtements, cartables. Par exemple, on va acheter une paire de chaussures, payer, par exemple, à l'abonnement du bus, etc. Ça va très vite. Il y a tout qui passe.
1: Tout y passe, et oui, ça va très très vite. Et le kit FCPE aide les parents, on en parle reparle dans quelques minutes. Merci beaucoup Estelle de Courcelles, qui est la responsable de Fripp Emmaüs à Reims. On se retrouve juste après La Vinta et Kenji Girac, Catena sur Ici Champagne Ardenne.

0: Ah, on est ailleurs là, hein, y a pas de doute. Hein. Ça vous ramène peut-être en vacances d'ailleurs si vous étiez par là. La Vinta et Kenji Girac, c'était Catena sur Ici Champagne-Ardenne.
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0: On en parle ensemble de cette rentrée scolaire, comment échapper à la facture salée qu'elle vous impose parfois. Alors, si on récapitule, hein, cartable, cahier, vêtements, chaussures, livres, à ce rythme-là, la rentrée pourrait presque nécessiter son propre crédit, hein, c'est vrai. Mais heureusement, il existe quelques parades, on l'a vu, réutiliser ce qui peut l'être, acheter d'occasion aussi, comparer les prix bien sûr, profiter des ventes solidaires ou penser aux recycleries également, il y a celle de Chalon, on était avec tout à l'heure, et puis Fripp Emmaüs à l'instant pour aussi des vêtements. Et puis, il y a aussi les associations de parents d'élèves qui savent bien combien coûte une rentrée et combien c'est contraignant aussi de faire ce genre de course. Alors, la FCPE de Reims-Aglo propose le kit de rentrée. Bonjour Isabelle Duhim.
10: Bonjour.
0: Merci d'être avec nous ce matin. La rentrée est déjà faite pour vous ou pas encore ?
10: Pour moi, oui.
0: C'est fait, vous êtes la présidente de la FCPE, Fédération des conseils de parents d'élèves. Et donc je disais que vous étiez une aide précieuse hein, aux côtés des parents d'élèves pour leur éviter ce fameux labyrinthe du magasin et remplir le caddie de fournitures scolaires. Vous proposez ce kit, expliquez-nous comment ça fonctionne.
10: Oui, en fait, depuis maintenant quelques années, nous proposons des kits de fournitures scolaires à destination des collégiens, principalement, même si cette année, nous avons même étendu un petit peu les choses et permettons aux lycéens de commander aussi des fournitures. L'objectif, c'est de se baser sur les listes de fournitures qui sont remises aux parents en fin d'année et d'acheter au meilleur prix des fournitures de qualité pour constituer un kit qu'on distribue à partir justement d'aujourd'hui aux familles qui ont fait la commande fin juin, début juillet.
0: Voilà, on rappelle, malheureusement, si vous découvrez l'existence de ce kit, qu'il est trop tard, bien sûr, pour le commander, puisqu'on est à quelques jours de la rentrée maintenant et que c'est aujourd'hui la distribution des kits. Mais l'an prochain, notez ça sur les tablettes, parce que dès le mois de juin, on peut vous solliciter et on peut s'inscrire. Donc, vous achetez en gros, des gros volumes, c'est ce qui vous permet d'avoir des prix intéressant, c'est sur le prix ou c'est juste pour le côté pratique d'éviter de faire les courses ?
10: Les deux, bien sûr. On cherche aussi à avoir de produits au meilleur prix. Et effectivement, en achetant en gros volume, ça nous permet d'avoir des prix plus intéressants. Tout ça, on fait attention effectivement d'avoir des choses, des produits de qualité. Donc derrière, c'est vrai que ça simplifie les choses. Un service qu'on a vraiment mis en place aussi, c'est que le paiement ne se fait qu'après le versement de l'allocation de rentrée scolaire, ce qui permet aux familles de ne pas avoir à payer dès juillet. Et puis, on incite aussi les établissements à apporter des aides complémentaires pour le règlement de ce kit. Notre problématique aujourd'hui, c'est vraiment que tous les établissements de Reims et alentour jouent réellement le jeu, nous aident à communiquer sur ces dispositifs, nous fournissent les listes en temps et en heure pour qu'on puisse proposer au plus grand nombre.
0: Et ils jouent le jeu ?
10: Ça dépend, c'est vraiment très variable selon l'établissement. Certains, aucun souci, font transmettre et communiquent bien sur ce qu'on propose. Pour d'autres, c'est plus compliqué. Alors que, effectivement, notre cible, nous, c'est les parents. Alors, donc, le but, c'est qu'ils puissent être relais.
0: Alors, Isabelle Dune, parlons un peu du prix. Quelle différence de prix vous réussissez à avoir entre un kit qu'on se paierait seul dans le magasin et celui que vous commandez, vous ?
10: Alors, on avait estimé à moins 10%. Alors, c'est vrai que c'est très compliqué, hein, parce que les prix, en plus, ont beaucoup évolué ces dernières années. d'un magasin à l'autre, sur les promotions proposées, etc. C'est des choses qui sont compliquées, mais bon, on est quand même sur ce type d'écart. Et tout ça avec, comme je le rappelais, vraiment, l'important, c'est d'avoir en plus quelque chose qui soit au plus proche de la demande des établissements.
0: Très bien. 10% de moins, donc, hein, après votre négociation, en souscrivant et en vous inscrivant sur cette demande de kit auprès de la FCPE. Donc, rendez-vous en juin prochain. Évidemment, renseignez-vous auprès de votre établissement qui, on le souhaite, passera l'info de la FCPE. Merci beaucoup, Isabelle Duhim. Merci à vous et bonne rentrée à tous les parents. Bon courage à celles et ceux d'entre vous qui doivent passer par les magasins encore là d'ici quelques jours. Oh bah tiens, un titre de circonstance, je dirais, oui, un hommage à ma famille. Oh, to my family, ça c'est les Cranberries. Moi, c'est un hommage à toutes les familles, voilà, qui peut-être rentrent seulement ce week-end et s'apprêtent à attaquer cette nouvelle rentrée 2026-2027. Bonne rentrée à vous toutes et tous. Demain, c'est la rentrée économique qui s'ouvre dans la région avec la foire de Chalon. On en parlera également. Vous pourrez intervenir aussi dans l'émission pour nous dire ce que vous allez y trouver à la foire. Bonne matinée.

0: On a fait pire hein, pour passer la matinée ensemble. Hein. Waouh! The Cranberries sur ici Champagne Ardenne. Ça, bah, j'en ai des. Tiens, regarde. Oh, oh là là!
1: Des frissons.
0: Et des petits poils comme ça qui se dressent partout vers le haut. Hein?
1: Ouf! Ça nous rappelle des souvenirs. Eh vraiment, ouais. Ça fait du bien. Pas jusqu'au bout, hein?
0: Oh oui. Voilà. On a le temps ou pas?
1: Oh, oui, on a le temps. Allez. On le prend. Pas grave. Ça fait plaisir à tout le monde, on le prend.
0: Et voilà, c'est terminé, on va jusqu'au bout, c'est comme ça, c'est bien. Il est 9h51, il est peut-être aussi temps de passer à d'autres choses, hein, quand même. Notamment Lilian Muller, que vous avez entendu à l'instant, évidemment, pour parler de conso, de droit, d'immobilier, de droit, apparemment, aujourd'hui, oui. Puisque on va s'intéresser au démarchage, qui est un vaste sujet hein, dans notre quotidien. Personne n'est épargné, non, c'est vrai. Par téléphone, évidemment, à domicile aussi. C'est le cas de Bérangère. Bérangère, elle est de Chalon et apparemment, elle est bien embêtée. Et elle nous demande quels sont les recours éventuels vis-à-vis de la loi.
1: Alors, on a demandé à la spécialiste, notre spécialiste Maison sur ici, Champagne-Ardenne, maître Ludivine Braconnier, avocat au barreau de Reims. Bonjour Ludivine.
2: Bonjour Lilian.
1: Que peut faire donc Bérangère face à ces démarchages intempestifs ?
2: Déjà Bérangère, si vous ne voulez plus être dérangé par le démarchage à domicile, c'est un peu plus facile qu'avec le téléphone finalement, eh bien notez bien sur votre boîte aux lettres ou sur votre porte que vous refusez le démarchage à domicile. C'est important parce que si jamais ils venaient à toquer, eh bien vous pourriez les expulser manu militari.
1: Ils sont en faute.
2: Tout à fait.
1: On voit sur les boîtes aux lettres régulièrement aussi pas de publicité.
2: Tout à fait.
1: Est-ce que c'est la même chose ou il faut noter aussi pas de démarchage? C'est pareil ?
2: Oui, non, il faudrait effectivement noter pas de démarchage pour s'éviter. Alors, je vous rassure, hein, c'est comme pour le pas de publicité. Vous le notez, ils toquent, mais au moins vous pouvez leur dire « je refuse » et c'est bien noté quelque part. Toutefois, si vous étiez démarché, aujourd'hui on n'appelle plus ça du démarchage à domicile, Lilian, vous savez.
1: Ah, les choses changent de nom.
2: Tout à fait. Depuis 2014, on parle de vente hors établissement. Dès lors que vous êtes une personne qui agit à des fins qui n'entrent pas dans le cadre de votre activité commerciale, industrielle, artisanale, libérale ou agricole, vous êtes une personne démarchée. Et le démarcheur, c'est celui qui, lui, vient dans le cadre de ses activités commerciales pour vous proposer un service alors que vous vous trouvez à votre domicile ou en tout cas hors établissement. Là, on va avoir tout ce qui est loi, règles du droit de la consommation qui vont trouver à s'appliquer. Vous allez être protégé bien plus supérieurement, par exemple, que quand vous allez acheter dans un magasin, si vous allez chez un cuisiniste pour acheter une cuisine, ou etc.
1: Alors, Ludivine, y a-t-il cependant des exceptions, il faut le noter ?
2: Attention, tout ce qui est contrat de service de santé, mutuel, etc. Vous pouvez être démarché à domicile, mais ça n'entre pas dans la loi relative, l'article L121-2 du Code de la consommation. Tout ce qui est jeu d'argent, les services financiers, banque, assurance, épargne, les forfaits touristiques. Si vous vous achetez un voyage parce que vous avez été démarché, attention, ça n'entrera pas dans cette protection. Donc faites bien attention, ça veut dire que vous ne serez pas autant protégé que pour le reste.
1: Un exemple concret de démarchage, Ludivine, les fameux, Nicolas,
0: ah oui.
1: Les panneaux solaires. Et alors là, les panneaux photovoltaïques, c'est rassurant.
2: Vous allez rentrer dans cette protection accrue du consommateur. Et pourquoi on fait ça ? Parce que justement, vous êtes en position d'infériorité en termes de rôle dans le contrat. Et donc, vous êtes mieux protégé. Pour autant, attention, ne signez pas tout à la va-vite. Et je vous invite, véritablement, j'insiste, si vous décidez de les faire rentrer et qu'ils vous proposent ce contrat, ne signez rien au premier rendez-vous.
1: Sinon, jamais. C'est cuit.
2: Sinon, c'est compliqué. Et si jamais vous avez l'envie de contracter, parce que ça peut être des offres intéressantes, gardez le contrat avec vous, lisez-le à tête reposée, faites-vous conseiller. Et quand la personne revient, vérifiez que ce qu'il vous fait signer correspond bien au premier contrat qui vous avait été soumis. Prenez le temps de lire, et même les petites lignes, c'est important véritablement, et vous vous prémunirez d'un certain nombre d'aléas extrêmement désagréables.
1: Merci beaucoup Ludivine Braconnier, maître Ludivine Braconnier, avocat au barreau de Reims.
0: Ne signez pas trop vite.
1: Non, c'est ça, il faut toujours lire les petites lignes.
0: Pas à la va-vite, moi c'est ce que je retiendrai, et on va le retenir d'autant plus qu'on est à la veille de la foire de Chalon et qu'on va souvent, c'est vrai, trouver tout tout ce qui peut constituer un projet sur place. Hein. On peut avoir la porte de garage, la personne qui va monter les murs, qui va faire l'isolation, l'électricité. Tout le monde est là sur place. Donc voilà, c'est parfait pour préparer son projet. Voilà, on signe pas tout de suite, on réfléchit. Et on va en parler d'ailleurs demain matin dans Ici, c'est vous, sur Ici Champagne-Ardennes.
1: Bon, et alors tiens, si vous avez d'autres questions pour nous, à votre service, si vous voulez qu'on trouve la personne pour vous répondre, c'est simple. Vous avez deux possibilités, même trois. 03 26 48 2000, le numéro du standard. Le 03 26 48 2000 pour nous envoyer des messages, des vocaux sur WhatsApp. Voilà, ça c'est une petite nouveauté, c'est vraiment chouette. Et puis, vous pouvez aussi le faire par mail, lilian.muller@radiofrance.com.
0: Tout est dit. Merci Lilian.
1: Avec grand plaisir.
0: À demain. Donc, pour un autre petit service sympa pour nous dépatouiller du quotidien. Ça, c'est Claude Nougaro, vous reconnaissez évidemment, qui nous mène jusqu'à 10h ensemble sur Ici Champagne-Ardennes, retour des infos, et Grégory Duchâtel avec sa nouvelle émission Ici, ça marche, et il va encore nous le prouver ce matin.

0: Belle matinée avec ici Champagne-Ardenne. J'espère que tout va bien. Vous êtes au bon endroit en tout cas, entre de bonnes mains, parce que déjà il y a toutes les musiques que vous adorez, Nouga York à l'instant avec Claude Nougaro, et puis on a tellement de choses passionnantes à vous proposer et on va vous montrer que ça marche. C'est ici en plus que vous pouvez le constater, grâce notamment à Grégory Duchâtel. Salut Grégory.
1: Bonjour Nicolas. Effectivement, des bonnes initiatives, des idées. On peut aussi s'inspirer de ce qui se passe un petit peu ailleurs. On va faire le point dans l'émission dans quelques instants.
0: Et moi je vous dis à demain. Passez une belle journée. Oui. Salut.
1: 9h pour vous.
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1: Nous sommes le jeudi 27 août, il est 10h. C'est l'heure de faire un point sur l'actualité chez nous en Champagne-Ardenne. Avec vous Margot Turgis, bonjour.
3: Bonjour Grégory, bonjour à tous.
1: La ministre de l'Agriculture convie les préfets de toute la France cet après-midi.
3: À 15h30 pour une visio consacrée aux conséquences de la sécheresse pour l'agriculture, des mesures d'urgence doivent être dévoilées le 3 septembre. Et rien que pour la filière pommes de terre, 25% de pertes de rendement sont attendues au niveau national, 15% dans la Marne. Les deux victimes d'un chauffard hier à Caen étaient âgées d'une trentaine d'années. C'est ce qu'annonce le parquet de la ville du Calvados ce matin après qu'un homme de 26 ans a foncé volontairement, selon les premiers éléments de l'enquête, sur un groupe de piétons devant la gare hier soir et tué deux personnes. Une dizaine d'autres ont été blessés et le suspect interpellé est toujours en garde à vue. Au moins 4 touristes français parmi les personnes disparues dans la coulée de boue et de roches qui a déferlé hier sur le Tibet, à la frontière avec le Népal. Pour l'instant, l'Office de tourisme népalais déplore la disparition de 517 touristes étrangers dans la catastrophe. Elle a causé la mort d'au moins 165 personnes. L'alternance est un outil de formation absolument nécessaire. Déclaration ce matin sur ICI Champagne-Ardenne de Valérie Debord, la vice-présidente du Grand Est en charge de l'apprentissage. Conséquence des baisses des subventions de l'État, 54 postes sont supprimés dans les CFA Almea de Champagne-Ardenne. Et rien qu'à Reims, au moins 500 étudiants n'ont toujours pas trouvé d'entreprise à quelques jours de la rentrée. Les collectes de dons du sang se poursuivent dans les Ardennes. Rendez-vous aujourd'hui à la salle polyvalente d'Auvillé-les-Forges entre 15h et 19h30. Et puis on vous conseille d'aller faire un tour sur notre site ici.fr ce matin où vous a relayé un court-métrage appelé Reims rêveuse et qui nous fait redécouvrir 12 lieux emblématiques de la Cité des Sacres. Cette vidéo a demandé 300 heures de travail à la graphiste qui l'a réalisée et elle est vraiment magnifique.
1: La météo chez nous en Champagne-Ardenne avec un début de journée un peu contrarié et même dans le courant de cet après-midi, on pourrait retrouver des nuages menaçants, des orages aussi qui peuvent encore être accompagnés de pluie. En fin de journée, on va surveiller ça de très très près avec des rafales de vent qui pourraient atteindre dans le courant de cette journée 65 km/h, nous informe Météo France. Il fait lourd, hein, vous le sentez déjà ce matin avec des températures qui sont attendues en milieu de matinée autour de 25 degrés à Reims, avec 26 degrés à Épernay, avec de temps à autre quand même quelques éclaircies. 23 degrés ce matin à Charleville-Mézières et puis pour cet après-midi, eh bien des températures qui devraient atteindre assez facilement les 30 degrés, notamment à Châlons-en-Champagne, 31 même à Vitry-le-François, à Saint-Dizier, à Reims 27 degrés et dans les Ardennes comptez entre 27 et 31 degrés. 31 au niveau de la pointe de Givet, 28 à Sedan, 29 à Charleville-Mézières.
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1: Et je ne suis pas seul dans cette émission, il y a également Olivier Catiou. Soyez les bienvenus. Bonjour Olivier.
5: Bonjour à tous.
1: Et oui, ce matin, une rencontre pleine d'énergie dans l'émission, avec de la résilience aussi, car vous êtes à Reims.
5: Oui, avec un homme complètement solaire. Il a 29 ans et il y a 4 ans, quasiment jour pour jour, il a fait une soirée arrosée avec des amis pour fêter son nouveau travail. Il sortait des études. Là, il a fait un mauvais plongeon dans un étang de la région et il s'est retrouvé tétraplégique. Alors avec lui, on va voir comment s'adapte le logement, comment on est accompagné par toutes les structures de santé. Et puis aujourd'hui, Benjamin Mera s'engage aussi auprès des plus jeunes pour faire de la prévention sans être moralisateur. Il partage son quotidien sur les réseaux sociaux. Et puis on ira faire un tour avec lui tout à l'heure dans les rues de Reims pour voir comment ça se passe, la mobilité quand on est en fauteuil.
1: Et c'est souvent compliqué, vous allez nous le prouver. À tout de suite, Olivier. De suite. Solidarité aussi dans l'émission avec un cuisinier qui prépare des dizaines de repas pour les sans-abri. Il est très suivi sur TikTok et Instagram. Il a cuisiné longtemps à Paris et il a souhaité aussi quitter sa cuisine pour parcourir la France et poursuivre ses distributions. On va s'inspirer de cette belle idée. À Chalon, oui, la foire se prépare avec sa célèbre bouteille de champagne géante. Oh, c'est le totem, hein, c'est l'emblème de cette foire.
5: Le point de rendez-vous, ça.
1: Ah, souvent, oui, pour quelques petites coupettes. Christophe Possébé, il est PDG de Bâtiments Associés, amusant. Il va raconter les coulisses de ce symbole incontournable dans l'écho d'ici. Et puis place à la danse aussi, à Reims, le tango argentin garde le rythme avec une association qui célèbre ses 10 ans.
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1: C'est un vrai plaisir de vous retrouver chaque jour pour cette toute nouvelle émission. Ici, ça marche. On aime aussi écouter les belles musiques, comme Cookie Lingler tout de suite.

0: Vous aurez encore l'occasion dans les prochaines minutes de chanter, de danser, pourquoi pas en musique avec Enrique Iglesias. Il y aura aussi Bob Marley dans les prochaines minutes.
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0: Oui, les bonnes idées, c'est aussi des occasions de faire des rencontres dans cette émission, des rencontres inspirantes avec vous, Olivier Catiot. Vous êtes ce matin avec un jeune Rémois devenu tétraplégique suite à un accident.
3: Et aujourd'hui, nous sommes avec un Rémois, Benjamin Mera. Bonjour Benjamin.
4: Bonjour Olivier.
3: 29 ans. Il y a 4 ans, en juillet 2022, un plongeon s'est mal passé. Aujourd'hui, vous êtes en fauteuil roulant. Avant, vous étiez totalement valide. Comme quoi, le handicap peut, un jour ou l'autre, toucher tout le monde. Qu'est-ce qui vous est arrivé ?
4: Tout à fait, ça n'arrive pas qu'aux autres. Alors, situation tout à fait banale. Une soirée avec des amis, un soir d'été, autour d'un étang qu'on connaissait très bien, parce que c'est l'étang de mon meilleur ami. On s'amuse, etc. Vient l'heure du traditionnel bain de minuit. Je plonge la tête la première, bras le long du corps, et en fait ma tête a heurté le fond de l'étang. Sur le coup, je n'ai pas pu remonter, c'est mes amis qui m'ont repêché, si je puis dire.
3: Vous étiez quand même conscient ?
4: J'étais conscient, j'ai fini par tomber dans les pommes. Par manque d'air ou à cause du choc, j'avoue que je m'en souviens plus exactement. Donc mes amis me repêchent, mes souvenirs sont un petit peu flous, etc. Je me souviens arriver à l'hôpital après avoir été emmené par le SAMU. Le lendemain, après m'être fait opérer des cervicales, justement, pour réparer cette fracture, les médecins me font un état des lieux. Ils m'annoncent que je suis devenu tétraplégique parce que j'ai eu une atteinte au niveau de ma moelle épinière. Atteinte, du coup, au niveau des cervicales, donc forcément tétraplégie. Et là, en fait, le monde s'écroule. On se dit, mais c'est pas possible, en fait. La tétraplégie, c'est que dans les films ou c'est que dans les histoires qui touchent tout le monde sauf nous, en fait. Et bah, au final, si, bien. Je suis bien devenu tétraplégique ce jour-là.
3: Donc, tétraplégique, c'est quoi ? C'est l'usage des jambes que vous avez perdu ?
4: Usage des jambes, en fait, quand on a une atteinte au niveau médulaire, au niveau des cervicales, on est paralysé, donc selon le niveau, mais pour ma part, des pectoraux jusqu'au bout des orteils, donc paralysie musculaire et altération des sensations. Je ne sens plus le chaud-froid, je ne sens plus la douleur, mais j'ai quand même la chance de pouvoir sentir le toucher. C'est une des choses que j'ai récupérées, c'est un peu la roulette russe quand on a une atteinte au niveau médulaire.
3: Quand ça vous est arrivé, vous étiez en train de faire des études. Que faisiez-vous dans la vie et comment ensuite
4: j'étais voit l'avenir ? J'étais dans la vie active, j'avais fini mes études depuis un an. J'allais changer de travail. Ce jour-là, en fait, c'est un peu concours de circonstances. J'avais eu un appel de mon futur employeur pour me dire que j'étais accepté pour un nouveau poste. Donc je m'étais dit que j'allais fêter ça le soir avec mes amis. Je l'ai fêté, mais spoiler, je suis pas devenu commercial comme j'avais l'intention à cause de cette chute, justement.
3: Et comment ça se passe à la maison ? Il y a toute la partie rééducation qui est très longue.
4: Rééducation intensive de 1 an et demi d'hospitalisation complète, rythmée avec les séances d'ergothérapie, de kiné et d'activité physique adaptée. Suite à ça, j'ai retrouvé un logement...
3: Parce qu'il a fallu tout réaménager, le logement façon fauteuil roulant.
4: Ouais, l'appartement forcément que j'avais à l'époque était au deuxième étage sans ascenseur, donc comme tu l'as dit, avec un fauteuil roulant, c'est un peu compliqué. Donc mes proches se sont occupés de le rendre. On a retrouvé un logement adapté grâce à Reims Habitat, logement de plein pied avec une douche adaptée où je peux facilement me déplacer en fauteuil roulant. Par exemple, la cuisine, il faut obligatoirement avoir des espaces libres sous les plans de travail pour pouvoir typiquement cuisiner de face. Mon canapé, pour ma part, il faut que je le rehausse, sinon il est trop bas pour que je puisse remonter sur mon fauteuil après. Enfin, plein de petits aménagements comme ça auxquels on ne pense pas, mais qu'il faut quand même prendre en compte.
3: Et comment ça se passe ? On est accompagné par des organismes ?
4: On a une petite aide de la sécurité sociale pour l'achat de matériel médical, donc lit médicalisé, fauteuil roulant, chaise de douche, planche de transfert, enfin, tout ce qui se rattache au handicap de manière générale. Et pour ce qui est de l'adaptation du logement en tant que tel, ou même d'autres adaptations, typiquement un véhicule, on peut avoir une aide de la part de la MDPH. On aura toujours un reste à charge plus ou moins important, d'où l'intérêt, des fois, d'avoir une bonne mutuelle ou ce genre de choses.
3: Benjamin Mera, qui en juillet 2022, donc suite à un mauvais plongeon, est devenu tétraplégique. Aujourd'hui, Benjamin, vous faites de la sensibilisation auprès des plus jeunes, notamment en milieu scolaire. On continue d'en parler dans Ici ça marche. Même si on est en fauteuil roulant, ça peut marcher.
4: Tout à fait.
0: Merci beaucoup Benjamin, un témoignage fort hein, ce matin sur Ici Champagne Ardenne avec Olivier. On vous retrouve tous les deux après notre Benjamin, c'est Biolay cette fois-ci.

0: Écran total. C'était Benjamin Biolay sur Ici Champagne Ardenne.
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0: Des rencontres, des tranches de vie, des partages d'expériences aussi, surtout du positif et des solutions. Avec vous, Louis Vicatio, un bel exemple ce matin de résilience avec votre invité.
3: Et même quand on est en fauteuil roulant, ça peut marcher avec beaucoup d'énergie, d'autodérision. Benjamin Mera est avec nous. C'est un Rémois. En juillet 2022, suite à un mauvais plongeon, il s'est retrouvé tétraplégique. Il a perdu l'usage de ses jambes et d'une partie du bas du tronc, en dessous des pectoraux.
4: En dessous des pectoraux, tout à fait. Et les mains aussi, j'ai oublié de le préciser. Et une partie du triceps, ce qui fait que j'ai pas énormément de force, d'où, comme je te disais, tu sais, le fait d'avoir un fauteuil avec une assistance électrique. Donc, tétraplégie, paralysie totale ou partielle des quatre membres.
3: Aujourd'hui, vous intervenez pour de la sensibilisation auprès des jeunes de tous âges. Hein.
4: Des plus jeunes, notamment des élèves de primaire. J'ai fait également des élèves de maternelle jusqu'au collège. J'ai également eu l'occasion de le faire avec des élèves de BTS. Selon les âges, j'essaie d'adapter un petit peu le discours. Pour les plus jeunes, essayer un peu de casser cette intimidation qu'on peut avoir face à une personne en fauteuil roulant. Parce que c'est quand même quelque chose d'un peu extraordinaire, donc ça peut étonner un peu les plus jeunes. J'ai été agréablement surpris parce qu'au final, après quelques phrases, les enfants se détendent et se laissent aller à des questions.
3: Qu'est-ce qu'il y a comme question d'enfant
4: la question qui m'a fait le plus rire, parce que c'était comment vous dormez? Je dis mais je dors comme toi, dans un lit. Et en fait, l'enfant en question pensait que mon corps était rigide, donc j'étais bloqué en position assise toute ma vie. Et ouais, c'était un peu extraordinaire comme question, donc ça m'avait amusé sur le coup. Pour les élèves un petit peu plus âgés, notamment collège ou lycée, étant donné qu'on va arriver à l'âge des premières soirées, des premières expériences avec l'alcool, j'essayais un peu d'adapter le discours sans être trop moralisateur sur le fait qu'il faut quand même faire attention. L'alcool, ça désinhibe, on peut se sentir plus à l'aise, on peut se prêter à des jeux peut-être un peu plus dangereux avec des gros guillemets, et que surtout les accidents arrivent dans les endroits qu'on connaît le mieux. Parce que pour le coup, l'étang en question où j'ai eu le mien, on le connaissait par cœur.
3: Et plongeons dans cet étang, vous en avez...
4: On a fait des tas. Le jour en question où j'ai eu mon accident, on est arrivé en début d'après-midi. Donc du début d'après-midi jusqu'à la fin de soirée, on a fait que ça. Et il a fallu un seul plongeon pour que j'en arrive là. Voilà, toujours avoir un petit message de prévention auprès des jeunes pour qu'ils fassent attention, qu'ils ne se privent pas de s'amuser, enfin, qu'ils continuent de s'amuser tout en ayant conscience des risques.
3: De la sensibilisation auprès des jeunes physiquement dans les établissements scolaires. Fait, ouais. On peut faire appel à vous, là, ça va être la rentrée.
4: Ouais, tout à fait. Pour l'instant, je suis en total bénévolat. Je vais essayer de créer une association pour essayer d'avoir plus de légitimité, notoriété et me faire un peu plus connaître.
3: Et on peut vous suivre aussi sur les réseaux sociaux, sur TikTok, sur Instagram. On
4: tout
3: connaît votre quotidien. On voit parfois même des vidéos de votre vie d'avant en salle de musculation.
4: Oui, c'est vrai.
3: La vie continue, on s'adapte.
4: On s'adapte, on va de l'avant. Il faut voir d'où on vient pour voir où on va. C'est un peu ce que j'essaye de faire. Donc je partage aussi mon quotidien, justement, comme tu le disais, pour montrer aux gens que le handicap, c'est pas la fin du monde. C'est pas parce qu'on a un fauteuil roulant que la vie s'arrête. Et ça permet encore une fois de dédramatiser un peu le côté handicap et de montrer aux gens que je pars en week-end avec des amis, j'ai des projets, je m'occupe de mon logement, j'ai un chat dont j'arrive à m'occuper aussi.
3: Et chat, mais pas de chien d'assistance. On pourrait dire, ça peut être pratique pour vous d'ouvrir les portes, de ramener la télécommande, d'aller chercher les clés tombées par terre.
4: Alors c'est vrai que cet aspect-là est quand même très pratique, mais le chien, il faut aussi le sortir. Et j'avoue qu'avec le...
3: Ça facilite d'un côté, mais ça ajoute de la contrainte.
4: J'en aurai sûrement un plus tard, mais j'attends d'avoir peut-être une vie un peu plus posé pour l'instant.
3: Et cette prévention et ce temps que vous consacrez à cette prévention sur les réseaux sociaux et dans les milieux scolaires. On va continuer de parler de votre quotidien dans un instant. On va faire une petite balade dans Reims tout à l'heure avec vous en fauteuil pour voir si c'est facile ou pas.
4: Pas de souci.
0: C'est dans cette émission que l'on échange évidemment, on prend un petit peu plus le temps et ses parcours sont inspirants. Comment se passe le quotidien quand on est en fauteuil roulant? C'est notre thème ce matin avec le témoignage fort de Benjamin. On vous retrouve, Olivier, dans quelques minutes.
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0: Bon, on est de retour plus vite que prévu. C'est plutôt bien, non? Bien entendu. Olivier, on vous retrouve à Reims en compagnie d'un jeune homme qui parle sans tabou, hein, on l'entend, hein, de sa vie, de tétraplégique. Il apporte aussi des solutions, il s'engage aussi pour communiquer, parler de sa situation, témoignage et aussi de la prévention auprès donc d'élèves dans les écoles. Des solutions aussi qu'il a trouvées pour continuer à vivre le plus normalement possible.
3: Il a 29 ans et en juillet 2022, il a fait un mauvais plongeon dans un étang et est devenu tétraplégique en perdant l'usage du bas du corps, tout ce qui est en dessous des pectoraux. Aujourd'hui, Benjamin, vous êtes en fauteuil roulant et vous faites de la sensibilisation auprès des plus jeunes dans les établissements scolaires, sur Facebook aussi, sur Instagram, où on partage votre quotidien. Tiens, dans Ici ça marche, eh bien ça va rouler aujourd'hui en fauteuil. Dans le centre-ville de Reims, il y a eu pas mal d'aménagements. D'ailleurs, c'est obligatoire. Hein. Comment ça se passe pour vous, la mobilité en ville ?
4: Les villes, de manière générale, font quand même un bel effort sur l'adaptation, sur l'accessibilité pour les personnes en situation de handicap, quelles qu'ils soient. Globalement, les déplacements en centre-ville, franchement, c'est assez simple. La plupart des trottoirs sont adaptés, sont vraiment au même niveau que la chaussée. Le seul bémol que je dirais, c'est que dès qu'on s'éloigne de ce fameux centre-ville, on est confronté à des trottoirs qui ne sont pas adaptés pour le coup, pas assez larges, donc les déplacements sont quand même plus compliqués, ce qui m'oblige de temps en temps à descendre sur la route pour juste me déplacer plus facilement. Il arrive des fois que même si le trottoir soit assez large, certaines personnes n'ont pas le choix et mettent leur conteneur de poubelle sur ce fameux trottoir, donc ce qui m'oblige à rebrousser chemin jusqu'à une intersection où le trottoir est plus bas, trottoir bateau, ce qui me permet de redescendre sur la chaussée et de pouvoir continuer mon chemin. Donc, c'est un peu un parcours du combattant, les déplacements.
3: Et pour voyager, pour aller en vacances, pour prendre le train, le bus, la voiture, est-ce que vous pouvez conduire sans avoir l'usage des jambes, par exemple ?
4: Je peux conduire, tout à fait. Les véhicules sont maintenant facilement adaptables. Tant que c'est une boîte automatique, je pense que techniquement, on peut conduire n'importe quel type de véhicule. Il suffit de passer par une entreprise spécialisée. Il y en a une à Cormontreuil, notamment, qui s'appelle Adapt Service, qui adapte les véhicules, justement. En fait, les commandes d'accélération et de freinage sont déportées au niveau du volant. Il suffit de pousser pour freiner et de tirer pour accélérer. En tout cas, pour les tétraplégiques et pour les personnes paraplégiques, donc qui ont l'usage des mains, il y a d'autres adaptations possibles.
3: Dans votre vie d'avant, avant juillet 2022, vous faisiez beaucoup de sport. Est-ce que le sport, c'est encore possible en fauteuil ?
4: Ouais, je faisais beaucoup, beaucoup de sport. J'étais un mec qui allait beaucoup, beaucoup à la salle de sport. Un peu de badminton par-ci, par-là, un petit peu de course à pied, un petit peu de natation. Enfin, j'étais assez dynamique. Et il est toujours possible de faire du sport, effectivement. On a beaucoup maintenant de sports adaptés ou de sports dédiés au handicap. Typiquement, une variante de la pétanque qui s'appelle la boccia, qu'il est possible de faire à Reims Handisport. Pour ma part, je fais de l'athlétisme dans la section handisport de l'EFSRA à Orgeval. Je suis dans un fauteuil d'athlétisme qu'on appelle un arm bike. Donc arm pour bras et bike pour fauteuil ou vélo, comme on veut. Je suis plus dans l'endurance que dans l'explosivité, on va dire. Parce que comme je le disais, il me manque quand même pas mal de muscles au niveau du haut du corps, donc j'ai pas une énorme force. Et voilà pour ce qui est de l'activité physique, je fais de l'athlétisme, voilà.
3: La résilience, le sourire, la bonne humeur aujourd'hui, oui, avec Benjamin Mera. On met tous les liens pour vous suivre sur les réseaux sociaux.
4: C'est
3: sur
4: gentil,
3: la page
4: beaucoup.
3: De Ici ça marche. Merci d'avoir partagé votre expérience et votre quotidien avec nous.
4: Avec plaisir, merci de m'avoir convié.
0: Un grand plaisir d'avoir pu vous donner la parole, Benjamin. Merci à vous pour votre confiance. Voilà, des témoignages inspirants. Enrique Iglesias pour Ici ça marche et Bailamos.

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1: Vous l'avez entendu hein, depuis 10h ce matin en compagnie d'Olivier Catio, qui est donc à Reims. Il était avec Benjamin, un jeune homme tétraplégique qui partage son quotidien sur les réseaux sociaux. Il fait aussi de la prévention en milieu scolaire. Demain, ce sera le grand lancement de la foire de Chalon. Alors, Olivier, il sera pour nous présenter les initiatives qui sont prises par les organisateurs de cette foire pour prendre soin de l'environnement. Car une foire éco-responsable, c'est possible, ça existe, on vous en parlera demain.
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1: L'émission, c'est aussi l'occasion de faire le point sur des idées de sortie chez nous en Champagne-Ardenne. Je vous parlerai de chauve-souris dans les Ardennes. Et puis, on visitera Chalon en Champagne. Ce sera après Bob Marley avec One Love sur Ici.

0: tranquille hein, ce matin, hein. Tout en douceur. One Love, c'était Bob Marley avec votre radio ici Champagne-Ardenne. 10h31, ici pratique. Oui, dans l'émission Ici ça marche, on aime aussi vous donner des idées de sorties chez nous en Champagne-Ardenne. Avec demain, la nuit de la chauve-souris. À cette occasion, la maison de la nature de Boultonbois propose une soirée consacrée à la vie secrète hein, de ces animaux nocturnes avec une conférence et aussi une balade, une promenade. 21h30, minuit, la sortie est gratuite. Ce samedi, visite guidée de Châlons-en-Champagne sur le thème « La libération de Châlons ». Vous allez pouvoir découvrir l'histoire de deux jours du mois d'août 1944 qui vont aboutir à la libération de Châlons après 4 ans d'occupation par l'armée allemande. De 14h30 à 16h, donc samedi, départ de l'office de tourisme. Vous pouvez réserver votre place en contactant l'office de tourisme de Châlons. 8€ la visite par adulte, 4€ pour les enfants et c'est gratuit pour les moins de 10 ans. C'est votre émission Ici ça marche. Belle matinée avec Ici Champagne-Ardenne.
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0: Amir qui arrive dans quelques instants, aussi le fameux Tragedy qui va mettre l'ambiance avec les Bee Gees. Mais pour tout de suite, on reste un peu en douceur. On se fait du bien, vous allez me dire. Voici Laura, chantée par Johnny Hallyday. Vous faites bien d'écouter Ici Champagne-Ardenne.

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0: Et oui, une émission positive, une émission qui vous donne des idées, des conseils parfois, des astuces aussi. On partage toutes ces bonnes idées ensemble. La prochaine d'ailleurs qui va arriver, c'est l'idée d'un cuisinier. Alors c'est un cuisinier engagé, il prépare chaque jour des dizaines de repas pour les personnes sans abri. Il est très suivi sur les réseaux sociaux et il a donc décidé de sillonner la France pour justement proposer ses distributions de repas. La foire de Châlons, ça se prépare bien, hein, depuis déjà quelques semaines. Et l'ouverture, eh bien, ce sera pour demain. Et à la foire, il y a la célèbre bouteille de champagne géante. Elle fera donc son retour. Christophe Possémé, PDG de Bâtiments Associés à Muison, nous dévoilera les coulisses de l'installation de ce symbole incontournable. La foire, c'est aussi les concerts. D'ailleurs, dans 3 minutes, tentez votre chance pour gagner un pass VIP pour deux pour assister au concert de Feu Chatterton. Et puis le tango sera l'honneur dans l'émission. Une association rémoise célèbre ses 10 ans et continue de faire vivre la passion de cette danse venue d'Argentine. Là, c'est pas du tango, c'est du disco. Mais ça fait du bien aussi. Toutes les musiques se retrouvent sur votre radio, ici Champagne-Ardenne. Alors, on soigne sa chorégraphie, on tape un peu du pied, on remue un peu la tête. Voici le célèbre Tragedy, les groupes, les Bee Gees. Merci d'être avec nous. C'est votre radio, ici Champagne-Ardenne. 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

0: Après les Bee Gees, direction la foire de Châlons-en-Champagne, la foire avec ses fameux conseils.
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0: Oui, on partage les bonnes idées. Hein. Et si les réseaux sociaux étaient un véritable moteur de solidarité? Depuis plusieurs mois, un homme cuisine régulièrement des dizaines de repas pour les sans-abri. Il partage aussi ses recettes et ses distributions sur TikTok ou encore Instagram. Et cet été, il a décidé de quitter sa cuisine parisienne pour se balader un peu partout en France. Robin Bernot, vous avez voulu voir ça de près.
3: Un créateur de contenu s'est lancé dans un tour de France solidaire pour cuisiner pour les sans-abri.
4: Je trouve ça génial, il faudrait continuer en fait.
3: Cet été, Manu Solidaire, c'est son nom sur les réseaux sociaux, a décidé de sillonner une partie de la France pour cuisiner et distribuer des repas aux personnes vivant dans la rue. Et cette tournée, il la partage sur les réseaux sociaux avec ses plus de 400 000 abonnés.
5: Lève tout le monde les amis, c'est le tout début de ce live.
3: Ainsi, les internautes qui le suivent peuvent faire des dons qui serviront entre autres à financer les ingrédients et les différentes étapes du voyage. Il y a quelques jours, il était de passage à Avignon où il a préparé plus de 60 repas et notre journaliste Clara Baudard en a profité pour le rencontrer.
5: Aujourd'hui, c'est compliqué de se dire que les sans-abri, on veut juste pas les voir parce qu'en fait, ils existent, sont autour de nous. Toutes les personnes de la rue, elles ont besoin de manger.
3: Il faut savoir que début août, la mairie d'Avignon a adopté un arrêté municipal anti-mendicité, une mesure qui ne décourage pas Manu Solidaire de réaliser ses distributions de repas bien. Bien au contraire.
5: Se dire qu'on vire les personnes démunies des centres-villes sans leur donner de solution de repli, c'est un peu se voiler la face et cacher la misère, alors que quoi qu'il arrive, elle restera là.
3: Alors ici, ça marche. Et vous, qu'en pensez-vous?
4: Je trouve ça hyper cool. S'il peut y avoir de l'aide en France, de l'entraide, je trouve ça vraiment génial.
3: J'en ai par exemple discuté avec Juliette qui souhaitait souligner les difficultés de pouvoir bien se nourrir, en particulier aujourd'hui.
4: Il y a de moins en moins d'aides justement qui sont consacrées aux personnes les plus délaissées et les moins aisés dans la population. Donc je pense que c'est vraiment cool s'il y a des initiatives qui peuvent se faire de façon individuelle. Quoi.
3: Des difficultés pour s'alimenter qui concernent évidemment les sans-abri, mais pas que, c'est ce que m'a rappelé Jade.
6: Moi je vois les étudiants aussi par exemple, ou les personnes comme ça qui ont besoin d'aide. Non, je trouve ça génial, il faut continuer d'être dans d'autres villes. Ils font que Avignon pour l'instant?
3: Alors, pas tout à fait. En fait, Avignon faisait partie de tout un circuit organisé dans le Sud-Est. Manu Solidaire est entre autres passé par la Loire, la Lozère ou plus récemment à Marseille.
6: Ok, qui passe en Bretagne. Je trouve que la question de la nourriture en ce moment, c'est compliqué.
3: Pourquoi c'est compliqué?
6: Parce que les prix augmentent, tout augmente.
3: Grâce à cette initiative, Manu Solidaire crée du lien, une démarche qu'il souhaite poursuivre et continuer à partager sur ses réseaux sociaux, avec toujours cette même envie, celle d'être utile.
0: Et pourquoi pas un passage de Manu Solidaire en Champagne-Ardenne? Vous pouvez le retrouver sur son compte Instagram et TikTok, manu.solidaire. C'est tout simple. Dans quelques instants, l'écho d'ici, et on va s'interroger à une fameuse bouteille de champagne géante que vous connaissez bien si vous avez l'habitude de venir à la foire de Châlons-en-Champagne, c'est souvent un point de repère. Mais quelles sont les coulisses finalement de l'installation de cette fameuse bouteille? On en parle dans quelques minutes après à l'imparfaite et à bien sûr ici Champagne-Ardenne.

0: parfaite pour moi.
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1: L'écho d'ici, oui, l'économie, ça marche aussi en Champagne Ardenne. Elle est l'emblème de la foire de Chalon chaque année, cette fameuse bouteille de champagne géante qui trône au milieu de l'événement. C'est devenu un incontournable. On doit sa conception notamment à Bâtiments Associés, installé à Muison. Donc Christophe Possémé, le PDG, et il répond à vos questions, Yannick Cusy. Bonjour Christophe Possémé.
4: Bonjour Yannick.
1: Cette bouteille géante à la foire de Chalon, elle a 30 ans et elle est toujours là. Est-ce que vous pouvez nous dire si vous vous souvenez de sa fabrication et en fait, au départ, c'était quoi ce projet un peu fou ?
4: Alors, c'est la deuxième bouteille qui a été construite. Fin des années 2000, Bruno Forget, voyant que la bouteille commençait à se détériorer, nous a appelé, il m'a appelé au niveau du Bâtiment Associé pour refaire une bouteille. Et donc, on a scanné une bouteille existante de champagne, une vraie, hein, et on l'a modélisée en 3D pour pouvoir ensuite la fabriquer dans nos ateliers à Muison.
1: Alors, comment on construit ça ? C'est quoi ? C'est quel matériau ? Parce qu'il faut que ça résiste très longtemps, en fait.
4: Alors, c'est une structure en lamellé collé, en charpente de bois, à l'intérieur, avec des assemblages, bien sûr, métal-bois. Et puis, par-dessus, il y a un revêtement donc en contreplaqué. Et puis, il y a eu une peinture réalisée pour avoir la couleur, bien sûr, d'une bouteille de champagne, hein, et avec, bien sûr, l'inscription Nicolas Fayette. Donc, c'était un partenariat, bien sûr.
1: Le bâtiment et ses métiers et ses techniques évoluent. Donc, si demain, on vous demandait de la refabriquer ou de la réimaginer, est-ce que vous changeriez beaucoup de choses ?
4: Pas énormément, sauf qu'on pourra aller beaucoup plus loin dans sa conception et peut-être changer aussi sa forme, par exemple pour qu'on puisse monter potentiellement dedans. Hein. Aujourd'hui, il y a un escalier d'accès, mais qui est fait que pour les initiés, hein, voilà, pour faire l'entretien. Mais on pourrait l'imaginer avec potentiellement une partie bar ouverte, puisque aujourd'hui, la modélisation 3D, la robotique que nous avons dans nos ateliers permet le champ des possibles énorme en conception.
1: Le bâtiment associé que vous représentez, c'est près de 200 salariés à Muison, hein, 400 chantiers par an. Dans votre métier, le vrai défi économique aujourd'hui, c'est quoi ? C'est trouver les chantiers ou trouver les gens, donc j'ai envie de dire les hommes et les femmes, capables de les réaliser ?
4: Alors, je dirais les deux. Déjà, c'est trouver des chantiers pour pouvoir perpétuer le savoir-faire et du coup former des apprentis pour pouvoir perdurer au niveau de nos métiers dans les décennies futures. 25% de nos effectifs sont à changer dans les entreprises dans les 10 ans à venir. Donc là, on a un vrai défi humain. Et puis, on a une conjoncture qui est assez difficile, hein, sur notre territoire, avec une baisse des engagements publics, une baisse aussi dans le milieu viticole. Et j'espère que ça repartira, bien sûr. Et puis, un attentisme dû à l'international qui fait qu'on a certains projets industriels qui sont plutôt bloqués actuellement. Et puis, le logement qui est un vrai défi pour l'avenir, un défi présidentiel aussi, avec une feuille de route, je l'espère, pour 2026, qui sera très positive pour reconstruire. Et on sait qu'il manque 1 million de logements en France. Et il en manque aussi sur notre territoire. Et donc, on doit pousser nos pouvoirs politiques à relancer un plan Marshall sur la construction de logements.
1: Merci Christophe Possémé, donc président du bâtiment associé à Muison, d'avoir répondu à nos questions sur ICI Champagne Ardenne.
4: Merci beaucoup Yannick.
1: Et rendez-vous à la foire à partir de demain pour voir notamment cette fameuse bouteille de champagne géante. On a compris maintenant, hein, d'où vient cette bouteille et de quoi elle est constituée. Justement, la foire de Chalon en Champagne avec votre radio ICI Champagne Ardenne et l'équipe. Vous allez pouvoir la rencontrer samedi avec une journée spéciale avec différentes émissions. Je serai sur place à partir de 9h en compagnie de Nicolas Schmitt et puis ensuite, la grande finale de votre jeu de l'été, le bouchon en or. Grande finale avec un voyage à remporter, cette finale en direct. Vous allez pouvoir assister justement à ce jeu depuis le stand de la ville de Chalon-Champagne, où ici, Champagne Ardenne va installer ses studios pour cette foire ce samedi. C'est sur le parvis d'honneur et on vous attend nombreuses et nombreux.
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1: Et oui, c'est l'un des événements, ce concert, tout pile dans une semaine. Ce sera jeudi prochain avec ici Champagne Ardenne pour ce concert. Et on est ravis, hein, tout au long de cette semaine de vous offrir vos places justement pour la foire et aussi ce passe VIP. Bonjour Nora.
5: Bonjour.
1: Soyez la bienvenue. Bon, la foire, je vous apprends rien, vous êtes de Chalon, donc pour vous c'est...
5: Ah oui, je connais bien, oui, exact.
1: Vous y allez depuis longtemps ?
5: Oh, ça fait une paire d'années déjà.
1: Ouais. Et qu'est-ce qui vous plaît à la foire de Chalon principalement? Les concerts ou plutôt les restos, voir les copains?
5: Non, je préfère les concerts, se balader dans les.
1: Dans les allées, ouais.
5: Ouais, un peu tout, quoi, dans les allées. C'est sympa, ça amène du monde, c'est agréable.
1: Bon.
5: Et puis on. Oui.
1: Ouais, vous avez coché quelques dates là pour les concerts. Il y a des artistes qui vous plaisent particulièrement.
5: Feu Chatterton, c'était la date. Je l'ai coché, ça c'est sûr.
1: Ah oui. 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Hein, vous avez une chance sur trois, puisqu'il y a trois questions de sélection et un grand tirage à 18h50. Vous offre la possibilité de même de dîner avec les techniciens du groupe. Vous pourrez accéder aux coulisses et ensuite assister à ce concert. Ah oui. Ah bah oui, c'est quand même génial. Bon, j'ai une question de sélection pour vous. Hein. Combien de musiciens composent le groupe Feu Chatterton?
5: Il me semble 5.
1: Ah, il faut pas rater la marche là. Hein. Ouais, c'est bien 5, ça c'est bon, oui.
5: Oui, c'est 5. Super.
1: Les voici, Feu Chatterton. Ah, vous l'aimez bien cette chanson là?
5: Ah, j'adore.
1: À chanter, hein, faites-vous plaisir. Hein.
5: Non, je sais pas.
1: Vous réservez pour jeudi prochain, vous avez raison.
5: Ah bah oui, carrément. Merci beaucoup.
1: Allez, grand tirage ce soir, 18h50. Je le rappelle, une chance
5: merci
1: sur
5: beaucoup.
1: Trois. Allez, on croise les doigts. Salut Nora.
5: Ouais, merci beaucoup. Au revoir.
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1: Et oui, à 18h50 pour le grand tirage. Prochaine question de sélection, ce sera à 17h40. Du tango. Oui, c'est ce que je vous propose dans quelques instants. Oui, ça marche, le tango, notamment grâce à une association rémoise.
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1: Le tango a toujours du succès, et notamment à Reims. Bonjour Brigitte Hilaret.
7: Bonjour Grégory, bonjour.
1: Vous êtes enseignante au sein de l'association Caminito de Tango, une association qui fête d'ailleurs ses 10 ans cette année. Elle a pour ambition de promouvoir et de développer la pratique et la culture, notamment du tango argentin. Déjà, ce tango argentin, qu'est-ce qui le caractérise?
7: Alors, ce qui le caractérise, c'est quand même au départ son abrazo, c'est-à-dire le fait d'enlacer la personne, comment je la tiens dans les bras, comment je suis tenue dans les bras. Ce qui va permettre aussi d'avoir une connexion avec l'autre, qui va nous permettre d'être dans un ressenti beaucoup plus approfondi et de pouvoir évoluer, suivre et proposer une évolution à l'autre, donc en couple.
1: Combien d'élèves, finalement, avez-vous au sein de l'association?
7: Nous avons entre 75 et 80 personnes réparties sur le tango argentin, la danse bien-être et la danse santé.
1: Où se déroulent d'ailleurs les cours? Vous avez un lieu précis?
7: Alors, nous avons plusieurs lieux en fonction des activités, et même dans chaque activité, nous avons différents lieux. Par exemple, pour le tango argentin, nous sommes à Saint-Rémy, nous sommes aussi à la Verrerie.
1: Alors, vous l'avez évoqué, hein, il y a d'autres danses que le tango argentin. Vous proposez des danses bien-être. Quelles sont ces danses?
7: Alors, la danse bien-être, c'est une danse solo qui est aussi intuitive, c'est-à-dire que vous allez évoluer en fonction de ce que vous allez ressentir des musiques proposées, qui sont très différentes, très variées. Et vous allez pouvoir, comme ça, délier votre corps, lâcher aussi tout ce qui est les paquets émotionnels qu'on peut avoir.
1: Le stress, ouais, dans les tensions.
7: Pour libérer son corps et son esprit, vous voyez.
1: Et les danses santé, à qui sont-elles adressées? Je crois que c'est très encadré, hein.
7: Oui, la danse santé, c'est effectivement très encadré. Nous sommes avec Francis Baucher, qui est le président de l'association Caminito de Tango. Nous sommes encadrants danse santé, diplômés, formés à la Fédération Française de Danse. Et c'est une activité physique adaptée. Et c'est pour cela qu'il faut une prescription
1: médicale. Ah oui.
7: Voilà, exactement. C'est comme le sport santé, sauf que nous utilisons les outils de la danse, renforcement musculaire, d'équilibre, de coordination, tout ce qui apporte une meilleure santé.
1: pouvez vous rapprocher bien sûr de l'association pour en savoir un petit peu plus, parce que les périodes d'inscription commencent, notamment pour le tango argentin, c'est la grande rentrée, hein, généralement fin août, début septembre.
7: La rentrée elle a lieu à partir du 7 septembre, et nous sommes d'ailleurs, tout le monde peut venir nous rencontrer au Forum des associations à Reims, le week-end du 5 et 6 septembre.
1: Du Parc des Expos.
7: Avec deux créneaux de démonstration de tango argentin.
1: Brigitte Hilaré, enseignante au sein de l'association Caminito de Tango. Belle journée à vous, merci.
7: Merci beaucoup, au revoir, à très bientôt.
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1: Très bon jeudi avec ici Champagne-Ardenne, il est 11h. Faire un point sur l'actualité chez nous en Champagne-Ardenne. Paola Goutsou, bonjour.
6: Bonjour, bonjour à toutes et à tous.
1: Au moins 500 étudiants sont toujours à la recherche d'une alternance.
6: Oui, du côté de Reims, alors que nous sommes à quelques jours à peine de la rentrée scolaire, depuis que les aides de l'État à l'apprentissage ont baissé, que les charges ont augmenté, moins d'entreprises ouvrent des postes, c'est ce que rapportent plusieurs écoles. Touchés eux aussi de plein fouet par les coupures de budget sur l'apprentissage. 10% en moins cette année, le CFA Almea commence l'année avec un plan de sauvegarde de l'emploi. Une cinquantaine de postes sont supprimés, mais notamment à Châlons-en-Champagne et Charleville-Mézières. L'association forme plus de 5000 jeunes par an avec des alternances en coiffure, boulangerie ou pâtisserie-restauration. Le détail du plan social est sur ici.fr. La ministre de l'Agriculture, Annie Genevard, rencontre les préfets cet après-midi pour faire un bilan de cet épisode de sécheresse estivale, évaluer les besoins des agriculteurs et penser des réponses à la crise. Elle promet un plan de soutien massif face à ce contexte. Les Ardennes, désormais en vigilance orange pour les orages comme la Marne. Ça commence à 14h selon Météo France qui prévient. Les orages pourront être accompagnés de gros grêlons de 2 à 5 cm de diamètre et de tourbillons. La vague orageuse se déplacera vers la Belgique dans la soirée. Au moins 4 touristes français parmi les personnes disparues dans la coulée de boue et de roches qui a déferlé hier sur le Tibet à la frontière avec le Népal. Pour l'instant, l'Office de tourisme népalais déplore la disparition de 517 touristes étrangers dans la catastrophe. Épernay célèbre aujourd'hui le 82e anniversaire de la libération. Une cérémonie prévue dans une petite demi-heure au Technicentre SNCF, avenue du Maréchal Joffre. Et ça se poursuit demain avec au programme, par exemple, des prestations de la fanfare de la gendarmerie et un défilé militaire. Un autre anniversaire demain, celui de la foire de Châlons, 80e édition. Top départ demain, mais nous avons un avant-goût aujourd'hui. Un banquet solidaire. La grande tablée est organisée ce midi pour récolter des sous pour plusieurs associations. C'est organisé notamment par les vitrines de Châlons, profits reversés à la Croix-Rouge, au Resto du Cœur ou encore au Secours Populaire. C'est à 13h.
1: La météo avec, vous l'avez dit Paola, un ciel de Champagne assez agité, perturbé avec ces orages attendus. Donc dans le courant de cet après-midi, un temps lourd, hein, on le sent bien déjà ce matin avec 22 degrés à Reims, relevé par Météo France dans la matinée. 22 aussi à Épernay, 23 à Châlons-en-Champagne, 22 à Troyes et 22 pour Charleville-Mézières. Et puis cet après-midi aussi, il fera lourd. 31 attendu à Vitry-le-François. Sans doute des températures en baisse lors du passage des orages. On attend 31 à Épernay, 27 à Reims et dans les Ardennes, entre 27 et 31 degrés. Pour demain, des nuages nombreux le matin qui pourraient encore donner quelques petites averses dans le courant de la journée. En fin d'après-midi, des éclaircies devraient être un petit peu plus belles pour les températures. Agréable demain après-midi, 23-25 degrés chez nous.
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1: Merci d'être avec nous, merci d'être au rendez-vous. Votre radio ici Champagne-Ardenne qui vous fait jouer et aussi gagner. On va partir à la recherche de ce bouchon en or, il est caché chez nous. Hein. En Champagne-Ardenne, à vous de le retrouver grâce à des énigmes pour vous permettre de trouver 3 indices. Et à chaque fois, forcément, hein, des cadeaux à remporter. Des cadeaux, notamment des invitations pour la foire de Châlons en Champagne. J'ai aussi des places pour le zoo d'Amnéville, ça c'est en Moselle. Et puis, vous participez à un grand tirage qui aura lieu vendredi pour repartir avec un séjour de rêve en Alsace, direction la Chenaudière. C'est un hôtel spa 5 étoiles à Colroy-la-Roche avec nuit en grande suite, dîner bistronomique, petit déjeuner au grand buffet, l'accès au spa de 2500 m² avec au choix 4 piscines, 5 saunas et 2 hammams. Et le séjour eh bien, est d'une valeur de 1000 euros. Voilà ce que vous pouvez gagner cette semaine en jouant avec nous à la recherche du bouchon en or.
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1: Et j'adore vous proposer aussi des chansons qui font partie du patrimoine de la chanson française, comme ce titre, Ce n'est rien, signé Julien Clerc.

0: comment ça, vous ne connaissez pas le règlement, le concept de notre jeu? Comment ça?
1: Bon, je vais tout vous expliquer, ce n'est rien.
2: Chaque jour, aidez-nous à retrouver le bouchon en or.
0: Et oui, ce bouchon en or est caché chez nous, dans un lieu, une commune de Champagne-Ardenne. À vous de le retrouver, des énigmes pour trouver trois indices. Et à chaque fois, il y a des cadeaux à gagner. D'ailleurs, on commence tout de suite notre jeu en vous précisant tout de même qu'il y a un grand tirage. Oui, vous participez avec moi, vous jouez avec moi, vous participez automatiquement au grand tirage de vendredi pour essayer de gagner un séjour en Alsace de 1000 euros.
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0: Et donc un premier indice à retrouver. Entre les étals, on aime s'y retrouver. Fruits, légumes et paniers vont se croiser. Les vendeurs à pleine voix font chanter le quartier. Et c'est un lieu gourmand où on aime flâner. Alors vous pensez à quoi? Quel est ce mot que nous cherchons? Entre les étals, on aime s'y retrouver. Fruits, légumes et paniers vont se croiser. Les vendeurs, à pleine voix, font chanter le quartier. Et c'est un lieu gourmand où on aime flâner. Alors, quel est ce mot? À quoi pensez-vous? Faites-moi votre proposition, 03 26 48 2000.
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0: C'est parti pour notre jeu, pour notre recherche du bouchon en or. En ce jeudi matin, je vous souhaite excellent. Voici un homme extraordinaire avec Ici Champagne-Ardenne, chanté par les Innocents.

0: C'est surtout une chanson extraordinaire, Les Innocents.
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0: Avec le plein de cadeaux pour vous, un séjour en Alsace d'une valeur de 1000 euros pour vous faire chouchouter, dorloter, hôtel, spa, 5 étoiles quand même, c'est pas rien. Bonjour Alice.
2: Bonjour.
0: Alice de Reims, dites donc, ce séjour en Alsace, ça fait quand même rêver.
2: Ça fait rêver, mais c'est pas pour moi.
0: Pourquoi c'est pas pour vous ?
2: C'est pour ma mère qui vient de se marier, je lui offre si je le gagne.
0: Ah là là là là, combien d'années de mariage pour papa et maman ?
2: C'est tout récent, ça fait même pas mois, je crois.
0: Combien ?
2: Là, ça fait un mois ou deux.
0: Ah oui, dis donc ! Ah oui, des jeunes mariés quoi, hein ?
2: Oui, des jeunes mariés.
0: Ah, ce serait un beau cadeau quand même, beau petit voyage de noces là.
2: Comment ?
0: Ce serait un beau voyage de noces.
2: Oui, c'est clair.
0: Eh oui, Chenaudière, un séjour à deux en Alsace, hôtel spa 5 étoiles, 1000 euros. Ça, c'est pour le grand
2: tirage. Bon, ouais. Bon. J'en rêve aussi, hein, mais bon. Priorité au mari.
0: Ah, bah voilà, quand même, il y a des priorités dans la vie, quand même. Bon, là, on spécule, hein, parce qu'on n'y est pas encore. Encore faut-il.
2: Oui, c'est vrai.
0: Eh oui.
2: Avoir de la chance.
0: Après, rêver, ça coûte pas cher, hein, vous allez me dire. Mais allons dans le concret avec cette première énigme et un indice à trouver. Entre les étals, on aime s'y retrouver. Fruits et légumes et paniers vont se croiser. Les vendeurs, à pleine voix, font chanter le quartier. C'est un lieu gourmand où on aime flâner. Vous pensez à quoi ? Quel mot ?
2: Le marché, non ?
0: Le marché. Oui, il y a des étals. Ouais. Hein, et on parle des étals du marché. Il y a des fruits et des légumes. Ouais. Il y a des paniers, forcément. Puis des vendeurs. Bah, c'est tout bon, oui !
2: Ah, génial !
0: Bravo ! Bravo, bravo, Alice. Ça, c'est
2: merci beaucoup.
0: Qu'est-ce que vous faites dans la vie ? Je ne vous ai pas demandé.
2: Je suis étudiante.
0: Étudiante, quelles études vous faites ?
2: J'entre en dernière année de master pour devenir institutrice.
0: Oh là là, c'est beau ça. C'est beau. Ah bravo. Mmh. Bah oui, on compte sur vous pour bien éduquer.
2: C'est gentil.
0: Plutôt instruire. Moi, je préfère le mot instruction qu'éducation, d'ailleurs. Parce que je pense que. Je ne sais pas ce que vous en pensez, mais l'éducation, c'est la famille. Et puis l'instruction, ça fait partie des missions de l'État. Et donc, l'instruction, voilà, important, évidemment. C'est quand la reprise pour vous, là, le master ?
2: Je crois que c'est le 2 ou le 3 septembre, je ne sais plus exactement.
0: Dépêchez-vous parce que ça approche. Hein.
2: Non, mais je sais, je l'ai noté dans mon téléphone, mais là, de mémoire, je ne l'ai pas.
0: Elle est encore en vacances, Alice, qu'est-ce que vous voulez ? C'est comme ça ?
2: Totalement. Déjà, je déménage demain.
0: Oh, ouais.
2: Alors, on fait tout en last minute, quoi.
0: Ah, c'est souvent ça la vie d'étudiant et d'étudiante, tout se fait dans un temps très très court et puis on a les vacances à peine terminées qu'il faut déjà penser à l'installation. Puis déjà rien que trouver le logement c'est déjà galère.
2: Ah oui, c'était un peu galère.
0: Ah, c'est sûr. Bon, allez, j'ai cadeau pour vous donc, 2 places pour la foire de Chalon en Champagne. Vous allez voir les concerts que vous voulez. Voilà, ça c'est cadeau.
2: Ah, trop bien.
0: Eh oui. Et puis, eh ben voilà, j'ai mon enveloppe avec à l'intérieur, donc vous êtes qualifié pour le grand tirage de vendredi pour le séjour en Alsace.
2: Ah ouais, génial.
0: Et puis, je l'ai là. Ah oui, attendez, j'ai mon petit sac avec des cadeaux. Voilà, il y a ça. Attendez, ça marche ou pas ? Attendez, je n'ai pas réussi à la faire fonctionner. Ah oui, vous savez ce que c'est ça ?
2: Une sonnette de vélo ?
0: Mais oui, voilà, la sonnette. Attention, c'est la sonnette de vélo collector ici, Champagne-Ardenne. C'est pour vous. Voilà, vous le mettrez sur le vélo et comme ça, vous penserez toujours à nous. Je vous embrasse, Alice. Ciao, ciao.
2: Ciao, merci.
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0: On continue notre jeu, c'est important, avec cette énigme supplémentaire et ce mot que nous cherchons, cet indice. Elle peut rassembler des manèges ou des amis pour un anniversaire. Elle est aussi l'occasion de faire la bise à son père, à sa mère. En juin, la musique est célébrée. Et chez nous, elle est nationale le 14 juillet. Ah, j'aime bien cette énigme, elle est sympa. Allez, vous l'avez le mot ? Elle peut rassembler des manèges ou des amis pour un anniversaire. Elle est aussi l'occasion de faire la bise à son père, à sa mère. En juin, la musique est célébrée. Et chez nous, elle est nationale le 14 juillet. Je vous précise le téléphone 03 26 48 2000. Vous serez qualifié, si vous avez la bonne réponse, pour le grand tirage de vendredi, le séjour en Alsace de 1000 euros. Comme il y a 4 candidats par jour et nous jouons depuis lundi, vendredi, il y aura 20 participants à ce grand tirage. Vous avez donc une chance sur 20 de gagner un séjour de rêve dans un hôtel 5 étoiles d'une valeur de 1000 euros en Alsace.
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0: 11h18, c'est l'heure. Ah, c'est l'heure d'écouter Teddy Swims avec Mr. Now It All sur Ici Champagne Ardenne.

0: Teddy Swims, ici Champagne Ardenne. C'était Mr. Now It All. Avec notre jeu, on part à la recherche du bouchon en or avec un premier indice que nous avons trouvé grâce à Alice, c'est le marché. Alors pourquoi le marché? Eh bien, notre bouchon se trouve dans une commune où un marché de producteurs sera organisé demain. Ça, c'est un indice quand même assez important que je vous donne. Une deuxième énigme, elle peut rassembler des manèges ou des amis pour un anniversaire. Elle est aussi l'occasion de faire la bise à son père, à sa mère. En juin, la musique est célébrée et chez nous, elle est nationale le 14 juillet. 0326 48 2000 pour m'apporter la bonne réponse. Nous cherchons ce deuxième mot, ce deuxième indice. Il y en aura trois au total pour essayer de retrouver la cachette de notre bouchon en or.
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0: Feu Chatterton, ça c'est un événement. On vous offre votre passe chaque soir, 18h50. Vous sélectionnez. Prochaine question de sélection hein, pour participer à ce jeu et gagner un pass VIP pour aller applaudir Feu Chatterton jeudi prochain à la Foire de Châlons en Champagne. Ce sera 17h40 le grand tirage, 18h50. Événement donc cette fois de Châlons. Votre équipe ici Champagne Ardenne sera présente samedi avec des émissions en direct. Je serai aux côtés et je m'en réjouis. De Nicolas Schmitt entre 9h et 11h. Juste après, depuis le studio ici Champagne Ardenne, installé au stand de la ville de Châlons-Champagne sur le parvis d'honneur, il y aura la grande finale de votre jeu qui vous a animé tout l'été, le bouchon en or, avec beaucoup de candidats, beaucoup de sourires, beaucoup de plaisir, Lilian Muller et puis également Christine Lapré qui seront là tous les deux pour la grande finale en direct et un superbe voyage à gagner à partir de 11h. Et on se retrouvera encore juste après le match de foot, oui, parce que le stade de Reims va jouer. Eh bien, on se retrouvera entre 16h et 19h. Plein de belles choses au programme. Sabine est avec nous, d'ailleurs, depuis Châlons. Bonjour Sabine.
5: Bonjour.
0: Ravi d'être avec vous. Châlons Champagne, la foire, pour vous, un incontournable?
5: Oh, tout à fait. Tout à fait.
0: Vous y allez pour quoi?
5: Que j'y vais.
0: Pour manger? Ben, pour boire?
5: Pour rencontrer des amis, quand j'ai des travaux à faire pour obtenir des devis.
0: Ah ouais?
5: Parce que ça devient un rituel et puis c'est incontournable. Quand on est de Châlons, c'est quand même un épisode où ça trépigne et on attend ça avec impatience.
0: Vraiment des bonnes affaires au niveau commercial? Ça arrive?
5: Je ne sais pas. Ah. Je ne sais pas. Il ne faut pas se laisser précipiter et attraper par la foire aux Châlons.
0: Ben oui,
5: je pense qu'il faut avoir un projet et prendre le temps de chercher, mais oui, il y a des tarifs, c'est toujours ce qui appâte le Châlons, qu'il y a des propositions commerciales intéressantes.
0: Sabine, j'ai une énigme à vous proposer, un mot à retrouver. Elle peut rassembler des manèges ou des amis pour un anniversaire. Elle est aussi l'occasion de faire la bise à son père, à sa mère. En juin, la musique est célébrée, et chez nous, elle est nationale, le 14 juillet. Quel est ce mot?
5: Mais j'ai pensé à la fête.
0: Oh oui. La preuve. Ben oui, elle rassemble des manèges, la fête foraine, les amis pour un anniversaire, une fête d'anniversaire, la fête des pères, la fête des mères, voilà. Et puis en juin, la fête de la musique, et puis la fête nationale le 14 juillet. Eh ben parfait, Sabine, vous avez tout décodé, c'est bien ça, c'est bien.
5: Oui, c'est un mot magique, hein, ça met tout le monde de bonne humeur, rien que
0: prononcer
5: le nom.
0: Je suis assez d'accord, oui, c'est vrai, il y a des mots comme ça dans la langue française qui font bien plaisir. Eh bien pour vous, deux places pour la foire de Châlons-Champagne. J'ai aussi pour vous une bonne nouvelle, vous êtes sélectionné vendredi pour le grand tirage pour gagner un séjour en Alsace d'une valeur de 1000 euros. Ah oh, ouais, ça c'est quand même bien. Et mon enveloppe alors? Ah là là, elle est là mon enveloppe.
5: Tadam, suspense.
0: Eh bien pour vous, deux places pour le zoo d'Amnéville en Moselle.
5: Oh, génial.
0: Voilà, c'est cadeau.
5: Génial, merci, ici Champagne.
0: Ardennes, profitez-en bien.
5: Merci beaucoup.
0: Je vous embrasse, Sabine.
5: Et tous les auditeurs, moi aussi.
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0: Notre jeu se poursuit avec encore d'autres cadeaux à remporter, des places pour la foire de Chalon. Déjà, bravo, hein. Vous êtes extrêmement nombreux à appeler, à jouer. Merci beaucoup pour votre fidélité. C'est la saison 2 hein, de ce jeu. On s'est bien amusé la saison dernière. Et là, vous êtes déjà au rendez-vous, déjà depuis lundi. Donc, un grand, grand merci. Je sais que c'est un jeu qui vous plaît beaucoup. Et vous aurez sans doute l'occasion de me le dire samedi lorsqu'on se verra. On se croisera à la foire de Chalon en Champagne. J'ai

0: Vous qualifiez pour grand tirage vendredi. On vous offre un séjour de rêve en Alsace de 1000 euros dans un hôtel spa 5 étoiles.
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0: Notre énigme précédente nous a permis d'avoir le mot fête. Alors, notre bouchon en or se trouve dans une salle des fêtes, dans une commune de chez nous. Voilà, vous notez ce petit indice supplémentaire. Ça peut être pratique. On fera le point avant midi. Il faudra retrouver ce bouchon. Laurent Voulzy, lui, nous propose un cœur grenadine.

Grenadine de Laurent Voulzy. Un peu plus de 11h30, c'est ici pratique, l'occasion de vous donner quelques idées de sortie en Champagne-Ardenne sélectionnées par votre radio ici. Deux semaines après son rendez-vous spectaculaire avec le soleil, d'ailleurs votre radio a eu le plaisir de vous offrir des lunettes, les fameuses. Ah, les fameuses lunettes. Là, vous n'en aurez pas besoin, puisqu'il s'agit d'une éclipse partielle de lune. Alors, il faudra être courageux. Hein. C'est cette nuit, à 4h33 du matin. Alors, vous avez... si vous vous levez tôt, pour vous, il n'y aura pas de problème. Si, d'habitude, vous levez vachement tôt. La pleine lune commencera à cette heure-là à glisser lentement dans l'ombre de la Terre, jusqu'à disparaître presque complètement. Le pic, ce sera 6h12. Donc là, c'est un petit peu plus intéressant. Bon. La Lune sera éclipsée à 96% et les couleurs orangées caractéristiques de ce phénomène devraient être observables. Et vous pouvez même vous rendre, si vous le souhaitez, à l'observatoire de Benroy. Alors, ils sont équipés, il y a tout ce qu'il faut. Ils vous donnent rendez-vous à partir de 4h hein, cette nuit. L'entrée est libre et gratuite dans la limite des places disponibles. C'est le dernier jour pour faire une visite guidée du moulin de Valmy, qui est devenu un symbole de la bataille du même nom. Vous allez pouvoir découvrir le fonctionnement d'un moulin de l'intérieur, son mécanisme. Et puis, cet après-midi, 15h30 ou alors à 17h, début de cette visite, 5€ pour le prix. Et vous pouvez aussi en profiter pour visiter le centre historique Valmy 1792 au pied du

0: Moulin.
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3: Il vous reste 3 minutes pour me dire où sommes-nous, célèbre cathédrale, place royale, place du forum, Boulingrin, tu peux faire ton marché, il y a les promenades où tu peux te balader. 03 26 48 2000, un séjour en Alsace, 2000 euros à gagner. Voici Oshi, je partirai.

0: vous restez, hein, parce qu'on a encore plein de belles choses à vous proposer.
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0: Et encore une fois, nous avons caché notre bouchon en or, quelque part chez nous, en Champagne-Ardenne. À vous de le retrouver grâce à des énigmes et des indices. Surtout, nous sommes à la troisième énigme. Et pour jouer, j'accueille Dominique. Bonjour Dominique.
2: Bonjour Grégory.
0: C'est la bienvenue. Pour échanger quelques instants, nous donner un petit peu ce que vous pensez aussi hein, de cette énigme. Alors vous, vous êtes en Meurthe-et-Moselle, Dominique.
2: Oui, dans les Mirabelles, jusqu'au cou.
0: Oh, c'est bon ça, dis donc, c'est la pleine saison là, elles sont bonnes alors cette année.
2: Ah voilà, je vous écoute en faisant mes conserves, mes confitures, en fait tout le bazar.
0: Quoi. Oh, c'est génial. Alors, moi j'ai une question à vous poser. Vous savez qu'ici c'est un réseau de radio locale de proximité, et vous avez la chance, vous Dominique, d'en avoir deux, hein, ici Lorraine. Hein. Eh oui, il y a Metz et Nancy. Qu'est-ce qui fait que vous avez choisi la Champagne-Ardenne?
2: Oh ben moi j'écoute un peu partout, j'écoute Reims, j'écoute Belfort, j'écoute Besançon, comme ça m'informe plein de choses autour de la région, tout ça. Et puis là vous avez un beau cadeau, j'ai mis chemin là, j'ai déjà fait la moitié du chemin.
0: Ben oui parce que c'est l'Alsace, c'est la Chelaudière. Oui. Vous connaissez? Oui, vous connaissez. Comment? Vous connaissez la Chelaudière?
2: Ah ben écoutez, on a bien envie de la connaître. Hein.
0: Ça donne envie, en tout cas, hein, je suis assez d'accord. 1000 euros, ce séjour de rêve, oh là là là là. Bon.
2: Et de temps en temps, je vais me promener sur Reims, donc tout ça, oh, tout de suite, j'ai tout de suite percuté, c'est Reims, la réponse à la question.
0: Une célèbre cathédrale, oui, qui permet de te repérer, place royale du forum, tu peux te contempler. Au Boulingrin, tu fais ton marché sur les promenades.
2: Ah,
0: tu
2: super,
0: peux
2: le Boulingrin.
0: Ah, le petit marché du samedi.
2: Ah, super.
0: C'est pas mal, c'est la bonne réponse.
2: Oui.
0: Effectivement, Reims. Alors, déjà une précision dans notre jeu que je vous apporterai dans quelques instants pour la solution de la cachette de notre bouchon. Moi, j'ai déjà des petites choses à vous dire. Déjà, vous êtes qualifié, Dominique, pour le grand tirage de vendredi pour essayer de gagner ce séjour, effectivement, en Alsace. Une chance sur 20, je précise.
2: Tu dois être pied dans l'eau.
0: Ah, ça pourrait peut-être fonctionner, je ne sais pas. Hein. J'ai aussi pour vous, je ne sais pas si vous aurez l'occasion dans les prochains jours de venir en Champagne-Ardenne, mais deux places pour la foire de Chalon, ça c'est un événement. Hein.
2: L'occasion de se promener.
0: Ah oui, deuxième foire agricole de France. Et puis cadeau aussi. Ah, je ne sais pas si vous l'avez, mais c'est un jeu Molki. C'est le jeu de quilles. Ici.
2: Oh non, je ne l'ai pas et je trouve ça super.
0: Bah, vous allez pouvoir jouer peut-être avec les enfants, les petits-enfants. Ma chère.
2: Génial.
0: Passez une excellente journée et merci d'être à l'écoute d'ici Champagne-Ardenne du côté de Meurthe-et-Moselle. Belle journée! Merci beaucoup! Et ben voilà, nous avons nos trois indices. Alors, je vous avais promis de vous donner quelques précisions sur Reims, notre troisième indice. Notre bouchon en or se trouve dans une commune dont le nom comprend Reims. Ce n'est pas Reims, mais c'est une commune qui a dans son nom Reims. Il y en a quelques-unes comme ça. Hein. Bon, ça resserre. Hein. Ouais, les taux se resserrent pour notre bouchon en or. Il a du souci à se faire, notre bouchon en or. Je vous redonne les indices. Marché. Oui, parce qu'il y a un marché qui sera proposé. C'est pas tout le temps. Un marché de producteurs qui sera proposé demain dans la commune que nous cherchons. Fête. Oui, parce que ce sera dans une salle des fêtes. Mais... Et puis Reims, parce que je vous l'ai dit, cette commune comprend le nom Reims. Où sommes-nous? Où se trouve le bouchon en or? 0326 48 2000.
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3: Une balade dans les Ardennes, à Boultaubois, dans les locaux du journal le plus lu dans les terriers, La Hulotte. Tiens, voilà quelqu'un.
4: Je cherche La Hulotte, s'il vous plaît.
3: Vous êtes ici? Nous aussi. Il en existe un remarquable d'arbre, à 15 minutes de Chaource, dans la petite commune de Juilly-sur-Sarce. Un chêne pédonculé, grandiose, domine cette plaine agricole avec ses frères des forêts.
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0: Notre bouche en or se trouve dans une commune qui comprend le nom Reims. Dans la salle des fêtes de cette commune, il y aura un marché des producteurs qui sera organisé demain. Je vous demande le nom de cette commune. 03 26 48 2000. Vous avez encore quelques minutes, mais faites vite pour me donner la bonne réponse. Vous participerez au grand tirage de vendredi pour un séjour en Alsace de 1000 euros dans un hôtel spa 5 étoiles. Alors ça, c'est une belle manière de commencer la rentrée. Et peut-être d'avaler la pilule de toutes les factures que l'on reçoit en ce moment dans la boîte aux lettres. Voici Nick Kershaw pour vous accompagner en musique. Et c'est votre radio ici, Champagne Ardenne, qui vous régale.

0: Can It Be Good. C'était Nick Kershaw sur Ici Champagne-Ardenne.
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0: Et nous arrivons progressivement au moment important, la révélation. Oui, où est donc caché notre bouchon en or? Il est forcément chez nous en Champagne-Ardenne. J'ai trois indices à vous donner. Marché, fête et Reims. Edwige, bonjour. Bienvenue Edwige, c'est votre tour.
2: Merci.
0: Ben oui, c'est à vous de jouer. Depuis La Vanne, dans la Marne, soyez la bienvenue. Ça va, ça se passe bien ce matin avec la radio? Oui.
2: Très bien, tout va bien avec le soleil.
0: Ah, vous avez du soleil vous à La Vanne?
2: Ah, à La Vanne, il y a du soleil, pour l'instant.
0: Ah ben pour l'instant, c'est un peu bizarre ce temps, assez couvert, c'est vrai, orageux, hein, donc on reste prudent cet après-midi. Hein. La Marne d'ailleurs placée par Météo France en vigilance orange liée aux orages. Donc on reste prudent, on attend localement quand même pas mal de grêles, de grêlons, hein, donc prudence. Oui. Edwige, j'ai donc ces indices que je vous redonne. Marché, fête, Reims, à votre avis, où se cache le bouchon en or?
2: Je pense que le bouchon se cache à Vitry-les-Reims.
0: Vitry-les-Reims, pourquoi vous pensez à Vitry-les-Reims?
2: Parce que je sais qu'il y a un marché artisanal ce week-end. Mmh. Voilà, c'est ce qui m'a fait penser que ça pourrait être Vitry-les-Reims.
0: Vous avez trouvé la cachette du bouchon, oui. Alors, mieux que ce week-end, hein, puisque ce marché est prévu demain. Voilà, demain. Si on considère que vendredi, c'est déjà le début du week-end. D'autant plus que vous avez quand même raison, hein, parce que moi, je pars du principe que le week-end, c'est le vendredi soir jusqu'au dimanche soir. Eh bien, le marché aura lieu demain, en fin d'après-midi, début de soirée. Donc, vous avez raison, c'est le début du week-end. Marché de producteurs et d'artisans, salle des fêtes. Hein, le lieu a changé, donc... par rapport à la place Gambetta qui était prévue au programme, parce qu'on annonce quand même un temps peut-être un petit peu compliqué et avec de la pluie. Vitry-les-Reims, on y va d'ailleurs dans quelques instants avec la présidente de l'organisation, de l'association qui organise ce marché. Bravo Edwige, c'est tout bon pour vous?
2: Merci.
0: Bon, il y a des bonnes nouvelles. Hein. Déjà, vous êtes qualifié pour le tirage de vendredi pour essayer de gagner ce séjour en Alsace de 1 000 euros. Ouais. Hôtel Spa 5
2: super.
0: Étoiles. Vous êtes déjà dormi dans un hôtel 5 étoiles, Edwige?
2: Pardon, excusez-moi, ça a coupé chaud.
0: Vous n'avez jamais dormi dans un hôtel 5 étoiles?
2: Non, du tout. Ce serait la première fois.
0: Ce serait la première. Alors peut-être pour vous vendredi, peut-être. Des places pour la foire de Chalon et dans mon enveloppe, il y a aussi des cadeaux. Vous repartez avec un kit de rentrée scolaire de la marque Maped.
2: Parfait.
0: Il y a des enfants, des petits-enfants dans la famille?
2: Petits-enfants.
0: Eh ben voilà, crayons de couleur, règles, rapporteurs, équerre, taille crayon, gomme, compas, tout ça pour eux. Je vous souhaite une excellente journée. Merci d'avoir joué avec nous.
2: Merci beaucoup. Bonne journée.
0: Et bien entendu, direction Vitry-le-François pour en savoir un peu plus sur ce marché de producteurs. Juste après, on va écouter Arthur Sims et It's Only Mystery.
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0: Arthur Sims sur les six champagnes Ardennes. Ah, il n'y a plus de mystère. On l'a retrouvé, le bouchon nord. Il est à Vitry, Vitry les Reims. On y va dans 30 secondes.
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0: Vous l'avez trouvé, le bouchon en or à Vitry-les-Reims. Bonjour Barbara.
3: Oui, bonjour à vous.
0: Vous êtes la présidente de l'association Vitry en fête, l'association qui organise demain un marché des producteurs et artisans de 17h30 à 21h30. Que pourra-t-on trouver sur ce marché?
3: Alors, sur ce marché, vous allez trouver, comme le nom l'indique, des producteurs. Donc, producteurs de miel, de jus de pomme, ratafia, un petit maraîcher, des fromages de chèvre, yaourt, saucissons, terrines de mouton. Pour les gourmands, il y aura des cookies maison, sans gluten, vegan, du sucré salé, un fromager, de l'huile riz d'Avançon, donc c'est de l'huile de colza, tournesol, vinaigre de cidre, farine de noix et de chanvre.
0: D'où viennent ces producteurs? Ils viennent tous du coin?
3: Ils viennent tous du coin, alors à la limite des Ardennes, le miel vient de la Vanne, là, de 3-4 kilomètres, et principalement des Ardennais.
0: Et les artisans, parce que là aussi, ils seront présents.
3: Alors, les artisans seront présents, et pareil, ils viennent du coin aux alentours de 15-20 kilomètres, peut-être. Il y aura de la céramique, des bijoux, des sacs faits main, des accessoires textiles, des petits cadeaux. Il y aura aussi des bougies artisanales, une illustratrice et sa fille qui fait du crochet en chenille, ils appellent ça. Et on aura également l'école du choc qui sera présent, puisqu'ils fabriquent des objets pour permettre à leur petit chat au sein de l'association d'avoir de quoi se réchauffer. Pour le marché des producteurs de demain, vu les conditions météorologiques, on va se replier sur la salle des fêtes de Vitry-les-Reims.
0: C'était place Gambetta.
3: C'était place Gambetta extérieure, mais là, on a un petit peu peur, donc on est prudent.
0: Vous avez déjà organisé un marché de ce genre, il y a quelques mois. Quel avait été le bilan, les retours que vous avez eus?
3: Alors, on a eu beaucoup de retours positifs, puisque à Vitry, ça ne se faisait plus trop. Il n'y avait plus de comité des fêtes, donc les gens, ils ont aimé sortir. Ça a été un beau succès, aussi bien pour les exposants que pour les administrés, la population de Vitry. Les 150 personnes qui ont tourné autour du marché. Et en fin de journée, les gens, après le boulot, ils viennent se promener, en fin de compte.
0: Oui, ça crée de l'animation aussi dans la commune pour ce début de soirée. Rendez-vous, salle des fêtes, de Vitry-les-Reims. L'horaire ne change pas, 17h30, 21h30 pour ce marché de producteurs et de créateurs et d'artisans. Merci beaucoup, Barbara, vous êtes la présidente de Vitry en fête. Belle journée.
3: Merci, vos filles.
0: Allez, dans 3 minutes, le journal. Toute l'actualité en Champagne-Ardennes. Voici Rose et la liste.

0: Excellente journée avec votre radio, ici Champagne Ardenne. C'était Rose et la liste.
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0: Nous sommes le jeudi 27 août, il est tout juste midi. Et c'est l'heure du journal, l'actualité chez nous en Champagne Ardenne. Paola Guzzo, qu'ont perdu exactement les agriculteurs cet été?
2: Et oui, c'est la question à laquelle les préfets des Ardennes et de la Marne tenteront de répondre cet après-midi. Ils ont, avec leurs homologues de la France entière, rendez-vous en visio avec la ministre de l'Agriculture pour faire le bilan des pertes agricoles de cet été sec et caniculaire et penser des aides parce que la situation est catastrophique, Laurent Borde.
3: L'été a été particulièrement difficile pour les producteurs de fruits et légumes à cause de 70 jours de forte chaleur. Les tomates et salades ont souffert d'un gros manque d'eau, comme les productions d'ail, de choux et d'échalotes. Des difficultés qui pourraient faire augmenter les prix, selon l'Interfel, l'interprofession fruits et légumes. Du côté des fruits, le bilan est plus contrasté. Si les récoltes sont bonnes pour les melons et les mirabelles, les producteurs de pruneaux ont perdu de 10% à la totalité de leur exploitation, en raison des chutes de fruits, avec des branches parfois totalement brûlées. La récolte de pommes devrait diminuer de 20% par rapport à l'an dernier. Quant aux raisins, il a dû faire face à des vendanges précoces et ensuite à la grêle. Les céréaliers s'attendent à une perte de 35% de leur récolte de maïs à cause du pollen totalement grillé. Les producteurs de pommes de terre s'attendent également à une énorme baisse de leur récolte de 23% sur un an pour une perte d'au moins 400 millions d'euros. Enfin, les volaillers ont eux aussi souffert. 700 000 poules pondeuses sont mortes cet été.
2: La ministre prévoit de dévoiler dans une semaine exactement un plan avec des mesures d'urgence dédiées au secteur. Pour soutenir déjà chez nous, il suffit de se rendre à la foire de Châlons. Ça ouvre demain avec un grand espace dédié à l'agriculture. Pour ouvrir les festivités, un grand banquet est organisé par l'Union des commerçants. Aujourd'hui, les profits seront versés à des associations caritatives comme la Croix-Rouge ou le Secours Populaire. C'est dans une heure.
0: La rentrée arrive à grands pas et pourtant beaucoup d'étudiants cherchent encore leur alternance.
2: Au moins 500 jeunes répartis dans 3 écoles de Reims sont en recherche active, mais disent subir les baisse des subventions de la part de l'État. Le montant des aides pour chaque alternant a globalement baissé. Il dépend depuis mars de nombreux facteurs, ce que déplorent les écoles. L'alternance est pourtant un outil de formation absolument nécessaire, disait ce matin sur Ici Champagne Ardenne Valérie Debord, la vice-présidente du Grand Est en charge de l'apprentissage. Valérie Debord qui explique aussi que la région suspend de nouveau le loyer du CFA Almea, un geste de plus de 600 000 euros, alors que cette association spécialisée dans l'alternance subit un plan social à cause des coupures de budget. 500 emplois sont menacés, notamment à Châlons en Champagne et Charleville-Mézières. Marc Hippolyte est formateur au CFA Almea de Châlons. Vu la rentrée et le contexte, il craint maintenant la disparition totale de la structure.
4: Je souhaite de tout cœur effectivement la pérennisation d'Almea. Voilà. Moi, je l'ai été embauché en 1991. J'ai fait quasiment toute ma carrière au CFA de Châlons, puis Centrale Fort, puis aujourd'hui Almea. C'est une belle structure. On a formé des générations d'apprentis qui sont devenus employeurs, des réussites d'entreprise, des réussites humaines, des jeunes et moins jeunes qu'on a accompagnés. Et donc, vraiment, ce serait un gâchis énorme si on arrivait sur un fiasco, un échec retentissant, autant pour les acteurs locaux que pour les décideurs nationaux. Les organisations syndicales ont fait appel au préfet pour organiser une table ronde afin de réfléchir à l'avenir de la structure. Alors après, peut-être qu'il y aura des évolutions donc statutaires à prévoir. Une association qui doit gérer environ 30 millions d'euros avec plus de 300 salariés à gérer, qui vit de fonds aléatoires. Pas évident à équilibrer des budgets. Que peut-être qu'il faut réfléchir à une nouvelle organisation.
2: Le CFA Almea forme chaque année 5000 étudiants. Si vous êtes proche de Vitry-le-François, vous avez peut-être senti une odeur de gaz ce matin. Il y a eu une fuite vers 9h30, rapidement réparée. Conséquence de travaux de voirie. Attention aussi au gros grêlon cet après-midi, aux rafales de vent et à la pluie. Les Ardennes rejoignent la Marne dans les départements en vigilance orange pour les orages. C'est à partir de 14h, des pressions orageuses qui concernent surtout le nord et l'est de la France. Alors, on n'oublie pas le parapluie et on reste attentif au ciel.
0: Évidemment, avec un temps lourd, on le sent bien déjà depuis ce matin, des températures élevées. On devrait dépasser 30 degrés à Vitry-le-François cet après-midi, 31 degrés à Lombres, 31 aussi à Châlons-Champagne, à Épernay, 31 degrés également à Mourmelon, Clermont-Legrand, 30 pour Reims, 30 degrés aussi à Rethel, 29 à Sedan, ainsi qu'à Charleville-Mézières. Pour demain vendredi, des nuages qui devraient être assez nombreux, déjà dès le matin, nous prévient Météo France, avec quelques petites averses localement. Dans le courant de l'après-midi, les éclaircies pourraient devenir un petit peu plus belles. Pour les températures, une baisse pour demain après-midi, comptez 23 à 25 degrés. Des éclaircies, de belles éclaircies que l'on devrait retrouver aussi samedi, avec toujours les mêmes températures, 24 à 25 degrés. Il est midi 5, place au jeu tout de suite, c'est au taquet, les meilleurs moments. Alors, passez une belle journée avec nous.
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2: Avec Catherine Quicandon. Bonjour à toutes et à tous, j'espère que vous allez bien. Aujourd'hui encore, nous nous changeons les idées à l'heure du déjeuner avec Valérie Desmideaux, Éric Bastien, mais aussi et surtout les candidats comme Julien qui nous explique pourquoi une douanière n'a pas vraiment regardé ce qu'il ramenait dans ses valises, Marie-France qui rentre à pied après une panne d'essence alors que son mari est censé venir la chercher, ou Julien qui se retrouve régulièrement aux urgences à force de se blesser, rien que de l'écouter ça fait mal. Les meilleurs moments d'au taquet démarrent dans moins de 5 minutes, le temps d'écouter Gérard Blanc sur votre radio ici.
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0: Vous écoutez ici Gérard Blanc, une autre histoire. Alors justement, en parlant d'histoire, écoutons maintenant celle de Laïla et de Laurent qui racontent à Valérie Damido et Eric Bastien leur rencontre avec leur chérie. À noter que Laurent était un sacré dragueur.
1: Alors, je rappelle que nous jouons avec Leïla qui joue avec Ici Nord et Laurent Ici Loire-Océan. Leïla qui est mariée à Thibaut, qui a deux petits chats, qui vend des très bonnes crêpes et des chichis. Et Leïla qui tire les cartes, qui aime l'astrologie. Bref, une femme exceptionnelle.
2: Ça va vous?
1: Bah quoi? Qu'est-ce qu'il y a? Écoutez, vous voulez qu'on reparle du fait que vous n'avez encore pas gagné la semaine dernière? Hein? Vous voulez ou pas?
3: J'ai un message subliminal.
1: Qu'est-ce qu'il y a?
3: Pour vous.
1: Pour moi ?
3: Oui.
4: Je l'aurai un jour. Je l'aurai.
1: Ah, d'accord.
3: Voilà, par rapport à ça.
1: Oui, bah écoutez, on verra bien. Allez, on va parler de ta rencontre avec Thibaut. Parce que tu l'as rencontré, vous étiez très jeune. Quel âge vous aviez ?
5: On avait 14 ou 16 ans.
1: Oh là là, oui. Et alors, comment ça s'est passé ? Parce qu'il paraît qu'il est venu faire son apprentissage dans ton village où tu habitais.
5: Voilà, on s'est rencontrés, on a discuté tout ça. Et quand il est parti, bah, on s'est rendu compte qu'on se manquait. Et puis... moi, après, je suis allée dans sa ville, j'ai trouvé aussi un apprentissage, et puis depuis, on ne s'est jamais quitté. Voilà.
1: Oh là là là là, mais comme c'est beau ça, on adore. On adore. Alors, tu as 4 points, tu es largement en tête. C'est bien.
3: Oui, oui, oui.
1: Quoi?
3: Je grogne.
1: Oui, bah je sais que tu grognes, t'es un râleur. Alors, je vais te poser la question à choix multiple, c'est-à-dire que je pose la question, je te propose des réponses, et t'auras 10 secondes pour me répondre. Tiens, je te mets un extrait de Jojo. Mais qu'est-ce qu'elle a, ma gueule ? Eh oui, Johnny, mon idole. Hein. Alors, écoute bien, aujourd'hui, le 15 juin, si Johnny était encore avec nous, bah, il aurait fêté son anniversaire. Et alors, quel âge aurait-il ? 81 ans, 83 ans, 85 ans, toujours 20 ans dans le cœur de ses femmes.
3: Oui.
1: Voilà, alors quel âge il aurait, mon Jojo ? Il aurait 81, 83, 85 ou 20 ans. Top chrono, 10 secondes.
5: Je dirais 83.
1: Didadadam, didadadam, didadadam. Et c'est une... bonne réponse, 83 ans aujourd'hui, 110 millions de disques vendus. Voilà, moi je pense à Johnny. Voilà, je l'écoute tout le temps. Johnny, c'était mon idole, bravo, t'as 7.
3: Ce qui fait encore plus mal, c'est de se dire que l'année prochaine, ça fera 10 ans.
1: Eh oui,
3: Denis bah, de 7, on est compte. J'ai l'impression que c'était hier.
1: Oui.
3: Bon, Laurent, on a parlé un tout petit peu. Oui, je sais. Bah oui. Mec qui a marqué qu'un seul point depuis midi, je sais que c'est toi. Hein. Voilà, Laurent. On a encore 24 minutes, Laurent. Pour tout donner. On va essayer ?
6: Allez, on va essayer.
3: Allez, t'habites dans la Loire, tu nous as parlé de ton super côté pêcheur, t'as un bateau, t'es un mec bien. On va parler de ta rencontre aussi avec Mathilde. Vous savez que c'est un show, mon Laurent. Ouais, parce qu'avec Mathilde, bon là, il a 2 enfants aujourd'hui, tout va bien. Ils se sont rencontrés, en tous les cas, une espèce de rencontre fortuite à la patinoire du petit port à Nantes.
1: Hop.
3: Sauf que Mathilde n'était pas bien contente, parce que t'étais sortie avec... toutes ses copines.
1: Ah ouais.
3: T'es chaud.
1: Ah ouais.
3: Vrai ou faux?
6: Ouais, c'est vrai, mais bon, on était jeunes. Hein.
3: Oui, non, mais quand même.
1: Oui, bah quand même.
3: Donc, cette pauvre Mathilde, elle se dit, mais alors bon, alors voilà, c'est Pierre, Paul, Jacques, il va avec tout le monde, c'est un coureur. Sauf que qu'est-ce que t'as fait à la patinoire?
6: Eh ben, je me suis mis à genoux.
3: Ah oui?
6: En plein milieu de la patinoire.
3: Pour t'excuser?
6: Ouais, puis je lui ai demandé si elle voulait bien sortir avec moi.
3: Ouais. Alors, ça l'a séduit.
6: Moi, j'avais 20 ans, elle en avait quand même 15. Hein.
3: Ah oui. Ah, d'accord. Et alors, et votre histoire a démarré à ce moment-là. Elle avait 15 ans, t'en avais 20 ans. T'avais 20 ans, quoi.
6: Voilà, c'est ça.
3: 22 ans que vous êtes ensemble, vous êtes mariés depuis 19 ans, donc très belle histoire.
6: C'est ça.
3: Ouais, noces de crotonne pour 19 ans. C'est beau, ça, hein, c'est beau.
6: Ah, bah, c'est pas mal. Hein.
3: Bien sûr.
1: Tu sais ce que c'est la crotonne, bien sûr.
3: Alors, sinon.
1: Voilà.
3: C'est quoi?
1: C'est quoi la crotonne?
3: Je vais regarder M6 à la rentrée pour le savoir peut-être.
1: Bon, je sais pas, tu vérifieras parce que comme tu es là en train de balancer des. C'est les noces de crotonne! Ouais,
3: c'est un tissu épais en lin et en coton.
1: Ouais, voilà.
3: Donc, voilà.
1: Bien sûr. Heureusement que Maître Coupeste a fait ta fiche.
3: Merci beaucoup.
1: Allez.
3: Bon, vous savez que c'est un râleur.
7: Et alors je suis râleur, je suis un râleur, mais d'une France.
3: Oui.
1: Comme toi, quoi.
3: Et Mathilde, elle supporte
6: ça. Comme tous les garçons, en finale.
1: Ça, je te confirme.
3: Ouais, enfin, faut que tous les matins, tu dis à tes filles, rangez vos chambres, faites votre lit, etc. etc., etc., quoi.
6: Voilà, c'est ça, parce qu'autrement, c'est papa qui le fait.
1: Voilà. Jean-Michel Relou, bonjour.
3: Ah. Oh, mais c'est plus que ça, parce que, ok, bon, il est comme ça, mais il est râleur. Il est maniaque également. Voilà.
1: Ah oui,
6: il est très maniaque.
3: Ah oui, non, il est maniaque.
1: Oh là là. Bon.
6: Bah, vous voyez Ikea, faut que ça s'arrange de la même manière, une chambre Ikea.
1: Ah ouais, d'accord, ok. Ah, ok.
3: Et alors, pour finir avec l'astrologie, ce qui va pas vous surprendre, hein, voilà, s'il était un animal, il serait un lion.
8: Je voudrais.
3: Ah oui, comme Simba.
1: Ouais. Alors que là, t'es quoi comme signe astrologique?
6: Moi, je suis vierge.
1: Ah, vierge folle ou vierge sage? Attends, ça faut savoir.
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0: Fever Dream, Alex Warren sur votre radio ici. Avis aux cuisiniers amateurs et aux autres, nos deux auditeurs, Siegfried et Marie-France, vont maintenant vous partager chacun une recette. L'un de la patate savoyarde, ça a l'air vraiment délicieux d'ailleurs, et l'autre une méthode japonaise pour faire du pain. Valérie D'Amido et Eric Bastien avaient l'air très intéressés sur votre radio ici.
1: Et ici, nous sommes avec Siegfried et Marie-France, qui n'ont pas de points, mais qui vont en marquer, évidemment. Alors, Siegfried qui joue avec ici Poitou, qui habite à Cluçay-la-Pommeraye, qui évidemment a fait plein de choses dans sa vie, puisque nos auditeurs sont exceptionnels.
2: Évidemment.
1: Et alors, il paraît qu'en plus, c'est un bricoleur. Voilà, ça, c'est un gros bricoleur.
2: Oh,
1: oh là là.
2: Oh,
1: tu viens d'acheter ta maison, et du coup, comment ça va se passer? Il paraît que tu vas tout faire.
3: On va tout faire avec mon amoureuse, puisqu'elle est bricoleuse au moins autant que moi. On va tomber des murs, on va refaire des murs, on va refaire la salle de bain, on va refaire quoi.
1: Vous avez des copains quand même, vous n'allez pas faire ça que tous les deux.
3: Alors on a déjà refait une maison avec tous les copains. Voilà, on avait inventé le concept de la trappe-chouille. C'est-à-dire qu'on venait travailler et on faisait la chouille en même temps.
1: Ah, mais ça c'est bien, parce que la trappe-chouille, ça, du coup la maison elle se fait plus longtemps, mais on se marre.
3: Exactement.
1: Voilà. Il paraît qu'on a une petite spécialité culinaire qui s'appelle la patate savoyarde.
3: La patate savoyarde, bah mon Dieu, bah bien sûr.
1: Alors est-ce qu'il peut expliquer à sa copine Valérie qu'est-ce que c'est la patate savoyarde?
3: Bah, la patate savoyarde, c'est simple, on n'y qu'une patate qu'on vide après.
1: Ouais.
3: Et une fois qu'on l'a vidée, on prend la chair de la pomme de terre, on la mixe avec des lardons, du reblochon, quelques petites herbes et de la crème fraîche. On refourre la patate, on y met du Beaufort par-dessus et on passe ça au four.
1: Eh ben, c'est bon ça, dis donc.
2: C'est léger,
1: surtout. On adore. On adore. Eh, vive la patate savoyarde. Bon, allez, la patate savoyarde, tu vas marquer ton premier point. Là. C'est, voilà. On refait une question vraie ou faux. Tiens, je te mets Nicole Croisil et je te pose la question. Alors, écoute bien cette question. Aux États-Unis, une conductrice a été verbalisée pour avoir téléphoné au volant alors qu'elle était amputée de la main. Est-ce que c'est vrai ou faux?
3: Ben oui, c'est vrai.
1: Eh oui, ben c'est non mais la folie du truc. C'est-à-dire que c'est évidemment que c'est impossible. Hein. On a annulé la contravention. Les gars, ils mettent des amendes à des gens qui n'ont pas de main. Donc si tu veux, ils peuvent pas tenir les téléphones. C'est complètement dingue. Premier point pour Siegfried.
2: Je sais pas, vous savez, Marie-France, c'est une fille qui travaille dans la justice. Hein, elle nous l'a dit. Elle peut peut-être arranger le truc. Hein, je ne sais pas.
1: C'est en ce moment les juges, les avocats, les procureurs, ils sont bien embêtés. Hein.
2: Mais sans indiscret, elle fait quoi dans la justice? La profession en fait?
4: Non, je peux pas le dire pour
1: l'instant.
2: FBI. Marie-France, qui est retraitée, qui travaillait dans un groupe EDF, qui était acheteuse industrielle, qui a travaillé aussi dans l'immobilier logistique. Et alors, on fait un petit peu de pétanque, il paraît. Pas vraiment de sport, mais un peu de pétanque. C'est sympa, ça va. C'est pas
4: trop... Oui.
2: C'est
4: pas
2: trop méchant, ça.
4: Non, c'est pas méchant. Mais quand on en fait tout un après-midi, c'est quand même... on marche beaucoup.
2: Bah, je confirme. Du jardinage. En revanche, le jardinage, tu as créé un petit potager. Il ressemble à quoi ton potager?
4: Ah, un beau petit potager.
2: J'imagine.
4: C'est un beau rectangle.
2: Ouais. Qu'est-ce qu'il y a dedans?
4: Oh, bah, il y a des tomates, il y a des potirons, des crêtes, de l'estragon, du thym. Du céleri, de la ciboulette, de la sarriette, des haricots verts. Beaucoup de choses.
2: Non, mais c'est super, tu fonctionnes en circuit court, quoi. Tu vas te servir à la maison directement et ça va dans l'assiette. C'est extraordinaire d'avoir ça. Pour ce petit potager. Alors, parlons juste un petit mot sur la cuisine, parce que tu cuisines beaucoup. Et tu t'es lancé, j'aimerais bien que tu nous expliques ce que c'est, dans le pain Tangsong, qui est une méthode japonaise. C'est quoi?
4: Alors, en fait, j'ai découvert ça sur Internet, tout bêtement. J'essaie de retrouver ici à Kenwa.
2: Ouais.
4: Mais en fait, ça rend la mie. En fait, quand on fait du pain, moi je fais beaucoup de pain, différents pains, et même de la brioche, et en fait, ça rend la mie très très moelleuse.
2: Oh là.
4: Et c'est vrai que c'est extraordinaire. En fait, c'est tout bête à faire. Hein. On mélange de la farine avec de l'eau et du lait, l'un ou l'autre. On cuit cette pâte avec de la farine. Ça devient comme de la gélatine.
2: D'accord.
4: Et on l'incorpore ensuite à la pâte.
2: J'ai bien compris.
4: Et en fait, Et en fait, on voit que c'est très, très moelleux, en fait.
2: Et ça s'appelle le pain tangzhong, donc méthode japonaise, paraît-il, oui. Ultra simple, que tu accompagnes d'ailleurs des petits plats. Je sais que tu fais de la tourte au maroilles, de la carbonade flamande.
4: Oh, oui.
2: Mais Valérie.
4: Et tiramisu.
2: En plus, tes propres pâtes, on adore ça. Oh là là, tu nous régales.
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0: Zazie qui sera en tournée à partir de mars 2027. Elle démarre par Strasbourg, Tours, Angers, notamment Larsen. Allez, restez avec nous. Des activités sorties près de chez vous et sélectionnées pour vous arrivent dans moins d'une minute. C'est votre agenda, c'est votre radio ici.
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2: 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Avant de retrouver les meilleurs moments d'Au Taquet avec Valérie D'Amido et Eric Bastien, voici Paul McCartney et Stevie Wonder, Ebony and Ivory sur votre radio ici.

0: Ebony and Ivory, Paul McCartney et Stevie Wonder sur votre radio ici. Valérie Damido et Eric Bastien sont toujours avec Siegfried qui va nous fredonner une chanson et Marie-France qui va nous raconter une histoire de panne d'essence sur votre radio ici.
1: Alors ici nous sommes avec Siegfried et Marie-France qui ont 6 points chacun. Siegfried joue avec ici Poitou, Marie-France avec ici Nord. Alors, notre Siegfried, hein, il a beaucoup voyagé, il adore voyager, à Kiel, Madagascar, Maroc, Cap-Vert, Thaïlande, Singapour. Il a été évidemment aussi à Madagascar. Et quand tu étais à Madagascar, tu as appris une chanson. Quelle était cette chanson, mon petit canard ?
2: Cette chanson s'appelle, alors je ne sais pas si je le dis bien, parce que je ne parle pas vraiment malgache, mais elle s'appelle Djari Banou.
1: Et alors, comment tu peux la chanter là ?
2: Ouais, je peux essayer.
1: Vas-y.
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1: Ah ouais, bah c'est pas mal, Céline, t'as l'original.
3: Bravo.
1: Wow. Et voilà. Bon, c'est pas mal quand même. Alors, donc c'est le groupe Egema, ça passe à la radio, il est à l'aéroport de Madagascar, et il chante doucement sa chanson en attendant, ta-ta-ta. La douanière lui demande si c'est la chanson, si c'est bien cette chanson qu'il chante, et lui dit que c'est qui ? C'était qui ?
2: Elle me dit que c'est elle, la chanteuse du groupe.
1: Et voilà, et du coup ?
2: Et du coup, bah, on a papoté, on a discuté, elle a pas trop regardé un peu ce qu'il y avait dans mon sac, ce qui était plutôt pas mal.
1: Parce que t'avais 500.

0: grammes de vanille.
1: Ouais, j'ai dépassé un petit peu les quotas.
0: Et voilà, mais comme t'as chanté la chanson sans le savoir de la douanière, et voilà, t'as eu de la vanille pour 10 ans.
1: C'est pas ses crèmes
0: à la vanille, comme dirait l'autre.
1: Exact.
0: Alors, tu as 6 points. Elle a 6 points. Donc là, c'est la question à 5 points. Est-ce que tu vas la gagner? On va voir ça tout de suite. Attention, petit Bourville.
2: Salade de fruits.
0: Jolie, jolie, jolie.
2: Tu plais à mon père.
0: Alors, écoute-moi bien.
2: Salade de fruits jolie.
0: Quel fruit donne son nom à une célèbre expression désignant une personne prétentieuse? On dit avoir le. Top chrono, 10 secondes.
1: Le melon. Avoir le melon.
0: Avoir le melon, est-ce que c'est avoir le melon? Avoir la framboise, avoir le...
3: La fraise.
0: Avoir la fraise.
3: Le cassis.
0: Avoir le cassis.
3: L'ananas.
0: Non, bien sûr que c'est le melon, bien sûr. Et évidemment, voilà, bravo, 5 points de plus, tu as 11.
3: Marie-France est avec nous, elle a 6. On n'arrive pas à vous départager pour le moment, ce qui n'était pas le cas d'hier. Hein. Aujourd'hui, on a des candidats qui sont au coude à coude.
0: Oui.
3: Marie-France qui joue avec Issinor, qui habite à Quesnoy-sur-Deule. Marie-France qui collectionne les 45 tours et qui a un petit côté Pierre Richard, on va se le dire. Avec cette anecdote, un jour, t'es tombé en panne, ce qui arrive à tout le monde, en panne d'essence.
0: Ça arrive à tout le monde, c'est vrai.
3: Bon, c'était en pleine ville, j'ai l'impression que ça te fait déjà rire. On est à un carrefour. Mais le téléphone portable n'existe pas encore, car ça, c'était il y a très longtemps. Du coup, qu'est-ce que tu as fait pour t'en sortir?
4: Déjà, on m'a aidé pour garer la voiture, parce que sinon je bloquais toute la circulation.
3: Ouais.
4: Donc on était en plein hiver, hein, c'était au mois de décembre, on venait d'emménager dans une nouvelle maison. Mmh. Voilà. J'ai trouvé un café.
3: Voilà, t'étais dans un bar.
4: Pour aller téléphoner.
3: C'est ça.
4: Mon mari, qui était rentré, rentré bien avant moi.
3: Okay.
4: Donc, j'avais une pièce de monnaie, une seule, dans mon porte-monnaie à l'époque. Et donc, je téléphone. Mon mari décroche. Je lui dis, je suis en panne vraisemblablement d'essence, parce que ma jauge ne bougeait plus depuis un certain temps, donc c'était un peu troublant quand même.
3: Bien évidemment.
4: Donc, il me dit, bah oui, j'arrive, et il raccroche. Bon, il savait pas où j'étais.
3: Mais c'est-à-dire que voilà, il a raccroché tellement dans la précipitation que t'avais plus de pièces, tu pouvais pas le rappeler. Il a dit j'arrive et du coup il savait pas où t'étais, donc il est jamais venu. Tu t'en es sorti comment alors?
4: Comment?
3: Tu t'en es sorti.
4: Je suis rentré à pied.
3: Et t'es rentré à pied. Oh là là, bah pour. Oh là là. Oui, effectivement, ça c'est pas de chance. Ça c'est pas de chance.
4: Un petit mot
3: sur Johnny. On parlait de Johnny Hallyday hier. C'était son anniversaire. Ça aurait été son anniversaire. Il aurait eu 83 ans. Fan de Johnny. T'as été le voir à 4 reprises en concert.
4: Oui. D'abord, ici sur Villeneuve-d'Ascq, donc au stade Villeneuve-d'Ascq. Ensuite sur Lens, ensuite au Zénith, et ensuite le dernier c'était les Vieilles Canailles, très bien. Aussi,
5: bras ouverts, Vieilles Canailles. Et il y avait toujours
3: Vieilles Canailles avec Eddy Mitchell, avec Dutronc aussi.
4: Dutronc, oui.
3: Une de ses dernières tournées d'ailleurs, je crois que c'est même la dernière tournée.
4: C'était sa dernière tournée, c'était 6 mois avant.
3: Ouais.

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1: Marc Lavoine et Patrick Fiori en duo pour Occuper, il le sera, Patrick Fiori, à partir de mars 2027, car il sera en tournée dans toute la France pour une trentaine de dates. Accueillons maintenant Julien d'ici Normandie, qui enchaîne les chutes et les blessures, ça fait mal rien que de l'écouter. Et Aurélie d'ici Saint-Étienne-Loire, qui n'a pas le sens de l'orientation, mais pas du tout. Tout cela a bien plu à Valérie Damido et Eric Bastien sur votre radio ici.
2: Julien, il lui est arrivé des misères. Il s'incruste au festival de Cannes, il est sur la croisette. Il voit une super actrice très très belle. Et tu te retournes et qu'est-ce qui s'est passé?
3: Et bien alors là, j'étais vraiment devant le Midem, il y avait énormément de gens et je me suis pris les pieds dans le caniveau. Je me suis fait une double entorse aggravée des ligaments postérieurs et antérieurs de la cheville.
2: Voilà.
3: Et devant 2000 personnes.
2: Ah bah.
3: Et voilà. Et j'ai dû remonter jusqu'à Rouen en voiture, bien sûr.
2: Eh ben bien sûr, voilà. Avec la cheville qui ressemblait à rien, quoi. Énorme.
3: Exactement.
2: Tout énorme. Ça parce que t'as regardé une. Et voilà, tout ça parce que t'as trouvé une meuf jolie, quoi. Bravo. Hein, bravo.
3: Oui, bon bah oui, voilà, oui, c'est vrai. Oui. Non mais je l'assume au moins.
2: Ouais, c'est bien. Non mais c'est bien.
3: J'étais subjugué.
2: Oui, bah écoutez, bien sûr. Alors c'est pas tout, hein, parce que bon, ok, tu te casses la gueule parce que tu vois une nana super mignonne, mais. Un jour, t'es sur un marché en Angleterre, t'essayes de vendre tes saucissons corses dont on a parlé au début de l'émission, tu vendais ça sur les marchés en Angleterre, et tu faisais des dégustations avec une trancheuse. Et qu'est-ce qui s'est passé?
3: Alors, ce qui s'est passé, un truc qui aurait pu être évité finalement, je prêtais pas beaucoup d'attention à mes gestes parce qu'on était dans le speed. Et puis, je coupais un tout petit morceau de saucisson au canard avec forcément plus de graisse que dans les autres. Le petit morceau s'est évadé, s'est envolé. Et mon doigt a traversé la trancheuse dans la longueur, mon pouce.
2: Ah.
3: Je me suis fait une belle entaille de 1 bon centimètre de profondeur. Oh. Et puis, on n'avait que de l'alcool à 90 pour désinfecter la plaie. Voilà, donc on a fait ça avec une espèce de petite poupée en coton qui s'est avérée.
4: T'as un guerrier, le gars.
2: Mais tu montes dans le bateau hein, pour rentrer chez toi? Et avec ton petit doigt coupé, et qu'est-ce qui se passe? Tellement t'as de la chance.
3: Parce que l'anecdote s'arrête pas là. C'est
2: bah vrai, oui.
3: Je monte dans le bateau du coup à New Haven pour rentrer à Dieppe. Et en fait, au moment où le bateau démarre, au bout d'un quart d'heure, les stabilisateurs tombent en panne. C'est un système qui permet au bateau d'être le plus stable possible quand ça tangue. Et donc là, tout le monde à la cantine fait voler les petits pois, les plateaux, le bar s'écroule à moitié. Enfin, il y a du verre cassé partout. C'est un scandale. Et moi, je suis avec mon doigt comme ça en train d'essayer de pas saigner. Au milieu des gens, et je vais enlever cette espèce de pansement de fortune aux toilettes, et là le sang gifle partout. Enfin bon, c'est une catastrophe. Voilà.
2: Et ça va aujourd'hui ton pouce, ou comment ça se passe?
3: Eh ben non, mais justement, il va très bien ce pouce. C'était une belle coupe longue et fine. Voilà.
4: Je crois que Claude Zidi et Alain Chabat sont en train de préparer un biopic là sur Julien.
2: Bah oui, bien sûr, j'adore. Bon, alors écoute.
3: C'est pas beau.
2: Tu as un seul point. Mon petit chou. Alors, un seul point, ça va pas. Il faut que tu marques 5 maintenant. C'est la question cash. Tiens, je te mets Carlos.
5: Je préfère manger à la cantine.
6: Bagada.
5: Avec les copains et les copines.
4: C'est bizarre aujourd'hui à cantine, la radio.
2: Ah ouais, c'est bien. Écoute bien. Quelle marque française est célèbre pour ses verres avec des numéros que l'on retrouve dans les cantines scolaires depuis des générations? Quelle marque française est célèbre pour avoir des verres avec des numéros et que ces verres, on les retrouve dans toutes les cantines scolaires depuis des générations? Top chrono, 10 secondes.
3: Je vais enfin avoir 5 points du coup, c'est Duralex.
2: Duralex, Sedlex, oui, 5 points, c'est Duralex évidemment. On était extrêmement contents parce qu'on avait toujours des âges qui n'étaient
4: et
2: pas
4: oui.
2: les nôtres.
4: Voilà. Ah, tiens, j'ai 4 ans aujourd'hui, j'ai 14 ans.
2: Oui, voilà, et bien 6 pour Julien.
4: Aurélie, alors, jusque-là, c'était pas mal puisque tu as les 5. Là, il a pris le dessus, mais tu as la possibilité, tu l'as compris. Non, mais attends, t'as pas encore joué. Donc là, si tu réponds bien, tu prends 5 points, donc tu garderas la tête. Faudrait pas chuter parce que là, voilà, Aurélie, c'est là que ça se joue. Un petit mot quand même pour dire que t'es totalement nul en orientation.
2: Ah.
4: C'était l'épreuve de l'orientation la semaine dernière sur Koh-Lanta. Tu te perds tout le temps.
7: Régulièrement.
4: Non. J'ai du dossier, je vais les ouvrir. Aurélie, on balade en forêt, elle part avec sa fille pour chercher du muguet, classique. Tu te perds pas de réseau, t'as tourné pendant une heure quand même.
0: Oh là là. Oui. Un peu paniqué sur la fin, on se dit, oui, alors, l'année va tomber. Mais finalement, ça s'est bien passé. On a réussi à sortir des arbres, trouver un peu de ciel bleu, et on est passé dans un pré, et on est arrivé à trouver une route.
4: Oui, enfin,
0: et
4: bon.
0: Après, on a appelé mon ami pour qu'il vienne nous chercher.
4: Bien sûr, t'as trouvé la clairière, mais enfin, t'étais loin de la civilisation, hein. Pas de réseau, le chéri qui est venu te chercher, tu viens de le dire. Mais c'est pas fini! Non! Elle part avec une copine de Saint-Étienne où elle habite vers Rouen. Elles ont tellement papoté les deux là. Elles ont loupé la sortie, hein?
0: Oui.
4: Elles se sont retrouvées à 1h30 du lieu où elles voulaient aller.
0: Non mais c'est ça, on est arrivé. C'est pas du tout là. Et la prochaine sortie, elle était beaucoup plus loin que prévu.

0: Vous écoutez ici Mascanada, Sergio Mendes sur votre radio ici. Allez, restez avec nous dans un instant. Valérie Damido et Eric Bastien seront avec Christophe. Christophe qui aime bien les sensations fortes. Mais voilà, je vous laisse découvrir ce qui se passe sur votre radio ici.
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3: Ici, on est avec Cricri, ici Brazizel, Cricri, ici Armorique, la Bretagne en force. Il paraît que tu... Bah, comme dans la chanson de Laurie.
4: Hein. Je vais vite, je m'entraîne à ne pas perdre une seconde.
3: Tu adores la vitesse.
5: Oui, c'est vrai.
3: Et t'adorais même les montagnes russes. Et puis, qu'est-ce qui s'est passé?
5: Eh ben, j'ai été malade. À en faire 3 fois de suite. La plus grande montagne russe d'Europe, Port Aventura.
3: Ah oui.
5: Sous Barcelone.
3: Ah oui.
5: J'en ai fait 3 fois de suite avec mon super ami et en redescendant, je tenais plus debout et j'ai rendu quoi.
3: Ah ouais, donc du coup, bon, là c'est terminé.
5: Donc, du coup, maintenant je m'arrête à un tour.
3: Ouais, voilà.
5: Voilà.
3: Il paraît que t'as voulu sauter en parachute et puis.
5: Oui, j'aurais préféré qu'on n'en parle pas parce que j'ai vraiment honte. J'ai emmerdé tout le monde.
3: Ouais.
5: C'était mon rêve depuis des années de faire un saut en parachute. Mmh. Donc, on était un week-end, on était au zoo de la Palmière. Puis après, en Charente, il y avait un meeting aérien. Mmh. Et je suis fan d'avion, donc nous y sommes allés. Il y avait possibilité de faire des sauts en parachute.
3: Mmh.
5: C'était 350 euros les 2 sauts. C'est pas une blague. J'ai cassé tout le monde, les pieds à tous les gens qui étaient avec moi pour y aller. Il fallait attendre, donc on a attendu. L'avion a décollé. La personne, bon, il y en a plusieurs qui ont sauté. La personne qui était devant moi a hésité, n'a pas sauté. Et sérieux, je me suis retrouvé devant la porte, c'était en toute sécurité, et je me suis dégonflé.
3: Ah, t'as eu peur de sauter, je comprends.
5: Peur,
3: eh ben oui, mais je comprends,
5: j'ai
3: le vide.
5: Peur. L'avion bougeait et tout, ouais. Et autant je ne veux surtout pas faire de saut à l'élastique, autant je voulais à tout prix sauter en parachute, et c'est un mauvais souvenir. J'ai vraiment eu peur.
3: Ah là.
5: J'ai regretté après, mais quand je repense vraiment, non, j'ai vraiment eu peur, sincèrement.
3: Bon.
5: Est-ce que c'est pas la personne devant moi qui a eu...
3: Peut-être. Mais on ne saura jamais. Tu n'y retourneras pas.
5: Voilà. Non. Madame ne va pas être contente. Non, bah d'accord, pardon. C'est pas la peine que je lui en parle.
3: Okay.
5: Elle l'a en travers de la gorge.
3: Alors, tu vas marquer tout de suite les 5 points, ok? Immédiatement. Avec ma question de cash. Théodora, vas-y. On va parler de mode. Quelle enseigne de vêtements en ligne, fondée en Chine, est devenue l'un des symboles de la fast fashion caca? Quelle enseigne de vêtements en ligne, fondée en Chine, est devenue l'un des symboles de la fast fashion? Top chrono.
5: Shine.
3: Et c'est une bonne réponse, c'est Shine, voilà. Et d'ailleurs, adieu Shine au BHV, merci, au revoir.
6: Ça va, elle chante plus Shine? Elle chante plus au BHV?
3: Il était temps d'arrêter cette cochonnerie.
6: Comme ça n'a rien à voir avec la chanteuse. Excusez-moi, j'ai pas.
3: Oh là là là là, mais.
6: Je croyais qu'on parlait de Shine, moi, excusez-moi. Je croyais qu'elle était dans le cabaret.
3: Tu sais que t'es pas drôle là, arrête, c'est gênant.
6: Je fais ce que je peux. C'est la fin de saison.
3: Oui.
6: Je recycle les dernières blagues.
3: Voilà, allez.
6: Bon, alors Christine,
7: oui.
6: On s'en fout, elle nous trouve pas drôle.
7: Oui.
6: Nous, l'intérêt, c'est qu'on est en avance, qu'on a des points.
3: Non, il a 7 là, il vient de prendre 5.
6: Mais elle a pas encore joué. Hein,
7: Pas encore joué.
6: Incapable de passer devant parce qu'avec 5 points de plus, elle aurait 8. Notre Christine. On va parler de la rencontre, allez, quand même, parce que là, avec Jo, on va parler un petit peu de Jo. Vous aviez le même groupe d'amis, il y a déjà longtemps, hein, fin des années 70.
7: Très longtemps.
6: Vous sortiez souvent. Bon,
7: on allait en boîte, on allait dans les discothèques, on allait faire du bowling souvent avant de partir en boîte, et puis on s'est rencontrés comme ça, quoi.
6: Ouais. Bah, vous alliez au Podium 2000. J'adore les noms.
7: C'est vrai.
6: Podium 2000, c'était où ça?
7: Il
6: existe toujours en plus, on me dit.
7: Ah oui, il existe encore.
6: C'est génial.
7: Exactement.
6: Vous alliez danser à la Chimère aussi. C'est où ça, la Chimère?
7: C'était un message, ça n'existe plus, mais c'était une l'après-midi, surtout le dimanche après-midi. Il y avait des après-midi.
6: Ça a parlé à plein de gens de ta région. T'allais dans les bars, les bowling, les réveillons, et à un moment donné, Christine.
7: Voilà.
6: Christine se retrouve au chômage. C'est des choses qui sont malheureuses, des choses qui. Et Joe, il avait un élevage de poulets, de vaches laitières.
7: Voilà.
6: Et qu'est-ce qu'il t'a proposé?
7: Il m'a proposé de venir lui donner un coup de main, puisque comme il était tout seul. Et que j'ai accepté, bien sûr.
6: L'amour bien est dans sûr. Le pré.
7: Voilà.
6: Cette belle histoire au milieu des poules et des vaches, il t'a proposé de venir. Et ça fait 4 ans.
7: Puis on est restés ensemble. On a vécu ensemble pendant un an à peu près. Mais bon, ça, c'était à l'époque, c'était assez mal vu, par les parents.
6: Après, vous êtes mariés. Ouais. C'est devenu officiel tout ça. Noce de topaz, très belle histoire.
7: Ah, bravo. Je savais pas que c'était ça.
6: Ouais. Franchement, on est très heureux pour vous, Christine.
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J'en rêve encore de Palmas. Merci d'avoir passé cette heure avec nous. J'espère que vous avez passé un bon moment avec Éric Bastien, Valérie Damido et nos super candidats. Rendez-vous demain pour d'autres extraits de l'émission sélectionnée rien que pour vous sur votre radio ici.

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1: Merci d'écouter votre radio ici, il est 13h. Le journal Paul Tillier. Bonjour Paul.
2: Bonjour à tous.
1: À la une aujourd'hui.
2: L'effroi hier soir à Caen, une voiture fonce sur la foule, 2 morts, plusieurs blessés. Nous sommes en direct dès le début de ce journal. Des toits qui s'envolent en Charente-Maritime hier soir, une large partie de la France encore concernée par ces violents orages cet après-midi. L'été de toutes les calamités pour les agriculteurs, le gouvernement prévoit des mesures d'urgence pour venir en aide à une profession démunie. Au Népal, le bilan humain ne cesse de s'alourdir. 273 morts dans les coulées de boue et des centaines de disparus. Enfin, la durée de vie de certains médicaments prolongés en France. Ce drame, hier soir à Caen, 22h15, devant la gare, un conducteur au volant de sa voiture fonce sur la foule à un arrêt de bus. 2 morts, plusieurs blessés. Bonjour Nolwenn Lejeune.
3: Bonjour.
2: Vous êtes sur place pour Ici Normandie. Caen, que s'est-il passé ?
3: Il est 22h10 hier soir quand une voiture déboule à vive allure sur une voie de bus devant un bar très fréquenté le soir par de nombreux jeunes hommes de différentes nationalités. Un groupe de personnes est assis sur le trottoir au niveau d'un arrêt de bus. La voiture, elle les percute. La scène est très violente, raconte des témoins. Un homme décède sur place. Un autre, grièvement blessé, est évacué au CHU de Caen où il décède dans la nuit. Au total, une dizaine de personnes ont été blessées, dont l'un est toujours ce midi entre la vie et la mort, indique le procureur de la République de Caen, Joël Garrigue, qui précise que les 2 victimes décédées sont des Afghans de 28 et 35 ans. La majorité des blessés est également issue de cette communauté, poursuit le procureur. L'agresseur semblait leur en vouloir pour une raison que nous sommes en train d'essayer de comprendre, confie le magistrat. L'homme est un ressortissant russe d'origine tchétchène, âgé de 26 ans. Nous ne l'avions jamais vu ici avant, confie des témoins sur place. Il a été interpellé rapidement après les faits à une quinzaine de kilomètres à Ouistreham sur la côte. Il a été placé en garde à vue au commissariat de Caen. Et dans ses premières déclarations, il indique qu'il aurait été agressé quelques minutes plus tôt et qu'il a délibérément foncé sur le groupe avec sa voiture.
2: Nolwenn, vous avez d'ailleurs rencontré Enayat ce midi. Il est afghan et il était présent hier soir.
4: Et j'ai vu juste une voiture qui était passée juste sur les gens de mes amis. Et voilà, du coup, quand après j'ai entendu les crier. Quand je regardais, il y avait mes amis qui étaient par terre sur les routes. Et ils étaient tous attendris. On a appelé les pompiers, les policiers, tout ça. Tout le monde qui était attendris parce que ce n'était pas normal. Qu'est-ce qui s'est passé? Qu'est-ce qu'on a vu? C'est vraiment choquant.
3: Vous connaissez les 2 personnes qui sont décédées?
4: Oui, c'était mes amis qui les connaissent depuis 5 ans.
3: Est-ce que vous savez, ce sont des Afghans?
4: Oui, c'est les Afghans. C'est vraiment choquant parce que moi, dans ma vie, j'ai jamais vu des choses comme ça.
2: Témoignage recueilli par Nolwenn Lejeune, ici Normandie Caen.
1: La vigilance orange aux orages étendue sur une large partie du pays aujourd'hui.
2: 39 départements concernés par cette alerte de Météo France. Tout le nord du pays, l'est, mais aussi l'Auvergne et jusqu'en Aveyron. De la grêle, de la pluie, des vents à plus de 100 km/h sont attendus hier soir déjà. La Charente-Maritime a vu les éléments se déchaîner. Les toits de plusieurs maisons du front de mer ont été arrachés, comme à Fouras, sous les yeux de Pascal.
5: J'ai vu les toitures de mes voisins qui volaient dans le ciel, qui sont tombées dans mon jardin, qui ont défoncé mes baies vitrées. C'est une zone de guerre. J'ai pas de mots. Les pompiers du Grimpe n'ont pas pu bâcher parce qu'il y avait le vent et les bâches allaient s'envoler. Il y a beaucoup de choses à retirer, beaucoup de débris partout, hein, au sol, dans la rue, dans les jardins. Et personnellement, chez moi, il va falloir une grue pour enlever les pans de toiture qui sont encastrés, quoi.
2: Pascal au micro d'ici La Rochelle, 39 départements donc en vigilance orange aux orages cet après-midi. La Corse est-elle placée en vigilance orange canicule avec jusqu'à 40 degrés localement. Sécheresse, incendie, canicule, il n'aura manqué que les sauterelles pour clore un été catastrophique pour les agriculteurs. La semaine prochaine, la ministre de l'Agriculture doit dévoiler des mesures d'urgence pour leur venir en aide. Avant ça, cet après-midi, Annie Genevard s'entretiendra avec tous les préfets du pays pour faire un état des lieux et chiffrer les pertes. Les agriculteurs sont dos au mur, explique Raymond Girardi de la Confédération syndicale agricole des exploitants familiaux.
6: Un effondrement de ce niveau, non, c'est jamais arrivé. Le cumul d'autant de calamités impossible à contrôler pour les agriculteurs, c'est quand même assez historique. Il faut juste espérer que ce ne soit pas tous les années ici. La crise conjoncturelle de cette année vient de s'ajouter à une crise structurelle de manque de production française. Faut dire les choses clairement, l'effondrement est tel et les prix n'étaient pas au rendez-vous d'ailleurs, même si maintenant ça a un petit peu augmenté, les agriculteurs tout seuls ne se relèveront pas. Il faut savoir qu'il y a 150 000 producteurs de fruits et légumes à peu près donc en France. Les trois quarts sont en grave difficulté aujourd'hui. S'il n'y a pas des aides de bonne dimension venant de l'État, autant dire que beaucoup vont, ceux qui sont aux portes de la retraite vont partir sans renouvellement et les autres vont être en situation de faillite.
2: Raymond Girardi, invité ce matin sur Ici Paris, Île-de-France. Sur le cours central de Roland-Garros cet après-midi, ce sont les politiques qui vont se renvoyer la balle. Les 7 candidats à la présidentielle 2027, tous invités à débattre par le MEDEF pour exposer leur projet économique devant un parterre de patrons. Par ailleurs, Xavier Bertrand, président de la région Hauts-de-France, annonce ce midi sa candidature à l'Élysée. Des réacteurs de la centrale nucléaire de Gravelines à l'arrêt après une arrivée massive de méduses. C'était déjà le cas début août. Les méduses qui endommagent les systèmes de filtration de la station de pompage d'eau de mer pour refroidir les réacteurs. Seuls 2 réacteurs sur 6 fonctionnent normalement, indique EDF.
1: 13h06, au Népal et au Tibet, le bilan ne cesse de s'alourdir après les crues dévastatrices d'hier.
2: 273 morts et 1300 disparus, emportés par cette coulée de boue. Un glacier de l'Himalaya s'est effondré. Des centaines de touristes étrangers se trouvaient dans cette vallée, Édouard Barruet, dont 4 Français toujours portés disparus. Et le bilan humain est, lui, très provisoire.
7: Oui, du côté népalais, les autorités sont à la recherche de 823 personnes, dont 400 étrangers. Et parmi eux, le bureau népalais du tourisme parle de 4 Français sur lesquels nous n'avons pour l'heure pas plus d'informations. De l'autre côté de la frontière, la Chine est sans nouvelles de 558 personnes, soit plus de 1300 disparus au total. Mais ce bilan reste très provisoire, car 24 heures après le drame, les recherches se poursuivent difficilement, les pieds dans la boue dans ces vallées qui ont été recouvertes par cette vague monstrueuse. La Chine annonce la mobilisation d'hélicoptères, d'avions, de drones et de plus d'un millier de secouristes. Certaines zones sont totalement inaccessibles par la route et restent sans électricité, sans internet, car tout a été détruit. Des villages entiers ont été rayés de la carte et les opérations de secours d'aujourd'hui ne sont pas sans risque, car le glacier où tout a démarré n'est pas sécurisé. Les autorités redoutent une nouvelle coulée de boue. Alors face à l'ampleur de la catastrophe, le premier ministre népalais et le premier ministre chinois ont décidé de se rendre sur place aujourd'hui.
2: Le Secours populaire qui lance de son côté un appel aux dons. Ce midi, les besoins sont considérables, insiste l'association, notamment pour l'accès à l'eau potable et l'alimentation. La durée de vie de certains médicaments bientôt prolongée. 10 000 tonnes de médicaments partent à la poubelle chaque année, selon l'assurance maladie. Gaspillage, pollution, sans parler des pénuries aussi de certains comprimés. De quoi pousser l'Agence nationale du médicament à demander à une quinzaine de laboratoires de plancher sur la durée de vie de leurs produits, Anne Lordanier.
8: Le dafalgan, mais aussi l'efferalgan ou des produits à base d'amoxicilline, de lévothyroxine, de lithium. 73 médicaments parmi lesquels les plus vendus vont tenter de rallonger leur durée de vie pour passer de 2 à 3 ans actuellement à 4 voire 5 ans de durée de conservation. Mais il faut d'abord que les laboratoires fassent des études de faisabilité. La directrice des métiers scientifiques de l'Agence du médicament, Valérie Salomon, nous décrit le processus.
9: Les laboratoires, ils vont mettre leurs médicaments, on va dire dans des grandes des enceintes, avec une température constante et une humidité constante. Et ils vont faire ces mesures. Ils vont regarder si la quantité de principe actif est toujours la même sur toute la durée, s'il n'y a pas de produits de dégradation aussi qui apparaissent, et puis toutes les caractéristiques physiques et chimiques de leurs médicaments. Ils vont nous dire, moi j'ai les données qui me permettent de démontrer que mon médicament est valable jusqu'à 4 ans, voire 5 ans.
8: La NSM fera le point chaque année pour accorder les nouvelles autorisations de mise sur le marché aux médicaments qui passeront ces épreuves de longévité avec succès.
2: Anne-Laure Danier. Un espoir pour les malades du cancer du pancréas. Un nouveau médicament vient tout juste d'être approuvé aux États-Unis. Il s'appelle le Razonc et permet de doubler la durée de vie des patients. Le tirage au sort de la Ligue des Champions de football, c'est aujourd'hui. Lens, le Paris Saint-Germain et Lille seront fixés ce soir un peu après 18h. Une compétition qui se fera sans l'Olympique Lyonnais, battu hier à domicile 2-1 par les Turcs du Fenerbahçe. Un géant en terre promise, Victor Wembanyama, capitaine de l'équipe de France de basket, retrouve les parquets de l'Accor Arena de Bercy ce soir à Paris. Au NBA, les Bleus face à la Slovéniste à 20h30, match qualificatif pour le Mondial dans un an. Un nouveau spectacle céleste la nuit prochaine de 3h30 du matin jusqu'à 6h, c'est pour les Leftos. La Terre, le Soleil et la Lune vont à nouveau s'aligner. Éclipse partielle de Lune, elle se teintera d'un rouge cuivré. Une lune de sang, Blood Moon, disent nos voisins outre-Manche. Encore faut-il que le ciel soit dégagé.
1: Merci Paul Tillier, vous revenez à 14h pour les informations. À suivre dans moins d'une minute, une balade dans les Pyrénées-Atlantiques avec un épisode de notre podcast Partir qui nous emmène découvrir des coins de France. Aujourd'hui, Irati, une forêt des Pyrénées pleine d'énergie sur votre radio ici.
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1: Vous écoutez ici, les vacances sont peut-être déjà un petit peu loin, c'est peut-être un lointain souvenir. Alors il est grand temps de penser aux prochaines, ou du moins à la prochaine fois que vous aurez envie de vous évader et de changer d'air. Pour cela, que diriez-vous de partir à Irati et sa forêt pleine de mystères et chargée d'histoire? Elle est accessible à toute la famille et en toute saison.
13: La forêt d'Irati, dans le massif des Pyrénées, c'est un lieu chargé d'histoire, à cheval sur les territoires français et espagnol. Quand on vous dit Irati, vous pensez sans doute fromage au saut Irati. Mais c'est aussi la plus grande hêtraie d'Europe, 17 000 hectares sur les flancs de la montagne basque. Et moi, c'est dans ce havre de paix que je vous emmène en balade pour vous partager l'énergie qui s'en dégage. Et à la fin de cet épisode, vous découvrirez le point commun entre Irati et les hautes forêts de l'Himalaya. Je m'appelle Thibaut Vincent, je suis journaliste à ICI Pays Basque, et pour moi, la forêt d'Irati est un endroit exceptionnel. Paradis blanc l'hiver, nature verdoyante qui revit au printemps, l'été, le parfum des fleurs, les cloches des brebis, mais ma saison préférée, c'est l'automne, avec son explosion de couleurs rougeoyantes. C'est simple, à chaque fois que je redescends dans la vallée, je suis revigoré. Bienvenue dans Partir, Irati, une forêt des Pyrénées, pleine d'énergie. Nous sommes à 1300 mètres d'altitude, sur le parking du col de Bagargui, à côté du restaurant des chalets d'Irati. Des chalets que l'on aperçoit tout autour de nous. Ce col est un point de bascule entre deux vallées. À l'ouest, la Basse Navarre, Saint-Jean-Pied-de-Port est à 30 km. À l'est, la Soule, l'une des sept provinces basques, et juste à côté, le Béarn. La frontière avec l'Espagne est là, devant nous, qui traverse les montagnes. Un panorama à couper le souffle qui s'offre à nous après une heure et demie de trajet depuis Bayonne, une route sinueuse à travers le magnifique Pays basque intérieur. Mon premier conseil est donc de vous garer ici, sur ce parking, à côté des chalets d'Irati. Des chalets en location, éparpillés à l'orée des bois. Ils peuvent accueillir de 2 à 29 personnes, idéal pour une cousinade, un séjour entre amis, ou simplement un week-end en famille, et surtout, passer un bon moment hors du temps pour se reconnecter. Car ici, pas d'internet, et c'est un choix délibéré. Là, j'ai une première suggestion pour vous. Visitez la maison de l'ornithologie, elle est juste à côté du parking. De mi-juillet à mi-septembre, vous y découvrirez une exposition et des animations sur la migration et la biodiversité locale. C'est gratuit et ça vous aidera à reconnaître les espèces croisées pendant votre balade. D'ailleurs, si vous avez envie de les admirer de plus près, je vous invite à rejoindre l'un des principaux points d'observation des oiseaux migrateurs. C'est à 500 mètres en contrebas, au col d'Orgambideshka. Allez-y à pied, en empruntant la petite route de Laro jusqu'au Caillolard. C'est une cabane de berger en pierre. N'oubliez pas vos jumelles, voire même un siège pliable pour vous asseoir à côté des ornithologues. Ils vous apprendront à reconnaître les spécimens, le mythique gypaète barbu qui niche tout près, des milans, des vautours, un somptueux balai sous nos yeux au gré des courants. Mais je vous ai promis de vous faire découvrir le cœur de la forêt d'Irati, ses histoires et son énergie revigorante. Alors suivez-moi, on va à l'accueil des chalets, c'est à quelques centaines de mètres en descendant du col de Bagargi. Nous voici maintenant devant l'accueil, un long bâtiment en bois avec de grandes baies vitrées. Ici, que vous soyez logé ou non sur place, l'équipe des chalets vous fournira de bons conseils pour vos randonnées. Il y en a 8 balisées, plus ou moins longues, et la plupart accessibles aux débutants et aux familles. Aujourd'hui, nous allons prendre un raccourci pour nous rendre sur la crête. Alors suivez-moi. J'emprunte le grand sentier qui monte derrière l'accueil et passe devant des chalets pour m'engouffrer entre les hêtres et les sapins. Quelques conseils tout de même avant de se mettre en marche. Bien vous renseigner sur la météo, qui peut très vite changer en montagne. Ici, quand le vent souffle, il est particulièrement fort. Et puis surtout, bien vous équiper. Chaussures de marche, chapeau par beau temps, et dans votre sac, n'oubliez pas un coupe-vent, un vêtement de pluie, un vêtement chaud et de l'eau. C'est de plus en plus rare, mais si vous avez la chance d'avoir de la neige, n'hésitez pas à partir en raquette, je l'ai fait et c'est un régal. D'ailleurs, l'accueil des chalets en loue, si besoin. Et pour les amateurs de VTT et même de trottinettes électriques, vous pouvez aussi y récupérer le matériel loué auprès de sociétés de la vallée. Il suffit de vous renseigner auprès du personnel des chalets.
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13: Ça y est, vous êtes prêts à profiter des richesses de cette forêt de hêtres qui a le don, dès mon arrivée, de me faire oublier les soucis du quotidien. La forêt d'Irati dégage quelque chose de particulier, difficile à expliquer, même pour les gens d'ici. Robert Laranda-Buru, dit Pipache, alpiniste chevronné, est un enfant de Laro, le village dont dépend Irati. Il nous montre le chemin.
14: Ça veut dire bien, aujourd'hui on va donner à manger aux yeux, tu verras. Pour moi, c'est un lieu magique. C'est un ensemble, un cocktail de tout ce qu'on peut trouver en montagne, un cocktail de tout ce que j'aime, qui partent d'abord des hommes, parce qu'une montagne sans les hommes, c'est plus qu'un livre d'images. Elle est remplie pour moi de mystères, de mythologie. Et s'y promener seul est presque extraordinaire, parce que plein d'images te viennent dans la tête. On se remplit à l'intérieur de soi et ça fait énormément de bien. On reprend un peu les habitudes de nos ancêtres, c'est-à-dire tranquille.
13: Au milieu de ces arbres multicentenaires, je me laisse envahir par les sons. Le vent dans les feuilles, l'eau d'un ruisseau en contrebas, le chant des oiseaux au loin, les odeurs m'enivrent. C'est un véritable éveil des sens, l'impression de se laisser englober par l'atmosphère que dégage ce lieu. Et c'est encore plus palpable quand il fait gris, ou mieux, la nuit. Pourtant, l'activité humaine n'est jamais très loin, elle est même intimement liée à l'histoire d'Irati à travers le pastoralisme. Les troupeaux de vaches et de brebis en estive pâturent l'été et façonnent cette montagne jusqu'à l'automne, et ce, depuis des millénaires. Des traces sont encore visibles, on les devine en sortant de la forêt.
14: On ne fait que suivre des chemins, des sentiers qui ont été depuis la proto-histoire, c'est-à-dire juste avant l'écriture. Quoi, si tu veux déjà, les bergers passaient par ici avec leurs brebis. Il y a encore quelques témoins quand même qu'il faut absolument voir à Irati. Des dolmens, un dolmen autour du chalet de restaurant d'Irati, tu en as un. Et ensuite, eh bien, tu as quand même un des plus bels endroits de cromlech du Pays Basque qui se trouve à là-bas, en face de nous, au Cabé, et qui est encore un endroit fantastique.
13: Le Cromlech, c'est un cercle de cailloux, un endroit sacré où l'homme n'avait pas le droit d'entrer. C'est là qu'autrefois, les bergers, quand l'un d'eux décédait, dispersaient ses cendres, souvent dans des endroits vus magnifiques. Vous pourrez en voir à Okabe, c'est à l'ouest d'Irati. Ce vaste site archéologique est accessible par une randonnée de 15 km qui part du plateau de Cise en contrebas des chalets d'Irati. Avant d'oublier, j'ai un autre conseil à partager avec vous. Pour motiver les plus petits pendant ces balades, vous pouvez utiliser l'une des 4 chasses au trésor proposées à Irati. 2 via l'application mobile Terra Aventura, à télécharger avant d'arriver sur place, et 2 en version papier, disponible à l'accueil des chalets. Allez, encore quelques centaines de mètres et nous arrivons sur la crête pour contempler les sommets pyrénéens qui étalent leur immensité. Regardez en contrebas la vallée qui laisse deviner le fourmillement des hommes qui s'activent. Là, je ne peux m'empêcher de penser à l'histoire récente qui s'est écrite ici et que me confie Robert.
14: Pendant la dernière guerre mondiale, ils utilisaient un petit peu l'industrie du bois pour faire passer un petit peu des juifs, etc., de l'autre côté, sur le territoire de Laro.
13: Irati, chargée d'histoire, mais aussi d'une atmosphère mystique. Cette immense forêt de hêtres est baignée par les légendes. Bacha Jauna, ou Bacha Yaoun, est un personnage incontournable de la culture basque. C'est l'homme yéti. Le voilà notre point commun avec les hautes forêts himalayennes dont je vous parlais au début de l'épisode. Il est l'esprit des arbres, le protecteur de la nature et des activités agro-pastorales, le trait d'union entre la forêt et l'activité humaine. Encore un conseil, si vous aimez bivouaquer et que vous ne craignez pas Bacha Yaoun, les feux et le camping sauvage sont interdits à Irati, mais il est possible de planter sa tente de juin à fin octobre à l'aire naturelle de camping. Elle est située 2 km en dessous de l'accueil des chalets, le long de la route qui mène à Saint-Jean-Pied-de-Port. Et si vous avez encore un peu de temps devant vous, si votre week-end n'est pas terminé, j'ai une dernière idée. À 6 km seulement des chalets d'Irati, sur la route qui redescend dans la vallée de Garassi, je vous emmène dans une bergerie au plateau de Cise.
15: Bonjour à vous tous, bienvenue à Irati Cise, sur le plateau d'Irati.
13: Nous voici devant l'Etxola, la maison en basque. Elle se trouve le long de la route qui serpente entre les montagnes, bordée par un cours d'eau qui coule paisiblement. Poussez la porte, vous découvrirez une exposition permanente sur la transhumance, une cave d'affinage et un bar à fromage. Et c'est là, de mi-juillet à fin août, que des bergers transhumants viennent vous chercher pour une animation gratuite et dégustative.
15: Donc, pourquoi nous, on transhume d'après vous à la montagne ?
13: Pauline et 2 autres bergères vous expliquent l'utilité de cette transhumance, notamment pour l'entretien du domaine d'Irati. Mais aussi comment elles fabriquent leur fromage, l'ardigashna ou tome de brebis, ainsi que les pâtes molles et autres lactiques vendues à des crèmeries ou directement ici, aux consommateurs.
15: En goûtant les fromages, on va découvrir plein de petites choses, et notamment la synthèse, comment interviennent les arômes, pourquoi j'ai des arômes d'ananas à 6 mois, pourquoi je suis plus sûre de la noisette, du fruit sec à 3 mois, les histoires de texture, pourquoi le fromage de brebis il a tendance à être un peu plus granuleux que le vache.
13: Si vous venez le jeudi matin, Pauline organise des ateliers sensoriels où vous goûterez au fromage. C'est une activité d'une heure et demie, conseillée à partir de 8 ans sur inscription auprès des offices de tourisme ou de l'accueil des chalets d'Irati. Le prix, 15€ par personne. J'ai encore un dernier conseil pour vous. Au bout du plateau de Cise, sur la route d'Irati, se trouve une institution, le Chalet Pedro. Une auberge-restaurant familiale créée en 1940, un endroit chaleureux où vous dégusterez les saveurs réputées de la cuisine basque. Omelette au cèpe, anguille à la persillade et évidemment la chuleta, la côte de bœuf du Pays basque, un délice. Et ça, vous le découvrirez quand vous viendrez.
1: Ah oui, avec plaisir. Merci Thibaut Vincent d'ici Pays Basque. Cet épisode de Partir, Irati, une forêt des Pyrénées pleine d'énergie, est disponible en réécoute sur l'appli ICI et sur ICI.fr. Il y a également plein d'autres épisodes qui vous feront partir aux quatre coins de la France à la découverte de notre territoire. 13h24, c'est la musique qui vous accompagne dans les prochaines minutes avec Renaud, Morgane de Toi sur votre radio ICI.

0: Morgane de Toi, 13h30, il est temps pour moi de vous dire à demain. Je vous souhaite un très bon après-midi en musique et avec votre radio locale ici.
1: Vigilance orange pour cet après-midi pour le phénomène orage. Demain, ce sera vigilance jaune pour le phénomène orage également dans la Marne et dans les Ardennes. Alors, pour le ciel cet après-midi, les nuages deviendront menaçants au fur et à mesure des heures et des orages donc seront présents en fin de journée. Quant aux températures, elles sont comprises entre 29 et 31 degrés. Voilà, on a tout le cocktail pour avoir des orages. Effectivement, 29 à Fismes, à Mourmelon-le-Grand, 29 également pour Suippes, 30 degrés à Rocroi et Charleville-Mézières, 31 degrés pour Ambonnet ainsi qu'à Saint-Martin-sur-le-Pré. Pour demain, vendredi, les nuages seront nombreux dès le matin. Ils pourront donner quelques averses en cours de journée. Et puis en fin d'après-midi, les éclaircies devraient revenir. Quant aux températures, elles baissent 23 à 25 degrés.
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1: On est bien sur ici Champagne-Ardenne pour passer l'après-midi ensemble. Ça va? Tout va bien de l'autre côté de la radio? Tout le monde est prêt? Allez, allons-y. Et d'autant qu'on a une jolie nouveauté à vous proposer. Écoutez bien cette chanson, retenez bien son nom. C'est Le Petit Pêcheur, le nom de la chanson, et l'interprète, c'est Manon Lisa.

0: Ici Champagne-Ardenne avec Manon Lisa, c'était le petit pêcheur.
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0: Bien le bonjour tout le monde, comment ça va cet après-midi? On passe ensemble avec votre radio préférée, ici Champagne-Ardenne bien sûr. Julian est là, ça va Julian?
2: Ouais.
0: Voilà, il est très en forme, tout le monde est très en forme pour vous accueillir et pour vous accompagner chers amis. Oui, avec au programme notamment une éclipse. On en parlera. Non, c'est pas l'éclipse de soleil, c'est une autre. Voilà. Si ce n'est toi, c'est donc ton frère, comme disait l'adage. Eh bien, rendez-vous tout à l'heure pour en savoir plus dans l'événement d'ici. Et d'ici, là, la musique.
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0: Merci Champagne Ardenne avec Christophe Maé, c'était La Lune. Demain, vendredi matin, il faudra mettre le réveil très tôt, mais le spectacle pourrait valoir le coup. Une éclipse de Lune particulièrement impressionnante est attendue. Plus de 93% de la Lune va passer dans l'ombre de la Terre. Dans les Ardennes, le club d'astronomie, la CASA, vous donne rendez-vous dès 4h15 au château de Montaubois, entre Signy-l'Abbaye et Domry. Sébastien Viau, du club d'astronomie des Ardennes, est au micro de Yannick Cusy dans l'événement d'ici.
1: Bonjour Sébastien Viau.
2: Bonjour, bonjour.
1: Alors d'abord, ça va ressembler à quoi en fait cette éclipse de Lune à 93%?
2: Bah, ça va être plus ou moins la même chose qu'on a vu avec l'éclipse solaire il y a quelques jours maintenant, quelques semaines. On aura la même chose, sauf que là, à la place d'avoir le soleil occulté, on aura la Lune qui sera occultée via l'ombre de la Terre.
1: Et là, ce sera presque total?
2: Ce sera presque total équivalent. Il faut savoir que l'éclipse lunaire est comparable à une éclipse solaire. C'est généralement quand on a l'éclipse solaire, quelques semaines après, on a l'éclipse de lune qui est potentiellement avec le même rapport de pourcentage d'occultation.
1: Le moment le plus spectaculaire, il est annoncé à 6h12. Qu'est-ce qui va se passer entre, c'est là où je travaille moi, entre 4h30 et 6h12, on va vraiment voir la lune changer de couleur.
2: C'est ça, en fait, progressivement, en fait, on va voir que l'ombre de la Terre va manger progressivement la lune. Donc il va avoir ce qu'on appelle la pénombre. Et après, elle va devenir rouge. On va avoir une espèce de rosée, et après elle va devenir potentiellement noire avec le bord qui reste encore non occulté, qui sera rose, et après elle va redevenir grise au fur et à mesure du temps.
1: D'accord. Le club d'astronomie des Ardennes, le CASA, il s'appelle comme ça, oui. Donne rendez-vous à 4h15 au château de Montaubois, entre Signy-l'Abbaye et Domery. Pourquoi vous avez choisi cet endroit?
2: Parce que c'est le même lieu qu'il y a eu l'éclipse, qu'on a fait l'observation de l'éclipse, et c'est le seul endroit qui est assez dégagé pour voir le début et la fin de l'éclipse. Puisque encore une fois c'est une éclipse qui va être au-delà du temps qu'on va avoir, on espère avoir de meilleurs temps, mais il faut avoir aussi un point de vue dégagé à l'ouest
1: parce que la lune va être très basse sur l'horizon.
2: Oui, en fait, on va être très basse sur l'horizon. En fait, c'est équivalent à ce qu'on a eu l'éclipse solaire. Donc il faut avoir le même lieu assez haut, et la chance qu'il y a, c'est que là on n'est pas obligé de se battre pour des lunettes, quoi.
1: Et vous serez là pour voilà. Ah oui, ça c'est bien aussi, ouais. Il y a pas de danger pour les yeux?
2: Non, il y a pas de danger pour les yeux, contrairement évidemment à une solaire. Donc ça c'est le pourcentage qu'il y aura beaucoup plus de monde qui auront la possibilité de regarder.
1: On peut venir en famille sans aucun matériel. J'ai une dernière question. Est-ce qu'il y a des croyances qui ressortent? Est-ce qu'il y a des choses à redouter pendant une éclipse de lune? Est-ce qu'on va se transformer en loup-garou? Et là, c'est pas le scientifique qui va pouvoir répondre.
2: Non, on n'est pas sur ces sciences occultes, mais voilà. Après, il faut laisser les rêves ou légendes. Mais non, il y aura pas comme à l'éclipse des sacrifices humains pour éviter de se prendre la mauvaise augure sur la tête, quoi.
1: En tout cas, je vous remercie d'être venu nous signaler cette éclipse dont on parle moins dans les médias. Rendez-vous donc vendredi, je le répète, dès 4h15 au château de Montaubois, entre Signy-l'Abbaye et Domry. C'est gratuit, sans inscription. Les télescopes seront fournis donc par le CASA. Évidemment, tout dépendra de la météo. Merci Sébastien Viau du club d'astronomie des Ardennes. Bonne journée.
2: Merci bien.

0: Très bel après-midi avec votre radio ici, Champagne-Ardenne, les amis. Comment ça va? Tout va bien, on continue? Vous êtes bien en forme? Vous êtes prêts? Allez, ça continue d'ici quelques minutes. Avant 14h et le retour de l'actualité, on a un très bon titre de Texas, de Derrière les Fagots, on vous soigne aux petits oignons. C'est Summerson à écouter, à tout de suite.
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0: Belle après-midi avec ici Champagne Ardenne, c'était Texas.
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0: Merci de nous avoir choisis, ici Champagne Ardenne, bienvenue, il est 14h. Et à 14h, toute l'actualité en français dans le monde avec Paul Tillier.
2: Une vigilance orange aux orages dans une large partie du pays cet après-midi. 39 départements, le nord de la France, l'est, mais aussi le centre sont concernés. Météo France met en garde face à des phénomènes violents, pluie, vent et grêle. Plusieurs TER sont notamment supprimés ce soir de manière préventive dans les Hauts-de-France. La pagaille en gare Montparnasse à Paris, c'est la panne d'une installation électrique ce matin qui est en cause. Le trafic est interrompu, de nombreux trains sont supprimés au départ. Jusqu'à au moins 15 heures, les liaisons TGV vers la Bretagne, Nantes ou encore Bordeaux sont concernées. Dans le sens des arrivées, certains trains en provenance de La Rochelle ou du Pays Basque affichent 3 heures de retard. Deux morts à Caen et plusieurs blessés hier soir. Une voiture a foncé délibérément sur la foule devant la gare. Le suspect, 26 ans, est un Russe d'origine tchétchène. Pas de casier judiciaire. Le procureur de Caen écarte la piste de l'attentat terroriste. Le ministère des Affaires étrangères sans nouvelles de plusieurs Français au Népal et au Tibet après les crues dévastatrices survenues hier en quelques minutes dans cette vallée touristique de l'Himalaya. Le bilan provisoire est désormais de 359 morts et plus de 1300 personnes portées disparues. Un candidat de plus dans la course à l'Elysée, Xavier Bertrand, président de la région Hauts-de-France, officialise sa candidature ce midi. Par ailleurs, 7 candidats à l'élection présidentielle sont invités par le MEDEF cet après-midi, c'est à Roland-Garros. Ils exposeront leur programme économique devant un parterre de patrons.
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0: Vigilance orange pour cet après-midi pour le phénomène orage. Demain, ce sera vigilance jaune pour le phénomène orage également dans la Marne et dans les Ardennes. Alors, pour le ciel cet après-midi, les nuages deviendront menaçants au fur et à mesure des heures et des orages donc seront présents en fin de journée. Quant aux températures, elles sont comprises entre 29 et 31 degrés. Voilà, on a tout le cocktail pour avoir des orages. Effectivement, 29 à Fismes, à Mourmelon-le-Grand, 29 également pour Suippes, 30 degrés à Rocroy et Charleville-Mézières, 31 degrés pour Bonnet ainsi qu'à Saint-Martin-sur-le-Pré. Pour demain, vendredi, les nuages seront nombreux dès le matin et pourront donner quelques averses en cours de journée. Et puis en fin d'après-midi, les éclaircies devraient revenir. Quant aux températures, elles baissent 23 à 25 degrés.
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0: Très bel après-midi, bon courage au travail et peut-être encore en vacances, quoi que vous fassiez, c'est ici Champagne Ardenne qui vous accompagne. On est bien avec la musique et Véronique Sanson, Bernard Song, il n'est de nulle part.

0: Ici Champagne-Ardenne et Véronique Sanson.
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0: Oui, et nous n'allons pas nous arrêter en si bon chemin. Johnny Clegg et Savuka arrivent, Scatterlings of Africa, il y aura Christopher Cross pour Arthur Stem, et puis M. Pokora tout de suite, voici quand même.

0: Ici Champagne Ardenne et la musique au rendez-vous. Et quelle musique, tiens? Musique française? Ça vous tente? Eh bien, voici ce qui vous attend. Ce sont trois chansons françaises à la suite. Alors là, c'est mon coup de cœur du moment. J'adore ce morceau, c'est un duo, c'est le duo Grand Corps Malade et Stilto. C'est ce premier extrait d'un album qui s'appelle Voir la mer, qui sortira le 18 septembre prochain. Ça signe les 20 ans de carrière de Grand Corps Malade, rien que ça. Et il sera d'ailleurs en tournée toute l'année 2027. On vous tient au courant, bien sûr, pour les dates. Autre chanson française à écouter, Tina Arena, Aller plus haut, et Joe Dassin, Il était une fois nous deux.
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0: attendu. Bonne chance pour trouver votre emploi.
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0: Ça va vous faire plaisir ce qui vous attend dans les prochaines minutes sur Ici Champagne Ardenne avec de le soleil et de la douceur. Alors, du soleil avec Paris Latino, ce sera Pandolero. Et puis Tracy Chapman, Baby, Can I Hold You?

0: Ici Champagne Ardenne et Paris Latino.
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0: En 1983, si vous êtes fan des années 80, rendez-vous tout à l'heure, 19h-20h pour 100% années 80 avec Laurent Petit-Guillaume. À suivre The Weeknd, Blinding Lights et George Michael, Face.

0: Le soleil donne, c'était Laurent Voulzy. Très bel après-midi, tout va bien. 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Avant 15h, partir Julien Clerc et The Way We Touch. On écoute Charlotte Cardin. De 13h30 à 16h, montez le son, ce sont vos chansons préférées sur Ici Champagne-Ardenne.
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0: Ici Champagne Ardenne avec Partir, c'était Julien Clerc.
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0: Nous sommes très heureux de vous accompagner et de vous retrouver, il est 15h. À 15h, toute l'actualité en France et dans le monde, c'est avec Paul Tillier.
2: De violents orages attendus sur une large partie de la France. Cet après-midi, 39 départements en vigilance orange. Météo France met en garde face à des phénomènes violents de la pluie, du vent et de la grêle. Le nord du pays est concerné, du Maine-et-Loire aux Ardennes, tout comme l'Est, mais aussi le centre jusqu'en Aveyron. Dans les Hauts-de-France, plusieurs TER sont supprimés ce soir de manière préventive. Le trafic interrompu en gare Montparnasse à Paris à cause de la panne d'une installation électrique. Les départs en TGV vers la Bretagne, Nantes ou encore Bordeaux sont concernés. Dans le sens des arrivées, certains trains en provenance de La Rochelle ou Hendaï affichent 3 heures de retard. Le Secours Populaire lance un appel aux dons pour venir en aide aux sinistrés du Népal et du Tibet. 359 morts emportés dans des crues hier dans cette vallée touristique de l'Himalaya. 1300 personnes sont portées disparues. Le ministère des Affaires étrangères précise être sans nouvelles de plusieurs Français sur place. Xavier Bertrand, candidat officiel à la présidence présidentielle 2027. Le président de la région Hauts-de-France l'a annoncé ce midi aux universités d'été du MEDEF à Paris. La ministre de l'Agriculture réunit tous les préfets à 15h30. Dans une demi-heure, Annie Genevard souhaite faire un état des lieux après la canicule et les incendies de l'été. Un paquet de mesures d'urgence pour les agriculteurs sera dévoilé la semaine prochaine. Le tirage au sort de la Ligue des champions de football, c'est ce soir. Après 18h, le Paris Saint-Germain, Lille et Lens connaîtront leurs futurs adversaires.
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0: Vigilance orange pour cet après-midi pour le phénomène orage. Demain, ce sera vigilance jaune pour le phénomène orage également dans la Marne et dans les Ardennes. Alors, pour le ciel cet après-midi, les nuages deviendront menaçants au fur et à mesure des heures et des orages donc seront présents en fin de journée. Quant aux températures, elles sont comprises entre 29 et 31 degrés. Voilà, on a tout le cocktail pour avoir des orages. Effectivement, 29 à Fismes, à Mourmelon-le-Grand, 29 également pour Suippes, 30 degrés à Rocroi et Charleville-Mézières, 31 degrés pour en bonnet ainsi qu'à Saint-Martin-sur-le-Pré. Pour demain, vendredi, les nuages seront nombreux dès le matin. Ils pourront donner quelques averses en cours de journée. Et puis en fin d'après-midi, les éclaircies devraient revenir. Quant aux températures, elles baissent 23 à 25 degrés.
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0: Bon, prenez un parapluie hein, au cas où, mais alors attention au vent aussi, puisqu'il y a des orages pour cet après-midi, on en parlait il y a quelques secondes, soyez donc vigilants, et puis on a ce qu'il faut pour vous donner le moral, voilà, avec Midnight Oil tout de suite, Beds Are Burning.

0: Ici Champagne-Ardenne, bel après-midi.
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0: Des branches ! Mais non, on met le son à fond avec France Gall dans un instant, avec Keane, Everybody's Changing, et puis Limahl avec Neverending Story, vos souvenirs préférés.

0: Merci Champagne Ardenne et Keen, Everybody's Changing. Très belle après-midi avec, alors forcément, elle est belle, après-midi, avec trois chansons françaises à la suite. Bernard Lavillier, La Salsa, Gauvin Serre, c'est ça un nouveau titre, hein, il revient, Gauvin Serre, avec ce titre 4 enfants plus loin, à découvrir dans un instant sur Ici Champagne Ardenne. Et puis, Vivien Savage arrive avec La Petite Lady, à tout de suite.
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0: Ici Champagne Ardenne avec Bernard Lavillier, c'était la salsa. Quelques idées de sortie demain à l'occasion de la nuit de la chauve-souris. Et bien entendu, la Maison de la Nature de Boultobois propose une soirée consacrée à la vie secrète de ces petits animaux nocturnes avec conférences et promenades. C'est de 21h30 à minuit, c'est une sortie gratuite. Et puis ce samedi, visite guidée de Chalon sur le thème la libération de Chalon. Entre deux stands de la foire, découvrez l'histoire des deux jours d'août 44 qui aboutissent à la libération de Chalon après 4 ans d'occupation par l'armée allemande. De 14h30 à 16h, les départs se font de l'office de tourisme. Il vous est conseillé de réserver votre place en contactant l'office de tourisme de Chalon. 8 euros la visite par adulte, 4 euros pour les enfants et c'est gratuit pour les moins de 10 ans.
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0: Oh, que ça fait plaisir de la retrouver. Jennifer, qu'on écoutera d'ici quelques minutes avec son album DJ qui sortira dans quelques semaines. On écoutera Mourir sur scène. Elle reprend les plus grands tubes de Dalida. Et tout de suite, souvenir, Paolo Conte, Via con me.

0: Ici Champagne-Ardenne et Jennifer, Mourir sur scène, nouveauté.
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0: Et dans le prochain quart d'heure, il y a Karen Young avec Hot Shot. Il y aura UB40, Red Red Wine et Eddie Mitchell, un portrait de Norman Rockwell.

0: Merci Champagne Ardenne. Et Hot Shot, c'était Karen Young. Bel après-midi avec nous avant 16h et le retour de l'actu. Un grand classique de Chris Isaak. On écoutera Wicked Game et puis Benabar avec ce nouveau morceau qui s'appelle Elle danse.
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0: Ici Champagne Ardenne et Chris Isaac, c'était Wicked Game.
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0: Nous sommes très heureux de vous accueillir et de vous accompagner. Ici Champagne Ardenne, il est 16h. À 16h, toute l'actualité en français dans le monde avec Paul Tillier.
2: Sébastien Delogu en garde à vue cet après-midi à Marseille. Le député insoumis entendu par les enquêteurs dans le cadre de son altercation avec trois policiers dans son immeuble. Lundi, les trois agents en civil viennent interpeller un voisin de palier de Sébastien Delogu. Le ton monte. Les trois agents ont porté plainte pour outrage. Le député insoumis aussi pour violence et injure. Anne Hidalgo visée par trois plaintes dans le scandale des agressions sexuelles dans le périscolaire à Paris. Plainte pour non-assistance à personne en danger déposée par des familles d'enfants victimes à l'encontre de l'ancienne maire socialiste et son premier adjoint Patrick Bloch. 39 départements placés en vigilance orange aux orages cet après-midi par Météo France. Risque de pluie, de vent violent et de grêle. Une large partie nord du pays est concernée du Maine-et-Loire jusque dans les Vosges. Le centre aussi de la Nièvre en passant par l'Auvergne et jusqu'en Aveyron. La pagaille en gare Montparnasse à Paris après une panne ce matin, jusqu'à 4h30 de retard pour les voyageurs en provenance de Toulouse. Les TGV qui arrivent de Bordeaux, du Pays Basque et de Bretagne affichent eux aussi au moins 2 heures de retard. De la politique sur les cours de Roland-Garros cet après-midi. 7 candidats à la présidentielle participent à un débat organisé par le MEDEF à Paris. Ils détailleront leur programme économique pour 2027 devant des chefs d'entreprise. Par ailleurs, on apprend ce midi la candidature pour l'Élysée 2027 de Xavier Bertrand, le président de la région des Hauts-de-France.
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4: Vigilance orange, orage donc effectivement aujourd'hui par Météo France sur toute la Champagne Ardenne. Il pleut déjà au moment où on se parle sur Troyes, sur le sud de la Champagne. Ça va remonter d'ici à ce soir peu à peu sur la Marne et puis sur les Ardennes. Donc oui, des averses et des orages, des bonnes rafales de vent parfois sous les orages, 65-70 km/h annoncés par Météo France. Et puis il fait encore chaud, voire lourd en ce moment, 28 degrés en moyenne sur les Ardennes. Même chose sur la Marne, on a un peu moins dans l'aube parce que il pleut, je l'en dis déjà, du côté de Troyes notamment, il fait à peu près 24 degrés. La qualité de l'air, l'indice s'est dégradé aujourd'hui à Reims, à Châlons, il est moyen à Charleville-Mézières et à Troyes. Prudence sur la route, même si pour le moment, avec les orages, tout va bien sur la Marne et les Ardennes, c'est moins vrai sur l'Aube, plus prudence tout de même. Et puis, bon, on va noter que le trafic est fluide, ça roule bien sur toute la Champagne Ardenne. N'hésitez pas, vous, de votre côté, vous croisez des zones de travaux, de difficultés, un petit coup de fil, ça nous fera bien plaisir et ça rendra bien service. 03 26 48 2000, faites bonne route.
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4: 16h03, bienvenue. Aujourd'hui, jeudi, le 27 août. Et oui, bientôt la fin de semaine, on aura encore un petit week-end à passer tranquille, pépère. Et pourquoi pas à la foire de Châlons, en Champagne, votre radio locale d'ailleurs y sera samedi toute la journée en direct. Bon, bah bienvenue, on y va, c'est parti, en musique et encore un tube, Dieu que c'est beau, comme votre radio. Voici Daniel Balavoine.

0: Dieu que c'est beau, c'est Daniel Balavoine sur Ici Champagne-Ardenne.
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0: Alors donc, nous sommes jeudi. Soyez les bienvenus sur votre radio locale. Ici Champagne-Ardenne, jeudi, bientôt la fin de semaine, bientôt le week-end et surtout bientôt la rentrée. Bah oui, c'est mardi prochain, officiellement le mardi 1er septembre. D'ailleurs, petite parenthèse, vous le savez peut-être déjà, mais enfin c'est toujours bon de le rappeler, pour les Rémois et ceux qui habitent le Grand Reims, notez que ça va être compliqué en termes de transport puisque le réseau de Grand Mobilité Reims a décidé de faire grève, voilà, ce jour de rentrée scolaire. Si vous devez accompagner vos enfants au bus, ça risque d'être compliqué, bus, tramway, etc. Hein. Voilà, l'info est dite. Sinon, à propos de la rentrée, je voulais vous dire qu'on en reparlera dans quoi 40 minutes à peine avec Fred Ballard aujourd'hui. Alors on va se marrer bien sûr sur le sujet de la rentrée, mais le mieux pour éviter le malaise de la rentrée, c'est de penser aux prochaines vacances. Ah bah oui, ça marche toujours ça. On verra ça avec Fred Ballard et sa petite sélection humoristique dans 35-40 minutes à peu près. Et puis dans un instant, on va parler de... Voilà, j'allais dire, on a du tango. On va parler de tango, parce que ça marche le tango. Oui, ça marche dans la région, il y a des clubs de tango, il y en a un en particulier, on va en parler avec Grégory Duchâtel. Le tango, c'est beau, c'est bon pour le cœur aussi, hein, c'est cardio. C'est chouette, c'est artistique, et il y a plein de gens qui veulent danser le tango. Interview avec Grégory Duchâtel et son invité dans 3 minutes.

0: Je pense à vous, nouvelle chanson de Pierre Demar. Il est en concert, notre Pierre Demar, le 5 novembre prochain à la Cartonnerie à Reims. Allez voir sur le site cartonnerie.fr pour déjà réserver vos petits tickets.
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0: Et maintenant, comme promis, le tango qui a toujours du succès, notamment à Reims, grâce à l'association Caminito des Tangos, qui fête cette année ses 10 ans. Grégory Duchâtel, vous êtes avec Brigitte Hilleret, elle est enseignante auprès de l'association.
2: Ce tango argentin, qu'est-ce qui le caractérise?
3: Alors, ce qui le caractérise, c'est le fait d'enlacer la personne, comment je la tiens dans les bras, comment je suis tenue dans les bras, ce qui va permettre aussi d'avoir une connexion avec l'autre qui va nous permettre d'être dans un ressenti beaucoup plus approfondi et de pouvoir évoluer, suivre et proposer une évolution à l'autre, donc en couple.
2: Combien d'élèves avez-vous au sein de l'association?
3: Nous avons entre 75 et 80 personnes réparties sur le tango argentin, la danse bien-être et la danse santé.
2: Où se déroulent d'ailleurs les cours? Vous avez un lieu précis?
3: Alors nous avons plusieurs lieux en fonction des activités, et même dans chaque activité, nous avons différents lieux. Par exemple, pour le tango argentin, nous sommes à Saint-Rémy, nous sommes aussi à la Verrerie.
2: Vous pouvez vous rapprocher, bien sûr, de l'association pour en savoir un petit peu plus, parce que les périodes d'inscription commencent, notamment pour le tango argentin, c'est la grande rentrée, hein, généralement fin août, début septembre.
3: Exactement, la rentrée, elle a lieu à partir du 7 septembre, et nous sommes d'ailleurs, tout le monde peut venir nous rencontrer au Forum des associations à Reims, le week-end du 5 et 6 septembre.
2: Du Parc des
3: Expos. Avec deux créneaux de démonstration de tango argentin.
2: Alors, vous l'avez évoqué, hein, il y a d'autres danses que le tango argentin. Vous proposez des danses bien-être. Quelles sont ces danses?
3: Alors, la danse bien-être, c'est une danse solo qui est aussi intuitive, c'est-à-dire que vous allez évoluer en fonction de ce que vous allez ressentir des musiques proposées qui sont très différentes, très variées. Et vous allez pouvoir, comme ça, délier votre corps, lâcher aussi tout ce qui est les paquets émotionnels qu'on peut avoir.
2: Le stress, oui, les tensions.
3: Pour libérer son corps et son esprit, vous voyez.
2: Et les danses santé, à qui sont-elles adressées? Je crois que c'est très encadré, hein.
3: Oui, la danse santé, c'est effectivement très encadré. Nous sommes avec Francis Baucher, qui est le président de l'association Caminito de Tango. Nous sommes encadrants de danse santé, diplômés, formé à la Fédération Française de Danse. Et c'est une activité physique adaptée. Et c'est pour cela qu'il faut une
2: prescription, médicale. Ah oui.
3: C'est comme le sport santé, sauf que nous utilisons les outils de la danse, renforcement musculaire, d'équilibre, de coordination, tout ce qui apporte une meilleure santé.
0: Brigitte Hilleret, donc, qui est enseignante, enfin, prof de danse de tango argentin notamment, auprès de l'association Caminito des Tangos. Ça vaut bien un petit coup de tango argentin quand même. Hola, que tal? Bon, faites-vous plaisir, allez faire du tango, du bien-être ou de la danse santé aussi, vous avez entendu dans ce reportage, caminitodestango.fr, c'est le site de l'association, vous aurez encore plein de détails.
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0: Les gros synthés de Pink Machinery par Propaganda arrivent après Let's Dance de David Bowie.
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0: 1985 pour ce tube de Propaganda, P Machinery sur ici Champagne-Ardenne. Je prends 30 secondes pour vous dire que nous on aime bien les gens qui sont solidaires. Vous en faites partie, ça tombe bien. Il y a une opération importante qui arrive les 17, 18, 19 septembre prochains à l'Opéra de Reims. C'est une grande collecte de sang à l'Opéra de Reims. Ça s'appelle Mon sang pour les autres. Vous serez normalement, comme l'an dernier, à peu près 900 donneurs et pourquoi pas plus, parce que il faut le rappeler, en cette période de rentrée, le niveau de réserve de sang dans notre région et en France, malheureusement, est toujours insuffisant. Donc, si vous voulez faire une bonne action, rendez-vous les 17, 18, 19 septembre, Opéra de Reims, Mon sang pour les autres. Et vous avez tous les détails sur internet, efs.santé.fr.
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0: Maintenant et ici, on écoute Céline Dion, nouvelle chanson, Bonjour, pardon, merci. Ce sera juste une illusion. Bah oui, c'est maintenant Aubert.
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0: temps des orages en fin de journée, dont le début de soirée. Sur la Champagne-Ardenne, on a déjà eu un peu de pluie dans l'aube. Ça semble se calmer au moment où on se parle, mais quoi qu'il en soit, on devrait être frappé par ces averses et possiblement ces orages dans la soirée partout en Champagne-Ardenne, avec des bonnes rafales de vent avant le secteur sud jusqu'à 65 km/h. Et les températures qui sont chaudes, hein. Le temps est lourd aujourd'hui. 29, 31 degrés pour les maximales. Cette nuit, 16 à 18 degrés. Le temps devrait se calmer dans la nuit, avec encore quelques bons coups de vent, c'est vrai, mais plus d'orages. Et puis demain, le temps sera variable avec un ciel changeant et des averses et des rayons de soleil. Ça va se balader comme ça demain dans le ciel de Champagne-Ardenne avec un mercure en baisse. Demain, les maximales 23, 25 degrés. Pour la qualité de l'air, l'indice est dégradé aujourd'hui à Reims, à Chalon, et il est moyen à Charleville-Mézières et à Troyes.
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0: Dans un instant, Fred Ballard nous rejoint pour l'humour en tube. On va parler de la rentrée et déjà des prochaines vacances. Ça fait du bien au moral, alors qu'on n'a encore pas commencé la rentrée scolaire, me direz-vous. Mais d'ici la musique avec Jimmy Cliff, We All Are One et Stéphane Escher.

0: We All Are One sur Ici Champagne Ardenne. C'était Jimmy Cliff.
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0: Il est 5h20, nous sommes le jeudi 27 août, la rentrée approche et pour rendre plus supportable cette semaine de rentrée, eh ben le mieux c'est de se projeter vers nos prochaines vacances. Et alors pour ça, Fred Ballard a convoqué ceux qui sont partis très loin cet été et qui nous conseillent de ne pas faire pareil dans l'humour en tube.
2: Paris, Bruxelles, Bruxelles, Londres, Londres, Barcelone, Barcelone, Los Angeles, Grenoble, Grenoble, Kumak.
3: Ah, c'est sûr que c'est pas la destination la plus écolo, hein, quand l'empreinte carbone d'un seul voyage est la même que celle de Jeff Bezos sur une année, et que le trajet aller-retour est supérieur à 3 jours et 3 nuits, il y a intérêt à profiter de la vue mer quand on arrive à l'hôtel.
2: J'ai dormi 77 heures. Je me suis réveillé un mercredi à minuit, j'avais une patate d'enfer. La plage, elle existe au nord de l'hôtel, à 50 km de brousse. Pour aller à la plage, tu pars la veille. Mais quand t'arrives là-bas, bien, le soleil présent, il tape 40 degrés à l'ombre. Là-bas, y a pas d'ombre.
3: Oui, pendant que ça se confirme avec le retour d'expérience de Patrick Timsit, l'herbe n'est pas plus verte ailleurs. En revanche, le soleil est plus jaune. Donc pour les prochaines vacances, réfléchissons avant de prendre nos billets.
4: Pourquoi on veut toujours partir, les amis? Pourquoi on pense que loin et ailleurs, c'est mieux? Parce qu'on veut pas faire le travail en nous. Récemment, j'ai un copain, il m'a dit « Ouais, j'en peux plus, je me barre, j'ai besoin de me retrouver, je pars en Inde !» Tu dis « Frérot, s'il y a un endroit où tu vas avoir du mal à te retrouver, c'est l'Inde. Trouve-toi d'abord en France et après tu te rejoins en Inde. »
3: Ah, c'est sûr que pour se retrouver face à soi-même, la Creuse, c'est mieux que Bombay, hein. Donc suivons les conseils avisés et poilants de Gad Elmaleh pour nos prochaines vacances de dans 10 mois. L'exotique n'est pas toujours comique, mais le terroir est toujours fandard.
0: Fred Ballard dans l'humour en tube sur Ici Champagne Ardenne.
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0: Les Maya Condios avec Just a Friend of Mine, énorme tube de 88. On l'écoute après Indochine, voici le chant des cygnes.
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Just a Friend of Mine par le groupe belge Vaya Con Dios. Oui, ils sont belges, il faut le rappeler. D'ailleurs, ça me rappelle qu'on écoute ici Champagne-Ardenne en Belgique, du côté de Bouillon, dans les environs comme ça, sur le 100.8. On embrasse tous les Belges qui nous écoutent en ce moment. Merci d'avoir choisi ici Champagne-Ardenne. Alors, je voudrais aussi vous dire que dans un jour, oui, demain, c'est l'ouverture de la foire de Châlons-Champagne. Et c'est un événement, on va pas se mentir. Ça commence donc demain, vendredi, c'est jusqu'au 7 septembre. Et votre radio vous proposera une soirée pour foire en scène, vous savez, les concerts à la foire de Châlons, le 3 septembre avec le groupe Feu Châlons.

Notez que vous étiez très nombreuses et nombreux à vouloir aller voir ce concert, ça tombe bien. Vous y accédez en réalité simplement avec votre ticket d'entrée à la Foire de Chalon, mais comme c'est votre radio locale qui vous propose cette soirée, eh bien nous, chaque jour, cette semaine, du matin au soir, on vous pose des questions pour vous sélectionner au grand tirage avant 7h10, là, tout à l'heure ce soir. Et on vous offre cette fois-ci non pas l'entrée simple à la Foire et au concert, mais un pass VIP pour en plus rencontrer le groupe Feu Chatterton. Vous allez jouer avec nous dans à peu près 3/4 d'heure. Avant les infos de 17h musique, on aura Marine qui chante Escroc. Et puis tout de suite, pour les souvenirs, le boulanger. Enfin, je crois que c'est ça, hein, Baker Street. Voici Gary Rafferty sur Ici Champagne-Ardenne.

0: Valérie Rafferty en 78 avec Baker Street. Après le journal de 18h, dans un peu plus d'une heure. Donc rendez-vous avec le Festival Grange qui va se dérouler dans quelques jours. Ce sera la semaine prochaine à Bergères sous Montmirail dans la Marne. Votre radio locale est partenaire de ce Festival Grange Chanson Française. Nous serons avec l'organisateur qui nous en parlera en détail. Rendez-vous à 18h10. 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
0: Très bon après-midi avec ici Champagne Ardenne. Dans 3 petites minutes, les infos de 17h. Et pour y arriver, on écoute Marine Escroc.

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1: Marine sur Ici Champagne Ardenne avec sa nouvelle chanson Escroc.
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1: Soyez les bienvenus si vous nous rejoignez en ce jeudi, le 27 août, il est 17h. Et c'est l'info ici Champagne-Ardenne, Paola Guzzo. Bonjour Paola.
3: Bonjour, bonjour à tous.
1: Les préfets de la Marne et des Ardennes sont en rendez-vous avec la ministre de l'Agriculture.
3: L'appel visio a commencé il y a 1h30 avec tous les préfets réunis pour lister les conséquences de cet été caniculaire sur l'agriculture. On parle par exemple d'une baisse attendue de 20 à 50% de la production de pommes de terre chez nous dans le Grand Est. Donc le président de la région, Franck Leroy, a appelé ce matin sur Ici Alsace à mettre en place un plan massif de sauvegarde et d'avenir pour l'agriculture.
4: Quand vous ne produisez pas et que vous avez investi pour une année de production, bah évidemment, votre revenu s'effondre. Que ce soit les couettes, les fruits rouges, le vin, le chou à choucroute, la pomme de terre, les fourrages, le maïs, tout s'est effondré. Tout simplement parce que les conditions climatiques ne permettaient pas des rendements tels qu'on les attendait. Les revenus se sont effondrés de la même manière et encore une fois, il y a des agriculteurs qui capables de rester au-dessus de la ligne de flottaison et d'autres qui sont déjà en difficulté, qu'il faut absolument aider parce que si on perd notre potentiel de production, on s'en remettra pas. Il faut, un, des mesures de simplification, deux, des mesures de soutien d'urgence, et bien entendu, je souscris à l'idée qu'il faut une grande réflexion pour amorcer un certain nombre de changements lorsqu'ils ne sont pas déjà engagés.
3: Et les premières mesures du plan sur lequel travaille le ministère de l'Agriculture seront annoncées d'ici une semaine. La ministre de l'Agriculture qui sera à la foire de Châlons dans une semaine, vendredi 4, foire de Châlons qui fête ses 80 ans, top départ. Demain à 10h30, plus de 258 000 visiteurs attendus. Elle sera inaugurée par la ministre des Armées, la rémoise Catherine Vautrin. Elle ouvre la danse des nombreuses personnalités politiques qui vont fouler le sol du parc d'exposition. Dont des candidats à l'élection présidentielle, le LR Bruno Retailleau, Jordan Bardella pour le RN, le candidat Renaissance Gabriel Attal ou le socialiste Jérôme Guedj. On vous fait la liste complète des candidats de passage à la foire dans le journal de 18h. Un Rémois s'ajoute d'ailleurs aujourd'hui à la liste des candidats à la présidentielle. Le président de la région Hauts-de-France, Xavier Bertrand, vient de le confirmer. Lors d'un débat à l'université de rentrée du MEDEF, il se présentera bien en mai prochain. Il est né à Châlons en Champagne. Bientôt deux semaines après l'agression d'Élie Dorido, le maire de Béron et ses environs dans les Ardennes, le suspect a été interpellé hier. Placé en détention provisoire, il sera jugé demain en comparution immédiate. Nous vous avions parlé de son agression sur Ici Champagne-Ardennes. L'élu insulté et violemment frappé par un homme après une fête de village le soir du 15 août. Son témoignage est sur ici.fr et sur l'application Ici. Un homme d'une quarantaine d'années vient d'être condamné à 10 mois de prison avec sursis par le tribunal judiciaire de Tours pour détention d'images pédopornographiques. Plus de 50 000 fichiers ont été retrouvés sur son ordinateur et son disque dur. De la pluie, des grêlons de 5 cm, des rafales de vent jusqu'à 100 km/h. La Marne et les Ardennes placées en vigilance orange aux orages ce soir à partir de 18h. Les deux préfectures appellent à la prudence, à éviter les forêts, débrancher les appareils électroniques et dans la mesure du possible pour se mettre à l'abri à l'intérieur. L'orage se déplacera vers la Belgique au milieu de la nuit. Pour le temps, Sébastien, ben voilà, c'est pas très beau. Hein.
1: Je confirme ce que vous dites, c'est ce que nous promet Météo France déjà depuis hier et ça se confirme effectivement. Alors je regardais sur les cartes, les radars de Météo France, ça a commencé déjà sur le sud de la Champagne. Dans l'aube, on a eu déjà des pluies, pas forcément des orages, mais de la pluie. Et peu à peu, donc au fil des heures de la soirée, ça va remonter sur le sud d'abord de la Marne, puis des Ardennes. Donc ce soir, normalement, 20h-21h, on devrait être au moins touché par des averses et pourquoi pas donc des orages, des bons coups de vent, peut-être pourquoi pas hypothétiquement quelques grêlons. Il a fait chaud aujourd'hui, hein, les températures, le temps était lourd, hein, je ne sais pas si vous êtes sortis, mais enfin 29-31 degrés. Alors la bonne nouvelle finalement avec ces orages dans la soirée, c'est que demain le temps sera plus agréable en termes de température, 23-25 degrés pour les maximales, avec demain en journée un ciel changeant, parfois un petit rayon de soleil, parfois un nuage, 3 gouttes par-ci, 2 gouttes par-là, mais enfin rien de bien grave, donc demain ça devrait pas trop mal se passer. Puis la qualité de l'air, l'indice mesuré par Atmo Grand Est aujourd'hui, l'indice est dégradé malheureusement à Reims et à Châlons-Champagne, il est de niveau moyen, comme le plus souvent sur l'ensemble de la Champagne-Ardenne. Enfin, on termine avec l'infomobilité, le trafic en temps réel globalement sur la Champagne-Ardenne. Je suis connecté sur les cartes, je vois que ça roule bien et c'est tant mieux. On notera, et c'est marrant parce que toute la semaine, ça a été le cas à cette heure-ci, vous êtes nombreux en ce moment, donc ça ralentit un petit peu en quittant Reims direction Épernay. On parle de l'avenue de Champagne juste avant, vous savez, le fameux gros rond-point là où il y a la chaufferie, etc. Vous êtes donc dans ce secteur probablement ralenti. Heureusement, vous écoutez la radio et au moins le temps passe plus vite.
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1: Merci beaucoup Paola, on vous retrouve à 18h pour le journal ici Champagne-Ardenne et en musique. Étienne Dao, c'est un tube tombé pour la France au cœur des années 80, on est en 1986. Et ce qui est chouette avec cette chanson, c'est qu'on peut tous la chanter, même moi qui ne sais pas chanter. Non mais c'est fastoche, allez-y. Tu vois, tu peux la chanter toi aussi. Bonne route et bonne fin de journée avec ici Champagne-Ardenne.

0: 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T'as vu qu'on peut chanter fastoche sur la chanson que j'adore, Étienne Dao, en 86 avec Tomber pour la France.
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0: Salut les amis, si vous nous rejoignez, soyez les bienvenus sur votre radio locale, ici Champagne-Ardenne. Avec nos rendez-vous habituels, on retrouvera Émilie Masbeyer dans quelques minutes pour toute l'actualité musicale du jour. Il sera question entre autres de Cesaria Evora, de la chanteuse Marguerite, même de Stevie Wonder. Et puis juste après, on jouera tous les jours cette semaine. Vous savez que c'est une semaine un peu particulière. On vous propose de gagner par tirage, mais pour ce faire, il faut d'abord répondre à une question dans quoi, à peu près 30 petites minutes. Par tirage à gagner, donc votre passe VIP pour deux personnes à la foire de Chalon pour le concert de feu Chatterton, avec évidemment la rencontre avec les artistes. Ça va se passer donc dans 30 minutes parce qu'ici on joue et on aime ça. Voici tout de suite le nouveau Soprano, écoutez DJ.

0: DJ, c'est le nouveau tube, déjà un tube de Soprano sur ici, Champagne-Ardenne. Nous sommes donc le jeudi 27 août. Pour certains encore, ce sont les vacances, pour les enfants évidemment, les vacances scolaires, puisque la rentrée c'est mardi prochain, le 1er septembre. Mais pour certains d'entre vous, bah voilà, il y a un parfum de vacances qui est déjà un peu loin. Alors, pour prolonger le plaisir, chaque année à la même période à Reims, il y a ce qui s'appelle Festivété, le festival pour conclure l'été en beauté. Ça se passe au parc de Champagne. Alors aujourd'hui, c'est évidemment un peu compromis avec le temps orageux annoncé, mais enfin, ça se déroule encore jusqu'à dimanche. Donc il y aura demain, vendredi, mais aussi samedi et dimanche. Rendez-vous tous les jours au parc de Champagne. L'entrée est gratuite entre 12h et 20h. Et sur place, mais il y a une foultitude d'activités et d'animations. Moi, j'adore ce rendez-vous. C'est génial. Allez-y en famille. Particulièrement, mais pourquoi pas aussi entre amis. Il y a des balades en poney, il y a du full contact, du beach volley, de l'athlétisme, du judo, des ateliers créatifs, des karaokés, des parcours du combattant, des percussions africaines, et je pourrais vous en parler comme ça pendant une heure. C'est vraiment très très chouette, c'est gratuit. Parc de Champagne, ça a commencé déjà hier, c'est jusqu'à dimanche, je le redis aujourd'hui avec les orages, oubliez tout, mais enfin dès demain ça devrait rentrer dans l'ordre. Rendez-vous donc au parc de Champagne de 12h à 20h pour Festivité, histoire de conclure cet été en beauté ici à Reims.
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0: Vanessa Paradis arrive en musique. Je pourrais vous en dire plein, on a Maxime Le Forestier et encore et encore. Et puis tout de suite, tiens, Tendy Love, Soft Cell.

0: On va jusqu'au bout, hein, c'est un tube, mes amis. Tendy Love, Soft Cell. On était en 81. Dans un instant, Vanessa Paradis, comme promis, chante les épines du cœur. On aura Kenji Girac, Maxime Le Forestier. On fera de nouveau un point météo-circulation. On retrouvera l'actualité musicale avec Émilie Miensoyer. Puis enfin, il sera temps de jouer.
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0: La Vinta, Kenji Girac en duo pour Catena, et cet extrait du concert Kortsu Mezu Mezu. Ça tombe bien, votre radio ici a enregistré ce concert à Marseille, c'était au mois de mai dernier, et je dis que ça tombe bien parce que vous pourrez voir le concert Kortsu Mezu Mezu demain soir sur France 3 à 21h10. Et la météo en ce jeudi, un temps orageux qui est annoncé pour cette fin de journée, début de soirée sur la Champagne-Ardenne qui devrait être touchée dans son ensemble. On a pour le moment un temps bien couvert. On a eu quelques pluies, notamment dans le sud de la Champagne. Pour le moment, sur Reims, le temps reste sec et d'après ce qu'on peut observer, eh bien, il y a effectivement un risque d'averse et d'averse orageuse. Dans la soirée, il a fait chaud et lourd aujourd'hui jusqu'à 31 degrés. Demain, en raison des averses orageuses, le temps, en tout cas les températures maximales en journée vont baisser, 23 à 25 degrés. Et demain, le temps sera variable. Parfois, un ciel changeant avec des averses et parfois un petit peu de soleil. Ça va se balader comme ça dans le ciel de Champagne-Ardenne. On a un indice de qualité de l'air qui est dégradé malheureusement aujourd'hui à Châlons, Champagne et à Reims. Il est moyen du côté de Charleville-Mézières et de Troyes. Enfin, l'info mobilité, trafic fluide sur toute la région, ça roule bien. Si vous, en revanche, vous croisez des zones de difficulté, des travaux, 03 26 48 2000, on fait la route ensemble.
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0: Émilie Mazoyer nous rejoint dans quelques petites minutes pour nous donner des news, entre autres, de la chanteuse Marguerite, pour parler de Stevie Wonder ou encore de la grande Césaria Évora. Le programme donc à suivre après Maxime Le Forestier. Passez ma route.

0: Maxime Le Forestier sur ici, Champagne-Ardenne, belle fin d'après-midi, dans une petite poignée de minutes, après mini mazoyer. Vous allez jouer avec nous pour tenter de gagner votre pass VIP pour deux personnes au concert de Feu Chatterton à la foire de Châlons-en-Champagne.
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0: Mais d'abord donc, Émilie Mazoyer pour Décibel. Salut Émilie.
2: Salut tout le monde.

0: tube, les filles, les meufs, un premier EP qui lui a donné de la matière pour ses premiers concerts, un été passé sur la route des festivals avec notamment une prestation très remarquée aux Francofolies de La Rochelle. La suite logique, c'est l'album, le premier album de Marguerite, intitulé Guérir. Il sortira le 2 octobre. Le grand Stevie Wonder, un des génies musicaux de notre siècle et du précédent, sort de sa réserve et annonce un nouvel album après plus de 20 ans. Il a bien sorti quelques chansons ces dernières années, notamment au moment des élections américaines, pour contrer l'essor politique de Donald Trump. Mais Stevie Wonder n'a pas proposé de format album depuis 2005. Alors la sortie de Through the Eyes of Wonder en 2027 est une sacrée bonne nouvelle. Les annulations de festivals pour cause de conditions climatiques extrêmes ont été nombreuses cet été. Solidays, Garo Rock, Rétro Cétro, Musique à la rue, Arcachon en scène et tant d'autres ont beaucoup souffert. Et pour les festivals qui ont pu être maintenus, une nouvelle menace pour le public, les faux tickets d'entrée générés par l'intelligence artificielle, parfaitement semblables aux vrais billets. L'arnaque est impossible à détecter à l'œil nu, mais vous laissera bien dépourvu quand l'accès vous sera refusé à l'entrée. Les vieilles charrues viennent de rappeler dans un communiqué que la seule manière de se protéger, c'est d'acheter vos places uniquement sur les billetteries officielles indiquées sur le site du festival. C'est la seule chose à faire. Simple, basique. Basique, simple, simple, basique,
1: basique, simple, simple, basique. Très très bon choix, Émilie. Merci beaucoup. À demain dans Décibels sur Ici Champagne-Ardenne.
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1: 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Rencontre avec les artistes, un accueil tout particulier. Vous vous doutez bien que vous serez bien lové dans vos chaussons d'amour. Alors, petite question pour vous sélectionner, puisque le tirage c'est tout à l'heure à 7h10. La question elle est simple, sur la foire, combien d'exposants la foire de Chalon-Champagne accueille-t-elle chaque année? Est-ce que à la foire de Chalon, qui, il faut le rappeler quand même, est le deuxième rendez-vous agricole de France, juste après le salon de l'agriculture à Paris. Donc chaque année, à Chalon, à la foire, il y a 800 exposants. Il y a 1500 exposants ou 3000 exposants. À vous de nous le dire, 03 26 48 2000, soyez fort et rapide. 800 exposants, 1500 ou 3000 exposants, combien sont-ils cette année encore à la foire de Chalon-Champagne? Bonne chance et à tout de suite.
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1: Mandela Day par les Simple Minds. On était en 89, ce tube qu'on réécoute avec bonheur, juste après l'écran total de Benjamin Biolay.
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0: Mandela Day, le tube de Simple Minds sur Ici Champagne Ardenne.
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0: Et pour jouer avec nous, on accueille Francine de Reims. Bonjour, bienvenue Francine.
3: Bonjour Sébastien.
0: On va tout dire à nos amis auditeurs, on s'est parlé hors antenne. Vous, en ce moment, vous êtes la plus heureuse du monde.
3: Exactement.
0: Parce que vous êtes sur votre terrain, vous êtes rémoise, mais vous avez un terrain, une prairie, dans les Ardennes, pleine campagne, personne pour vous embêter, la rivière, la forêt, la prairie, la tente, la caravane, la cabane, il y a tout ce qu'il faut.
3: Exactement. Exactement.
0: Bon.
3: C'est ce qu'on appelle notre petit coin de paradis.
0: Ah ben ça, je veux bien vous croire, mais alors comment vous vous occupez comme ça, alors, dans ces moments en camping ?
3: Eh ben... un petit peu de jardin, potager, fleurs, après puzzle, la piscine.
0: Attends, vous avez une piscine sur le terrain de camping ?
3: Oui, une piscine gonflable.
0: Ah oui, bah quand même, dis donc. Bah alors pourquoi vous m'invitez pas, Francine, dans ces cas-là ? Faut m'appeler.
3: Parce que le terrain est inondable l'hiver.
0: Bon, petite pétanque, voilà. Apéro, voilà. Barbecue, tout ça, quoi. Oui. Bon.
3: Mais voilà, exactement.
0: Moi, je le dis toujours, la vie et le bonheur, c'est vraiment les choses les plus simples du monde. Là, on est pile dedans. Bravo. Ça me fait plaisir pour vous.
3: Ah, c'est super, ça. Et puis après, vous avoir à l'antenne, c'est génial, quoi.
0: Vous êtes adorable, Francine.
3: J'ai envie de découvrir ce Chatterton. Je ne connais pas réellement.
0: On va vous mettre un petit extrait.
3: J'ai envie de le découvrir en concert.
0: Écoutez, c'est ça, Feu Chatterton.

0: Feu Chatterton, c'est de la chanson, c'est aussi un peu de pop, de rock, c'est de la poésie. C'est presque bouleversant un concert de Feu Chatterton, croyez-moi.
1: Oui, j'ai été voir quand même un petit peu sur Internet ce que ça représentait et tout. Mmh. Donc c'est pour ça que qu'est-ce que j'aimerais le découvrir.
0: Ben oui, je comprends bien. Alors d'abord, répondez à ma question de sélection. Il y a combien d'exposants chaque année à peu près à la foire de Chalon?
1: 800.
0: Mais oui, bonne réponse. Voilà, paf, c'est fait. Vous êtes sélectionné pour le tirage. Rendez-vous tout à l'heure, 7h-10. On saura si oui ou non, Francine, vous irez voir Feu Chatterton.
1: Eh ben, j'aimerais vraiment beaucoup, beaucoup, beaucoup.
0: Moi aussi, pour vous, ça me ferait plaisir. Restez à l'écoute jusqu'à 19h, nous le saurons. Puis alors, si jamais, Francine, ça marche pas aujourd'hui, demain, vendredi, ce sera la dernière chance d'ailleurs, dès 6h, vous pourrez rejouer avec Annie Cusy, puis dans la matinée, puis avec moi-même dans le 16-19, d'accord?
1: C'est ce que j'essaie de faire, mais c'est pas évident.
0: Bon, je croise les doigts pour vous tout à l'heure, en tout cas.
1: Exactement,
0: merci d'avoir appelé, Francine. Prenez une petite brindille de votre prairie, mettez-la entre les dents et pensez à nous tous, d'accord?
1: Exactement.
0: D'accord. On vous embrasse, salut, bye bye, Francine. Et peut-être à tout à l'heure. Chic arrive pour la musique et les infos aussi dans pas longtemps, hein, 13 minutes si on regarde bien l'heure. Le journal de 18h, mais d'ici là, on écoutera aussi Axel Red et Teddy Swims.
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0: Que vous soyez dans une prairie, dans la salle de bain, au bureau, dans la voiture, sortez les boules à facettes et dansez. On est disco maintenant sur Ici Champagne Ardenne, le groupe Chic donc. Le fameux tube de 1979. Allez hop, hop, hop, un petit déhanché. Voici Good Times. Good Times.

0: Chic sur ici Champagne Ardenne à suivre. Axel Red, Sensualité, Teddy Swims, Mr. Norwich Hall. Et puis le journal à 18h.
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0: pardon pour l'anglais. En tout cas, c'est la nouvelle chanson de Teddy Swims et c'est déjà sur Ici Champagne Ardennes.
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0: Très belle fin d'après-midi, merci de votre fidélité, il est 18h. Et c'est le journal de Ici Champagne-Ardenne, Paola Couzzo, J-1 avant la foire de Châlons-en-Champagne.
2: Les 80 ans de cet événement agricole massif, le deuxième après le Salon de l'Agriculture à Paris. Plus de 250 000 visiteurs attendus pendant 10 jours et 800 exposants installés au Capitole, parmi eux des historiques qui étaient là à la toute première édition, comme la famille des mobiliers Petit-Collin. Dominique Petit-Collin, 75 ans, ne compte plus son nombre de participations à la foire. C'est le petit-fils de Jean, le fondateur de cette entreprise chalonnaise. Et des souvenirs, il en a plein.
3: Nous sommes les Astérix et Obélix de du meuble. C'est une famille d'ébénistes. Bon, moi, je ne suis pas ébéniste. Je suis plus dans la partie commerciale, gestion, etc. Mais mon père, j'installais avec lui les stands de la foire de Châlons qui avait lieu au Jard, à l'époque, le Grand Jard, qu'on appelle maintenant. Voilà. Et j'ai plein de souvenirs. Mais justement, lorsqu'on installait ces stands avec mon père au Grand Jard, j'avais un ami très proche qui, malheureusement, n'est plus là maintenant, avec lequel on montait les stands. Et en plus, oui, j'avais pourtant que 14-15 ans, mais on aimait bien vendre aussi les meubles. Donc, tous les deux, on faisait des démonstrations et nous vendions déjà des meubles, des tables en formica à l'époque, des premières banquettes lits. Voilà, j'ai fait mes armes comme ça. Et puis, on contacte aussi de vendeurs. Il y a des vendeurs professionnels qui m'ont donné aussi quelques petites astuces sur la foire, absolument. C'est la meilleure des formations.
2: L'entreprise familiale, on est déjà à la 4e génération à la tête de l'entreprise. Ils sont à retrouver dans le hall 3 dès demain. La foire qui a lieu à peine 8 mois avant l'élection présidentielle. Elle sera inaugurée demain par la ministre des Armées, la rémoise Catherine Vautrin. Et pendant 10 jours, les personnalités politiques vont défiler. Salomé Pineda, bonjour.
4: Bonjour.
2: Plus de 10 candidats à la présidentielle sont attendus.
4: Les prétendants à l'Élysée vont défiler au rythme de presque un candidat par jour à la foire. Demain d'abord, c'est le président des Républicains, Bruno Retailleau, qui ouvre le bal. Puis samedi, le Rassemblement National envoie le dauphin de la candidate Marine Le Pen, Jordan Bardella. L'an dernier, le président du RN avait été accueilli en grande pompe par des centaines de visiteurs. Dimanche, la foire doit recevoir la visite de Gabriel Attal, ex-bras droit d'Emmanuel Macron et ex-premier ministre. Il est candidat du parti Renaissance.
2: Et puis la semaine prochaine, le ballet politique continue.
4: Avec 2 candidats normands sur place lundi, le maire du Havre Horizon, Édouard Philippe, et le député socialiste de l'Eure, Philippe Brun. Mardi, visite du Chalonnais Xavier Bertrand, président de la région Hauts-de-France, candidat LR officiellement depuis ce matin à la présidentielle. Ensuite, mercredi, place à Nicolas Dupont-Aignan, candidat de Debout la France, et au maire de Cannes, David Lisnard, ex-LR et candidat de Nouvelle Énergie. Jeudi, le député socialiste de l'Essonne, Jérôme Guedj, viendra également. Enfin, dimanche 6 septembre, le maire socialiste de Saint-Ouen, Karim Bouamran, fera le déplacement pour la clôture de la foire.
2: Merci Salomé Pineda. Voilà pour le calendrier connu à ce stade. D'autres personnalités sont encore susceptibles de se greffer au programme. Déclaré candidat ou non, l'ancien président François Hollande sera par exemple à la foire dimanche. Et jeudi, dans une semaine, il sera possible de croiser dans les allées du Capitole le président du parti Reconquête, Éric Zemmour. Nous avions diffusé son témoignage sur Ici Champagne-Ardennes, celui d'Élie Dorido, le maire de Bayron et ses environs dans les Ardennes, insulté et violemment agressé le soir du 15 août par un homme, son péroné cassé, 42 jours d'ITT, d'incapacité totale de travail. Alors qu'il a toujours la jambe dans le plâtre, son agresseur présumé a été interpellé hier, placé en détention provisoire, jugé demain en comparution immédiate. Il risque jusqu'à 7 ans de prison et 100 000 euros d'amende. Le témoignage de l'élu est à retrouver sur ici.fr.
0: Et puis tiens, voilà qui n'a pas forcément faire plaisir à vice aux propriétaires. Les avis de taxes foncières arrivent dans les boîtes aux lettres.
2: Et oui, plus de 4000 communes ont décidé de les augmenter cette année. Pour savoir si c'est le cas chez vous, pour vous préparer, vérifier si vous avez mis le bon montant de côté, rendez-vous sur ici.fr. Nous avons mis en place un module de recherche. Il suffit de cliquer sur l'article et de rentrer dans la barre de recherche le nom de votre commune. Pas de panique, pas d'augmentation prévue par exemple à Reims ou à Charleville-Mézières. Prudence ce soir pour la Marne et les Ardennes sont en vigilance orange pour les orages. Météo France prévoit de la pluie, de gros grêlons jusqu'à 5 cm de diamètre et des vents très forts. Sébastien Pour la météo.
0: Je ne sais pas quoi ajouter parce que vous venez de le dire.
2: C'est vrai qu'on a déjà un petit peu teasé.
0: On a compris ce qui allait se passer en tout cas en fin de journée. Alors c'est un risque, ça ne veut pas dire qu'on va tous avoir des orages et tous des gros orages, mais c'est effectivement la vision orange qui l'affirme. Et donc des orages sont annoncés sur le sud Champagne d'abord et ça va remonter au fil des heures de la soirée jusqu'au nord dans les Ardennes. Avec ce temps qui est un peu chaotique et les températures encore chaudes, hein. Le temps était lourd aujourd'hui jusqu'à 31 degrés. Heureusement, avec ces averses et ces orages demain, le mercure va baisser de nouveau, 23-25 degrés pour les maximales. Cette nuit, on sera entre 16 et 18 degrés. La nuit devrait être calme, nous dit Météo France. Demain, en dehors des températures, le temps il est plutôt variable. Parfois des nuages, parfois des averses, parfois du soleil. Voilà, ça va être un petit peu une espèce de cocktail de pot pourri dans le ciel de Champagne-Ardenne. Pour la qualité de l'air, enfin deux mots pour vous redire que l'indice est malheureusement dégradé aujourd'hui à Reims, à Chalon. Et il est moyen du côté de Charleville-Mézières et de Troyes.
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0: 18h05, l'info revient à 19h, c'est le journal sur ICI Champagne-Ardenne. Merci beaucoup Paola. On va écouter maintenant quelqu'un que vous connaissez bien, que vous aimez bien. Il était membre d'un groupe.
2: Absolument. De Téléphone.
0: Oui, et c'était...
2: Et c'était
0: Louis Bertignac.
2: Avec Jean-Louis Aubert, mais bien sûr Louis Bertignac.
0: Et qui jouait de la guitare, évidemment. Et ça, c'est le premier groupe que Louis Bertignac a formé après son aventure Téléphone. Ça a d'ailleurs été un énorme succès. On était en 1987. Souvenez-vous, ces idées-là sur ICI Champagne-Ardenne. Bon début de soirée.

0: Ces idées-là, Louis Bertignac et les visiteurs sur Ici Champagne-Ardenne.
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0: Dans 40 minutes, il sera 7h moins 10. Oui, 40 minutes, 7h moins 10. Je me permets de vous le rappeler parce que tous les jours cette semaine, 7h moins 10 sur Ici Champagne-Ardenne. Grand tirage, vous avez été trois candidats à jouer depuis 6h ce matin. On avait par exemple nous-mêmes tout à l'heure Francine, il y a à peu près, je dirais 30-40 minutes. Bon bref, parmi ces trois candidats et candidates, l'un ou l'une d'entre eux ou d'entre elles sera donc sélectionné à 7h moins 10 pour décrocher le pass VIP pour deux personnes au concert de la foire de Châlons-Champagne, le concert du groupe Feu Chatterton, une soirée que votre radio locale accompagne avec grand bonheur. Mais avant cela, notre invité, il sera question de musique aussi, de concert, le Festival Grange dans le sud de la Marne, du côté de Bergère sous Montmirail. C'est la 30e et c'est la dernière édition. Comme à la foire de Châlons, profitez messieurs, dames, après ça, il n'y en a plus. On va tout vous dire avec l'organisateur du Festival Grange qui nous rejoint dans 3 minutes. Le temps d'écouter le petit pêcheur, voici Manon Lisa sur Ici Champagne-Ardenne. Bon début de soirée.

0: Manon Lisa sur ICI Champagne Ardenne, elle chante Le Petit Pêcheur.
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0: Notre invité aujourd'hui, vous le connaissez bien, c'est Jean-Pierre Béal de Champmorin, à Bergère sous Montmirail, pour le Festival Grange, et c'est l'ultime édition dont on avait déjà présenté le premier volet au mois de juin. Cette fois-ci, c'est la dernière, c'est le bouquet final. Ça va se passer dès la semaine prochaine, du 4 au 6 septembre. Bonjour Jean-Pierre.
2: Bonjour Sébastien, bonjour.
0: C'est bien le bouquet final, on est d'accord, c'est la dernière.
2: Ah, c'est la dernière, c'est signé, c'est chez le notaire, c'est promis, c'est la dernière.
0: Festival Grange, réexpliquons pourquoi Grange, parce que ça se passe dans une grange en fait.
2: Ah, c'est l'origine, ouais, c'est tout à fait l'origine. Ça a démarré par quelques concerts dans cette grange, et puis pendant à peine 30 ans, ça s'est promené dans le sud-ouest mardais. C'était un festival itinérant, et puis c'est redevenu pour les deux dernières années un festival qui se passe dans la Grange des Roises, à Bergère-sous-Montmirail, où on réunit tout l'autre petit monde. Voilà.
0: Je ferai un parallèle, si vous m'autorisez, cher Jean-Pierre, avec la gastronomie. Vous êtes un petit peu le chef de cette sauce là, parce que il y a une démarche gastronomique en termes de travail, de préparation et puis d'exigence, mais aussi de goût. Ce festival met en avant la chanson française.
2: Ah oui, c'est tout à fait le projet. C'est-à-dire que il y a une grosse préparation chaque année, c'est vrai, pour une petite structure dans la vallée du Timorin. Mais si on choisit nos ingrédients, c'est très éclectique et c'est vraiment, on fait un peu un panorama de gens de renommée, de gens de jeunes scènes, etc. Et voilà, ça fait chaque année un festival où il y a une quinzaine de concerts, une vingtaine de concerts.
0: Extrait, justement, tout de suite, on écoute deux secondes, hein, parce qu'on n'aura pas le temps de tout mettre, mais Armel Dumoulin, par exemple, que vous accueillez, ça c'est vendredi prochain, le 4 septembre à 19h.
2: Absolument.
3: Alors on a fermé les yeux pour pas rien dire. Fermez les yeux.
0: Armel Dumoulin, donc, qui fait partie de la programmation du Festival Grange. Il y a aussi Clarica. Il y a beaucoup de monde hein, sur trois jours, donc on pourra pas tout dire. Le lendemain, c'est un régional de l'étape, j'allais dire presque, parce que c'est un habitué tellement il vient souvent. Éric Frasiak.
2: Éric, oui, c'est quelqu'un de la région Grand Est, en tout cas, oui. Et donc, c'est un peu un sociétaire, on va dire. Donc, en fait, on a réuni tous ceux qui nous ont étonnés, émus pendant 30 ans, et on a essayé de leur dire, bah, venez, quoi, c'est la dernière, et on va faire une fête ensemble, quoi. C'est ça, quoi, l'esprit.
0: Deux mots sur Tom Poisson. Alors, je ne connais pas, je dois vous dire.
2: Alors Tom Poisson, il a fait je crois qu'il a dû faire une dizaine d'albums. Il mène une carrière solo, mais il fait surtout partie des Fouteurs de Joie. C'est un groupe qui est connu un peu maintenant, pas mal même. Ils ont monté 5 spectacles et Tom Poisson est un des fidèles. Et il a lui sa carrière à lui, comme chacun des 5
0: du groupe, ouais, de en solo. Voilà. Donc voilà. C'est le feu nous dévore. Le Festival Grange, l'ultime édition, la dernière, donc, à partir du 4 septembre prochain. On continue à en parler avec vous, Jean-Pierre Béal. Restez avec nous en direct par téléphone aujourd'hui sur ICI Champagne Ardenne. À tout de suite, Jean-Pierre.
2: À tout de suite.

0: Souvenir, 74 hein, quand même la date, on n'a pas vu le temps passer. C'était le groupe The Rubettes avec Sugar Baby Love.
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0: Et aujourd'hui, notre invité sur ici Champagne-Ardenne depuis Bergère-sous-Montmirail, dans sa grange, pour le Festival Grange. Je le rappelle, c'est la toute dernière édition. Ça fait 30 ans quand même que ça dure cette histoire, hein, Jean-Pierre.
2: Oui, ça a démarré il y a exactement 30 ans par deux, trois copains chanteurs. À l'époque, c'était la jeune chanson française, c'était Gilbert Lafaille, c'était Greg Zabzinski, c'était des gens comme ça. Et puis c'est eux qui ont lancé le manœuvre. Et petit à petit, il y a eu 5 concerts, 10 concerts, 20 concerts, voilà. Et ça tournait comme ça pendant 30 ans.
0: Chanson française exclusivement. Et pour la der, bah c'est un peu, je me permets ce mot en anglais, c'est un peu un best-of, le meilleur, non? Ouais.
2: Comme disent les chanteurs francophones, oui. Last but not least.
0: Bon, alors, on a commencé à évoquer quelques concerts, là, pour ce week-end, hein, dès le 4 septembre prochain. On a parlé du vendredi, du samedi. Alors, dimanche, je vois que c'est complet. Il y a un pique-nique à midi, mais c'est trop tard, hein. Il fallait réserver avant.
2: Ah, c'est trop tard. Ouais, c'est trop tard.
0: C'est ballot.
2: Alors, bon, ce genre de festival, c'est l'angoisse pour savoir si le public va venir. Et puis, à un moment donné, au public, c'est l'angoisse parce qu'il y en a trop. Donc, on a dit, non, on arrête. C'est complet, là.
0: Bon. Tant pis pour le pique-nique, mais enfin, le dimanche, on pourra encore profiter des artistes. Tu vois qu'il y a Laurent Madio, il y a Ben Ricourt.
2: Oui, Ben Ricourt qui a commencé sa carrière avec Vanessa Paradis, avec Olivia Ruiz, voilà, et qui fait un peu son tour sur son répertoire personnel.
0: Ouais. Et ben, on écoute un petit peu Ben Ricourt. Viens.

0: que, avant de se quitter Jean-Pierre Béal, et avant de rappeler à nos auditeurs qui peuvent retrouver la programmation et surtout réserver les dernières places sur Internet sur champmorin.fr, qu'est-ce que vous gardez, vous, de ces 30 ans, Jean-Pierre ?
1: Il y a beaucoup d'émotions. D'abord, c'est un moment comme ça. Hein. Et puis dire que les artistes sont des gens, finalement, comme disait Charles Bois, des gens bas ordinaires et bien sympathiques. C'est vraiment que des. Il y a pour ce festival, là, pour cette dernière édition, il y a des gens qui viennent de. Comme ils sont nombreux, ils ont chacun une demi-heure. Et donc il y a des gens qui viennent du nord de la France, des chanteurs hein, qui viennent du nord de la France, de Bretagne, du sud, etc. Et il y a du public qui vient d'Allemagne, qui vit en Bretagne, dans une grange improbable, dans la vallée du Tiberin. Et ça, c'était quand même. J'avais même pas fait le pari à l'origine. Mais c'était un sacré pari et je suis très heureux de finir en beauté comme ça.
0: Du 4 au 6 septembre, donc, Festival Grange par l'association, par la structure Champ Morin, d'ailleurs champmorin.fr pour avoir tous les détails et pour réserver ses places. Merci infiniment. Merci. Et bravo Jean-Pierre, vous et vos équipes hein, pour ce festival.
1: Oui, bien sûr.
0: J'espère à bientôt sous d'autres cieux, pour d'autres aventures.
1: Mais oui, on va en faire d'autres. On va pas s'arrêter si jeune.
0: Merci.
1: À bientôt.

0: Bonne soirée avec ici Champagne-Ardenne, 18h25. On va faire un point météo et circulation dans notre belle région dans un instant. Et le temps d'écouter Tamim Pala et Jelly en duo, le fameux tube Dracula. Oui, Dracula, qui arrive dans une petite minute.
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0: Dracula, hein, je le fais à la française, hein, parce que sinon c'est Dracula en français. Tame Impala et Jenny en duo, si tu veux voter, c'est déjà un carton sur ici Champagne Ardennes. Il est 18h30 tout pile, un petit mot de météo quand même, parce qu'on annonce des averses et des orages. Oui, les pluies, les orages qui devraient traverser la Champagne Ardennes dans la soirée. Ça peut arriver d'ici une heure et demie au plus tard, d'après ce qu'on peut observer. Donc vous prendrez vos précautions. Je rappelle que Météo France a classé la Champagne Ardennes en vigilance orange orage. Ça, c'est pour le menu de la soirée. Cette nuit, le temps redevient calme après les orages. Il fera 16 à 18 degrés pour les minimales. Demain, 23 à 25 degrés pour les maximales. Tant mieux, parce que là, au moment où on se parle, c'est vrai, vous l'avez remarqué, il fait lourd. Demain, les maximales vont donc baisser. Et en journée, ce vendredi, eh bien, c'est un temps variable, des nuages, des averses, mais aussi un peu de soleil. Ça va être comme ça tout au long de la journée. La qualité de l'air, l'indice est dégradé aujourd'hui à Reims, à Chalon. Il est moyen à Charleville et à Troyes, selon Atmo Grand Est.
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0: Stilto chante Faut que tu m'aimes, son fameux tube, pardon. Mais d'abord, Louis Chédid, voici Ainsi soit-il sur ici Champagne Ardennes.
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1: Ici Champagne Ardenne avec Stilto qui chante Faut que tu m'aimes. Les coulisses télé maintenant, comme chaque soir, avec Patrice Gascoigne. Et aujourd'hui, Patrice est parti à la rencontre d'un des visages de l'info et du magazine sur M6. Elle fête cette année ses 20 ans de JT.
2: Du lundi au vendredi à 12h45 sur M6, vous entendez ce générique suivi de ce bonjour.
3: Bonjour à toutes et à tous et bienvenue dans votre journal.
2: Ce bonjour, c'est celui de Nathalie Renoux, originaire d'Angers. Elle est devenue l'un des visages emblématiques de l'info sur M6. D'ailleurs, en cette fin août 2026, elle fête ses 20 ans aux commandes d'un JT de M6. Elle présente le 12h45 du lundi au vendredi. Alors, j'ai passé un coup de téléphone à Nathalie Renoux pour lui demander comment s'était-elle retrouvée aux commandes des JT de M6. Et vous allez voir que cette arrivée est liée à une autre star féminine de l'info. On écoute Nathalie Renoux.

0: Alors, ça s'est passé finalement assez simplement. On m'a contacté. Moi, je présentais sur une chaîne d'information LCI qui était la seule chaîne d'information existante à l'époque et qui était donc un vivier de présentateurs, évidemment, puisqu'on avait l'habitude, on présentait des journaux toutes les demi-heures. Et quand Anne-Sophie Lapix, qui présentait à l'époque le 12-50, a quitté M6, ils ont cherché une présentatrice pour la remplacer. Et finalement, dans cette catégorie d'âge, avec cette expérience-là, ils ont regardé autour d'eux et il n'y avait pas tant de monde que ça, j'en faisais partie. Du coup, ça s'est fait assez naturellement. Moi, je n'ai pas passé de casting puisque j'étais déjà à l'antenne. Donc, mon travail, ils pouvaient le voir chaque jour.
1: Nathalie Renoux, est-ce qu'on vous a dit « fais-nous du Lapix » puisque vous la remplaciez ?
0: Absolument pas. On ne m'a pas dit ça. Et heureusement, d'ailleurs, on se connaît très bien avec Anne-Sophie. On a fait toutes nos études ensemble. On était à Sciences Po à Bordeaux ensemble. On était au CFJ, l'école de journalisme, ensemble. Mais non, de toute façon, je pense qu'un présentateur, on ne peut pas lui demander de faire ce que fait son voisin. Chacun arrive avec sa personnalité, sa façon de présenter les choses, sa façon de penser. Et on ne m'a pas demandé ça, non. Je crois qu'on m'a demandé, et c'est là, vraiment, le passage entre LCI et M6, j'ai senti que j'avais pris de la maturité. C'est que quand je suis arrivée à M6, j'ai senti que les gens à la rédaction comptaient sur l'expérience que j'avais acquise lors de mes années LCI pour apporter des choses à cette rédaction.
1: Les secrets de l'arrivée de Nathalie Renoux sur M6, c'était il y a 20 ans. Elle est aux commandes du 12-45 de M6 du lundi au vendredi. Quant à nous, on se retrouve tous les jours ici pour les coulisses télé.
2: À demain, donc, Patrice Gascoigne sur Ici Champagne-Ardennes.
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2: Dans un instant, notre nouvelle série depuis la rentrée, depuis ce lundi, champion, championne des personnalités du monde du sport au micro d'Alexandre Dabran. Et cette semaine, on partage un moment avec Catherine Roussel, c'est la présidente du club de handball à Saint-Brice-Courcelles. On retrouve un extrait de cette interview après ceci. Et ceci, c'est la petite grenouille, souvenez-vous, dans la jungle. Roger Glover, Love is All, évidemment, je fais référence au clip. Bon début de soirée.

0: Love Isole par Roger Glover sur Ici Champagne Ardenne.
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0: Un nouveau rendez-vous chaque jour autour de 7h moins le quart et puis aussi en intégralité le dimanche entre 10 et 11h. Ça s'appelle Champion Championne, proposé par Alexandre Dabran. On part à la rencontre de personnalités du monde du sport dans notre région. Et cette semaine, on est avec Catherine Roussel. C'est la présidente du club de handball de Saint-Brice-Courcelles depuis maintenant 12 ans. Et ce soir, elle nous parle de comment elle gère son club entre vie professionnelle et vie associative.
2: Je pense que l'avantage, c'est d'être à Saint-Brice-Courcelles, déjà. On est dans un petit village de Gaulois, là, avec notre club qui est extraordinaire, finalement, avec 400 licenciés, avec un rayonnement national, donc qui dépasse largement les frontières.
3: Vos partenaires.
2: Nos partenaires, etc. Donc, je pense que c'est un avantage. Je pense que si on était à Reims, ça serait peut-être plus compliqué. Après, on brille par... notre formation, on se rend compte qu'on a beaucoup de jeunes qui viennent même de loin pour intégrer le club parce que on est un club formateur. On est jugé comme un club sérieux. Alors après des erreurs, on en fait tous. Hein. Il peut y arriver qu'il y ait des choses qui aillent moins bien, mais globalement, on a quand même une très belle image sur la région. Et du coup, ça nous aide à exister par nous-mêmes, par le handball qui est quand même très populaire et avec des résultats extraordinaires au niveau des différentes équipes de France, ce qui nous aide aussi. Et puis certainement par le caractère sain de ce sport avec des valeurs qu'on fait perdurer au sein du club. Cette notion de famille, où on dit toujours Saint-Brice, c'est plus qu'un club, c'est une famille. Mais oui, c'est vrai, parce qu'on se connaît. Il y a beaucoup de gens qui se connaissent et qui travaillent ensemble.
3: Et vous véhiculez une bonne image également.
2: On véhicule aussi une bonne image. Donc je dirais que tout ça, ça contribue à exister par rapport aux autres sports. Et nous, on est à Saint-Brice, les autres sont à Reims. Donc certainement que ça fait aussi quelque chose.
3: Et cela vous permet également de fidéliser des partenaires ? Cette image et tout ce que vous essayez de vouloir donner comme message aussi.
2: Oui, alors c'est vrai que quand on discute avec nos partenaires, on a environ 70 partenaires quand même, des qui sont très fidèles depuis le début du club, qui ont été initiés par l'ancien président. Des nouveaux, alors on en perd tous les ans, mais on en gagne tous les ans, donc on arrive à avoir quelque chose de très stable. Et ils nous disent souvent que ce qu'ils aiment dans le club, c'est cet esprit, en effet, familial. Même ceux qui n'aimaient pas le handball sont conquis par l'ambiance, par tout ce qu'il y a autour du club.
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0: Je t'emmène au vent, chanson de circonstance. On annonce du vent et des orages ce soir. Soyez prudents. Voici Louise Attaque sur Ici.

0: s'attaque sur Ici Champagne-Ardenne.
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0: Aujourd'hui encore, vous avez été nombreux et nombreux à tenter votre chance tout au long de la journée. On vous invite à répondre à des questions qu'on vous pose pour vous sélectionner ce fameux tirage. C'est donc maintenant que ça se passe. Le tirage a eu lieu et on file à Chalon-Champagne où nous attend normalement Francis. Bonsoir Francis.
3: Bonsoir Francis, je vous attends à Saint-Mémy.
0: Ah, Saint-Mémy, on m'avait dit Chalon-Champagne. Bon, mais voilà, après tout, c'est juste à côté.
3: La porte d'à côté, voilà. Je suis à 300 mètres de la foire.
0: Oui, alors bah tiens, la foire ça commence demain, vous allez y faire un tour.
3: Oui, parmi mes nombreuses occupations, j'irai faire un tour.
0: Et bien voilà, et puis vous irez le 3 septembre prochain pour le concert de Feu Chatterton. C'est votre radio locale ici, Champagne-Ardenne, qui propose cette soirée. Concert de Feu Chatterton, et donc c'est le pass VIP, hein, ouais, c'est-à-dire que vous allez rencontrer les artistes et vous serez logé dans des conditions tout à fait particulières, enfin accueilli comme un roi, quoi, hein, vous voyez. Bon, et bien c'est pour vous, c'est gagné, on est ravis pour vous, cher Francis.
3: Voilà. Alors, qu'est-ce qu'il me reste à faire pour recevoir ces passes VIP?
0: Eh ben, vous me faites un chèque de 10 000 euros et tout va bien.
3: Sur un.
0: Voilà, c'est tout. Vous mettez à l'ordre de Sébastien Giton, chèque de 10 000 euros, encaissable dès demain et tout va bien. Voilà.
3: Ah bon, d'accord.
0: Voilà.
3: D'accord.
0: Sinon, plus sérieusement, ne quittez pas. On va tout vous expliquer hors antenne. D'accord? Vous ne raccrochez surtout pas, d'accord?
3: Ça marche, merci.
0: Voilà, on va tout vous dire pour la procédure. Merci à vous d'avoir joué, cher Francis, et bonne foire donc qui démarre demain. Évidemment, il y a encore un pass VIP pour deux personnes à gagner demain. Soyez à l'écoute dès 6h à suivre les infos dans 9 minutes, le journal de 19h. Et pour la musique, le nouveau Bruno Mars ou encore Niagara.
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Oh my soul, il a la patate hein, quand même, notre Bruno Mars, sa nouvelle chanson sur ici Champagne Ardenne. Je vous souhaite une bonne soirée. Dans un petit instant, c'est le journal de 19h. Après, eh ben, c'est comme tous les soirs, 100% années 80, Laurent Petit-Guillaume. Et puis à partir de 20h, c'est Décibel, les meilleurs moments, les essentiels de Décibel, avec Words Apart. Tiens, tu te souviens du groupe Words Apart, c'est dingue ça. Words Apart ou encore Kalash dans les essentiels tout à l'heure sur ici Champagne Ardenne à 20h.

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3: Attention aux orages ce soir en Champagne-Ardenne. Bonne soirée tout de même, il est 19h. Et à 19h, c'est votre journal présenté par Paul Tillier.
4: Une garde à vue depuis 5 heures maintenant pour le député insoumis Sébastien Delogu, entendu à Marseille par les enquêteurs après une altercation avec des policiers. C'était en début de semaine. Bonsoir Margot Longeroche.
5: Bonsoir, bonsoir à toutes et à tous.
4: Sébastien Lecornu n'est toujours pas sorti de ce commissariat.
5: Oui, Sébastien Delogu, ça fait maintenant 5 heures que le député est entré dans le commissariat de l'évêché à Marseille, à l'origine pour une audition libre, selon son avocat, qui pensait être ressorti au bout de 2 heures maximum. Sauf que le député est désormais en garde à vue. C'est dans le cadre d'une enquête de flagrance pour outrage sur personne dépositaire de l'ordre public. Tout part, vous l'avez dit, d'une altercation lundi. 3 agents civils qui viennent pour interpeller un voisin du député soupçonné du vol d'une montre. Le ton monte lorsque Sébastien Delogu croise les 3 policiers dans le hall. Il dit avoir été insulté. Les policiers l'accusent de la même chose, d'où leur plainte pour outrage. Et tout l'enjeu de cette audition, c'est de comprendre ce qui s'est réellement passé dans ce hall. Sébastien Delogu, qui a lui aussi porté plainte contre X pour violence physique et injures. Et l'audition se poursuit en ce moment même au commissariat depuis maintenant 5 heures, au commissariat de l'évêché à Marseille. Et on attend de savoir s'il va sortir dans la soirée ou pas.
4: Margot Longeroche, donc, est la garde à vue de Sébastien Delogu. Un nouveau rebondissement dans le scandale des agressions sexuelles dans le périscolaire à Paris. Anne Hidalgo, l'ancienne maire, visée par 3 plaintes pour non-assistance à personne en danger. Plainte déposée par les familles d'enfants victimes. Depuis le mois de janvier, une centaine d'animateurs ont été suspendus pour violence, la moitié pour suspicion d'agression sexuelle. À Roland-Garros, la présidentielle a démarré. Ça y est, le MEDEF organise en ce moment un débat avec 7 candidats. Ils défendent leur programme économique devant des chefs d'entreprise. Gabriel Attal veut revenir sur les hausses du coût du travail. Marine Le Pen propose un plan d'économie de 125 milliards d'euros. Et Jean-Luc Mélenchon promet, lui, de désobéir aux décisions européennes qui seraient en contradiction avec le vote des Français. Dans la boue, les secours continuent de chercher des survivants au Népal et au Tibet. Au moins 362 morts emportés par une crue hier dans une vallée touristique de l'Himalaya. 1300 disparus. Une famille d'Avignonnais est au Népal en ce moment. Ils travaillent pour l'association Népal Avignon qui vient en aide aux habitants sur place. Une famille qui a échappé de peu à la catastrophe, raconte le président Bernard Coron.
6: Ils sont descendus à la ville dans laquelle le pont a été détruit, donc sa ville de Dading, avec un pont, il y avait 2 ponts en béton qui étaient emportés, et donc ils sont descendus à Dading pour prendre le bus pour rejoindre Katmandou, et ils n'ont pas pu passer, donc ils sont arrivés juste après que le pont ait été emporté. Donc ils ont réussi, avec un taxi, à éviter la zone et à repartir sur une autre ville qui s'appelle Pokhara, qui est éloignée, et ils ont pris l'avion de Pokhara pour rejoindre Katmandou. Donc je les ai eus plusieurs fois par WhatsApp. Ils ne sont pas rendu compte de ce qui se passait, parce que c'est la saison où il y a des pluies, où il y a des routes qui sont abîmées. Et donc, ils ont eu l'impression que c'était un peu plus que d'habitude, mais que les Népalais ne sont pas trop affolés. Et c'est qu'en arrivant à l'hôtel, donc à Pokhara, on allume la télévision, qu'ils se sont aperçus de tout ce qui s'était passé.
4: Le ministère des Affaires étrangères est toujours sans nouvelles de plusieurs Français sur place. À Caen, la garde à vue du conducteur de la voiture qui a foncé dans la foule près de la gare hier soir a été prolongée. Il s'agit d'un ressortissant russe d'origine tchétchène. 2 hommes sont morts, 10 autres sont blessés, toujours attaque, toujours inexpliquée. La piste terroriste est écartée par le procureur. Le tirage au sort de la Ligue des Champions, c'est en ce moment Lille, Lens et le PSG, nos clubs français bientôt fixés. Bruno Salomon, bonsoir.
7: Bonsoir.
4: Je commence par le PSG qui retrouve de vieilles connaissances.
7: Oui, effectivement, le Paris Saint-Germain connaît son menu au complet avec Manchester City et le FC Barcelone. Ça, c'est c'est pour les gros morceaux pour le Paris Saint-Germain. Il y aura un déplacement à Manchester et la réception de Barcelone. Et puis ensuite, deux clubs italiens, la Roma ou encore Côme, l'équipe de Côme, ça sera à l'extérieur. Et ensuite, le PSG verra aussi Galatasaray, Aston Villa, c'est le club de Birmingham, Villarreal et Bratislava.
4: On regarde du côté du Nord, à Lille, par exemple. Quel est le menu de nos Lillois en Ligue des Champions?
7: Alors, c'est pas tout à fait terminé. À l'instant, si, tiens, juste pour Lille, là, je vous le fais vraiment en direct, ça vient de tomber définitivement pour les Lillois. Lille va recevoir le Bayern Munich et aller du côté d'Arsenal, finaliste de la Ligue des Champions. Effectivement, il y aura ensuite la Roma, le Betis Séville, Galatasaray, Bodø/Glimt en déplacement près du cercle polaire, Bratislava et Stuttgart enfin du côté de Lens. Là par contre, c'est pas tout à fait terminé. Manchester City et Liverpool pour les nordistes.
4: Voilà, Bruno Salomon, merci beaucoup pour ce tirage très complet. Un mot pour moi, le temps de vous dire que ce soir la France affronte la Slovénie, match de qualification. C'est du basket, c'est à Bercy et c'est à 20h30.
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3: Attention aux orages qui arrivent en Champagne-Ardenne dans la soirée et ça devrait s'arrêter dans le courant de la nuit. Des beaux coups de vent, un peu de chaleur encore, c'est vrai, mais donc la pluie et des coups de tonnerre ici ou là, c'est ce que prévoit Météo France. Cette nuit, le temps va finir par se calmer. Les températures afficheront 16 à 18 degrés. On parle des minimales. Et puis demain, avec ces orages en Champagne-Ardenne, eh bien, les températures maximales demain en journée vont baisser. 23 à 25 degrés. Demain, le ciel sera variable, un ciel changeant avec des averses, mais aussi un petit peu de nuages, voire quelques rayons de soleil. Sur ce, belle soirée avec tout de suite Laurent Petit-Guillaume, 100% années 80.
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8: Bonsoir à tous. Avant de dormir, on va réveiller des souvenirs. C'est le principe de 100% années 80. Bon, évidemment, c'est surtout si vous étiez déjà en âge d'être fan de musique durant cette décennie. C'était hier, enfin presque. Et ce soir, ça commence comme ça. Je te promets.

0: Je te promets, c'était Johnny Hallyday.
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0: Numéro 1 des ventes en 86 pour une chanson écrite et composée par Jean-Jacques Goldman pour Johnny. Alors, selon la petite ou la grande histoire, un soir, Johnny aurait confié à Jean-Jacques qu'il était amoureux d'une jeune fille, malgré leur grande différence d'âge, mais qu'il n'osait pas vraiment lui déclarer. Et cette jeune fille, c'était celle qui deviendra sa femme 4 ans plus tard, la jolie Adeline Blondiot. Allez, encore une histoire d'amour, mais cette fois-ci entre le Bagad de Lambiwe et Alain Souchon. Et voilà ce que ça donne.
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0: Paco, c'était Amor de mis amores. Fallait oser, ils l'ont fait. Ils ont bien fait d'ailleurs de le faire. Pour ce tube, Paco est allé chercher une valse péruvienne d'origine argentine datant de 1936, reprise par Edith Piaf sous le titre de La Foule et reprise à son tour au goût du jour. Résultat, cet Amor de mis amores se retrouve numéro 1 du top 50 pendant 5 semaines. C'était en 88. En 82, c'est Africa de Rose Laurence qui s'accroche à la première place du podium. Ça arrive dans un instant.
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1: L'ambiance des années 80, ça continue sur votre radio Ici Champagne-Ardenne, juste après ces petites infos.
2: Le temps en Champagne-Ardenne, attention aux orages qui arrivent peu à peu sur la Champagne-Ardenne. Ils étaient annoncés déjà depuis hier au moins. Et ces orages donc arrivent avec de la pluie, bien entendu. Ça va heureusement dans le courant de la nuit se calmer. Le temps va redevenir sec avec 16 à 18 degrés cette nuit pour les minimales. Demain, en raison des orages, eh bien, les températures maximales vont baisser en journée. Nous serons entre 23 et 25 degrés, beaucoup moins qu'aujourd'hui où on a été jusqu'à localement 31 degrés. Demain, le ciel sera changeant avec parfois des petits nuages, parfois des averses et même aussi des rayons de soleil. Enfin, l'indice de qualité de l'air mesuré par Atmo Grand Est aujourd'hui, il est dégradé du côté de Reims, de Châlons-Champagne et il est moyen à Charleville et à Troyes. Belle soirée en musique, 100% années 80. La suite, Laurent Petit-Guillaume.
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0: C'était Jean-Jacques Goldman, la vie par procuration. Et finalement, on a appris ensuite que mettre du vieux pain sur son balcon pour les oiseaux, bah c'est pas une bonne idée, ça fait pas partie de leur alimentation naturelle. Bah voilà, mais n'empêche que c'est un vrai grand succès en 86 pour notre Jean-Jacques Goldman. Allez, il est grand temps de repartir sur le dance floor de vos souvenirs, et rien de mieux qu'Imagination pour réveiller le dieu de la danse qui est en nous. Music and Light, c'est dans un instant, et belle fin de journée à tous.
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1: Merci d'être fidèle à votre radio locale, ici, il est 20h.
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2: L'incarnation en chair et en os du poster que vous aviez collé au-dessus de votre lit dans votre chambre d'ado. Cal, Steve, Nathan, les Worlds Apart sont de retour. Bonsoir les gars.
3: Sur le radio, maintenant, tout de suite.
2: Vous parlez super bien français maintenant.
3: Pas super, mais ça va, ça va.
4: Après un coup de champagne, oui, les
3: Mieux, le nouveau niveau.
2: Ils ont bu du champagne avec modération, évidemment. N'oubliez pas que nous sommes sur le service public.
3: Modération.
2: Recontextualisons tout ça. 30 ans après leur premier tube et l'incroyable phénomène des boys bands, les Worlds Apart sont de retour sur scène. D'abord dans le cadre d'une tournée nostalgique, genre I Got a Feeling, années 90, le festival Do You Remember, et puis à leur tournée à eux, les Worlds Apart partout en France à partir du mois d'octobre et quelques concerts aussi cette semaine à Paris. On va en parler, l'occasion de prendre de leurs nouvelles et vérifier que la flamme est toujours là. Alors, Cal, Steve, Nathan, comment ça va les Worlds Apart?
3: Ça va bien, merci. Ça va bien.
5: Ça va.
6: Super.
5: Ils sont très heureux d'être ici. Un peu fatigué, c'est normal pour moi.
3: Oui, un peu
2: pourquoi
3: fatigué.
2: C'est normal? Pourquoi tu es fatigué?
5: Le jet lag. J'habite dans Los Angeles.
4: Ils travaillent très dur les derniers 5 jours pour nous préparer le spectacle.
2: Grand spectacle des Worlds Apart à Paris. C'est complet, évidemment. Demain à la Cigale, après-demain au Trianon. Donc, voilà, celles et ceux qui n'ont pas de place, là, c'est trop tard. En revanche, il y a une grande tournée au mois d'octobre. Et puis pour les Parisiens, donc, parce qu'évidemment, la Cigale et le Trianon sont dans de petites salles, il y a une grande salle parisienne qui est annoncée pour le 20 février 2027. C'est le Dôme.
3: Oui, exactement.
2: C'est le Dôme. Énorme.
3: Oui.
2: Allez, on se remet dans l'ambiance. Les Worlds Apart qui fêtent leurs 30 ans de carrière. Un groupe qui a marqué les années 90, les années 2000. On ne pouvait pas allumer la télé ou la radio sans entendre...
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2: C'est les vieilles pubs de l'époque.
0: Avec Baby Come Back et leur nouveau tube Everybody. Everybody, l'album de Worlds Apart, également en CD de titre.
2: Disque top. 96 après 97.
0: Entrez dans l'univers de Worlds Apart. Worlds Apart, confidentiel.
2: Alors là, c'était des cassettes vidéo qu'on voulait absolument parce qu'on pouvait vous suivre en tournée dans les coulisses. Et puis en 98.
0: Énergie présente. Worlds Apart. En concert, la vidéo de leur tournée triomphale. Avec en exclusivité, Quand je rêve de toi, leur nouveau tube.
2: Alors, mis à part la voix un tout petit peu agaçante du monsieur qui faisait la pub, il n'empêche que c'était dingue, cette exposition que vous aviez, 96, 97, 98, on vous filmait sur scène, on vous filmait dans les coulisses, on faisait des documentaires, vous étiez invité dans toutes les émissions de télé, vous n'avez fait que ça, vous n'aviez pas le temps de faire autre chose que d'être des Worlds Apart à cette époque-là. Oui.
3: Oui. J'avais une question pour toi.
2: Ok, vas-y.
3: Qu'est-ce que c'est ton chanson que tu préfères avec les Worlds Apart? Qu'est-ce que c'est ton préféré?
2: Baby, come back.
3: Ah, yeah, you see. Wow. Tout le monde aime la chanson. C'est mon préféré aussi.
2: C'est ton préféré aussi?
3: C'est mon préféré aussi, okay. Oui, exactement.
2: Alors, c'est quoi vos souvenirs de l'époque? C'était un vrai tourbillon. What do you remember of those times in 96, 97, 98, when you were on the TV, in the advertisements?
5: Mayhem. Mayhem.
3: C'est la vie fou.
2: Ouais, c'est ça, la vie folle.
3: C'est l'effet folle, oui, exactement.
5: Well, it was a crazy time for us.
2: C'était un moment fou pour nous, ouais.
5: Parce que we have beaucoup d'années avant, in England. Thank you. Trying very hard to become successful.
2: Oui, vous avez passé beaucoup d'années précédemment en Angleterre à essayer d'avoir du succès. Mm-hmm. And then it happened.
5: And then we arrived.
2: Et ensuite, c'est arrivé.
5: And we arrived very quickly. Ouais. And all of a sudden, I remember, we did a dance machine at Bercy.
2: Oui.
5: And it was direct. We became worlds apart.
2: C'est ça. Know? Et donc, ils sont arrivés en France. Ils ont fait Dance Machine. Il faut vous souvenir, c'était une grande émission de télé qui passait sur M6, un grand concert à Bercy. Et là, bah, c'était le début de l'histoire des worlds apart. Et alors, est-ce qu'à l'époque, vous aviez le temps de faire autre chose ou bien c'était un job 24 heures sur 24? Did you have the time to do anything else at the time? Or being a worlds apart, was it 24/7?
3: Oui, exactement. C'est 24/7.
5: It was 25/8.
2: C'était 25 heures par jour, 8 jours par semaine.
3: Oui, exactement. Non, c'est la vie, c'est incroyable. En France, c'est magnifique. Beaucoup de concerts, beaucoup de missions, beaucoup de radio, beaucoup de magazines. Et les worlds apart arrivent dans la culture en France.
2: Ouais.
3: Mm-hmm. C'est plus gentil arrive dans la fabrique de la vie en France. Et ça, c'est pourquoi les worlds apart continuent encore après 30 ans.
2: Ouais.
3: Ça, c'est le bel moment pour les worlds apart. Le 30 ans avec les fans en France, c'est spécial.
5: Yeah.
2: Mm-hmm. Nathan, avoir voulu comme ça que ça marche très fort et quand finalement ça arrive, c'est quoi tes souvenirs à toi de ce tourbillon? What are your memories of that whirlwind?
4: Le plus grand moment, c'était quand nous avons fait Je te donne pour la première fois.
2: Donc la reprise de Jean-Jacques Goldman.
4: Avant ce moment, je crois le public
3: n'aime pas.
2: Ah bon?
4: Je me sens une fraude.
2: Syndrome de l'imposteur. Yeah,
3: oui, mais il dit avec moi, Carl, je pense que le public n'aime pas parce que l'accent, c'est pas bien, c'est pas bon.
4: Je suis un imposteur. Oui. Nous avons un registre de chansons, une ligne par ligne, un mot par mot. Je ne comprends pas rien de la chanson.
2: Oui, vous aviez
3: peur. J'ai dit avec Nathan avant le concert, la première fois, j'ai dit, Nathan, c'est pas un problème. Je pense que le public aime les chansons et aime les worlds apart.
5: C'est normal pour Nathan.
3: Pas de stress.
5: No, it will never happen.
3: Pas de stress. Et les worlds apart arrivent sur la scène pour mettre le concert. Mm-hmm. Explosion avec les worlds apart.
4: Juste avant, nous arrivons sur la scène. Je regarde la Backstreet Boys.
2: Ouais.
4: And le présentateur poussé la Backstreet Boys. Ah, excusez-moi, voici la Worlds Apart. Nous arrivons sur scène, devenus chante la chanson et tout le public chante chaque
3: plus
4: mot.
3: Plus fort, plus
4: le
3: fort.
4: Le même temps. And I was, pour moi, I was like, wow, c'est fantastique.
5: C'est incroyable. Hein?
4: And je connais dans ce moment. It's pas de problème. Stress, Nathan. Stop. Arrête, Nathan. Arrête.
3: Oui, aime le moment. Aime le moment.
4: It was a moment magic.
2: C'est quoi la magie qui a fait que vous, groupe pas français, et les Français très chauvins, tombent amoureux? Le rapport que vous avez eu avec la France, cette connexion, cette histoire d'amour qui dure depuis 30 ans, ça tient à quoi?
4: Pour moi, beaucoup de fans qui étaient là au tous les débuts, really, sont toujours là.
2: Ils sont toujours
4: maintenant.
2: Là. Ouais.
4: je me sens un lien profond entre nous qui existe depuis ce moment. Et pour moi, c'est incroyable. La fille maintenant, maman. Devenue maman, elle arrive avec le garçon, les enfants, toute la famille.
2: Oui, elles sont devenues adultes.
4: And, yeah, and so like, tu dois écouter-la, regarder-la, Worlds Apart, ok? C'est spécial.
2: Il y a des générations Worlds Apart maintenant. Et à avoir tellement de succès en France, plus que dans votre propre pays, est-ce qu'à un moment, vous avez déménagé en France, vous avez vécu vraiment en France?
3: Oui, moi... J'habite un peu à Paris, dans le sud, en Corse aussi, avant. Et maintenant, je vis un petit appartement dans le Côte-Megève, dans les Alpes.
2: Ouais.
3: Et c'est la vie de Français restée dans moi. Oui, j'aime la culture, le manger, la personne, le public. Toute personne, c'est cool. c'est meilleur. Plus de meilleur d'anglais.
2: C'est mieux que l'Angleterre.
3: Oui, oui, exactement, plus meilleur.
2: Steve, donc toi tu vis à Los Angeles, c'est ça?
5: J'habite dans Los Angeles.
3: Il n'aime pas. Il n'aime pas. Non, il n'aime pas.
2: You don't like it. He says you don't like it.
5: It's okay.
2: Ça va, c'est pas mal.
5: Be careful what you wish for. But during the time of the pandemonium of Worlds Apart, it was très difficile pour moi to habiter en France.
2: Mais pendant l'énorme succès au début des Worlds Apart, c'était pas possible d'habiter en France, c'était trop.
5: Oui, in the restaurant, I had my cap, my glasses in the corner of the restaurant.
2: Au restaurant, ils se mettaient au fond, cachés, lunettes, casquettes.
5: It was just too much... too many eyes and
2: trop.
5: Too much and thank God there was no internet.
2: Oui, et à l'époque c'est vrai, il y avait pas internet, donc il y avait juste des yeux rivés sur
5: because
2: vous.
5: It would have been just too much, you know.
2: Oui, oui c'est
5: everything.
2: Vrai, il y avait pas internet, c'est malin ce qu'il dit.
3: Pas le mobile phone.
2: Il y avait pas les téléphones pour prendre des photos, sinon vous auriez impossible.
3: Oui.
2: C'est fou ça, complètement dingue. Et ils ont chanté en français les Worlds Apart. On a entendu Je te donne, mais n'oubliez pas quand je rêve de toi.

0: petit florilège des Worlds Apart qui chantent en français. Alors, c'est vrai que à cette période qu'on a appelée la période musicale des boys bands en France, vous étiez sur le haut de l'affiche, vous n'étiez pas les seuls. Évidemment, il y avait la concurrence ou les copains, je ne sais pas, vous nous direz
1: oui,
0: tout à l'heure.
1: Oui, c'est copains, oui.
0: Copains.
1: Oui. C'est pas un problème avec les autres artistes en France, autres boys bands, ses amis.
0: Bon.
1: Mais les Worlds Apart fait la vie pour longtemps avant d'arriver en France. Et je comprends, la vie, c'est un peu... Ok, tu regardes, c'est le public qui regarde, c'est plus simple, c'est plus fameux, c'est plus simple, mais c'est pas la vérité. C'est plus difficile pour la vie. Mais tu n'es pas la vie private.
0: Ouais.
1: C'est plus dur. Je
0: de pas avoir de vie
1: privée. Connais l'autre personne dans l'autre boys band française. Oui, c'est explosion en France, c'est beaucoup de boys band arrivent, mais... La fame.
0: La célébrité.
1: Célébrité, merci, arrive plus vite. Ça, c'est plus difficile.
0: Ouais.
1: Mais pour les Worlds Apart, c'est doucement.
0: C'est ça.
1: Ça, c'est plus difficile de nous.
0: Certains, ça leur est vraiment tombé dessus en une semaine. Vous aviez déjà une carrière et donc vous avez eu le temps de vous habituer à l'idée de la célébrité et du succès. Alors, on a eu une série d'artistes qui nous ont quittés, de ces groupes-là, qui sont morts assez jeunes, tous entre l'âge de 30 et 50 ans. Je pense à Philippe des To Be Free, qui est mort en 2009, Steven de Boyzone en 2009 aussi, Quentin de Alliage en 2014, ou encore Andrew des G-Squad, qui lui est mort récemment. Alors, je me demandais, est-ce que vous aviez un style de vie qui allait avec votre métier et qui était dangereux?
1: Oui, j'ai dit, c'est pas la vie... De boys band, c'est pas dangereux.
0: Alors c'est quoi? Pourquoi?
1: C'est après.
0: C'est après.
1: Les personnes appellent la vie finie avec le boys band. C'est dur pour arriver dans la vie normale.
0: Le retour à la réalité.
1: Oui, exactement, c'est ça. Ouais. La réalité, c'est plus dangereux après la vie de Worlds Apart, le boys band.
0: Ouais.
1: C'est normal.
0: Vous pensez ça aussi, les gars? C'est difficile. Une fois qu'on a connu une célébrité extrême, ce qui était votre cas dans les années 90-2000, après revenir à une vie plus simple, ça peut être difficile. Et c'est pour ça que ces garçons l'ont mal vécu. Do you think that going back to normal, more simple life after the fame and the pandemonium, you said the mayhem, could it be, I mean, so difficult for some of those guys that they...
2: I think what happens is you get thrust into fame so quickly that it becomes this like unimaginable experience that when you come down again as quick as you went up, it's really hard to stabilize.
0: Ouais, quand on a été jeté comme ça dans une immense célébrité très très vite et qu'ensuite ça redescend, ce qui est naturel, mais c'est difficile de se stabiliser.
2: Oui.
0: Ouais.
3: Yeah, it's un tellement incroyable moment quand tu devenais une grande star.
0: Ben oui, c'est vrai.
3: And it's presque comme une drogue.
0: C'est une drogue, oui, bien sûr.
3: You know, accepter une vie normale comme j'ai conduit un
0: oui taxi, conduire est-ce que oui non mais quand tu as été une énorme star et qu'après il faut aller faire tes courses, conduire, faire les devoirs à tes enfants, c'est une vie tellement différente.
3: Jamais un problème de conduire un Uber, pas pour accepter un life comme ça contre une vie comme une star sur scène, oui. Chante avec beaucoup de fans tout de nous. It's really tellement difficile. And so, je comprends quand quelques artistes trouvent un moment difficile. Naturellement, vous avez expliqué pour Gerald et...
0: Oui, c'est ça, les artistes que j'ai cités.
1: Gerald est still alive.
3: Pardon, les gars.
0: Non, oui. Mais c'est ça, les artistes que j'ai cités, oui, voilà, qui ont eu, donc, ouais, selon vous, du mal, en fait, à se réhabituer à une vie normale. Et oui.
1: Mais je pense aussi, l'autre raison, ce n'est pas arrivé pour les Worlds Apart, Steve, moi.
0: Mais non, vous allez
1: non,
0: bien.
1: Non, parce que... En français, difficile pour moi de dire en français,
0: tu
1: mais
0: peux
1: en anglais.
0: Dire en anglais.
1: We don't take ourselves too seriously.
0: On se prend pas trop au sérieux.
1: We keep ourselves grounded.
0: Oui.
1: You know, each of
0: on
1: us.
0: On a les pieds sur terre. On se connaît très bien.
1: And,
0: on s'appelle. On prend des nouvelles.
1: Yeah, we don't. You know, we keep each other on. Keep each other's feet on the ground.
0: Oui.
1: You know, you see how much fun we have.
0: Oui.
1: Yeah.
0: And if this tu vois, on est encore très célèbre et c'est vrai. Là, j'ai jamais eu autant de monde dans la régie. Le couloir devant la radio est plein. Mais vous restez les pieds sur terre.
1: Tu connais après le World's Part fini. Ses amis, frères, pour toute ma vie.
0: Oui.
1: Just because World's Apart finishes tomorrow, we will always be there for each other.
0: Et même si World's Apart s'arrête demain, on sera toujours là pour les uns pour les autres et pour se soutenir.
1: 100%. Et bah, tant mieux, messieurs. 100%.
0: Ça fait plaisir. J'ai envie de vous faire écouter un souvenir. I'd like to share a memory with you. Une émission de télé qui était animée par Séverine Ferrer et qui s'appelait Fan 2. Ah. Et il y avait dans Fan 2 une séquence incroyable où des fans étaient tirés au sort pour passer une journée avec leurs idoles. Et il y a la jeune Angélique, vous allez l'entendre, qui a été tirée au sort et elle est trop heureuse, elle passe la journée avec vous. On est en 1997.
4: Salut, je m'appelle Angélique, j'ai 15 ans et j'aimerais rencontrer les stars de ma vie, les World's Apart.
5: Grâce à Fan 2, Angélique va aujourd'hui rencontrer ses idoles.
0: C'est pas vrai.
5: Mais si, une journée entière avec les World's Apart pour Angélique, qui a remporté cette semaine le concours Fan 2. Une surprise soigneusement préparée par ses parents, qui lui avaient caché la vérité jusqu'à la dernière minute. Départ pour les répétitions, Angélique est conviée à se joindre au groupe dans le bus de la tournée.
4: Je suis la seule à être là, peut-être la seule fan à y être entrée, c'est super.
5: Après de tendres moments de complicité, le groupe arrive à la salle de concert où les fans sont déjà au rendez-vous. Visite exclusive des coulisses avec Nathan.
6: Voilà, c'est par ici qu'on entre.
7: Première chanson, ce soir.
6: En haut, on y va. Et voilà, tout se passe ici.
0: Et merci à Lina pour cette belle archive. Des fans qui pleurent, des fans qui crient, des fans qui courent dans la rue. Après vous, c'était votre quotidien, les World's Apart, à la fin des années 90. Là, on a entendu Angélique, mais il y en avait des milliers comme ça. Aujourd'hui, vous êtes devenu père, alors vous avez des jeunes filles, vos filles à vous. Vous supporteriez qu'elles crient comme ça pour des artistes? Now that you've become fathers, what would be your reactions if you saw your own daughters crying and screaming for other artists?
2: I had that.
0: Yes. Il va nous expliquer. Steve, il a ça.
2: Yes, so I took my daughter to see Harry Styles.
0: Ah, j'ai emmené ma fille au concert d'Harry Styles.
2: In Los Angeles, and we were there, and I got us a special seat. It was quite close.
0: Il avait des bonnes places près de la scène.
2: And I actually have the video of it.
0: Il a la vidéo.
2: Usually, she says, "Dad, stop filming me."
0: D'habitude, elle dit, papa, arrête de me filmer.
2: This time, she didn't realize I was filming because she was so focused on Harry.
0: Cette fois, elle se rendait même pas compte que Steve filmait parce qu'elle regardait que Harry.
2: I'll kill him. Anyway.
0: Il a envie de le tuer.
2: anyway, I'm joking, Harry. But, and she fanned out. She went nuts.
0: Elle est devenue dingue.
2: And I had the moment. I had that moment. She was 13.
0: Elle avait 13 ans.
2: And I thought, wow, that's exactly the same. And I was so happy to give her that experience. And it made me thank every father that took their daughters to see us.
0: Et quand j'ai vu ma fille vraiment péter un câble et être tellement heureuse devant Harry Styles, je me suis dit, mais c'est exactement ce qui s'est passé pour moi avec des jeunes fans. Et donc, je remercie tous les pères qui ont laissé leur fille aller au concert de World's Apart. Parce que ça apporte une telle joie.
2: Yeah, she had so much joy that she lost her voice. I mean, she went for it.
0: Elle était tellement heureuse, elle criait tellement fort, elle a perdu sa voix.
2: Yeah, so I respected every single parent that let their child brought their children to the shows.
0: Ouais, et donc gros respect de la part de Steve pour tous les parents qui accompagnent aussi leurs jeunes ados au concert. Oh, ça va être beau. Ça va être beau ces concerts. À quoi il faut s'attendre, World's Apart sur scène en 2026-27? Est-ce que vous dansez encore? World's Apart on stage 2026-2027, do you still dance?
2: Nothing's really changed.
0: Rien n'a changé.
2: Nothing's really changed, honestly. We have to modify some... I don't do backflips anymore.
0: Ah, il fait plus les backflips. Bah oui, non, c'est le dos, the back.
2: I haven't tried. So maybe.
1: Do you know what? Ah. It was really weird. I was only thinking today.
2: Shall I try it?
1: Right, let's see if you can do a backflip.
0: Est-ce que Steve peut encore faire les sauts périlleux arrière?
1: Yeah.
2: Do you have insurance? Do you have insurance?
0: Il me dit, est-ce que je peux essayer maintenant dans le studio? Mais est-ce que vous êtes bien assuré?
2: No. Right now, we're making a documentary.
0: Ah oui, alors vous faites un documentaire
1: about backflips.
2: With a guy called, is the master of documentaries, a guy called David Serrero.
0: Alors David Serrero.
2: So I was gonna, if I do a backflip, David, will you film it?
0: Alors,
2: and if
0: David,
2: I break my neck, send my daughter my love, tell my children I love them.
0: Yeah. But David Serrero, will pay your hospital bills. Qui est un réalisateur de documentaires, notamment, vous l'avez entendu en interview dans Décibel à propos du documentaire sur Serge Lama, et donc il est en train de faire un documentaire sur les Worlds Apart, et donc Steve dit, si je fais un saut périlleux arrière dans le studio et que je me brise le cou, est-ce que tu me filmes et est-ce qu'on est bien assuré? We have no insurance. On n'a pas d'assurance. Attention à toi.
1: Next time. Careful. La prochaine fois.
2: Okay.
0: Next time. Mais alors, les concerts, ça va être comment?
1: Oui.
0: How are the shows going to be?
1: Well, c'est un peu le même d'avant. C'est nostalgie avec les chansons pour les derniers 30 ans.
0: Ouais.
1: Mais les Worlds Apart présentés un peu différent avec le musicien.
0: Ah, il y a un groupe avec vous sur scène.
1: Derrière,
0: ok, super.
1: Oui, si change les chansons un peu pour faire notre émotion avec la même chanson.
0: Ok.
1: Et
0: donc des réinterprétations des chansons que vous connaissez déjà.
1: Mais c'est un cadeau. Ça, c'est le plus important. C'est un cadeau pour les fans pour les derniers 30 ans. Pour dire un grand merci. Pour, j'ai connu les fans. Rester avec nous pour le dernier 30 ans. Ça, c'est spécial.
0: Ouais. Oui. Les fans sont toujours là. Ils sont restés depuis 30 ans.
1: Oui. Ouais. C'est les fans pour le dernier 30 ans. Je connais bien. Tu parles avec les fans. Vive pour le concert maintenant. C'est pas juste une fan, c'est un peu plus. C'est amis. Ça, ouais. c'est pourquoi les Worlds Apart donnent un grand cadeau de tournée pour le 30 ans.
0: Ah, c'est beau ça. Voilà des fans qui voient leur fidélité récompensée. Et donc, oui, quelqu'un explique que les fans, c'est plus que des fans, c'est presque des amis, c'est autre chose. C'est une relation particulière. Bah, je suis très contente pour vous. I'm very happy for you guys.
1: Merci.
0: Amusez-vous bien. Bonne tournée. Merci beaucoup.
2: Merci beaucoup.
0: Merci à vous. Merci à toutes
2: les fans, The Worlds Apart. They're incredible.
0: Elles sont incroyables, les
1: fans. Et merci à Radio ici aussi. Merci beaucoup.
0: Merci ici.
3: Je suis très heureux de passer ce moment avec toi.
0: Merci beaucoup. Merci à tous les trois.
1: C'est plus spécial.
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0: Un artiste rare qui s'apprête à passer l'une des semaines les plus intenses de sa carrière. Nous sommes lundi et ce vendredi, le 12 juin, Kalash sortira son 7e album, jouera dans la plus grande salle d'Europe et fêtera son 38e anniversaire.

0: Là, je peux chanter comme un ange et rapper telle une mitraillette, d'où son nom de scène. Il écrit en français, en créole, en anglais, en mode lover ou très énervé, des chansons d'amour ou bien engagées. En fait, il sait tout faire, alors il a choisi de ne pas choisir. Méthode qui paie artistiquement. J'en veux pour preuve son milliard de streams dépassés depuis longtemps et sa collection de disques de diamants. Médiatiquement, en revanche, ça fait que les radios et les télés ont du mal à le mettre dans une case et que le grand public a pu passer à côté de sa musique. Et ça, c'est trop dommage parce qu'elle est dingue, sa musique. Alors ce soir, youpi, Kalash est pour la première fois sur votre radio, ici. Bonsoir Kalash.
1: Bonsoir.
0: Bienvenue dans Décibel. Bah, merci de prendre le temps d'être avec nous ce
1: avec
0: soir.
1: Plaisir.
0: Kalash, je fais les présentations. Votre vrai prénom, c'est Kevin. Vous êtes né à Strasbourg, né dans le gris par accident, comme dans la chanson de Boulzy, hein, puisque en fait vos deux parents sont martiniquais. Ils étaient en France, enfin en métropole à ce moment-là, à Strasbourg, parce que votre papa finissait ses études pour devenir prof de philo. Et en fait, dès vos premiers mois de vie, vous êtes retourné
1: en
0: Martinique. Voilà. Vous avez grandi là-bas, pas dans une famille de musiciens, mais baigné de musique quand même.
1: Ouais, une famille religieuse, adventiste du côté de mon père, catholique du côté de ma mère, et ça chantait énormément, du gospel, ouais. Avec des oncles pasteurs, des tantes chanteuses, donc voilà, un peu de musique, un peu de foi.
0: Et pas mal de Bob Marley aussi, pareil.
1: Beaucoup de Bob Marley à la maison, pas au temple, mais à la maison. Beaucoup de Bob Marley, Lenny Kravitz, Francis Cabrel.
0: Oh, Francis Cabrel.
1: Beaucoup.
0: Bref, une enfance baignée dans la musique et un ado qui se met à la musique. Dès vos 15 ans, vous commencez à chanter, à monter sur scène. Et en 2010, vous avez 22 ans et vous sortez votre premier album. Alors, j'ai envie de faire découvrir, je le disais tout à l'heure, votre voix. Parce que vous pouvez tout faire avec votre voix. Kalash, ça peut être une voix grave, profonde, presque crépusculaire.

0: incroyable l'étendue de ce que vous faites. Quand je dis en présentation que vous avez choisi de ne pas choisir, c'est ça votre direction artistique à
1: la... J'ai choisi de ne pas choisir parce que je n'avais pas le choix.
0: C'est encore mieux, ça rajoute une couche.
1: Ça va encore plus loin.
0: Est-ce qu'on vous a demandé de choisir? Est-ce qu'un jour, quelqu'un, que ce soit un directeur artistique, ou vous a dit, bon, choisis ton camp, soit tu chantes, soit
1: au
0: tu
1: début,
0: rappes.
1: Oui. Ouais. Au début, oui. Au début, on m'a... Enfin, au début, pas en Martinique, mais au début, ma première signature en France, on m'a pas imposé de choisir, mais on a essayé de m'aiguiller vers une catégorie. Genre, est-ce que tu veux être Sean Paul?
0: Oui.
1: Est-ce que tu veux être Shaggy? Est-ce que tu veux être Joey Star? Est-ce que tu veux être l'autre?
0: Oui, il fallait choisir son camp.
1: Il fallait choisir son camp, il fallait choisir sa langue aussi. Et voilà, c'est un choix que j'ai toujours refusé de faire, quoi. Ça m'était possible, quoi.
0: Ouais. Il y a le français, il y a l'anglais, il y a le créole aussi. Si le choix est impossible à faire, là, on a bien entendu que selon les chansons, c'est une des trois langues qui prend le dessus, qui prend le lead. Alors, c'est la chanson qui choisit?
1: C'est la chanson. C'est la chanson, c'est la musique, c'est l'instru. C'est ce qui m'inspire et me guide en premier. J'écris rarement. Donc, dès que je vais en studio, je m'adapte à l'instru. Wow. À la production musicale.
0: Ok, donc c'est ce qu'on va découvrir. On va vous faire écouter évidemment des titres de Ex Voto, mais avant, vous dire quand même que le plus gros tube de Kalash, c'est une chanson qui s'appelle Mwakamoun. C'est un énorme tube qui est multi-platine. Et celui-là, je pense qu'il faut le rajouter à votre playlist d'urgence.

0: Moi, Kamoun, est-ce que c'est un point de bascule dans votre carrière? C'était il y a quelques années maintenant?
1: C'était à presque 10 ans.
0: Ouais. Ouais. Est-ce que vous vous dites, depuis qu'il y a eu cette chanson, voilà, ma carrière a pris un tournant différent. Est-ce que le tube, finalement, ça change les choses?
1: Ben, ce genre de tube-là, ouais. C'est un nouveau step qui, il y a un avant et un après, quoi. Moi, Kamoun, jusqu'à maintenant, il y a des gens qui m'appellent Moi, Kamoun.
0: Le Moi, Kabos, on vous appelle.
1: Moi, Kabos. Ou qui pensent que mon nom, c'est Moi, Kamoun. Mais ouais, ça change une carrière. Et puis, ouais, les, comme vous avez dit, les chiffres sont tellement gigantesques que ça fait passer un step, quoi.
0: Vous les regardez, les chiffres? C'est quelque chose qui vous intéresse ou vous restez vraiment du côté artistique de la force?
1: Avant, je regardais pas, mais là, ça s'impose tellement à nous tous les jours. Et tout le monde parle que de ça. C'est les chiffres, quoi. On parle plus de chiffres maintenant que musique. Malheureusement.
0: C'est vrai. Allez, je donne quelques chiffres. Alors, vous m'en voudrez pas, quel âge, parce que les vôtres, ils sont quand même assez incroyables. Je le disais tout à l'heure, hein, le milliard de streams dépassés largement. On est à 1,5 milliard déjà de vues sur YouTube. Donc, pour toutes les vidéos de vos chansons, vous avez 1,5 million de followers sur Instagram et sur Facebook et sur X et Spotify. C'est 4 millions d'auditeurs mensuels. Vous enchaînez, je le disais, les disques de diamants, de platine. Vous avez 3 de vos albums qui sont déjà certifiés platine. Dans une époque où tout le monde parle de chiffres, les vôtres, ils sont cool.
1: On est cool, on est bien placé. On a pas

0: Kalash, je le disais tout à l'heure en intro, il y a quand même cette incompréhension médiatique qui fait que malgré les disques de platine, les énormes concerts, eh bien vous êtes absent des victoires de la musique, des grandes émissions télé type Enfoiré. Alors, à l'exception notable du Grand Échiquier, parce que Claire Chazal est fan, elle vous invite dès qu'elle peut. Ouais. Elle rate jamais une occasion. Mais est-ce que ça vous interroge ou est-ce que ça vous enquiquine la place que vous avez ou pas encore pour le grand public français?
1: Non, ça ne m'interroge plus. Je me suis fait une raison et c'est peut-être ma place de ne pas y avoir ma place.
0: mais outsider on dit pas, professionnel.
1: Voilà. Mais on ne dit pas non, mais outsider né, je suis né comme ça dans une sorte d'incompréhension que d'autres appellent injustice, mais moi je suis...

0: Parce que lui, c'est quelque chose qui lui tient beaucoup à cœur. Il a fait des chansons en occitan, et puis il a fait une session en fait de ces rencontres d'Astafor avec des langues régionales. Donc ils ont sorti plein de chansons en breton, en basque, en corse, etc. Est-ce que vous vous sentez représentant de la langue créole?
1: Je le suis malgré moi et je suis content de l'être. C'est tellement naturel. J'ai grandi toute ma vie en Martinique. J'habite en France depuis 2016. Donc ça fait partie de moi, quoi. Donc d'où le fait que j'ai refusé de ne pas chanter en créole sur mes gros disques.
0: Ouais.
1: Ça fait partie de moi. Donc je suis content de l'être, d'être un des représentants de la langue créole.
0: Ouais. Surtout, il y en a tellement peu à qui on tend le micro. On se dit, il y a presque une responsabilité sur vos épaules.
1: Mais à un moment, on m'a collé cette responsabilité. Aïe. Mais j'aime pas qu'on me force à faire quoi que ce soit. Donc,
0: ça marche pas avec vous.
1: C'est vrai qu'à un moment, on m'a reproché de pas chanter assez en créole. Par exemple, la chanson « Moment gâché » ou « Tekken », qui sont ce qu'on appelle des hits, et c'est en français. Mais pour moi, ce qui compte avant tout, c'est la musique. Donc, la musique passe avant tout. On ne peut pas politiser la musique.
0: La musique passe avant tout. La voix de Kalash, incroyable. Vous l'avez entendu dans plein de registres déjà depuis le début de l'émission. Et en live, alors, qu'est-ce que ça donne? Live acoustique, Kalash.

0: Avec un public très expressif, toujours Kalash, ça c'est Can't Live Without You, donc un live acoustique. Vous l'avez découvert comment, votre voix? Comment vous vous êtes rendu compte que vous pouviez aller du plus grave, du plus guttural au plus angélique?
1: Ça s'est venu au fur et à mesure. Au début, j'ai toujours envie de le faire, mais j'avais pas soit les capacités ou pas assez d'entraînement ou pas assez peut-être confiance. Et à force de faire des concerts, des petits sons de système, des gros sons de système, des scènes un peu partout, je pense qu'avec l'entraînement et la confiance, la voix s'est forgée elle-même, quoi. Mais j'ai toujours eu envie de chanter, quoi, que ce soit en toastant de façon entre guillemets hardcore, de rapper, de chanter de façon suave ou dans les aigus. J'ai toujours voulu faire ce qui m'influençait déjà, hein, les morceaux gospel, ouais. les morceaux de Bob Marley, les morceaux de Francis Cabrel, du Johnny Hallyday. Enfin, j'ai toujours Michael Jackson aussi beaucoup.
0: Ouais.
1: J'ai toujours voulu faire ce genre de grand écart là, quoi. Donc à force d'essayer. Et beaucoup de studios, beaucoup de scènes, je pense que c'est venu. Et puis la confiance aussi aide beaucoup.
0: En fait, c'est comme un athlète avec votre voix. Vous devez la chauffer, vous devez l'entraîner. Vous ne devez pas vous faire des foulures en démarrant trop vite, etc.
1: Ouais,
0: vous travaillez tous les jours la voix?
1: Je travaille pas la voix tous les jours, mais je fais de plus en plus attention à mes cordes vocales. Et c'est quelque... bon, on a un coach de cordes vocales aussi, un médecin pour les cordes vocales qui surveille avant chaque tournée. Mais c'est vrai que je faisais plus jeune, on fait pas attention à ce genre de choses-là, les coups de froid. Et c'est peut-être ça qui rend les cordes vocales aussi robustes,
0: oui.
1: d'avoir fait n'importe quoi. Ouais.
0: C'est ça. Alors, votre nouvel album s'appelle Ex Voto.
1: Ouais.
0: Il y a dedans, bah, comme vous vous en doutez, des chansons d'amour, moi j'adore. Chansons de jalousie, j'adore 18h30,

0: 7h33, chanson de jalousie très savoureuse que je vous recommande. L'album s'appelle Ex Voto. Alors un ex voto, c'est un petit objet qu'on dépose en remerciement au Dieu auquel on croit quand il a exaucé nos prières. Alors est-ce à dire, cher Kalash, que certaines de vos prières ont été exaucées et que cet album, c'est une façon de montrer une gratitude ?
1: Une gratitude, une reconnaissance. Je suis très reconnaissant envers la vie, envers Dieu, envers les gens que Dieu met sur mon chemin. Et c'est exactement ça. Ça représente la gratitude et la reconnaissance pour toutes les prières et les bénédictions que je reçois. Ouais. Avec ma famille.

0: mes enfants aussi reçoivent.
1: Alors ces petits objets, les ex-voto, ça peut être en forme d'oiseaux, ça peut être des sculptures, ça peut être des peintures, mais ça peut être aussi ces chœurs. Vous savez qu'on voit notamment les chœurs mexicains, ouais, absolument magnifiques. Il y en a un d'ailleurs sur la pochette. Donc forcément le chœur, je me suis dit l'amour. Et là j'ai écouté, je me suis dit c'est dingue. Il dit beaucoup « je t'aime » dans cet album. Et on sait que pour les hommes, alors vous êtes jeunes, mais pour les hommes en général, alors les générations précédentes encore plus, mais c'est dur de dire « je t'aime », ça fait pas très viril. Est-ce que vous avez dû apprendre, vous, à dire « je t'aime »
0: Non, je suis né dans des « je t'aime », même ouais, si ma situation familiale, enfin mes parents ne sont pas restés ensemble très longtemps, ouais, mais à leur façon, chacun me disait « je t'aime », non. Et puis aussi, grandir dans la foi, on entend beaucoup « je t'aime », que ce soit de par les écrits bibliques, etc. Il y a beaucoup cette notion d'amour, etc. Donc non, j'ai jamais eu de mal à dire je t'aime, moi. Peut-être à recevoir un je t'aime, ouais, mais à le dire, non.
1: Alors en tout cas, vous le chantez merveilleusement. Alors il y a une chanson qui est géniale qui s'appelle Vous mes amours, pitié. Vous n'êtes pas tout seul sur cette chanson, Kalash. Vous êtes avec une petite fille qui s'appelle Yeva, ouais. Valerie, comme vous, parce que c'est votre fille. Ouais. Quel âge elle a?
0: Elle aura 10 ans.
1: 10 ans. Ouais. Alors vous allez l'entendre hein, dans la chanson Yeva, mais vous n'allez pas entendre juste Kalash et Yeva. Vous allez peut-être entendre aussi quelque chose qui va vous rappeler un roi de la rumba congolaise, Monsieur Taboulay Rochereau.

Rochereau, qui est hyper connu pour ses chansons et aussi pour le fait d'avoir, alors lui, on ne sait pas exactement, plusieurs dizaines d'enfants probablement. Et parmi ces enfants, il y a Youssoupha, un rappeur que vous connaissez bien, qui est déjà venu plusieurs fois dans Décibel et qui a samplé cette chanson Pitié sur sa chanson Les disques de mon père.

0: vous avez, vous aussi, Kalash, utilisé ce sample de Taboulé Rochereau, Pitié. Elle raconte quoi, sa chanson, à lui? C'est un papa qui est tout le temps sur la route parce qu'il est chanteur. Hein,
1: ouais, et puis, qui exprime quelques remords d'être absent et qui veut quand même le rappeler ou se rassurer, je sais pas, en disant je travaille, c'est pour vous que je le fais, quoi. Je suis pas en train de m'amuser, bon, même si on s'amuse aussi, hein.
0: Oui.
1: Mais c'est quand même pour vous, c'est votre héritage, soit culturel ou financier, ou je sais pas, mais ouais, c'est pour vous que je le fais, quoi.
0: Ouais. Et c'est ça aussi le message, alors, que vous voulez passer dans Vous, mes amours, ou c'est un peu plus large que ça?
1: Il y a plein de choses. Il y a de la tristesse, du chagrin, la distance. Et ça rejoint ça aussi. Je suis tout le temps sur les routes. J'habite dans un pays différent. Je suis à 8 heures de mes enfants. Et voilà, il y a aussi ce genre de sentiment-là, de remords. Il y a l'absence à la distance, quoi.
0: Ouais.

0: aussi des artistes avec qui vous collaborez. On vous a entendu tout à l'heure en duo avec Satori. Il y a beaucoup de rappeurs avec qui vous avez enregistré. Damso, on a entendu Booba, Gazo, le regretté Werenois, Niska, Dadju, Nino. Et là, sur le nouvel album, ah, là, c'est un nom qui va vous parler si vous êtes une vieille personne comme moi. Il y a Lino, l'arsenic, ouais. Et du Bissona Bisso, ouais, qui est avec vous. Ouais. Légende, Lino.
1: Énorme légende.
0: Ouais.
1: Énorme légende. Imbattable en couplet.
0: Non,
1: c'est un kiff de. Bah, c'est un flex personnel déjà d'avoir Lino sur un album en 2026 et il fait partie aussi des artistes sur lesquels j'ai grandi avec son regretté frère Calbo.
0: Calbo, ouais.
1: T'as son âme et voilà, c'est un immense honneur d'avoir Lino sur l'album.
0: Ouais, et puis tiens, pour les rêves de personnes âgées, le premier groupe de rap qui m'a parlé de vous, Kalash, c'est IAM, en me disant, ah bah lui c'est pas compliqué, c'est le meilleur chanteur du monde.
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0: Ça, c'est vous qui a lâché sur la chanson Eldorado d'Ayam sur un super album qui s'appelait Yasuke, qui est un peu sous-côté d'ailleurs, vous devriez le réécouter. C'est très plaisant pour vous d'aller en studio avec d'autres artistes, de mélanger, de confronter parfois vos univers, ça vous nourrit?
1: Moi, j'adore déjà ce genre d'invitation. Je trouve que c'est très flatteur déjà. Et quand il s'agit de groupes comme Ayam qui sont des groupes sur lesquels on a grandi et qu'on ne peut que respecter, c'est pas des défis, mais être au studio avec eux, j'aime bien montrer quelque chose, quoi. J'aime bien faire des démonstrations.
0: Et là, je trouve que vous, votre carrière montre que oui, quoi. Plus on se mélange.
1: Ouais, j'aime beaucoup ça, le partage.
0: Ouais. Hein.
1: Et puis échanger avec des artistes qui m'ont inspiré et d'une autre génération, je trouve ça super enrichissant. Et ouais, c'est des kiffs. Je dis ça souvent, c'est des kiffs personnels, c'est des cadeaux. C'est pour ça, avec Exoto, encore, ça rejoint tout ça. C'est
0: la
1: reconnaissance.
0: Ouais.
1: Et j'aurais. Si je pense déjà, quand j'étais petit, j'avais ce genre d'objectif, de rêve au fond de ma tête, de faire des sons avec NTM, IAM, Bounty Killer et tout.
0: Ah oui, le Jamaïcain qui a aussi fait un beau titre.
1: Et tout, ouais. Tout s'est fait en fait.
0: Tout s'est réalisé.
1: Tout est venu. Ouais.
0: Ah là là. Alors puisque ce Exvoto, cet album arrive vendredi comme un témoignage de gratitude pour tous vos vœux et toutes vos prières qui ont été exaucées, est-ce que vous avez là, en cette semaine vraiment spéciale, où vendredi, vous êtes sur la plus grande scène d'Europe, vous sortez votre album, vous fêtez votre anniversaire, vous avez encore des prières, des vœux, des rêves dans la tête?
1: Moi, mes prières se sont simplifiées, mes vœux aussi. Ça, maintenant, l'essentiel pour moi, c'est la paix, la santé, surtout la santé mentale et physique. Bon, c'est cliché pour tous, mais je prie beaucoup pour la santé de mes enfants, mon entourage. Quand je rentre sur scène, avant de monter sur scène, je prie pour la santé des gens dans la salle, dans l'avion, je prie pour la santé des passagers, je prie toujours pour la santé des gens.
0: Et que le pilote aille bien.
1: Et que tout le monde aille bien. Ouais, maintenant, mes vœux se sont simplifiés. C'est très simple et je trouve que c'est le plus important en plus.
0: Bah, je vous souhaite tout ça et le bonheur. Et je vous remercie d'être venu nous voir.
1: Merci, c'est moi.
0: Merci Kalash. J-4 pour Paris, la Défense Arena. À très bientôt et bravo pour votre nouvelle
1: année. Merci beaucoup.
0: Merci.
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2: Monter un jour sur scène et chanter devant le public. Vous en rêvez, mais oser, c'est le mot d'ordre. Josiane Leroy a osé rejoindre les Intemporels, aimer tout son cœur dans ce cœur. Josiane Leroy, légende ici.
3: Bonjour, je m'appelle Josiane Leroy, j'ai 69 ans, je suis née à Alfortville en région parisienne et j'habite au Mans depuis 60 ans déjà. Et ma particularité, c'est que je suis choriste dans le collectif des Intemporels. Comment je me suis construit moi-même? Bien justement, enfant dans un commerce. On voit beaucoup de monde, on est habitué au relationnel en fait. Et puis ça a duré ensuite toute ma vie. J'ai fait des métiers toujours dans le relationnel pour aider les gens en fait, pour les rendre heureux. Puisqu'en effet, j'ai eu une agence matrimoniale. Les personnes qui venaient me voir étaient en attente. Il y a eu énormément de couples de formés, j'espère beaucoup de bébés. Alors, comment suis-je devenue choriste? À la maison, quand j'étais petite, on chantait tout le temps. C'était vraiment la joie par rapport au travail du commerce, justement, de chanter, de danser dans l'arrière-boutique. Et puis, à la retraite, je me suis dit, il faut que je fasse quelque chose. Donc, j'ai commencé à Sargelles-le-Mans, à faire du théâtre chanté avec les Imaginaires et Cyril Mudry. J'ai connu les Intemporels grâce à Marie-Thérèse Brebion, notre chef de chœur. Quand on connaît Marie-Thérèse Brebion, chef de chœur, on ne parle plus. Non, je n'ai pas pris cours du tout. Non. Parce qu'en fait, ma voix ne compte pas. Ce qui compte, c'est de savoir ses textes, avoir de l'oreille, puisque je ne sais pas lire la musique, donc c'est ouvert à tout le monde d'être choriste. Et puis, ce qui compte aussi, c'est qu'on se sent vraiment porté quand on chante à 400, puisque nous sommes 400. Il y a une énergie collective énorme et on se sent porté par toutes les voix et c'est facile, en fait. C'est très facile. Quelle voix ai-je? Je suis soprane, donc je chante dans les aigus. Le matin, c'est pas facile, hein. Je vais vous chanter quelque chose de plus bas, du coup. Donc, je vais vous chanter « Méfie-toi des puissances, des vierges sans défense, au jeu du corps à corps, l'esprit est bien plus fort. » Alors, je fais choriste, mais pas que ça. Un jour, Marie-Thérèse Brebion m'a dit « L'année prochaine, tu vas t'occuper de la communication. » Et bien voilà, on a créé une page Facebook, et puis petit à petit, ça a monté, et puis bon, ça arrive au fait que je suis là aujourd'hui pour vous parler des Intemporels. Voilà, c'était Josiane Leroy, j'étais très heureuse de vous parler de mon parcours, et pour terminer, je vous dirais, quoi qu'on fasse, la solidarité s'invite partout.
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4: Je suis sûr que vous êtes déjà passé devant le château du Barou, sauf que le château du Barou, sans un homme, il serait aujourd'hui inexistant, détruit, entièrement détruit. C'est André Vaison de Pradennes qui l'a sauvé. Il arrive en Vaucluse au début du 20e. Très vite, il s'enracine, il devient conseiller municipal, conseiller départemental, puis maire de Murs pendant près de 4 mandats. André Vaison de Pradennes, c'est un homme public, engagé, décoré de la Croix de guerre 14-18, chevalier de la Légion d'honneur, mais c'est surtout un sauveur de pierre. 3 châteaux vont marquer son existence. D'abord, celui de Murs, dont il devient propriétaire. Ensuite, il y a le château de Javon sur son plateau forestier. Et puis, il y a donc le Barou. L'histoire la plus spectaculaire, quand il prend possession au début du siècle, le château féodal est dans un état catastrophique. Les guerres, les pillages et l'incendie de 1929 ont tout dévasté. Je vous renvoie d'ailleurs à la chronique consacrée sur l'histoire du château du Barou. Et là, donc, André Vaison de Pradennes va se lancer dans une reconstruction titanesque. À l'époque, pas de subvention, pas de mécénat, tout est à ses frais. Et sur 10 ans, il fait travailler 10 maçons pendant 10 ans. On va consolider les murs, refaire les toitures, dégager les salles, restaurer les escaliers. Il va redonner une silhouette, une sorte de colonne vertébrale à ce château qui domine les dentelles. Et c'est ce gros travail, notamment la nouvelle toiture en béton, qui va permettre au château du Barou de survivre lorsqu'il y aura un second incendie en 1944 pendant la Seconde Guerre mondiale. Sans ces travaux-là, le château qu'on visite aujourd'hui n'existerait plus. Et puis il y a aussi cette autre facette moins connue. André Vaison de Pradennes était un passionné de préhistoire. Ses travaux aujourd'hui font encore référence. En fait, il a longuement étudié les ateliers préhistoriques autour de Murs grâce aux paysans qui lui rapportaient leurs trouvailles contre quelques pièces. Une grande partie aujourd'hui de sa collection a été donnée au musée d'Orsay, et c'est loin d'être fini. Aujourd'hui, une biographie est actuellement en préparation par son petit-fils Jean-Baptiste Vaison, en collaboration avec un archéologue. Mais la vie d'André, elle, se termine tragiquement. Il meurt accidentellement à Paris, intoxiqué au monoxyde de carbone dans son appartement, avec son épouse et sa fille. Seul son fils survit, et c'est ce fils qui va prolonger l'esprit du père en protégeant les propriétés familiales. Et aujourd'hui, donc, c'est son petit-fils Jean-Baptiste avec Fanny qui poursuivent bien cette histoire au Barou, notamment avec la création du premier whisky du Vaucluse élaboré à l'intérieur même du château.
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5: Pour moi, c'est compliqué parce que la personne qui pleure, elle me fait beaucoup de peine. Bah, après, moi aussi, je pleure parce qu'elle m'a fait beaucoup trop de peine et que voilà.
6: Pour moi, c'est difficile parce que parfois, la personne, elle est très, très, très énervée, donc elle veut pas nous écouter. Sauf que nous, on a envie de, par exemple, redevenir amis avec elle. Mais elle, elle voudra pas forcément. Donc, du coup, c'est dur de lui dire pardon.
7: Eh ben, des fois, ça peut être compliqué, parce que ça dépend dans quelle situation tu es. Et puis même, des fois, ça peut être dur de pardonner une personne, parce que ça se trouve, des fois, elle t'a fait beaucoup trop de peine, ou qu'elle t'a fait quelque chose que t'as vraiment pas aimé.
8: C'est facile de dire pardon, mais des fois, selon la situation, et ben, les autres, ils vont dire que c'est trop tard.
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1: Si vous portez le nom de famille Salin, restez à l'écoute. Mais avant cela, je vais vous parler d'un bretonnisme bien connu qui est le lagen.
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1: Moi, je suis dans le lagen. Bon, vous voyez une expression typique dans le français local, c'est inspiré par notre belle langue bretonne. On l'entend souvent aujourd'hui, en particulier les lendemains de fête. Quand on est un peu dans le brouillard, on a tendance à dire « ouais, je suis dans le lagen ». Alors ce mot a pourtant une signification un petit peu différente en breton. En breton, ar lagen, c'est en général de la boue bien collante, impossible à cultiver, dans laquelle on a difficulté à marcher, voire on s'enfonce un peu. Mais pas que ça, ça désigne donc les fondrières, les mares d'eau boueuse. Donc bea el lagen, être dans le lagen, c'est devenu une expression permettant de dire que l'on est dans un état qui n'est pas des plus sympathiques. Vous saurez maintenant que lagen, c'est pas la gueule de bois, mais c'est de la boue en langue bretonne, al lagen.
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1: Et j'en arrive maintenant à un nom de famille très commun, vous en connaissez peut-être, hein, peut-être qu'il y en a dans votre entourage, ou peut-être le portez vous-même, c'est Salin. Alors, déjà en breton, on prononce Salahun. Pas Salin, mais Salahun. Comme le célèbre ermite de la forêt de Landévennec, ou encore du Folgoat, près de l'Esnevin, Salahun ar Fol, Salin dit le fou. Salin est donc un nom ou un prénom, et son origine remonte à loin, très loin, et vient aussi de très loin. C'est avec l'évangélisation de l'Armorique que ce nom est sûrement arrivé, car Salin, ou Salahun, n'est rien d'autre que l'adaptation bretonne du prénom Salomon, Salomon, fils de David, roi d'Israël. Donc, un nom de famille biblique aujourd'hui, Salomon, devenu Salahun en breton, mais aussi Salou ou encore Salik. C'est la même origine pour ces noms de famille. Salin ou Salomon, si vous voulez, fut d'ailleurs le nom d'un autre roi, mais de Bretagne, cette fois-ci au 9e siècle. Donc, un nom de famille plus que royal. Les Salins pourront à l'avenir se vanter d'avoir un nom de famille prestigieux. Je vous dis à demain, même heure, même radio, en Mans. Ici Evel Just, Canmarhoas.
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3: Itinéraire bis à Saint-Fargeau cette semaine. Aujourd'hui, j'ai décidé de m'arrêter chez Europe Militari. Antoine Guyot, bonjour.
4: Bonjour.
3: Europe Militari, c'est quoi Antoine ?
4: Europe Militari, c'est une entreprise que j'ai créée il y a plus de 15 ans, l'année de mes 20 ans, et où nous rachetons du matériel militaire aux armées françaises, que nous reconditionnons et que nous vendons majoritairement à l'export.
3: Ici, on ne parle pas de surplus militaire. Hein.
4: Non, on ne parle pas de surplus militaire parce qu'on ne vend pas d'accessoires, d'habits, de treillis ou autres. Nous, on stocke des véhicules et de la pièce détachée.
3: On peut donner une idée à nos auditeurs, combien de véhicules, qu'est-ce qu'on a comme véhicules également ?
4: La gamme de véhicules va de la moto au blindé, en passant par les véhicules logistiques. Tout dépend des flux entrants et sortants, mais on peut stocker en moyenne entre 500 et 800 véhicules.
3: Voilà. Qui sont vos clients ?
4: Pour les petits véhicules, on a beaucoup de clients, agriculteurs, chasseurs, résidents secondaires pour ce qu'on appelle les Peugeot P4, un petit véhicule polyvalent 4x4. Ça, on en vend, c'est constant, on en vend une soixantaine par an en France depuis une quinzaine d'années. Et tout le reste, c'est l'export. C'est l'export hors Europe, donc pour des pays souvent en voie de développement, majoritairement en Afrique, où les routes sont totalement impraticables et où on a besoin de véhicules rustiques, à forte motricité, donc 4x4, 6x6, et qui ont fait leurs preuves pendant leur service aux armées pendant maintenant plus de 35 ans. Et que, d'ailleurs, l'armée française a toujours ces véhicules-là, qu'elle reprolonge sans cesse parce que ce sont de bons véhicules. Voilà.
3: Vous fournissez en temps de guerre, mais vous fournissez également après, en temps de paix.
4: Oui, effectivement, nous avons plusieurs clients, dont l'ONU, qui a plusieurs bataillons et détachements partout dans le monde, et notamment en Afrique. Et effectivement, on intervient, on leur vend des véhicules, sont sans électronique, à forte motricité, qui peuvent aller partout, et y compris la pièce détachée.
3: L'armée française est client également chez vous ?
4: Oui, absolument. Alors nous, on achète depuis longtemps à l'armée française, quand elle vend, donc on achète, on stocke beaucoup de choses, et il arrive quand même parfois, effectivement, elle ait besoin, alors pas forcément de véhicule, mais de pièces détachées, parce que le véhicule ne va pas sans la pièce détachée, et on a développé, on a fait fabriquer énormément de pièces détachées, et quand on peut rendre service à l'armée, on le fait, voilà.
3: Oui, ça c'est un autre marché, c'est la pièce détachée également chez vous.
4: Et oui, vous pouvez pas décemment dire à un client, quel qu'il soit d'ailleurs, français ou à l'export, qu'on vous vend un véhicule et que vous n'avez pas la pièce pour le réparer, ça n'a pas de sens. Donc il faut ce qu'on a développé depuis 6 ans, une vraie infrastructure avec du palettier, un magasinier, et donc on a un vrai service de pièces détachées, on exporte tous les jours, on envoie palettes, petits colis, ainsi de suite. Voilà.
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3: Itinéraire BIS à Saint-Fargeau cette semaine, et aujourd'hui j'ai décidé de m'arrêter à la boutique Ardissi. Aurélie Boulomier, bonjour.
5: Bonjour.
3: Cette boutique Ardissi, Aurélie, expliquez-moi, elle est juste à côté ou dans l'office de tourisme de Puisaye-Forterre ?
5: Elle fait partie intégrante de l'office de tourisme de Puisaye-Forterre depuis 2021. Anciennement, c'était un espace d'exposition et on a décidé de créer un espace dédié à l'artisanat d'art local qui est une réelle identité de la destination touristique et de la Puisaye-Forterre. On compte plus de 130 artisans d'art installés en Puisaye-Forterre, ferronniers, encadreurs d'art, céramistes évidemment. C'est l'identité artisanale locale, des luminaires en papier, des travaux de couture, récemment découvert du dessin à la loupe et le mobilier en béton.
3: Comment vous choisissez les artisans que vous exposez ici ?
5: On lance un appel de candidature à la base de données des artisans d'art qu'on a créé avec la communauté de communes. Et à cet appel de candidature répondent environ une quarantaine d'artisans d'art. Et on les insère soit dans la boutique de Saint-Fargeau, soit dans la boutique de Saint-Amand-en-Puisaye.
3: Alors ici par exemple, autour de nous, quels sont les artisans d'art ? Allez, on va en citer quelques-uns. Je vois de très très beaux luminaires juste en face de moi.
5: Effectivement, Ale Casanova, qui est basée à Toussy, l'atelier galerie, est là en permanence avec ses luminaires. Elle est la seule sur le territoire à créer ce type d'objet d'art. On a également Isabelle Delin, céramiste en Puisaye-Nivernaise et formatrice au CNIFOP. Coralie Rago, qui est couturière sur le petit village de Trény. Pour la première fois, nous accueillons Annie Carcaillon, qui fait du dessin à la loupe.
3: Et puis des meubles en béton, c'est étonnant ça.
5: C'est assez étonnant, c'est assez exceptionnel. C'est Rudy Baucher, la bétonnerie à Aiglenie.
3: J'imagine que les expositions ventes qui se font ici, elles tournent.
5: On décline 3 sessions d'exposition par an. On a novembre, mars, avril, juillet et août, octobre.
3: On est à quelques jours de Noël. Ici, on peut trouver un cadeau original et à tous les prix.
5: Oui, effectivement. Et réalisé localement, c'est ça l'important.
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3: Itinéraire BIS à Saint-Fargeau cette semaine, et c'est la pause gourmande, comme chaque semaine. J'ai choisi de m'arrêter chez Fléchet, pâtissier, chocolatier, glacier, biscuitier. Mélanie, bonjour.
6: Bonjour.
3: Cette maison, est-ce que vous pouvez nous la présenter ?
6: Alors, c'est mes beaux-parents qui ont créé donc la maison Fléchet, donc Monsieur Patrick Fléchet et Madame Lucette Prost, donc il y a 34 ans de ça. Ensemble, ils ont tout d'abord repris le côté juste pâtisserie. Ça s'est agrandi après en salon de thé. Et dernièrement, en 2019, ils ont ouvert donc le côté boutique des spécialités, où là, on peut retrouver tous nos produits, ainsi que des produits locaux, régionaux, pour agrémenter un peu, faire des paniers garnis, tout ça.
3: Nous sommes dans cette boutique qui est magnifique, avec, on a quelques jours de Noël, pas mal de chocolat et autres gourmandises. Il y a des pièces très particulières que vous faites pour Noël ?
6: Oui, alors bon, la pièce maîtresse que j'adore, c'est le sapin qu'on fait en chocolat au lait ou chocolat noir dans sa belle petite boîte avec son beau petit nœud. Après, on fait toujours les bonbonnières de différentes manières, en forme de cabosse, en forme de bonbonnières rondes et ovales, qui ont chacune leur particularité de garniture. Après, on peut retrouver le croquet phare des fêtes, c'est le croquet de Noël. C'est un biscuit, donc comme les croquets qu'on fait habituellement, qui est très tendre et friable en bouche, mais avec des épices de Noël dedans, des amandes, de l'abricot et de la figue. Et ça peut très bien accompagner le foie gras, comme un petit thé ou un petit café.
3: Vous parlez des croquets, c'est l'une des spécialités de la maison, avec le macaron de Puisaye, c'est ça ?
6: C'est ça. Alors, on a les croquettes tendres qui sont sur différentes versions, noisettes raisins, mandes orange, citron, chocolat, cranberry ou noix. Et on a le macaron de Puisé qui est là vraiment, elle est le produit phare de la maison. Donc, une macaronade à l'ancienne aux amandes, très moelleuse, sur un petit biscuit sablé.
3: Et on ne donne pas la recette, c'est un secret de fabrication.
6: C'est ça, c'est un secret de fabrication. À part Monsieur Fléché, donc père et fils qui connaissent la recette, sinon personne ne la sait, même pas moi. Je sais juste les ingrédients, mais je ne sais pas la recette exacte.
3: Dites-moi, Mélanie, quand on vit dans un univers aussi gourmand, est-ce qu'on résiste encore ?
6: Pas toujours. Ça dépend. Bien sûr, on a tous nos petites faiblesses. Moi, ça va être le chocolat, ça va pas être forcément les biscuits. Mais bon, après, il faut quand même goûter un peu pour pouvoir conseiller le client.
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3: Itinéraire Bis à Saint-Fargeau cette semaine et à quelques jours de Noël. Eh bien, il fallait que je vous parle. Je suis à Château de Cartes, la boutique Château de Cartes à Saint-Fargeau. Yanis, bonjour.
7: Bonjour.
3: Le Château de Cartes, Yanis, c'est quoi ?
7: Le Château de Cartes, donc, c'est une boutique où vous trouverez des jeux de société, principalement, des jouets, un peu de jouets pour les petits, pour premier âge. Vous trouverez également aussi quelques produits cadeaux, comme des bougies de charroux.
3: Ces jeux de société, moi je suis restée à l'époque du Monopoly. Il y a eu une grosse avancée dans ces jeux de société.
7: Ah oui, complètement, effectivement. Donc l'avancée a commencé dans les années 2000 déjà, où de nouveaux jeux comme Catan, qui ont révolutionné le genre, sont arrivés. Et depuis, en fait, ça n'a pas arrêté de s'accroître, en fait. Chaque année, on a une quantité phénoménale de jeux de société qui sortent. Ça n'arrête pas. Donc maintenant, il y en a pour tout le monde, en fait. Ce qui est bien, c'est qu'il y en a pour tout le monde, tous les âges, des joueurs, des non-joueurs, des enfants, des personnes âgées. Tout le monde y trouve son compte, en fait, maintenant.
3: Il y a combien de jeux ici, dans cette petite boutique sous la porte d'entrée de Saint-Fargeau ? Est-ce que vous les avez comptés, Yanis ?
7: Il y en a environ dans les 400 ou 500, ça dépend du roulement en boutique, mais oui, on doit être dans ces eaux-là. En tout cas, du nombre de références depuis le début qu'on a ouvert cette section, oui, il y en a eu beaucoup en tout cas.
3: Et ça veut dire que chaque jeu, vous le connaissez. Vous connaissez les règles, à qui il peut s'adresser.
7: Alors, on essaie d'en connaître le maximum possible. Une grosse partie des jeux qu'on propose, effectivement, on essaie de les connaître. On en a testé une partie. On ne peut pas tout tester non plus, c'est impossible. Mais évidemment, ce qu'on ne peut pas tester, on se renseigne dessus, on regarde des vidéos, on se renseigne vraiment sur les jeux, qui nous permet après, effectivement, de conseiller au mieux tel jeu pour telle personne.
3: En fait, les jeux qui sont là devant moi, j'ai l'impression que je ne les vois qu'en boutique et dans des boutiques comme la vôtre, qui sont spécialisées.
7: Alors oui, effectivement, ce qu'on essaie de faire en boutique, dans la nôtre, comme la nôtre, c'est de proposer des jeux qu'on trouve idéalement pas en hypermarché ou dans, on va dire, les boutiques un peu, voilà, hypermarché classique. On essaie de proposer des jeux qui ne sont pas forcément connus du public et qui, justement, méritent de l'être.
3: Il y a des jeux pour tout le monde.
7: Oui, il y en a pour tout le monde. C'est ça qui est bien maintenant, c'est qu'en fait, tout le monde peut y trouver son compte.
3: Contrairement à Internet, le jeu, ça rassemble. C'est ça qui est important à dire aussi.
7: Ah, complètement, oui. L'avantage, c'est qu'on passe de très bons moments en famille, entre amis. Voilà, on vit des sacrés moments qu'on ne vivra jamais forcément sur Internet.
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3: Itinéraire Bis à Saint-Fargeau cette semaine. Et aujourd'hui, eh bien, j'ai décidé de m'arrêter dans un endroit totalement merveilleux. C'est le théâtre du Picuccio. Florent Amar, bonjour.
8: Bonjour.
3: Ce théâtre, racontez-moi son histoire.
8: Son histoire, elle a démarré maintenant, oh là là, il y a 20 ans, en ce qui me concerne.
3: Ouais.
8: J'ai repris cette salle, qui était une salle de cinéma à l'époque. Et je suis arrivé avec l'envie de transmettre du livre théâtre. Et du coup, on a commencé à monter une pièce, deux pièces, trois pièces, quatre pièces. Ça a touché des enfants, des adolescents et des adultes. Et aujourd'hui, je suis plus axé sur les adultes, c'est vrai. Mais ce théâtre est merveilleux parce qu'il est parti de zéro. Et que maintenant, il a une petite histoire et qu'il y a des gens qui l'envient.
3: Effectivement, là, on est juste derrière le château, dans un endroit assez magique. Lorsque vous avez poussé la porte de ce tout petit théâtre, qu'est-ce que vous vous êtes dit ?
8: Tout de suite, il y a une harmonie entre le bois, l'ambiance et la disposition de la salle qui offrait, juste pour celui ou celle qui avait un peu d'imagination, de quoi faire, puisque ça fait 20 ans que ça existe. Voilà. Et qu'il y a eu 21 comédiens qui déambulaient sur cet espace qui est magnifique, qu'on appelle la scène.
3: Vous avez commencé avec des ateliers pour les enfants. Aujourd'hui, vous m'avez dit que ce sont plutôt les adultes qui viennent à vos ateliers. Que viennent chercher ces gens dans vos cours de théâtre ?
8: Au début, le plus souvent, ils venaient chercher, régler un peu des comptes avec une certaine timidité. Pour les parents, il y avait deux versions. Ils me prenaient pour un orthophoniste, pour être honnête, pour certains. Et en plus, je pouvais permettre de sortir d'une inhibition, de bouger, de calculer, de mieux phraser, de mieux s'exprimer. Donc, du coup, voilà, il y avait cet aspect-là. Pour d'autres parents, c'était plus radical. C'était, c'est moins cher que le cheval, c'est moins cher que le tennis. C'était aussi bête que ça. Mais c'était génial parce qu'il permettait quand même à des gamins d'aller voir une activité. Par contre, pour les adultes, eux, ils venaient chercher quelque chose de différent. Déjà, du plaisir.
3: Au bout de 20 ans, Florent, vous avez créé de vraies générations.
8: Ouais, il y a eu de tout. Il y en a qui sont devenus artistes, d'autres qui ont ouvert des portes du conservatoire, d'autres qui produisent, d'autres qui font de la scénographie. Puis j'en ai qui deviennent des merveilleux comptables, des merveilleux bouchers. Il y a eu de tout, mais ça a permis vraiment d'impulser, de gagner en assurance pour certains, de découvrir le plaisir du mot, du verbe. Si jamais un jour je devais faire la fête avec tous ceux qui sont passés au Picoussio Théâtre, je crois que ça ferait une bonne moitié du village.
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9: Mon linge pue. J'ai beau le laver, mais quand je le sors, il sent mauvais. J'ai changé de lessive, mais rien n'y fait. Les fringues, les serviettes, les draps, tout pareil. Alors, c'est apparemment lavé, c'est propre, ça dégage une odeur de renfermé dans une mouchette, de l'humidité, de moisi. Alors, j'ai demandé à ma maman le pourquoi du comment, elle m'a demandé de me raconter comment je faisais. Bah, moi, je fais tourner la machine la nuit, pour profiter de l'électricité moins chère, et comme j'ai pas le temps le matin, je sors le linge en rentrant chez moi le soir. Et ben voilà, je vous raconte pas ce qu'elle m'a mis. Laisser le linge dans le tambour, même une heure de trop, ça favorise la stagnation de l'humidité et la prolifération des mauvaises odeurs. Alors en hiver, c'est vrai, hein, c'est tentant de remettre à plus tard la sortie du linge, surtout là, aujourd'hui, il y a du vent, il pleut, mais la chaleur résiduelle, associée à une ventilation quasi nulle, eh ben ça transforme le tambour fermé en serre à bactéries. Même le synthétique qui sèche plus vite, ça n'y échappe pas. Alors dès la fin du cycle, chez moi, il me joue la truite de Schubert, eh ben il faut sortir les textiles immédiatement, les secouer énergiquement pour les détasser, c'est comme ça qu'on dit, et les installer sur l'étendoir en les espaçant au maximum. L'aération du linge, ça empêche la prolifération des bactéries, et c'est ça qui donne ces mauvaises odeurs. Eh ben merci ma maman.
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1: On ne fait pas un personnage sans que la personnalité ait validé son modelage.
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1: Bonjour, donc je m'appelle Stéphane Barret, je vais avoir 62 ans, créateur d'imaginaire, ça c'est vraiment mon truc, surtout dans ma partie personnelle.
3: Soprano, les lapins crétins, Kenji Girac ou Brad Pitt, c'est lui. L'un des sculpteurs de visage du célèbre musée Grévin est Tourangeau. Parlons hyperréalisme et expo perso avec lui.
1: Eh ben, je vous ai donné rendez-vous à mon atelier, rue des Landes à Tours. Je suis très content de vous accueillir. Je suis originaire de Vierzon, un BTS de fabrication mécanique, donc ça n'a rien à voir avec la sculpture. Mes soirs et mes nuits à faire ma passion et aller travailler la journée. J'ai donc décidé de quitter Vierzon pour partir sur la région parisienne. C'était de faire de la sculpture, travailler pour des musées, travailler pour le théâtre. J'ai beaucoup travaillé pour Disney. Donc ça fait 30 ans et que je travaille sur commande. Et j'ai eu la chance en 2000 de pouvoir commencer à travailler pour le musée Grévin. Donc je suis indépendant. C'est mon principal client.
3: On est dedans avec le musée Grévin. Moi, je suis entourée là de personnages. J'ai Franck Dubosc, Benoît Poelvoorde, Stéphane Bern, Denis Brogniart. Est-ce qu'il y a quelqu'un qui vous a donné du fil à retordre?
1: À chaque nouveau personnage, c'est un nouveau challenge. Le plus difficile quand même, c'est le regard. Donc c'est ça, l'hyperréalisme, c'est un assemblage de plein de petites choses qui font que, en finale, s'il y a une chose qui n'est pas là, il y a toujours un petit quelque chose qui va pas au niveau de la ressemblance. Le plus difficile quand même, c'est les personnages sans rendez-vous, donc les personnages qui sont décédés. J'ai fait Louis de Funès, j'ai fait Edith Piaf, j'ai fait Nelson Mandela. C'est plus compliqué puisque c'est photos de presse. Mais il y a 25 ans, quand j'ai commencé, mon premier personnage, c'était Bruce Willis. J'avais comme seule référence ces films sur VHS et les arrêts sur image. C'était des bougies pas possibles. Donc c'est vrai que mon premier personnage a été très difficile. Moi, pour ma partie, au niveau modelage d'une tête, on s'est fixé entre 5 et 8 semaines de travail. L'hyperréalisme, il ne faut pas travailler 8 heures de suite parce que l'œil s'habitue des fois dans des directions qui sont fausses.
3: Ses visages sont vus par des centaines de milliers de personnes à Paris. Son travail plus personnel se voit lui bientôt à jouer les tours.
1: Alors je suis resté dans l'hyperréalisme, c'est mon truc, c'est quelque chose que j'adore. Hommes, femmes, avec des coiffures surdimensionnées, des hippopotames, j'ai des crocos, masques humains et animaliers. J'ai envie aussi d'avoir une reconnaissance sur mon travail personnel.
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4: Oui, alors vous l'avez certainement déjà remarqué, j'adore les noms de communes avec des noms rigolos. Et j'adore essayer de comprendre d'où ça vient aussi. Alors aujourd'hui, je vous emmène en Vendée à chantonner. La la la la la la la. Ben oui, chantonner pour moi c'est ça, pousser la chansonnette. Je sais pas du tout pourquoi j'ai chanté une chanson de Noël, bref. D'ailleurs, le petit Robert est d'accord avec moi et donne cette définition. Chantonner, c'est chanter à mi-voix. Bon, d'accord, chantonner la commune de Vendée, ça s'écrit pas du tout pareil que chantonner du verbe chanter. Mais quand même, vous pouvez me l'accorder, c'est troublant. Est-ce que les gens chantonnent à chantonner? C'est une vraie question. Et la réponse est oui, mais pas plus qu'ailleurs, d'après des études approfondies réalisées par moi-même. Et si l'on en croit l'histoire relayée par la mairie de Chantonner elle-même...
5: Ipsos mieux sec, hein. Chantonner, ça viendrait d'un camp romain qui se serait installé dans le coin, c'est ça?
4: Oui, exactement. Il y a fort longtemps. Camp apparemment dirigé par un certain Antoine, puisque ce serait le camp d'Antoine, Campus Antonini. D'ailleurs, cette histoire fait sens puisque Chantonner est pile poil au croisement de deux anciennes voies romaines et que des fouilles ont montré des vestiges de villas gallo-romaines. Bref, il y aurait donc eu le camp d'Antoine, nom qui aurait dérivé pour arriver aujourd'hui à Chantonner. Le nom de la commune n'a donc rien à voir avec la chansonnette, même si, fun fact, entre parenthèses, ça veut dire anecdote rigolote pour les non-initiés, le chanteur Philippe Catherine a grandi à Chantonner. Coïncidence? Je ne crois pas.
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6: Il est tellement bon en hiver de se blottir, se réchauffer le corps, mais aussi l'esprit, pour affronter la vie avec plus de courage et de vigueur. En occitan, on dit coucouna. Coucouné en français régional, comme ils disent dans les dictionnaires, ils sont mignons. Sauf que le mot de coucouna vient de coucou, provençal, attesté par Mistral, dérivé de l'occitan provençal coucoun, qui signifie coque ou coquille, l'œuf, pour ne pas le citer, d'où tout commence, où l'embryon se développe, blotti contre la paroi, le cocon. J'ai reçu mes petits-enfants, ils m'ont coucouné. Ils m'ont enveloppé. C'était génial. Mais chez coucouna devant l'oufio, je me suis blotti devant le feu. Chères auditrices et auditeurs, il y a plein de mots en occitan pour dire se blottir. Satapa, sakata, sarza, sagrumi, c'est rancunia, c'est crapuni. D'accord, mais celui que je vous adresse est rempli d'affection, de chaleur. Je vous coucoune de mots doux pour réchauffer votre âme. Coucounez-vous bien. Anna Adio.
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1: Nous partons à la découverte des Maranges, ce petit territoire partagé entre trois villages. Chéilly-les-Maranges, Sampigny-les-Maranges et Dezize-les-Maranges, au lieu de la prochaine Saint-Vincent Tournante 2026. Alors, avec Plus belle la vigne, on zoome sur ce territoire viticole caché dans une petite vallée. Ici, les coteaux font partie de la côte de Beaune, mais en Saône-et-Loire. Explication avec Élodie Roy, viticultrice et vice-présidente du comité d'organisation de la Saint-Vincent.
2: La côte de Beaune s'étale d'une même exposition, mais il y a une faille géologique à Santenay et les Maranges, on est une vallée un petit peu à part, je dirais.
1: Alors là, Santenay, c'est dans quelle direction ?
2: Santenay, c'est juste en face. Voilà,
1: là-bas. C'est dans le petit creux là-bas.
2: Là, vous voyez des bâtiments en face. Oui. Là, c'est tout le début de Santenay.
1: D'accord. Voilà. Et donc après, il y a les hauteurs, en fait, il y a les collines.
2: Les coteaux, voilà. Les coteaux. C'est une vallée, en fait. Les Maranges, vous avez la vallée de la Causanne et la vallée de la Deune. Donc la Causanne, c'est une petite rivière qui circule sur Chéilly, sur Sampigny, qui prend sa source en fait à Vauchignon, au bout du monde. Donc c'est un nom qui ça s'invente pas.
1: C'est joli.
2: C'est une petite rivière qui fait 14 km et qui se jette dans la Deune, juste à la sortie de Chéilly. Donc cette rivière, elle passe au milieu là. Le petit village de Sampigny qui est ici, très étriqué, très enclavé, et sur les hauteurs, vous avez Dezize et tout en haut le petit hameau de Borgy. Et la montagne des Trois Croix qui est en face de nous, connue aussi sous le nom de Mont de Seine. Alors, bon, moi je les vois les croix, mais je connais. C'est vraiment juste en face de moi. Je ne sais pas si vous voyez.
1: Non, mais je
2: le petit point culminant.
1: D'accord.
2: Oui, là, on est à 521 mètres d'altitude, je crois. Et le vignoble des Maranges est vraiment devant nous.
1: Alors, qu'est-ce qui fait que ça reste tout de même la côte de Beaune? Alors qu'on décroche quand même de cette côte de Beaune.
2: On décroche de cette côte de Beaune, légèrement, hein, c'est quand même pas... Parce qu'après, une fois passé la côte de Beaune, on est sur la côte chalonnaise. Mais la côte chalonnaise, on est sur la plaine de Saône. Nous, on est quand même très éloigné.

0: La côte chalonnaise, elle est vraiment derrière cette colline-là.
1: D'accord.
0: Avec le village de Bouzeron qui commence la côte chalonnaise, Ruilly, Mercurey, etc. On a des terroirs distincts. Là, on a une carte géologique. Vous voyez qu'il y a beaucoup de couleurs différentes en fonction du type de sol.
1: Ah oui, je vois, jurassique, plutonique.
0: Donc ça, ce sont des niveaux géologiques. Donc là, on parle de millions et de millions d'années. Pour faire simple, c'est argilo-calcaire, mais pas que. On est un vignoble assez tardif. On vendange souvent plus tard que les autres appellations de la côte de Beaune.
1: Vous êtes entre la côte de Beaune et haute côte finalement.
0: Oui, exactement.
1: C'est ça.
0: Les Maranges y sont exposées sud-sud-est, on va dire. Les hautes côtes, moi personnellement j'ai des parcelles, elles sont exposées vraiment plein sud.
2: Nouvelle confirmation de la définition hyper millimétrée des terroirs bourguignons.
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4: Je vous emmène dans les locaux d'un transporteur mayennais, ceux de Brégé, entreprise de plus de 1000 collaborateurs. Il y a 12 agences en France, une présence également en Espagne et au Portugal. Le siège est à Saint-Berthevin, où il y a les bureaux, des entrepôts et aussi un garage, un atelier de réparation et d'entretien des véhicules. Je démarre la visite avec Sébastien Bluteau, c'est le chef d'atelier, dans une partie de ce garage que je trouve un peu trop calme.
5: Oui, en effet, là on se situe dans le magasin, donc le magasin des pièces détachées dans lesquelles on va retrouver les composants nécessaires soit pour la carrosserie, soit pour les entretiens des véhicules.
4: Bon, moi je veux entendre du bruit et voir du monde. Je pense qu'il faut s'avancer par là.
5: Oui, en effet, en allant par ici, je pense qu'on va trouver plus d'activité.
4: Voilà, on rentre dans l'atelier où il y a plein de pneus. Alors des pneus de camions, évidemment. Là, on est sur du format, du volume XXL.
5: Ouais, tout à fait. Donc là, on va retrouver les pneus à la fois pour les remorques et pour les tracteurs, les véhicules moteurs. On travaille tous nos pneumatiques ici en local, sauf bien sûr les véhicules qui crèvent sur la route pour lesquels on fait des dépannages à l'extérieur.
4: Vous êtes combien à travailler dans cet atelier en tout, Sébastien ?
5: Les pneumatiques, c'est 2 personnes. Et si on élargit à l'ensemble de l'atelier des activités de l'atelier, on est en tout 20 personnes. On va inclure dans ces 20 personnes toute la partie aussi administrative qui fait le planning et qui contribue aussi à piloter les activités, qu'elles soient ici en interne ou qu'elles soient en externe.
4: Et justement, on se rapproche de vos mécaniciens. Oh là là, il y a de l'étincelle là devant nous.
5: Ouais, donc là on est sur des opérations de carrosserie. Donc ils vont consister à remettre et maintenir en état les remorques pour que les opérations de chargement puissent se faire en sécurité pour le conducteur et puissent se faire de façon efficace au moment des passages chez les clients.
4: Alors au sein de l'entreprise, un camion va faire jusqu'à 800 000 km. Pendant notre conversation avec Sébastien, nous sommes interrompus par un gros bruit.
5: Donc là, on est sur le démontage de roues sur un véhicule moteur, donc justement pour pouvoir effectuer les opérations sur les pneumatiques.
4: Alors, il y a environ 350 véhicules moteurs, donc les cabines. Pour le nombre de remorques, c'est le double. Alors, il y a des diesels, une partie qui roule au gaz, une nouvelle génération de véhicules électriques. Dans l'atelier, je rejoins Steven, c'est l'un des salariés mécaniciens chez Brégé. Il est en train d'intervenir sur l'un des poids lourds.
6: Mon collègue est en train de démonter la face avant parce qu'il a tapé un sanglier.
4: C'est pas votre collègue qui a tapé, c'est le camion,
6: non,
4: le poids lourd.
6: Oui, oui. Quand même, on fait aussi des entretiens. On va basculer pour voir s'il n'y a pas une fuite. On va faire un peu de tout ça, un peu de préventif.
4: Et vous, apparemment, vous êtes le chef d'équipe, Steven, vous confirmez ?
6: Oui, je gère 2 gars avec moi. On est soit de matin, soit d'après-midi. Le garage, il est ouvert de 5h30 à 21h.
4: Et donc là, aujourd'hui, vous êtes de l'équipe du matin, ce qui veut dire que vous êtes réveillé à quelle heure ? Hyper tôt ?
6: Eh bah, bien, 4h30, on est debout pour être là à 5h30.
4: Qu'est-ce qui vous plaît dans votre métier ?
6: On aime bien travailler sur la mécanique, on aime bien avoir un peu les mains sales, un peu toucher à tout.
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7: Et adieu, miadiou, Kushiba. Très bien, France.
8: Très, très bien. J'ai une pêche aujourd'hui.
7: Bon, mais tant mieux. Moi, je ne sais pas, je n'ai pas bien dormi la nuit dernière. Il passe plat dormite, là, l'année passée. Vous savez pourquoi ?
8: Ben non.
7: Ben à cause de mes voisins.
8: Ah.
7: Ils m'ont empêché de dormir. Alors, bête. À quoi arrive au paga et les grands gauchs périéo ? Alors, heureusement pour moi, grand gauchs périéo, ça n'arrive pas. pas souvent. Mais quand même, quel sagan que mes voisins ont fait la nuit dernière.
9: Quel sagan? Alors je connais pas, qu'est-ce que ça veut dire ça?
7: Quel sagan, l'oussagan, c'est le bruit. L'oussagan, c'est le vacarme, le tapage. Vous voyez le genre de nuit que j'ai passé.
9: Oh là là, oui.
7: Alors faire du sagan, faire des sagans, c'est faire du bruit. Chez nous, en français régional, en francitan, vous pouvez entendre... Quel sagan est qu'une sagan? Un sagan du diable, une sagan del diable, en version originale. L'oussagan, c'est aussi le tapage consécutif à une querelle. Quel sagan?
9: C'est marrant parce que sagan, moi, ça me fait penser à
10: Françoise Sagan.
7: Ah, c'est vrai, vous avez tout à fait raison. Mais oui, Françoise Sagan, effectivement, une femme de lettres française. Ben, Noscudo, en Corsi, à Cazar, en 1935, née dans le Quercy et dans le Lot, à Cajar, en 1935, et décédée en 2004. Alors, une précision nette, elle passe au nom officiel. En réalité, Sagan n'était pas son véritable nom. Elle s'appelait Françoise Quarez. Fifinalo, la question que nous pouvons poser à France. On peut se poser cette question. Pourquoi avait-elle choisi ce pseudonyme Sagan? Ben, peut-être espérait-elle que son nom fasse du bruit.
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1: Bah, ça me fait toujours rire parce que les gens, à la rigueur, j'ai pu les faire sourire seulement en mettant des arrosoirs contre une maison. Essayez de faire sourire maintenant, vous pouvez toujours rire, y attendre et rigoler.
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3: Nous sommes à Rougemont-le-Château, devant une façade incroyable, ornée de plus de 1000 arrosoirs. J'ai rencontré le créateur de ce lieu, Bruno. Bruno, 1000 arrosoirs sur une maison. Est-ce que c'est un défi un peu fou que vous vous êtes lancé?
1: Ah non, même pas du tout. Là, c'est quand j'allais au puce, je voyais un petit arrosoir abandonné là, à 5 francs. Je dis, viens vite à la maison. Alors, 1, 2, 3, 4, c'est pas du tout le but, en fait.
3: Parce qu'il y a une histoire particulière avec l'arrosoir, l'objet en lui-même, ou c'était un objet qui était arrivé à ce moment-là et vous êtes rentré dedans?
1: Non, je pense que de toute façon, c'est une histoire. Si je vends des fleurs et je cultive des fleurs, il faut quand même leur donner à boire. Donc, par logique, il fallait quand même un arrosoir. Donc, c'est un complément de ce que je fais, en fait.
3: Quand on voit votre façade, vous l'avez dit, plus de 1000 arrosoirs qui sont disséminés sur la façade, autour également de votre belle boutique. Est-ce que des clients, est-ce que des proches, du coup, ça devient quelque part un cadeau, ça devient un présent qu'on reçoit à force?
1: Oui, c'est vrai que sur les 1000, il y en a peut-être 100 ou 200 que des gens m'ont amené parce qu'ils vidaient la maison de leurs grands-parents ou autres. Donc, automatiquement, j'en ai eu des quantités qui me laissent devant la porte. Je peux même pas leur dire merci puisque il n'y a pas de mots, mais merci à ceux qui m'ont donné des arrosoirs.
3: C'est vrai que vous mettez ces arrosoirs sur votre façade. À l'intérieur, quand on rentre dans votre boutique, les fleurs, on a l'impression de rentrer dans un conte de fées. C'est ça, en fait, vous avez envie de partager du positif, quelque part un peu de rêve quand on passe la porte de votre boutique?
1: Moi, je pense qu'à la rigueur, déjà, les fleurs, ça donne de la couleur, donc de l'énergie et compagnie. Et je pense que de se promener dans les plusieurs pièces du magasin, ça fait du bien. C'est pas moi qui le dis, c'est aussi les clients qui viennent à la rigueur aussi bien à Noël, à Pâques et autres. Ils me disent quand on passe chez vous, on a de nouveau de l'énergie et compagnie. Moi, je répète.
3: Et vous-même, quand vous voyez tous les jours cette façade, quand vous rentrez dans votre boutique avec toutes ces fleurs, toutes ces couleurs, ça vous procure quoi?
1: En fait, j'ai fait plus ou moins l'univers, donc ces couleurs correspondent à ce que j'ai bien voulu faire. Mais le résultat, c'est surtout le brillant des gens qui me racontent et qui sont contents de venir. C'est surtout ça qui est le résultat de tout ce que j'ai fait.
3: J'ai cru comprendre aussi que les gens s'arrêtent aussi, notamment pour prendre en photo votre façade. On peut la retrouver sur les réseaux pour partager aussi ce lieu quelque part insolite. Ça vous fait quoi quand vous voyez que votre façade est prise en photo avec tous ces arrosoirs?
1: Bah, ça me fait toujours rire parce que les gens, à la rigueur, j'ai pu les faire sourire seulement en mettant des arrosoirs contre une maison. Essayez de faire sourire maintenant, vous pouvez toujours rire, y attendre, rigoler. Donc ça, je suis déjà arrivé sans sortir, sans que les personnes rentrent dans le magasin. Donc c'est déjà un bon point, en fait.
3: Un immense merci à Bruno pour son accueil, cette énergie communicative à Rougemont-le-Château. Et si vous avez besoin d'une dose de merveilleux pour attaquer 2026, levez les yeux juste devant sa façade et le sourire est garanti.
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1: L'artiste toulousain Rudy Dez, c'est toi.
2: C'est toi qui me séduis, la belle au teint bronzé. J'ai la caboche endurcie par les brunes passées.
1: Rudy Dez, de la pop teintée de soul et une écriture d'une grande sincérité. 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
3: Qu'aimeriez-vous planter dans votre jardin ?
4: Dans mon jardin, j'aimerais bien faire un potager avec par exemple des tomates, de la salade, des melons, etc. Pour pouvoir après les récolter et faire des petites salades. Et pour l'été, ce serait bien.
5: Moi, c'est pour les planter à, voilà, à manger illimité.
6: Et moi, je veux planter des fraises, des fleurs par exemple. Et aussi des carottes et plein d'autres choses. Et des salades aussi plein.
7: Des framboises, des myrtilles. Parce que moi, j'aime les fraises, framboises, myrtilles. Parce que c'est incroyable.
8: Bah, moi, ce que je voudrais planter, c'est de la pastèque. Tout ce qu'il y a de nécessaire pour vivre, pour manger.
3: Et tu manges des fruits et des légumes ?
8: C'est presque mes aliments préférés. J'adore les légumes, les tomates, concombres, courgettes, carottes.
4: Oui, beaucoup de légumes et aussi des arbres comme des plantes, des tulipes, des roses, etc. Mais oui, les légumes, c'est trop bon aussi, les fruits.
3: C'est vrai, tu manges des légumes ?
4: Ah oui, j'en mange beaucoup. Je me fais plein de salades. Maman, elle m'a appris à tout faire. Je mets dans un petit bol, je mets de la salade avec de la vinaigrette, des tomates, je coupe des avocats. Quelquefois, je mets des fruits aussi pour donner un petit peu de sucré.
8: Moi, j'aime pas trop la salade et les avocats. C'est les seuls fruits et légumes que j'aime pas trop.
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9: Jolie bouteille, sacrée bouteille, veux-tu me laisser tranquille ?
10: Je veux une petite révolution est en train de se jouer et elle ne pèse pas bien lourd, juste 55 grammes. 55 grammes en moins par bouteille, autant dire même pas le poids du cassis que l'on met dans un kir royal.
11: Tu bois des kirs, toi ?